0: Dans la plaine de Saône. Nous, on est quand même très éloigné. La côte chalonnaise, elle est vraiment derrière cette colline-là.
1: D'accord.
0: Avec le village de Bouzeron qui commence la côte chalonnaise, Ruilly, Mercurey, etc. On a des terroirs distincts. Là, on a une carte géologique. Vous voyez qu'il y a beaucoup de couleurs différentes en fonction du type de sol.
1: Ah oui, je vois, jurassique, plutonique.
0: Donc ça, ce sont des niveaux géologiques. Donc là, on parle de millions et de millions d'années. Pour faire simple, c'est argilo-calcaire, mais pas que. On est un vignoble assez tardif. On vendange souvent plus tard que les autres appellations de la côte de Beaune.
1: Vous êtes entre la côte de Beaune et les hautes côtes, finalement.
0: Oui, exactement.
1: C'est ça.
0: Les Maranges, ils sont exposés sud-sud-est, on va dire. Les hautes côtes, moi, personnellement, j'ai des parcelles, elles sont exposées vraiment plein sud.
2: Nouvelle confirmation de la définition hyper millimétrée des terroirs bourguignons.
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4: La cabine minute sur Ici Picardie, votre chronique de la joie et de la bonne humeur. Comment ça va les amis? Est-ce que parmi vous, il y en a qui regardent des séries télé? Moi j'adore les séries. Aujourd'hui, je vais vous parler d'un fléau moderne. Un truc qui nous bouffe la vie, qui nous use la patience, qui nous fait vieillir plus vite que le temps qui passe. Les séries qui prennent trois plombes à sortir la saison suivante. Non mais sérieux, on vit à une époque où on peut envoyer une fusée sur Mars avec un drone qui filme en 4K. Et ils filment en 4K la fusée sur Mars. On a des voitures qui conduisent toutes seules, des robots qui font le ménage. Mais on n'est toujours pas foutu de sortir la saison 2 d'une série avant que ton neveu passe le bac. À la fin de la saison 1, il avait 12 ans, le frérot. Les séries télé, comment vous faites? Vous disparaissez comme ça sans prévenir? Ils te mettent la tête dans une saison, dans une série, t'es à fond, tu attends la saison 2 pendant 4 ans. Et toi, comme un con, tu les attends vraiment pendant 4 ans. Il y a des gens qui meurent durant les 4 ans. Ils ne voient même pas la fin de la série, c'est dégueulasse. Et nous, la génération années 80-90, on a assez attendu. Par exemple, avec Beverly Hills, c'était un peu notre HPI à nous. Tout le monde regardait Beverly Hills. Et quand une saison se terminait, pendant 2 ans, TF1, ils te rediffusaient les vieux épisodes. Et ils mentaient sans honte dans les publicités. Ils te disaient, la semaine prochaine, des nouveaux épisodes inédits de Beverly Hills. Alors toi, t'es à fond, là. Le samedi, là, tu t'assois avec tes frites, ton hamburger, fait maison pour mater Beverly Hills. L'épisode commence, tu te dis, mais j'ai déjà vu ça. Pas lui, bien sûr. Après, il va embrasser Kelly. Des escrocs. Et de nos jours, ça recommence. Sur les séries, sur Netflix, Amazon Prime, t'es là, t'es à fond, tu mates la saison 1, tu mates la saison 2, t'as pas dormi depuis 3 jours, t'as des cernes de panda en dépression, et là, boum, dernier épisode, gros cliffhanger, t'as le cœur qui bat à 200, et là, paf, l'épisode est fini. Mais il est mort ou pas le mec? Non mais à la fin de l'épisode, là, il est mort ou pas? Et là, Netflix te répond, rendez-vous en 2029 pour la suite. Il y en a marre, c'est beaucoup trop long. Moi, je vous dis la vérité. Aujourd'hui, on a 1000 plateformes, 1000 séries, mais on a toujours le même problème de lenteur. Les gars, on parle en ce moment d'intelligence artificielle, de deep learning, de robots qui écrivent des scénarios en 2 secondes. Moi, je vous le dis, si un jour, les séries faites par l'IA, elles sortent plus vite que les autres, je vous lâche.
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5: Alors, nous sommes dans le laboratoire des sauvages et cultivés. On est à Casteil.
1: Et vous, Valérie, vous avez créé votre propre marque de cosmétiques ici dans ce laboratoire qui est un laboratoire collectif.
5: Oui, c'est un laboratoire partagé qu'on a donc créé avec le collectif Sauvages et Cultivés. On est un groupe de productrices et transformatrices de plantes.
1: Mais vous, la particularité, c'est que vous utilisez une ressource locale que nous avons dans le département, à savoir la vigne.
5: Alors, moi, je formule mes produits cosmétiques à partir de marc de raisin.
1: C'est ce qu'on a ici dans ces flacons.
5: Tout à fait. Alors, le marc de raisin, c'est le résidu sec de la presse après la vendange du raisin. Donc, moi, je le recueille chez Mireille Ribière au domaine du lendemain, qui est une vigneronne en biodynamie, à Fourques.
1: Oui. Et qu'est-ce qui vous a donné l'idée d'utiliser ce marc de raisin pour faire des produits cosmétiques?
5: Alors, moi, je suis fille de viticulteur et de distillateur. Donc j'ai vraiment grandi au milieu des vignes, ça fait partie de mon ADN. Donc j'avais pas vraiment envie de reprendre l'exploitation familiale, mais j'avais envie de valoriser la plante qu'est la vigne d'une autre façon et l'idée d'en faire des produits de soins m'est apparue assez évidente.
1: Vous avez un parcours de scientifique?
5: J'ai un parcours d'herboriste. En fait, j'ai été formée à Indorplant, qui est l'école des médecines douces et d'herboristerie à Montpellier. J'ai suivi un parcours en cosmétologie. biologie et également. Voilà, pour arriver à tout ça.
1: Alors, dans vos cosmétiques, vous, qui sont sous quelle marque ?
5: Ma marque s'appelle Résonance. Résonance, R-A-I, comme le raisin. Moi, je développe deux sérums pour le visage.
1: Donc, c'est-à-dire, de ce marc de raisin que nous avons ici, on arrive à des petits flacons.
5: Alors, en fait, le marc de raisin, après l'avoir séché, je vais réaliser différents types d'extractions avec des solvants différents qui vont être à la base de la composition de mes produits. Donc, on a un sérum hydratant pour le visage, donc qui est à base d'une eau de raisin que je fabrique et que j'associe à différents types d'acides hyaluroniques et d'huile essentielle. Donc ça, c'est un sérum qui est hyper hydratant, qu'on met d'abord avant toute autre crème ou huile. Et ensuite, en complément, je réalise une autre extraction de raisin, mais à base d'huile, que je vais mélanger avec d'autres huiles précieuses, du bakouchiol qui a un anti-ride naturel et des huiles essentielles qui sont régénérantes. Donc ça, c'est plutôt pour la partie nutrition très concentrée de la peau.
1: Réalisé ici à Casteil.
5: Absolument, c'est une chance formidable d'avoir ce laboratoire.
1: Et alors, vos produits, ce sont des produits cosmétiques. On va les retrouver où ensuite, Valérie ?
5: À Perpignan, dans différents endroits, à Bagnoul-sur-Mer aussi, et également chez des cavistes qui ont choisi de valoriser la vigne, le vin, mais d'une autre façon.
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1: Est-ce que vous avez déjà fait du vélo-rail à Beaumoreau-les-Mines? C'était quoi ce chemin de fer?
2: Daniel Bouer, le parcours proposé, c'est sur la ligne qui vient de Vieilleville, Saint-Nizier, Beaumoreau. Et nous exploitons la ligne qui finit de Beaumoreau à Bourg-en-Neuf. C'est un vélo sur rail, tout simplement. Cette ligne de chemin de fer, elle date de 1883, le 5 août 1883. À l'époque, il y avait le transport du charbon. En plus, il y avait sur Bourg-en-Neuf. Bourg-en-Neuf, c'est un site, un centre industriel à l'époque. C'est important sur la porcelaine, sur le transport de pierre. Enfin bref, il y avait beaucoup d'activités. Et puis aussi, cette ligne était une ligne dédiée aussi aux voyageurs. Le dernier train que moi-même j'ai vu, c'était à l'an 2000. Bon, très vite est venue l'idée qu'il fallait mettre en valeur le site minier. On a fait le musée, un musée La Mine, 2003. Et puis en 2009, on a ouvert ce vélo-rail.
3: Moi c'est Catherine.
4: Moi c'est Gaëtan.
5: Christophe.
6: Lucie.
4: On vient surtout faire du sport en fait.
6: Pédaler.
7: On est en vacances pour 5 jours dans le coin. On a découvert ça par des prospectus un peu par hasard.
8: C'est moi hier soir qui ai trouvé ça une activité qui plaisait aux enfants. Donc je me suis dit ça va plaire à toute la famille. Et voilà, nous voilà là.
9: Après maintenant, Joël. On est au départ du vélo rail.
1: Ça marche comment cette histoire?
9: Alors c'est un vélo 4, 5. Ils ont un appareil pour retourner au bout des 5 km. Une fois qu'ils sont là-haut, ils retournent, ils mettent leur vélo au fond, ils repartent après. Mais ils attendent que tout le monde soit arrivé là-haut avant de repartir. On peut pas, comme c'est un aller-retour de 5 km sur le même bois, on est obligé d'attendre. Voilà. L'histoire, c'est l'histoire de la mine, de Beaumoreau-les-Mines. Et c'est là qu'après, on a mis le vélo-rail de la mine. 2009, depuis l'ouverture, celui-là. Voilà.
1: C'était comment l'ouverture?
9: Ah, c'était pas comme ça. On n'avait pas les mêmes vélos au départ. Non. C'était pas, on a changé de vélo entre-temps. Ben, ceux-là, ils sont mieux, ceux-là.
10: Venez par là, s'il vous plaît. Ah, juste là, mettez-vous en haut où il y a le monsieur au banc.
11: Au revoir.
12: Au revoir.
11: À la prochaine.
1: Maintenant, vous savez sur quel rail vous allez glisser avec vos petits-enfants à Beaumoreau-les-Mines.
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13: Philippe Richard.
14: Ici matin.
15: Le temps de vous le dire en marseillais. Bonjour Médéric.
14: Bonjour Philippe.
15: Notre linguiste marseillais. Donc on va jouer ce matin un peu comme des enfants.
14: Oui, tout à fait. Alors vous savez à quoi jouent les enfants en ce moment? Enfin ces jours-ci, ces temps-ci.
15: Ces temps-ci, avec le smartphone, ouais, un jeu, voilà quoi.
14: Les tablettes, les jeux vidéo, etc. Ouais. On est d'accord. Bon, les tout petits jouent encore avec des voitures, des robots, des trucs Pokémon, etc. Voilà. Alors autrefois, alors non, je vais pas faire celui qui regromelle à mon réguignard.
16: C'était mieux avant.
14: C'est ça. Non, mais je vais vous parler quand même des réguignards. Les réguignards de Luberon, c'est une association provençale qui, comme son nom l'indique, regroupe des amoureux de la culture et de la langue provençale, des gens du Luberon, qui s'appelle avec autodérision donc les réguignards, en gros les râleurs. Hein. Eh bien, la présidente de cette association est bien connue chez nous. Il s'agit de Claudette Ocelli, aussi connue sous le nom de Mamette, dont on a entendu la voix sur notre antenne pour nous apprendre un peu de provençal. Avec ces réguignards, elle organise jusqu'au 14 mars à Pertuis, à l'espace de Croze, une exposition appelée Joe et Jugué d'antan, qui propose de retrouver des jeux et jouets d'antan et avec leur petit nom en provençal. Alors autrefois, les minots jouaient à Oda, au dé, au Baoduf, au Toupie ou au Quille. Il y avait les osselets aussi. Alors, je me souviens que mon frère jouait, j'ai toujours trouvé ça bizarre, les osselets. Mmh. Mais voilà, ça a disparu, j'ai l'impression.
15: Oui, c'est vrai.
14: Hein, voilà, on ne voit plus ça. Jouer aux osselets, c'est Djuga, Djibotrao et Melisa Ousset. Par contre, les billes, on y joue encore. À mon époque, on prisait les gros galops comme ça, ils ont tiré les soldats Starlux.
15: Ouais,
14: on jouait au pot. Enfin bref, voilà, j'adorais les billes. Dans la cour de récré, je pense qu'on joue encore à la marelle ou à la corde persaouta, je traduis pas. Mais probablement plus aux yeobanda, les yeux bandés ou Colin Maillard, qu'on appelle aussi Kukuruma. On dirait une chanson Kukuruma. En revanche, on fait encore liser Skundai, le jeu de cache-cache, à partir du verbe s'escoudre, se cacher. Et on dit parfois, c'est Avateskoudre, on va te cacher. On joue aussi à la poupée, la titeille, dans son usta ou des titeilles, sa maison de poupée, ou bien avec une poupoune pour Djuga à la mama, là non plus, je traduis pas. Quand j'étais minot, j'adorais jouer avec les taraillettes, la dinette, mais aussi à la marchande. J'avais d'ailleurs un bel établi de marchande et je vendais à ma mère, à ma grand-mère, plein de beaux fruits et légumes en plastique, ou du poulet, ou en plastique, ou du fromage en plastoc, avant la malbouffe, vous voyez, il y avait déjà tout prévu. Tous ces jeux d'enfants d'hier ou d'avant-hier sont présentés à l'exposition Joe et Jouguet d'antan à Pertuis jusqu'au 14 mars pour ce... Et samedi, donc demain, il y aura en plus un grand jeu de piste sur le double thème du parler provençal et des jeux d'enfants dans les rues de Pertuis, mais aussi du Motus. Tout le t-shirt, toute l'après-midi, nous serons sur place avec mon collègue Bla pour vous faire jouer à Motus en mode démo ou initiation. Mais il y aura aussi un Motus en live, en public, avec les meilleurs joueurs de Motus à défier. Alors, de mon temps, on jouait à cache-cache, et celui qui comptait, on disait qu'il pégait. On disait, allez, c'est toi qui pègues. Ouais. Et on joue aussi à faire des moulons dans la cour, et pour signaler l'attroupement, on crie moulons. Donc ce samedi, moulons à Pertuis.
3: Allez, moulons.
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6: Arnaud Fromage, bonjour, bonjour.
11: Bonjour, bonjour.
6: Oh, ça fait beaucoup de bonjour, dites-moi. Bon Arnaud, aujourd'hui, quand le général de Gaulle vient en Franche-Comté?
11: Eh bien, il se passe toujours quelque chose. D'autant qu'il y est venu plusieurs fois dans la région, trois fois déjà à l'automne 1944 pour préparer la libération de Belfort, lors d'une réunion secrète avec le général Delattre de Tassigny et Churchill au château de Montalembert, à Mèche, après la libération. Ensuite, quand de Gaulle est venu saluer les villes libérées, Besançon, Morteau, Grandcombe, Châteleux, mais ce n'est pas la dernière fois que de Gaulle va venir dans la région. En 1959, sur la route qui le mène en Alsace, il en profite pour aller faire quelques petites pauses dans le territoire de Belfort. À chaque fois, le grand homme descend de sa déesse noire et passe quelques minutes à discuter avec les habitants, stupéfaits de voir le général en vrai dans leur commune. À Rope, Saint-Germain, Felon, La Chapelle sous Rougemont, La Rivière, Fontaine, Foussemagne et à Anjou. Anjou, 206 habitants, où de Gaulle est accueilli par la foule dans l'unique rue ornée de drapeaux et de bandeaux bleu, blanc, rouge. Anecdote amusante, le village d'ailleurs, qui ne possédait pas autant de décorations, est allé les piquer chez les voisins de Dell.
6: Ah, bon, mais Arnaud, la grande tournée de Gaulle en Franche-Comté, c'était en 1962.
11: Oui, la tournée des Grands-Ducs même. Le 14 juin, il atterrit à la base aérienne militaire de Luxeuil, avant de se rendre à Vesoul, puis de filer vers Dole, à bord cette fois d'une Simca présidentielle. Ensuite, direction Arbois, puis Poligny, Lons-le-Saunier, où à chaque fois, il est accueilli en héros. Le lendemain, il continue sa tournée par le Haut-Jura, Saint-Claude, Morée, Morbier, Saint-Laurent, Grand-Vaux, Cise, un petit quart d'heure à Champagnole, et ensuite direction Équevillon, Onglières, Plénise et Sanzeaux, avant de remonter dans le Doubs, un discours à Pontarlier, à Besançon. Bref, le marathon présidentiel se termine le 17 juin dans le territoire de Belfort.
6: Et ben dis donc, et pendant toute la durée de ce périple, il a eu un problème majeur.
11: Oui, pendant ces quatre jours en Franche-Comté, le général de Gaulle ne s'est pas contenté de prononcer des discours et de serrer des louches. Non, il a bien fallu qu'il dorme aussi. Or, Charles de Gaulle est grand, très grand même, 1m96 au garrot. Donc les préfectures vont galérer à chacune de ces étapes pour lui trouver un paddock à ses dimensions. D'ailleurs, l'Élysée a fait réaliser en avance des lits sur mesure. Alors, pour la première nuit de sa visite à Vesoul, l'on apporte donc à la préfecture le lit spécial du général. Sauf que l'année 1962 est très tendue. C'est la fin de la guerre d'Algérie. Une partie des accords d'Évian est d'ailleurs négociée en secret au Fort des Rousses pendant ce voyage présidentiel. De Gaulle a échappé de peu à l'attentat du Petit Clamart, alors son service de sécurité est sur les dents. Ainsi, il lui déconseille de dormir à Vesoul même et préfère l'envoyer à la base aérienne de Saint-Sauveur, jugée plus sûre. Mais si les hommes et les véhicules ont pu faire le transfert, le lit, lui, eh bien, il est resté à Vesoul, dans les appartements du préfet. Et il y est toujours, d'ailleurs, parce que l'Élysée ne l'a jamais réclamé. Alors, l'histoire ne dit pas si De Gaulle a bien dormi ce soir-là, mais en tout cas, c'était pas dans un lit à sa taille.
6: Non, c'est certain, ça. Merci beaucoup, Arnaud Fromage, et puis à demain.
11: À demain.
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1: Magali, taxi TPMR à Limoges.
2: Les Limousins sont formidables. Stéphane Pigato.
1: J'ai fait des études en sanitaire et social. C'était le métier de ma maman, qui était aide à domicile. Quand j'ai eu l'âge de travailler, j'ai fait des remplacements avec elle les étés. Je travaille pendant mes études, je fais mes études, j'ai les examens, et puis j'ai travaillé dans des hôpitaux, des maisons de retraite, à domicile. J'ai fait mes premières expériences professionnelles aussi à domicile. C'était juste parfait, en fait. J'aime être avec les personnes âgées, j'étais là pour elles, dans leur quotidien, donc moi ça m'allait.
3: D'accord, jusqu'à 25 ans vous faites ça. Et qu'est-ce qui fait changer le parcours finalement de vie?
1: C'était pas des CDI en fait, donc j'étais à durée déterminée, donc il fallait que je trouve quand même à un moment donné un travail qui allait m'aider à vivre pour le reste de la vie.
3: Vous avez déjà des enfants à cette époque ou
1: pas? Ah non, du tout.
3: Non.
1: Du tout. Mais j'envisageais, il fallait que j'envisage un métier qui allait m'aider à construire une vie. Et j'ai accepté en fait une nouvelle formation qui n'était pas du tout dans le même domaine parce que c'était parti dans l'industrie électronique.
3: D'accord, oui, vous changez complètement de...
1: Complètement.
3: Qu'est-ce qui vous plaisait là-dedans? C'était le hasard ou c'était...
1: Ah, ça a été le hasard en fait. C'est le métier qui m'a trouvé. J'ai suivi une formation, j'ai eu les examens, j'ai fait de l'apprentissage. Et après, du coup, j'ai travaillé 20 ans avec eux. Je fabriquais des cartes électroniques. C'était moi qui les fabriquais. J'étais sur la chaîne, sur des machines.
3: Et alors là, qu'est-ce que vous vous dites? Parce que c'est pas du tout dans ce que vous vouliez faire, l'aide à la personne, et puis on se retrouve à travailler à l'usine, à la chaîne.
1: Non, mais l'électronique est très intéressant, donc ça m'a comblé pendant 20 ans.
3: D'accord, oui, ça vous a pas... Le changement a pas été si brutal que ça,
1: non.
3: Finalement.
1: Non, non. J'ai comblé pendant ces années-là en faisant de l'associatif, lié à mes enfants, dans le sport.
3: Et comment arrive ce second changement?
1: J'en avais pas marre de l'usine, c'est les maladies professionnelles qui m'ont amené là.
3: C'est des circonstances de vie qui font que finalement vous changez, quoi.
1: C'est ça.
3: Et qu'est-ce qui se passe à ce moment-là dans la tête de Magali, qui a un métier visiblement qui lui plaît,
1: oui,
3: dans l'électronique, et qui se dit, va falloir changer?
1: C'était la santé d'abord, donc il a fallu rebondir et trouver un nouveau métier. Je suis forcément revenue sur l'aide à la personne. C'était d'abord l'aide à domicile, après le transport. J'ai essayé d'allier les deux et le transport de personnes à mobilité réduite est arrivé.
3: Et puis arrive donc le transport, le taxi, ce que vous faites aujourd'hui. Ça c'est pareil, c'est pas forcément une évidence de se dire je vais devenir taxi. Comment ça arrive dans votre vie?
1: C'était la meilleure solution pour pouvoir allier les deux. Donc je suis devenue taxi de Limoges. Un collègue m'a dit que ce métier m'allait comme un gant, donc c'est un beau compliment, on continue. Parce que le transport de personnes en fauteuil, c'est quand même bien particulier. On n'amène pas des gens que d'un point A à un point B. On rentre dans leur domicile, on les aide à se préparer, à pouvoir monter dans notre véhicule. Et à l'arrivée, c'est la même chose. Il faut les aider.
3: Et qu'est-ce qui vous plaît le plus dans ce métier aujourd'hui?
1: C'est le fait d'être présent, d'être utile pour eux et de les aider à vivre normalement.
3: Mais qu'est-ce que ça change finalement par rapport à un taxi normal?
1: On est bien plus utile dans leur vie en fait. On leur permet vraiment des choses qu'ils ne pourraient pas faire si on n'était pas là.
3: Et aujourd'hui, vous êtes heureuse comme ça?
1: Très, je ne changerai rien. Il va falloir qu'ils me supportent encore longtemps.
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4: Dans les Landes, à Biscarrosse, découvrez le monde fascinant de l'hydravion. Son histoire est à jamais liée à notre département. Situé sur le lieu mythique de l'ancienne base Latécoère, le musée de l'hydraviation retrace cette histoire avec des expositions d'hydravion uniques en Europe, mais pas seulement. Notre guide Sylvie Bergès, directrice du musée de l'hydraviation.
5: Alors ça commence en 1929-1930, lorsque Pierre-Georges Latécoère, grand industriel français, décide d'implanter à Biscarrosse une base de montage et d'essai en vol d'hydravion. Alors Latécoère, c'est un visionnaire, c'est lui qui a pensé au sortir de la guerre, utiliser des avions, également des pilotes, qui étaient un peu oisifs, pour relier les continents, surtout relier les hommes et transporter le courrier, et tout le monde a en tête l'histoire de l'aéropostale. Et ce qui va poser problème à un moment donné, c'est de relier le continent africain au continent sud-américain. Il faut traverser l'océan, l'Atlantique Sud, il faut traverser le poteau noir Et à l'époque, il n'y a que les bateaux, qu'on appelle des avisos, qui permettent de transporter le courrier, mais cela prend beaucoup trop de temps pour la TECOR. Ils décident d'utiliser l'hydravion, puisque l'avion, ce que nous on appelle les avions à roulettes, ne permet pas techniquement à l'époque de traverser les 3200 km entre Dakar et Natal. Donc il va utiliser l'hydravion, il lui faut une base, il lui faut un plan d'eau, et il va choisir les grands lacs landais, et son choix final se portera sur Biscarrosse.
4: Que montrez-vous au musée ?
5: Plusieurs sites sur le lac de Biscarrosse ou autour du lac de Biscarrosse. Donc cette base de montage et d'essai en vol d'hydravions. On a parlé des hydravions de l'aéropostale, mais il y a eu aussi un bel âge d'or dans les années 30 de l'hydraviation. Et donc la TECOR a construit d'immenses paquebots volants, les plus grands hydravions au monde à l'époque, qui couvraient les destinations comme Biscarrosse-New York ou Biscarrosse-Fort-de-France, Biscarrosse-Les Antilles. Des grands clippers américains, des grands hydravions anglais de la BOAC venaient aussi ici sur le lac de Biscarrosse, puisque Biscarrosse en 1936 durant la guerre a construit une hydrobase qui était la seule hydrobase en France. Et puis on raconte cette histoire-là, mais pas seulement, puisqu'on retrace l'histoire de l'hydraviation dans le monde entier des origines 1910, et c'est un Français qui a inventé l'hydravion, Henri Fabre, jusqu'à nos jours. Et on sait aujourd'hui, notamment pour la lutte contre les incendies, combien l'hydravion est important.
4: Aujourd'hui, le musée est à la pointe de la technologie avec un simulateur de vol d'hydravions, entre autres. L'art et l'art déco y ont leur place. Les hydravions rivalisaient de confort avec les grands paquebots. Le musée est ouvert toute l'année et devrait bientôt faire peau neuve pour lui donner un côté encore plus scientifique et technique. Recommandé par Ici Gascogne.
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6: Wikizef, petit guide à l'usage des étrangers du sud du péage d'Arras en vacances dans notre belle région.
7: Nous sommes de retour dans la famille. En ce moment, il fait beau, il fait froid. On est dans le nord, il y avait un indice. Et en plus, il y a un vent de voleur. C'est une situation que j'aime peu parce qu'en général, quand on dit « oh, il fait froid », on nous répond « ben non, il fait pas froid ». C'est le vent qui est froid. Je pourrais la taper, la personne qui me dit ça. Parce que la conséquence directe du vent froid, c'est qu'il fait froid. Du coup, avance et ferme de gif. Donc je résume, il fait froid, mais il fait beau. Il y a quelqu'un qui a allumé la lumière et d'un coup, vous voyez votre cousine enlever son manteau, tirer sur son col et pousser un soupir. Je sais pas ce que j'ai étouffe d'un coup. Et son mari répond,

0: depuis les années 80, je replace dans le contexte. Hein. La ménopause atteignait essentiellement les belles-mères. Ou si vous préférez, si t'es belle-mère, t'es forcément ménopausée. Et je tiens à préciser qu'elle disait ça aussi aux hommes. Mais quand est-ce que ça peut vous arriver d'avoir des vapeurs de belle-mère, par exemple ?
1: Exemple.
0: En écoutant le discours de Vladimir Poutine, en s'apercevant que son match Tinder, ben, c'est sa sœur, avec leur nouvelle mode de pas mettre la photo en plus. Et alternative à vapeur de belle-mère, il y a j'ai chaud, je crois que je viens de buer.

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1: Elle est complètement dingue cette histoire, Hugo, et pourtant son nom ne vous dit rien. Je pense presque à personne. Marcel Chaumien, un homme discret devenu vauclusien d'adoption, maire d'un petit village quand même du Luberon, et en même temps l'un des personnages clés des services secrets français de l'après-guerre.
2: Vous voulez dire un maire espion?
1: Exactement. En fait, maire, c'était sa couverture. C'est quand même assez dingue cette histoire. Marcel Chaumien n'est pas né en Provence, il voit le jour à Reims, dans la Marne, mais tout change en 1944 lorsqu'il est envoyé en mission dans le Vaucluse en pleine Seconde Guerre. C'est là en fait qu'il découvre le territoire et qu'il va s'engager autour de la résistance locale, aux côtés de la résistance surtout vauclusienne, et qui ensuite s'installera après la guerre chez nous. Alors avant ça, Chaumien était un militaire d'élite, un parachutiste d'essai. Ah, c'était un métier assez risqué, hein, puisqu'il consiste en fait à mettre au point des parachutes, les équipements, mais aussi les techniques de saut.
2: Et sûr déjà que ça s'ouvre ou pas en fait, c'est
1: ouais,
2: ça.
1: Oui, et puis surtout les ennemis aussi. Ouais. Il pouvait sauter de nuit, dans les forêts, voilà, donc c'est assez dur, et cette expertise va faire de lui en fait un homme clé des opérations clandestines.
2: Et c'est là qu'il bascule dans le renseignement.
1: Bah oui, parce que son CV est super beau, ancien résistant, parachutiste. Mmh.

0: Du service action, Marcel Chaumien va travailler d'abord pour le SDECE. C'est l'ancêtre de la DGSE, en fait. On le retrouve dans les années 40-50 sur des missions ultra sensibles. Et en fait, il va entraîner nos agents secrets, dans le parachutage notamment. Il va participer aux opérations du rideau de fer en Afrique, en Europe de l'Est. Et dans les archives, son nom apparaît. Alors, son nom d'emprunt, hein, puisqu'il avait un pseudo, vous imaginez bien, oui. Aux côtés de figures centrales. Tiens, par exemple, Jacques Faucard, c'est le conseiller très secret du général de Gaulle, s'il vous plaît. Donc, c'est quand même du très haut niveau. Chaumien qui circule entre ambassades, pistes africaines, aéroports parisiens et réseaux clandestins. Et pendant ce temps-là, notre Marcel, donc, il est élu dans le Vaucluse.
1: Et oui, incroyable ce parcours.
0: Exactement. C'est là que l'histoire devient fascinante. Marcel Chaumien devient maire de Viens en 1959. Il va le rester jusqu'en 1977. Trois mandats, 18 ans donc au service du village. Il faut s'imaginer, la journée, il va s'occuper d'assainissement, d'école, de voirie. Et régulièrement, il reprend l'avion pour Paris-Orly, Roissy, ouais. Pour retrouver les services secrets où il va mener cette double vie pendant des années.
1: Et on comprend mieux pourquoi on ne connaît pas son nom. Hein.
0: Oui, je vous ai parlé de Jacques Faucard, le conseiller très spécial oui. De Gaulle. Il dira que c'était un homme très bien, courageux, un agent secret qui ne cherchait aucune reconnaissance. Marcel Chaumien meurt en 1979, découvert, respecté dans les cercles du pouvoir, mais finalement presque inconnu du grand public. Ce destin, c'est comme un roman d'espionnage, il faut le dire quand même. Et aujourd'hui, eh bien, c'est Catherine Chaumien, sa fille, qui le raconte dans des conférences en Vaucluse. On a pas mal d'archives aussi qui existent, notamment au service historique de la Défense. On a des ouvrages sur l'histoire du service secret français où il est nommé souvent.
1: Ouais.
0: Et aujourd'hui, je vous mets tous les documents et les photos grâce à sa fille Catherine, que je salue, sur notre appli. Ici, vous le voyez au bras de Gaulle et aussi pendant ses missions. Enfin, c'est juste exceptionnel ce discours et surtout ce destin de Marcel
1: Chaumien.
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3: Salut Brésisel, ici Edouard Nénès.
4: Ça vous prend souvent de gueuler comme ça, comme des dégénérés.
5: Allons, un peu de calme, il y a des gens qui travaillent ici.
3: Je m'appelle Delphine, j'ai 57 ans et j'étais une ancienne élève de Marc Morvan.
6: C'est un sculpteur.
7: Ah bon? On peut gagner sa vie avec la sculpture?
8: Non mais c'est pas une question d'argent.
9: Ah, qu'est-ce que tu fais là?
3: Apparemment, je suis dans le petit bonheur.
9: Tu n'étais pas au courant, je croyais que tu savais.
10: C'est là que tu habites?
3: J'habite à Douarnenez et j'habiterai nulle part ailleurs qu'à Douarnenez.
11: Je crois que nulle part on serait mieux qu'ici.
3: On a la mer, on a la campagne, on a des gens sympas, on a plein de Bretons en plus.
12: Ils se déguisent en Bretonne maintenant, qu'est-ce qu'ils vont chercher?
13: Et ton petit coin de paradis?
14: C'était un coin d'enfer.
3: Ah, moi mon coin préféré quand je me balade c'est les Plomas.
9: C'est par où?
3: Les Plomas, c'est à Douarnenez, c'est juste au-dessus du port du Rosemeur et c'est vachement sympa. Il y a plein d'aigrettes et d'oiseaux et voilà.
15: C'est plein de choses, hein. Ça va d'un oiseau qui s'envole à Zaz. C'est assez vaste, quoi. Il y a de tout, quoi.
16: En effet.
17: Il était bon, ce premier baiser.
3: Premier bisou, à l'école maternelle.
18: Ah, vous n'avez pas perdu de temps, hein?
3: Je me souviens très bien parce qu'il était tout petit et il voulait absolument m'embrasser. Moi, je voulais pas et il m'a mordu. Mais c'est vrai en plus.
19: Mordez ses petits camarades à la maternelle. Jamais.
1: Ce matin, exercice d'expression orale.
3: Moi, l'expression bretonne que j'utilise, c'est l'expression de là où je suis, c'est marée.
4: J'ai rien compris. Non, ou alors c'est moi, c'est...
6: Non, moi non plus, j'ai rien compris.
3: C'est du douarneniste.
9: Mais vous savez ce que ça veut dire, au moins?
3: Je suis pas sûr qu'on doit traduire. Marée où?
2: Non, mais je crois qu'il n'y a pas moyen. Je pige jamais rien ce que vous dites.
14: Vous pouvez pas comprendre.
3: Marée où? Les femmes disent marée ou les hommes disent marère?
11: Tu comprends maintenant?
14: Oui, ça, je comprends, oui.
12: Très, très poétique, je ne connaissais pas toutes ces expressions.
3: Allez, salut.
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20: Et le cocktail américain, c'est quoi?
21: C'est un cocktail grillé avec une sauce américaine, tomate, échalote, une pointe de cognac, du vin blanc. C'est un peu relevé.
22: Un déca.
23: Pâté, jambon, c'est un rayon de gruyère, cantal, rôti, jambon de pays.
24: Eh bien, tout ça, ça va aller dans la blanquette.
25: Bon appétit.
26: Dans la
8: plupart des cas, on ne remplace jamais son père, on lui succède. Et encore faut-il traverser la Seine quand on s'appelle Michel Oliver, fils de Raymond, figure tutélaire de la gastronomie parisienne, chef triple étoilé au Grand Véfour et premier cuisinier de la télévision française.
10: Mon père avait fait un restaurant de luxe, je voulais faire un bistrot. Il était rive droite, je voulais être rive gauche. Et je suis parti de cette idée-là. Et j'avais un vieux copain qui était génial, qui s'appelait André Allard, le restaurant Allard, rue de l'Éperon. Allard m'a pris sous sa coupe et il m'a dit « Michel, on va chercher ensemble ». Et c'est lui qui a trouvé cet endroit, rue de Lille, qui s'appelait les anciens établissements Poinçat, qui était un bouillon 1900, quoi. Et j'ai flashé.
16: J'ai travaillé des années sans répit, jour et nuit.
8: Ainsi, en 1965, au 33 rue de Lille, dans le 7e arrondissement, Michel Oliver fonde le Bistrot de Paris dans un décor néo-art nouveau signé Slavik, designer talentueux. En plein milieu des Trente Glorieuses, Paris s'amuse sans se faire du souci. On mange, on boit, on fume et on couche librement. La capitale ressemble à un film de Claude Sautet ou une chanson de Charles Aznavour.
16: Mes amis, mes amours, mes emmerdes.
8: Et le soir venu, on laisse ses emmerdes pour aller dîner chez Oliver qui propose des plats bistrotiers canailles de qualité. Chaque chef rêve d'ajouter au grand livre de la cuisine française sa propre recette. Pour Michel Oliver, ce sera le pot-au-feu en vessie.
10: Oui, alors ça c'était fantastique. Et j'avais créé le pot-au-feu en vessie. Le pot-au-feu était cuit en demi d'abord. Ensuite, je le mettais dans ces vessies de veau ficelées. Je les jetais dans un bouillon et terminais leur cuisson là. Le problème, c'était l'ouverture de la vessie. On disait aux clients, couvrez-vous avec les... On aurait dû leur donner des caouets. Le garçon perçait la vessie et là, chauffe, il y avait un jet brûlant qui partait. C'était un spectacle extraordinaire.
1: C'était un succès.
10: J'ai fait un malheur. Les gens applaudissaient. Hein.
8: Et oui, c'est pas dans Top Chef qu'on verrait ça aujourd'hui. Alors le tout Paris réserve chez Michel Oliver. Le succès est tel que le restaurant se voit récompensé d'une étoile au Michelin. Le plus de bien manger, la clientèle aime saluer et discuter avec ce chef atypique, sympathique, vedette de télévision et qui présente aux côtés d'Anne-Marie Pesson ou de Maurice Favière la vérité est au fond de la marmite.
16: Mes amis étaient pleins d'insouciance.
10: Oui.
22: Et vous voyez apparaître la reine des sauces, ah, la sauce béarnaise. Et cette sauce béarnaise se mange avec la croûte de bœuf.
8: Oui, c'était le bon temps des années 60 et 70 à Paris. Télé, radio, bistrot, affaires, comme les frites, tout baigné dans l'huile. Michel Oliver et son associé Roland Pozzo di Borgo montent une des premières chaînes de restaurants concept, l'assiette au bœuf. Et son plat emblématique, une pièce d'aloyau finement tranchée, saisie minute, servie avec sa sauce paradis. Le paradis ne dure qu'un temps, les étoiles pâlissent. Michel Oliver vend le bistrot de Paris. Bonne nouvelle, l'enseigne existe toujours, rue de Lille. Le pot-au-feu en vessie n'est plus le clou du spectacle, mais les plats canailles subsistent pour le plus grand bonheur de Michel Oliver.
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1: Si le pantalon fait fureur de nos jours chez les filles comme chez les garçons, qu'en est-il de la braie ? B-R-A-I-E. Son ancêtre, le pantalon de l'Antiquité, qui pouvait être serré au niveau des chevilles, serré au bouffon au niveau des cuisses. La braie a été inventée par les Gaulois. C'est grâce aux Gaulois que les Romains apprirent à connaître la braie. Le mot s'est répandu après dans toutes les langues romanes avant que le personnage de Pantalone de la Commedia dell'arte, le costume du riche vénitien qui porte un pantalon, ne fasse sensation et répande le mot pantalon sur tout le territoire français. Enfin, sauf un territoire qui résiste toujours à l'envahisseur, les pays occitans, où le pantalon se dit toujours comme les Gaulois, l'obraio o l'obraso. Ne dit-on pas que ce gouya est toujours débraillé ? Cela vient de la même origine, mal pantalonné, mal fagoté. Tu pouvais pas tourner monter ta braguette, te plaise ? Tu ne peux pas remonter ta braguette, je te prie. Même origine. Oups, pardon. Anéadiou.
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3: Pourquoi appelle-t-on l'eau l'or bleu?
4: En fait, l'eau, ça donne de l'énergie, ça peut donner aussi des bonnes vies aux animaux et ça peut donner des bons trucs à l'environnement. Ça sert à la vie de contenir de l'oxygène et sans l'eau, en fait, à la terre, ça s'en fait une grosse boule de désert.
5: Bah, pour moi, on appelle l'eau l'or bleu parce que bah, l'eau, c'est précieux. Prends par exemple le pays, l'Afrique, au Sahara, bah, l'eau là-bas, c'est comme de l'or. Si t'en as, c'est magique. Parce que là-bas, ils ont pas beaucoup d'eau. Mais oui, l'eau, c'est précieux. Et c'est aussi important parce que quand il y a des réchauffements climatiques, il n'y a plus beaucoup d'eau.
6: C'est grâce à ça qu'on vit aujourd'hui, parce que si on ne boit pas, si on ne s'hydrate pas 3 jours, bah, on sera déjà mort. C'est vraiment précieux l'eau, faut qu'on en ait à l'infini.
4: Vous avez vu les usines comme Christine, tout ça? En fait, eux, ils gaspillent l'eau. Ils fabriquent de l'eau qui se périme, donc ça se fait pas.
7: Et aussi, l'eau, c'est censé pas d'être périmée, parce que l'eau, dès qu'il y avait personne dans ce monde, maman, il y avait déjà l'eau. Et cristalline, maintenant, c'est comme si leur but, c'était de construire de l'eau et après, de mettre des dates pour la périmation.
5: En fait, non, les usines cristallines, c'est en fait, ils récupèrent, je pense, de l'eau de mer et après, ils la filtrent, ils enlèvent le sel pour pouvoir en faire de l'eau minérale. De l'eau de source un peu. Pour
3: boire. Et alors chez vous, vous prenez l'eau du robinet ou vous avez des bouteilles d'eau?
6: Moi, je pense que je bois plus au robinet parce que en fait, on a 3 bouteilles et après, on remplit à l'infini.
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8: Bernard, 68 ans, j'habite Marcilly depuis plus de 45 ans.
9: Votre grande passion, vous, c'est la randonnée?
8: C'est la randonnée dans tous les terrains, dans toutes les régions de France.
9: Ça a commencé comment, cette passion? Enfin, qu'est-ce qui vous a mis le pied à l'étrier?
8: Aller à l'école, pas le choix. En pleine campagne, on allait à l'école à pied.
9: Ça représentait quoi comme trajet, comme longueur de trajet?
8: Quand j'ai commencé en primaire, dans la Nièvre, c'était 1 km 4 fois par jour. Et après, dans le Cher, c'était 3 km le matin et 3 km le soir, dans le milieu des bois, pour aller à l'école.
9: Et vous avez jamais eu les chocottes au milieu
8: non.
9: des bois?
8: Ben non. C'est sain, là-bas. Au milieu des bois, c'est sain. Il y a que du gibier. Le gibier est la peur de l'homme. Les oiseaux qui viennent le matin devant vous, là, qui se réveillent, le petit rouge-gorge, le petit merle, qui marche devant vous, là, dans la lumière. C'est magnifique. Le lever du soleil sur une dans un sentier où il y a une biche qui est en train de ou un cerf qui est en train de dormir, un chevreuil, c'est magnifique.
9: Je crois que la randonnée, ça commence tôt chez vous.
8: Oui, ça commence tôt. Même les enfants, mon fils, lui, il avait 6 mois, il commence à randonner avec nous.
9: À 6 mois, il marchait.
8: Ah bah, il était dans le dos. Je le portais sur moi, mais j'avais ma fille avec moi aussi. Ils ont commencé de bonne heure.
9: Généralement, vous partez pour des randonnées de combien de kilomètres?
8: Alors, quand on est sur Marseille dans la journée, c'est 8, 10, l'été, 12. Et que les week-ends, en dessous de 20, vous n'allez pas me faire plaisir. Je préfère 20, 25.
9: Et vous faites ça en combien de temps?
8: On marche à une vitesse moyenne de 6 km/h.
9: C'est un bon rythme, ça?
8: Oui, c'est un bon rythme.
9: C'est du plaisir, mais c'est aussi une mission. Une fois que vous êtes parti, on ne vous arrête pas.
8: Voilà. Alors, il y a des gens qui ont du mal à me suivre. Et alors, ils aiment pas randonner avec moi, parce que...
9: Ah, il y a des prises de bec, déjà?
8: Non, jamais. Non, mais avec le sourire.
9: Et vous pensez à quoi quand vous marchez?
8: À rien. À rien.
9: Ça a l'air génial.
8: Oui, c'est génial. À rien, on est là, on regarde la nature, on regarde tout. Le moindre petite chose, bah, ça m'émerveille.
9: Et quand vous partez en randonnée, vous êtes équipé comment ?
8: Sac à dos, avec de la boisson, de la nourriture, des affaires chaudes, des affaires froides, de la crème solaire, des lunettes, une casquette.
9: Vous avez tout, quoi.
8: Oui, il faut tout. Je marche aussi avec des bâtons pompes.
9: Des quoi ?
8: Bâtons pompes. C'est des bâtons avec un ressort à l'intérieur qui a différentes puissance qui fait que là c'est toute la partie supérieure du corps qui travaille, les muscles, le cardio, les abdos, le dos, ça les fait travailler, et après avec ce principe là ça allège toutes les articulations basses, les hanches, les genoux, les chevilles. Alors, c'est comme on appuie dessus, ça nous relève le corps.
9: Le surnom de Robocop de Marcilly, il est mérité.

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Lola Bay est une chanteuse, autrice, compositrice qui mêle douceur, humour et spontanéité. Si vous avez pu la voir dans l'émission The Voice, ce qu'elle affectionne aujourd'hui, c'est sillonner le monde rural pour chanter dans les tout petits villages.

0: 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Un coup de cœur ici même. 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
2: Salut à toutes, salut à tous. J'espère que le week-end se passe bien. En tout cas, votre samedi soir est sous contrôle en ce qui concerne la musique, puisque c'est Anne Roumanoff qui choisit pour vous les disques ce soir. Anne Roumanoff, en ce moment, tournée avec son nouveau spectacle, L'expérience de la vie. Alors, elle sera notamment et très rapidement, c'est-à-dire après-demain, à Paris, au Théâtre des Mathurins. Rendez-vous aussi le 14 mars à Châteaudun, le 20 à Revin, le 21 mars à M, et puis Voiron, Besançon, Chalon-sur-Saône, etc., etc. Je vous redonne plus de dates tout à l'heure. Pour le moment, courons la retrouver. Bonsoir Anne Roumanoff.
3: Bonsoir.
2: Bienvenue dans Décibel. Anne Roumanoff, je suis contente de vous retrouver parce que on s'était croisés à plusieurs reprises dans des radios bleues, mais pas celle-ci.
3: Une autre.
2: Voilà, une autre. Et justement, quand je parlais du Covid et de l'association Solidarité avec les soignants, en fait, c'est à cette époque-là où on travaillait sur la même antenne. Et je me souviens que vraiment vous étiez, mais tellement la plus motivée de l'équipe, tellement la plus engagée et tout, et sans jamais perdre votre joie. J'ai toujours admiré ça chez vous, le côté aller aussi sur les sujets pas drôles de la vie, mais toujours garder la joie. Ça, c'est un truc que vous avez depuis toujours.
3: Mais je ne le savais pas. Non, c'est quelque chose dont je suis consciente depuis peu. Oui, je pense que j'ai ce côté joyeux qui est en moi depuis, c'est une chance. Mais il est surtout sur scène, en fait. Et maintenant, j'ai l'impression que je laisse la joie arriver dans la vie.
2: Ouais.
3: Mais avant, j'étais vraiment flippée dans la vie. J'arrivais sur scène, j'étais joyeuse et après, je redevenais flippée. Et maintenant, je réussis à étendre un peu plus ces périodes de joie.
2: Eh ben écoutez, là, pour l'heure qui vient, en tout cas, joyeux, ça le sera, je vous le promets, puisque Anne Roumanoff vous a sorti une playlist, les amis. Alors en plus, j'ai vu un peu...
3: J'ai vraiment pris des choses que j'aimais.
2: Ah ouais,
3: c'est pas à la mode. Hein,
2: époque bon. Par époque, alors on croisera Lio, les Beatles, Laurent Voulzy, enfin que des trucs qu'on aime. Mais alors pour démarrer, voilà une chanson évidemment rattachée à l'enfance. Et vous êtes la première invitée de la saison à aller chercher vraiment dans votre enfance. C'est le titre de L'île aux enfants.
3: Oui.
2: Mais pourquoi?
3: Parce que je regardais ça quand j'étais petite. Je sais pas, j'avais 9 ans, 10 ans. J'étais l'aînée en plus, donc j'avais des frères et sœurs plus petits que moi. Et voilà, c'était, j'aimais bien. C'est mon enfance. Quand j'avais, je sais pas, 8, 10, 11 ans, on écoutait ça.
2: Et c'est un truc que vous ressortez de temps en temps, pour l'écouter en cachette?
3: Non, pas du tout. En plus, une fois avec une copine, on avait essayé d'appeler Casimir. On avait trouvé son téléphone. Et le mec, il avait deux folles de 11 ans qui l'ont appelé. C'est vous, Casimir? Oui. C'était n'importe quoi.
2: Incroyable. Bon, allez, allons faire un tour sur L'île aux enfants. C'est chanté par Anne Germain. Et on remercie vraiment Anne Roumanoff de nous faire ainsi démarrer la soirée.

0: Alors ça, c'est ce que j'appelle un moment intense de nostalgie. Anne Roumanoff qui nous emmène chez Casimir sur l'île aux enfants.
1: Vous l'avez chanté, hein, alors ça va.
0: En vrai, je la connais par cœur aussi.
1: C'est alors, vrai.
0: On a beau se la jouer cool et mettre des casquettes de rappeur, en vrai...
1: Alors, ça va.
0: Casimir, c'est quand même le meilleur. Il y a de la musique dans votre spectacle, l'expérience de la vie?
1: Non, il n'y a pas. Il y a de la musique entre les sketchs, pendant que les gens applaudissent. Et je ne suis pas très musique, moi, la vérité.
0: C'est vrai, il y a plein d'humoristes qui incluent, ou même certains qui chantent aussi.
1: Oui, il vaut mieux pas.
0: Cela, c'est compliqué.
1: Non, mais moi, il vaut mieux pas. Non, il y en a qui chantent très bien. Non, mais moi, je suis vraiment sous-douée en musique. Vraiment. J'ai pris cours de chant, mais je n'ai pas d'oreille interne. Voilà.
0: Ok. Ah oui.
1: Parce que figurez-vous, j'ai quand même analysé le sujet. C'est que l'oreille pour les voix parlées et les voix chantées, c'est pas le même hémisphère. D'accord? Et donc, moi, l'hémisphère des voix parlées, je peux reproduire les voix parlées, ça va très bien. Mais les voix chantées, je peux d'ailleurs, il y a même un prof de chant qui m'a expliqué, je peux, si j'écoute 600 fois un truc, j'arrive à chanter juste parce que je vais imiter, mais je n'entends pas. Donc c'est quand même un problème. Plus je n'ai pas le sens du rythme, plus je ne suis pas coordonnée. Donc.
0: Dites donc, vous n'êtes pas tous avec les mêmes chances dans la vie, Anne Roumanoff.
1: Non, mais c'est bien de le savoir.
0: Oui, c'est vrai. Voilà. Et de savoir pourquoi, c'est très intéressant.
1: Bah ouais.
0: Alors, on va continuer à écouter les chansons que vous avez choisies. Anne, on est toujours dans la nostalgie, mais alors ça nous fait plaisir parce que c'est un artiste qui était avec nous la semaine dernière, c'est Dave. Alors, lui, au-delà de faire des tubes, 10, il est marrant.
1: Non, mais c'est mes 10, 12 ans et j'ai vraiment beaucoup écouté un été à la campagne. Voilà. Ouais. C'était en Normandie. À l'époque, il n'y avait pas, on choisissait, c'était à la radio, quoi. Et bah j'écoutais, j'aimais bien. Avoir mon premier amour qui me donnait rendez-vous.
0: Sous le soleil. Très belle cascade. Dan Roumanoff.
1: Je ne savais pas qui c'était en fait Swan, mais j'aimais bien la chanson. Après, j'ai compris que c'était Marcel Proust, mais à l'époque, je ne savais pas.
0: Vous avez eu le bouquin?
1: Hein?
0: Le bouquin? C'est une émission de musique. Hein.
1: Je lis beaucoup, mais non, ça, je ne l'ai pas lu. Je n'ai jamais réussi à lire Proust. Mais pareil, je le ferai quand je serai plus vieille, quand j'aurai le temps.
0: C'est ça, je ferai comme vous, parce que moi non plus, je n'ai pas lu du côté de chez Swan. En revanche, la chanson de Dave, on maîtrise. Alors, c'est parti.

0: c'est ici, c'est Décibel. Et ce soir, c'est Anne Roumanoff qui choisit les chansons. Alors, je vous cache pas que pendant que les micros sont éteints, on chante très fort et un peu faux dans le studio.
1: Non, vous chantez juste, vous, quand même.
0: Oh, merci, Anne. Vous êtes sourde en plus.
1: Non, mais vous chantez moins faux que moi. C'est plus juste. C'est peut-être pas tout à fait juste, mais c'est moins pire que moi.
0: Est-ce que réécouter des chansons comme ça, voilà, comme la Dave ou l'île aux enfants, des trucs très, très nostalgiques de l'enfance, ça vous fait remonter aussi les émotions de l'époque?
1: Non, pas les émotions, mais des images. Je me rappelle vraiment d'écouter ça sur, c'était en Normandie, il y avait un jardin. Je sais pas, on l'écoutait. Et j'avais aussi il y avait une fille qui nous gardait qui s'appelait Chantal, mais elle doit être très très vieille maintenant.
0: Chantal la babysitter.
1: Oui, c'est vrai. C'était la fille du jardinier. Je l'ai jamais revue.
0: Oh,
1: elle écoutait,
0: beau.
1: Elle avait tout, elle passait ses journées avec un poste de radio collé à l'oreille en fait parce qu'elle avait 17 ans. Alors voilà, et donc du coup j'ai l'impression que c'était un monde je sais pas, un monde mystérieux avec des choses. Je savais pas qu'un jour j'allais rencontrer Def pour de vrai quoi.
0: Ah oui, alors justement parce que c'est pas le dernier pour la déconne, Dave, c'est devenu enfin comment il est passé de la voix mystérieuse dans la radio à quelqu'un que vous rencontrez en vrai et
1: ah non mais c'était étrange ça. C'était beaucoup d'années plus tard. Non, ouais. Bah maintenant je connais beaucoup de gens célèbres, vous savez.
0: C'est vrai.
1: Je connais Mimi Mazoyer.
0: S'il va piquer le portable d'Anne Roumanoff, je peux vous dire qu'il y a du 06 qui vaut des sous.
1: Des fois, je mets les initiales. Mais après, quand je mets les initiales, je me rappelle plus qui c'est. Donc...
0: EM, c'est Émilie Mazoyer ou Emmanuel Macron.
1: Ah, non, je n'ai pas le portable d'Emmanuel.
0: Ah, bon. Non. Pas Manu.
1: Non.
0: Et Aya, alors?
1: Aya, j'adore, parce que pour moi, c'est vraiment l'incarnation du girl power, et j'adore et son énergie, et son humour, et le côté « je vous emmerde », tout ça me plaît beaucoup, son côté femme indépendante, il y a vraiment quelque chose en elle que j'aime profondément. Et après, j'aime vraiment sa musique, parce que moi, je suis pas très douée pour danser, vous voyez, même en soirée, mais quand il y a Anna comme moi, alors là, j'y vais.
0: Ah, dja dja.
1: Ça me fait vraiment danser.
0: Ah bah, comme on est samedi soir, faites comme Anne Roumanoff. Shake vos booties sur Aya Nakamura et Dja Dja.

0: Jaja.
1: Oh non, alors là, stop. Ah non, là, c'est vraiment pas bon. Hein. Le timbre est pas bon, là.
0: Ah voilà, ça y est. Anne Roumanoff, enfin, a retrouvé ses esprits.
1: C'est quand même bizarre d'être journaliste musicale et de chanter aussi faux.
0: Parce que moi, c'est pour ça que j'admire autant les artistes.
1: Ah,
0: je sais que là, c'est difficile.
1: Jamais pris de cours de chant.
0: Non, jamais.
1: Pourquoi?
0: Je sais, j'avais peur que ce soit trop compliqué. Je suis une grosse feignasse, moi, vous savez.
1: Ah
0: Anne.
1: Ouais. Comment j'en ai pris, hein. Et tout ce qui est classique. D'ailleurs, il paraît que j'ai une très grande tessiture. À chaque fois, les profs sont très étonnés. Ils disent, t'as une grande tessiture. Mais je chante ça.
0: D'accord.
1: Je fais très grave et très aigu, mais
0: t'es très faux à chaque fois.
1: Non, encore une fois, quand je fais des gammes, quand c'est de la répétition, ça va. Comprenez ce que je veux dire?
0: J'ai tout compris. Anne Roumanoff, future chanteuse peut-être. J'ai l'impression qu'elle est en train de poser des jalons.
1: Non, pas du tout, vraiment pas. Non.
0: Invité de Décibels, ce soir, on écoute les chansons qu'elle choisit pour vous et vous pouvez en profiter pour réserver vos places pour aller la voir en tournée. Ça s'appelle L'expérience de la vie, le nouveau spectacle d'Anne Roumanoff. Restez dans le coin, à tout de suite.
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0: Anne Roumanoff partage avec nous ce soir ses chansons préférées. Quand on vous a demandé de choisir 10 titres, ça a été, Anne, facile ou bien pire qu'un devoir de maths?
1: Non, moi je m'en fous de ce que les gens vont penser, je prends des trucs que j'aime.
0: Ouais.
1: Après, vous aimez, vous aimez
0: choisir.
1: Pas? Non. Ah bah après, je suis balance, j'hésite, mais là c'est vraiment des chansons que j'aime beaucoup.
0: Formidable. Alors, à suivre les amis, que ce soit Laurent Voulzier, Edith Piaf ou encore Lio, on va chanter très fort. Il y a très très peu de chansons en anglais dans votre playlist. En vrai, il y en a une. Et c'est les Beatles qu'on adore.
1: Ouais. J'avais ce 33 tours quand j'étais petite. Enfin, petite, je sais pas, peut-être 12, 14 ans, 15 ans. Mais à l'époque, on n'avait pas beaucoup de disques, en fait. Donc quand on en avait un, on l'amortissait. On l'écoutait, on le réécoutait, on le réécoutait. Et ça, je l'ai énormément écouté. Et j'adore le bruit de la sirène sur le bateau et tout ça. J'aime, je sais pas. Il y a un truc qui me plaît beaucoup dans cette chanson.
0: Yellow Submarine, les Beatles. Ah bah oui, régalez-vous les amis, vous écoutez ici.

0: Submarine que les compagnons de la chanson avaient adapté en français en sous-marin vert. Parce que ça sonnait mieux.
1: Ça devait rendre moins bien. Hein.
0: C'est ça, le sous-marin vert. C'est très étrange l'adaptation française. Bref, Anne Roumanoff, parlez-moi de l'expérience de la vie alors. À quoi on peut s'attendre si on va vous applaudir au mois de mai, au Plessis Robinson, au mois de juin, à Bressuire, à Lyon ou encore à Sury-le-Comtal?
1: C'est vraiment un spectacle qui parle de l'époque actuelle. Donc c'est plein de personnages qui donnent leur vision de l'expérience de la vie. Donc il y a plein de points de vue différents. Et je parle de toutes les choses de l'époque, c'est-à-dire le développement personnel, le wokisme, les relations amoureuses.
0: Ah.
1: Trump, Poutine, Macron, voilà. Je parle aussi, donc je termine le spectacle sur 20 minutes sur l'actualité. Les gens aiment beaucoup ce passage-là, et moi aussi d'ailleurs, parce que c'est un passage qui va dire, il change un peu tous les jours.
0: Il
1: quand
0: évolue,
1: même.
0: Oui, au gré de l'actualité.
1: Voilà, et j'ai aussi pas mal de trucs interactifs. Je fais une coach où j'explique aux gens comment vivre en couple. Alors que moi, je n'ai pas réussi, mais en tout cas, je donne des conseils.
0: Alors, ceci dit,
1: une coach américaine.
0: Anne, votre bouquin sur la séparation, moi je l'ai lu au moment où je me séparais du père de ma fille, c'était ma bouée de sauvetage.
1: Mais ça fait deux personnes qui me disent ça.
0: C'est vrai.
1: Ah oui. Elsa Walensky, elle m'a dit ça aussi.
0: Ah bah voilà, oui, bah c'était la même époque. Oui,
1: oui c'est vrai.
0: C'est vrai, on a toutes divorcé en même temps. Que voulez-vous que je vous dise? Mais ouais, donc vous pouvez donner des conseils. Enfin, sur moi, ça a marché.
1: Bah alors
0: oui,
1: non,
0: oui.
1: Mais après, je ne prétends pas donner des conseils, mais j'aime bien quand même que dans les... Par exemple, il y a une fille dans ce spectacle qui essaye toutes les méthodes de développement personnel. Donc évidemment, je m'en moque, mais oui. En même temps, je dis aussi des choses. J'aime bien qu'il y ait aussi quand même... qu'il y ait plusieurs degrés de lecture quoi, dans le spectacle. Donc c'est pour ça que les gens sortent nourris. Non, mais ils ont...
0: Oui. Non, parce que c'est pas cruel, en
1: non,
0: fait.
1: Non, c'est pas cruel, parce voilà. Que je trouve que l'époque est déjà très cruelle et très violente. Et donc, c'est plus un spectacle, je suis dans le constat, mais je suis pas dans le jugement de valeur, et je comprends les points de vue de gens qui pensent pas pareil. Donc en fait, je donne plusieurs points de vue aussi sur les choses, et du coup, voilà, il n'y a pas de jugement, quoi.
0: Pas de jugement, compréhension du point de vue de l'autre. C'est un lancement idéal pour le prochain choix musical d'Anne Roumanoff. Chacun fait ce qui lui plaît.
1: Alors ça, c'est vraiment la chanson de mes 17 ans, 16 ans. Ouais, c'était au lycée.
0: Ah, ça roule un peu des gommes ou pas encore?
1: Non. Oh, ben non, j'étais pas du tout précoce, moi.
0: Ah, c'est vrai?
1: Quoi, des gommes, c'est quoi?
0: Rouler
1: c'est...
0: des gommes, rouler des pelles, quoi.
1: Ah, on disait pas ça à mon époque. On n'est pas la même génération.
0: Non, je sais pas.
1: Même si vous connaissez Casimir, vous êtes beaucoup plus jeune. Non, mais j'adorais cette chanson parce que c'était un des, on a dit que c'était un des premiers rap français, mais c'est vrai que j'adorais parce que c'est des choses que je comprenais pas bien. Chérie, je peux même pas jouer. Tant pis pour toi, il faut dormir. Elle fait glisser son cœur croisé sur sa peau bronzée. T'as des manies. Et non, mais tout ça, ça me... Non. Et alors après, on avait changé les paroles avec une copine, on disait, nous, le bac, on s'en fout, fou. Voilà.
0: Bah tiens, si vous êtes en train de réviser, chantez la version Anne Roumanoff.
1: Mieux écouter la vraie.
0: Chacun fait ce qui lui plaît. Chagrin d'amour.

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0: qui lui plaît, on en profite pour embrasser la voix féminine de Chagrin d'amour, Vali, qui a fait aussi une grande carrière d'animatrice radio, et notamment ici à Radio France. Alors Anne Roumanoff est une petite maligne, parce que quand je lui demande de choisir 10 chansons, elle me choisit quand même une chanson dans laquelle il y en a 25. C'est Rock Collection de Laurent Voulzy.
1: Oui, mais j'adore cette chanson, c'est une chanson vraiment de mon adolescence, et j'aimais bien un vieux scooter de rêve par le cire dans le quartier, les Beatles chantaient, et Saint-Malo dormait, ouais. Au camping des flots. J'aime beaucoup les textes aussi, donc il y a la musique, les textes, je suis toujours très sensible aux textes quand même. Et en plus j'ai eu la chance de rencontrer Laurent Voulzy parce qu'on a été au même endroit en vacances, et du coup on a sympathisé.
0: Il est délicieux.
1: Il est charmant, il est venu à mon spectacle avec sa femme et tout, et vraiment... C'est rigolo de le rencontrer en vrai, quoi. Non, mais je veux dire, je lui ai pas dit que...
0: Est-ce que vous lui avez dit?
1: Non, je lui avais dit une fois il y a très très longtemps, quand je le connaissais, enfin, je sais pas, il y a 20 ans, je me suis retrouvée dans un défilé de mode, il était derrière moi et je lui avais parlé de Rock Collection, mais je pense que ça le saoulait que... Mais non, mais enfin, il sait que j'admire beaucoup ce qu'il fait, mais voilà, en tout cas, et parfois quand on rencontre des gens qu'on a admirés, on est déçu, et là, pas du tout. C'est vraiment très très fin. Il a beaucoup aimé mon spectacle, je tiens à le dire.
0: Donc, voilà. Oui. Un homme intelligent.
1: Il a du goût.
0: Rock Collection, c'est Laurent Voulzy. Pour ambiancer votre samedi soir, vous l'avez compris, on a bien fait de faire confiance à Anne Roumanoff.

0: Roumanoff, invité de Décibel, qui vous a choisi Rock Collection de Laurent Voulzy. Alors je vois, en tout cas on m'a demandé en régie, la référence du livre parfait si vous êtes en train de divorcer, signé Anne Roumanoff, c'est Divorcée et joyeuse,
1: oui,
0: voilà, sorti juste avant le Covid en 2019. Donc vu que l'année suivante, après tout le monde a voulu divorcer, et ben voilà, il faut pas rater ce bouquin-là. Est-ce que vous bossez sur un livre en ce moment?
1: Oui,
0: sur
1: mais alors pas du tout un livre d'humour, mais j'ai un éditeur très

0: 50 pages. On n'est pas rendu. Bon, il y a deux mois, j'étais à 30. Mais enfin, si je fais 20 pages en trois mois, je vais moins vite que Sarkozy pour écrire, vous noterez.
1: C'est, bah, peut-être qu'il faut vous enfermer un peu. Parce que là, elle est en tournée, Anne Roumanoff. Pas de bracelet électronique, je peux vous dire. La prochaine date, c'est après-demain à Paris, au Théâtre des Mathurins. Et puis ensuite, Châteaudun, Revin, M, Voiron, Besançon, Chalon-sur-Saône ou encore Montoux-sur-Bièvre. Ça, c'est sur Brièvre, pardon, et pas sur Bièvre, ça n'a rien à voir. Et ça, c'est seulement pour le mois de mars. Dans ces grands-mères-là, est-ce qu'il y en a qui écoutaient Édith Piaf?
0: On ne sait pas. Non, je pense pas spécialement. En fait, cette chanson, je l'aime parce que elle raconte une histoire, et encore une fois, c'est le texte. Et
1: ah, voilà.
0: Ce que j'adore, c'est la fin. Mais vous pleurez, Milord, ça je l'aurais, j'avais cru.
1: Ah, ça, ouais. Ça me plaît. La chute est incroyable.
0: Ouais, c'est ça.
1: Mais dès le début, on rentre dans l'ambiance, c'est un vrai petit film en chanson.
0: Il y a une histoire aussi, il y a un texte. Il y a,
1: ouais, ouais. C'est ça, hein. On rentre dans l'histoire. Et on a envie de le rencontrer, Milord.
0: Ah bon,
1: bah, j'aime bien.
0: Il doit être mort, hein, depuis.
1: Ah bah oui, là, oui, non, pas celui de l'époque. Effectivement.
0: Et c'est que les Milord, vous avez vu, le prince Andrew, c'est un Milord, c'est pas terrible. Hein.
1: Non, lui, c'est pas ouf. Lui, il est un sacré bracelet électronique.
0: Oui, bah alors, du coup, on a plus trop envie de rencontrer des princes. Bon, ça m'a un peu refroidi sur les princes. Après, je me suis jamais fait draguer par un prince non plus. Donc.
1: N'insultons pas l'avenir, Anne, oui. Ça peut encore arriver. Écoutons Édith Piaf.

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0: C'est vrai que la fin est dingue. Ça, je l'aurais jamais cru.
1: C'est ça.
0: Oh, Edith Piaf, mais alors qui vous a mis ça dans les oreilles? Parce que c'est
1: aucune
0: quand même...
1: idée, mais c'est une chanson que j'aime beaucoup.
0: Ok. Parlons rupture. Anne Roumanoff est notre invitée ce soir. Et dans la playlist de ses chansons préférées, il y a le terrible « Je suis venue te dire que je m'en vais » de Serge Gainsbourg. Est-ce que vous faites partie de ces cœurs de pierre qui peuvent quitter quelqu'un en envoyant cette chanson, en disant « Tiens, écoute... »
1: Ah non, j'ai jamais pensé à faire ça.
0: C'est pas mal, ça.
1: Pour vous avez déjà fait ?
0: Non, mais j'ai souvent eu envie.
1: Ah ouais ? Non, mais là,
0: ça a du panache.
1: Non, mais c'est marrant pour moi, ça m'évoque pas forcément. Je sais que c'est une chanson de rupture, mais moi, c'est vraiment l'univers de Gainsbourg, sa plume, sa, voilà. Comme dirait Sylvain Verlaine, j'adore son écriture et j'avais eu la chance, enfin c'est pas une chance, mais j'avais été voir Jane Birkin juste après la mort de Gainsbourg au Casino de Paris. Elle avait chanté cette chanson et c'était vraiment magnifique, quoi.
0: Tout le monde chialait.
1: Il y avait une vraie émotion, quoi. Ouais, ouais.
0: Je suis venue te dire que je m'en vais, Serge Gainsbourg. Donc, et derrière, on entend Jane Birkin qui sanglote. C'est une chanson intense qu'on vous propose en ce samedi soir. Vous écoutez ici.
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0: Je suis venue se dire que je m'en vais. Serge Gainsbourg, icône de la chanson française. Alors, il fait partie justement des icônes qui aujourd'hui sont parfois un petit peu ébranlées par le regard de 2026 où on dit « Ah, mais en fait, il était dégueulasse, il a fait ci, il a fait ça ». Qu'est-ce que vous pensez de ça, vous, Anne, puisque dans votre spectacle, l'expérience de la vie, il y a ce côté, tiens, parlons du wokisme et voyons si ça va trop loin ou pas. Regardez des textes écrits dans les années 70 avec les lunettes de 2026 ou ce genre de choses, ça vous
1: mais
0: évoque
1: moi,
0: pas
1: ce qu'on raconte dans les textes, ce qui compte, c'est le comportement. C'est ça qui me... Ouais. Voilà, moi, c'est le prince Andrew, vous voyez.
0: Ah oui, lui, non, mais lui, vraiment, il est horrible, le prince Andrew.
1: C'est même pas un artiste.
0: Pour ceux qui se demandent,
1: il est dans... foutu de sa vie, à part... Non, mais
0: il est dans les dossiers Epstein, mais alors jusqu'au cou...
1: Non, mais voilà, après, Gainsbourg, pour moi, c'est un poète. Je veux dire, si sa fille s'était plainte de quoi que ce soit, ce serait très différent, mais c'est pas le cas, je pense.
0: Oui, pour les Lemon Incest,
1: voilà,
0: notamment.
1: Donc... Non, mais moi j'ai une admiration. J'ai jamais rencontré Gainsbourg, mais j'ai Jane Birkin, oui, mais lui,
0: ah,
1: non.
0: Oui.
1: Elle, c'était vraiment une femme tellement fine et délicieuse et subtile. Enfin, moi, j'adorais cette femme.
0: Moi aussi, elle nous manque, mais on a eu la chance de la recevoir deux fois dans Décibels. Et je pense que si vous allez fouiller sur le site ici, eh bien vous retrouverez les interviews. Mais c'est vrai qu'elle c'était quelque chose. Jane Birkin, c'est sûr. Dites-moi, je voulais prendre des nouvelles, chère Anne Roumanoff, de solidarité avec les soignants. Donc cet asso que vous avez créé en plein Covid en 2020, vous avez équipé 3500 maintenant, salles de repos des soignants dans toute la France, parce que oui, eux aussi, à un moment, il faut qu'ils puissent se poser et respirer. Est-ce que ça continue? Comment on peut vous aider?
1: Alors ça continue, j'ai une équipe, maintenant il y a trois personnes.
0: Qui bossent pour l'asso?
1: Oui, qui bossent pour l'asso, un à plein temps et deux à mi-temps ou à temps partiel, plus des bénévoles aussi qui nous rejoignent. On fait une vente aux enchères par an, grâce à Draw Digital, donc à chaque fois, ça, voilà. Et après, on a beaucoup travaillé avec les conseils régionaux, donc l'Île-de-France nous a beaucoup aidés, mais Provençal-Côte d'Azur, le Nord-Pas-de-Calais, voilà. Donc s'il y a des conseils régionaux qui ne savent pas, voilà.
0: Comment dépenser leur argent?
1: Voilà. Non, ouais. Mais voilà, et après on prend... Je sollicite pas les particuliers, parce que je trouve que les gens n'ont pas d'argent déjà, et donc au moment du Covid, si, on faisait une cagnotte, mais là je trouve que je sollicite plus des entreprises, des organismes, des administrations. Et ce que je veux dire aussi, c'est qu'on peut faire du don ciblé, c'est-à-dire que nous on est vraiment spécialisé dans rééquiper une salle de repos de soignants, c'est-à-dire que c'est souvent à 90% pour nous des demandes qui émanent des soignants. Ils nous disent ce qu'ils ont besoin, table, chaise, fauteuil relax, vaisselle, ouais. C'est des petites choses, cafetière, ouais. Micro-ondes, frigo, enfin voilà, selon, décoration murale aussi, on a des trucs assez joli, vraiment pas très cher. Et voilà, donc on reçoit les demandes, après on les évalue, c'est-à-dire on regarde le nombre de mètres carrés, si quelqu'un veut deux canapés, que la salle de repos fait 6 mètres carrés, on dit bah il y a un petit problème. Et vice-versa, des fois ils demandent pas assez parce qu'ils osent pas. Donc voilà, c'est le travail des gens, des bénévoles, de les appeler. Après on budgète, après on cherche l'argent et après on achète. Mais ce qui est bien, c'est qu'on n'a pas de frais de fonctionnement, c'est-à-dire que quand quelqu'un nous donne 10 000 euros, que ce soit une collectivité ou 5 000 ou 3 000 ou 1 000, on dépense 1 000 euros pour les soignants,
0: ouais,
1: parce que les frais fonctionnants, on les absorbe avec les ventes aux enchères. Donc les organismes qui nous donnent apprécient ça. J'ai mis ça en place dès le début, j'avais des étudiants de Sciences Po, mais on a continué ce système, c'est qu'il y a une vraie transparence, c'est-à-dire que quand on nous donne, je sais pas si une entreprise ou un organisme nous dit voilà, il y a 1 000 euros pour telle salle de tel hôpital, on lui fait un tableau Excel, il y a facture par facture, la facture, le lien, donc les gens savent exactement où va l'argent. Et notre force aussi par rapport aux hôpitaux publics, qui des fois veulent équiper les salles de repos de soignants, c'est qu'au-delà de 10 000 euros, ils sont obligés de faire un appel d'offres avec des sociétés qui facturent évidemment un peu cher, alors que nous, grâce toujours à ces bénévoles, on va peut-être parfois passer par 5 fournisseurs pour une même salle de repos, mais ça permet d'aller chercher des prix les plus intéressants, etc. Et on travaille aussi avec des choses fabriquées en France, comme par exemple les fauteuils La Fuma, qui nous ont fait des prix solidaires, et puis on a eu des partenariats avec Darty, avec, voilà, il y a plein d'enseignes qui nous aident en faisant des tarifs moins chers, quoi, donc voilà.
0: C'est beau, ça s'appelle Solidarité avec les soignants, qui a donc équipé désormais 3500
1: voilà,
0: salles de repos.
1: On est sur LinkedIn, on est sur Instagram,
0: ah là là.
1: On a un site internet qu'on est en train de rénover.
0: Formidable. Voilà. On se ferait pas un petit lio?
1: Oui.
0: Ouais, parce qu'on approche de la fin de l'émission.
1: Bah ça, c'est pour moi, c'est aussi du girl power. Et
0: ah oui.
1: Et il y a le côté que j'aime qui est malicieux, acide et humoristique, qui est un peu aussi dans Aya Nakamura.
0: C'est vrai.
1: Et ça, lio, je l'avais fait. Enfin, je l'avais fait, ma fille. J'avais fait, c'était quoi c'est pas le truc on est déguisé, comment ça s'appelle
0: Mask pas... Singer.
1: Voilà, Mask Singer. J'avais fait une chanson de Lio. Je sais pas si c'est celle-là. Non, je crois que j'avais fait les brunes.
0: Ouais, pas pour des preuves.
1: Ouais, je m'en rappelle plus. J'avais fait une des deux. Bon. Je m'étais bien éclatée. Alors, je l'avais fait en studio avec un mec hyper patient qui me faisait enregistrer phrase par phrase. Donc là, je peux chanter juste, en fait.
0: C'est ça le secret. Ouais. Reprenez-la. Phrase par phrase. Fallait pas commencer. Lio.
1: Mon vieux, t'es un connard. Hé! Hey
0: ah!
1: Ça, j'adore.

0: fallait pas commencer, Lio. Et oui, elle a dit connard. Alors...
1: Mais ça, c'est une bonne chanson pour rompre à envoyer aussi.
0: Celle-là, on peut l'envoyer, oui. Effectivement, ça, c'est très ciblé, mais ouais, ça marche.
1: Oui, j'aimerais bien envoyer ça que je veux me dire que je m'en vais. Quand t'envoies, je veux dire que ça fait un peu frimeur et tout. Que ça, ça fait connard.
0: Fallait pas commencer. Les gros
1: juste
0: mots.
1: L'extrait. Mon vieux, t'es un connard.
0: Mon vieux, t'es un connard. Tu regrettes tes écarts. Les gros mots, Anne, vous jouez avec ou pas dans les spectacles? Pas beaucoup,
1: non,
0: hein.
1: Non, pas spécialement. Je joue avec le langage, mais ouais. Après, selon les personnages, j'ai pas une appétence spéciale pour les gros mots, non.
0: Non, c'est pour ça, ça fait du bien de la chanter très fort, connard.
1: Connard. Ça défoule.
0: La dernière chanson de l'émission de cette playlist incroyable d'Anne Roumanoff. Je vous rappelle, on a commencé avec Casimir et l'île aux enfants tout à l'heure. On est passé par Aya Nakamura, on a fait la bise à Laurent Voulzy. Là, à l'instant, on larguait un connard avec Lio. Le dernier, c'est Charles Aznavour. Oh, les comédiens.
1: Oui, parce que cette chanson, elle m'émeut. C'est... Moi, je me dis souvent que je suis contente de ne pas faire de pièces de théâtre parce que je n'aime pas trop ce côté collectif, justement. Non.
0: La troupe.
1: Ouais, non.
0: Ça vous emmerde, la troupe.
1: Non, pas ça. Mais j'aime bien quand je suis dans un groupe, si je dirige, mais je n'aime pas. Je sens trop de trucs, en fait, quand je suis avec les gens. Je suis trop empathique, je sens trop. Donc, s'il y a un groupe avec plein de gens, ça me. Mais j'ai quand même une tendresse pour ce côté, justement, des comédiens, de ce que c'est qu'un comédien. Et j'adore cette chanson. Je trouve très. Je trouve pas qu'elle vieillit tellement, en fait. Elle est. J'ai eu la chance aussi de le rencontrer et l'interviewer. C'était un homme absolument délicieux. Charles Aznavour.
0: Les comédiens.

0: Et ça donne envie de partir sur la route avec eux, cette chanson, Charles Aznavour, les comédiens. Oh, Anne Roumanoff, c'est déjà fini.
1: Ben oui.
0: Incroyable. Bon,
1: j'en avais d'autres hein, que j'aimais.
0: Ah,
1: Ti Amo.
0: Ti Amo. Ah, c'est beau ça. Oui, oui, oui, c'est vrai qu'on aurait pu mettre un petit peu de romance italienne. Ouais. Bah, la prochaine fois,
1: on va
0: voir. Donc, on fait le point, les amis. Anne Roumanoff est en tournée. Alors, depuis l'an dernier, mais pour ceux qui se réveillent, c'est maintenant, parce que ce sont vraiment les dernières dates, là, ce printemps. Après-demain, à Paris, au Théâtre des Mathurins. Rendez-vous à Boulogne-sur-Mer le 5 avril, à Périgueux le 16 avril, Nantes le 23, Mâcon le 29, Lyon le 25 juin. Et alors, après vacances ?
1: Je sais pas.
0: Elle est mystérieuse. Bah, ouais. Peut-être que vous allez avancer dans votre bouquin.
1: Oui.
0: Hein, parce que 50 pages en.
1: Oh, ça va, hein, chacun son rythme.
0: C'est vrai. Donc, un livre sur vos grands-parents et leur destin absolument incroyable. L'assaut Solidarité avec les soignants. Et un projet de long métrage.
1: Oui.
0: Alors, il faut m'en dire deux mots avant qu'on se quitte, Anne.
1: Bah, c'est un film sur justement une femme de 55 ans qui quitte son mari et
0: c'est un petit peu autobiographique.
1: Pas du tout. Pas du tout. C'est-à-dire que j'avais commencé à écrire le film, elle avait 50 ans, mais comme ça prend du temps à faire.
0: Elle bientôt, fait une page par mois.
1: Ah, non, le film, il est écrit là par contre.
0: Ah, ça y est.
1: Oui, oui, depuis longtemps, il est écrit et là, je suis en train de le réécrire. Parce que du coup, j'ai envie de changer des petites choses et voilà. Mais non, mais le cinéma, ça dépend pas de moi. Quand j'écris un sketch, ça dépend de moi, je vais sur scène. Hein. Le cinéma, il y a plein d'autres gens qui décident, mais j'espère. Hein. D'après tous les voyants, je vais arriver à le faire. Donc je ne sais pas, sinon je vais changer de voyant.
0: J'ai vu ça aussi dans ma boule de cristal.
1: Ah oui ?
0: Il va s'appeler normalement Qu'est-ce qu'on va faire de
1: non,
0: toi,
1: non, j'ai changé
0: maman
1: le titre.
0: Ou pas. Ah,
1: je cherche un titre.
0: Bon, bah écoutez, si vous avez des idées, vous n'hésitez pas, on transmettra à Anne Roumanoff, qui sur ce projet-là est scénariste, réalisatrice et actrice.
1: Ouais, enfin, pour l'instant, c'est virtuel tout ça. Mais bon.
0: Oui, mais virtuellement, moi, ça me plaît, j'ai envie d'aller le voir.
1: Ouais, c'est très gentil, ça me fera déjà un spectateur.
0: Anne Roumanoff, merci d'être
1: merci
0: venue
1: à vous
0: voir dans Décibel. Et puis merci à toute l'équipe. Il y avait ce soir Iris Guitoni, Christophe Hulens, Nicolas Bonzon et Franck Moillier. Merci d'avoir écouté les meilleurs moments de Décibel. À retrouver aussi sur ici.fr et l'application ici. Bisous.
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2: Bonjour la France, j'espère que tu vas bien. La France, pour ceux qui sont en week-end, eh ben, profitez bien, il fait beau. Ça va, Éric ?
3: Ça va et toi, ma Valérie ?
2: Bah écoute, on travaille
3: c'est
2: le
3: 8 mai. Eh, on est là. Hein.
2: Moi, j'adore. Alors,
3: non, mais c'est du direct. Permettez-moi de dire qu'il est 12h05, 24,
2: oui,
3: 25,
2: bah,
3: 26.
2: Oui,
3: on est
2: oui.
3: bien en direct.
2: Et nous sommes en direct pour la finale. Une finale exceptionnelle que de femmes. Quatre femmes qui ont gagné cette semaine, dont trois candidates de la team Valoche.
3: Ouais.
2: Une rescapée de la team Eric. Je vous rappelle les cadeaux. Alors, le premier prix, c'est un séjour pour 4 personnes à Foura. Alors, on connaît tous le Fort Boyard. Et vous savez à quel point on aime le Fort Boyard. Moi, j'y ai participé 6 fois, j'adore cet endroit, c'est sublime.
3: Oui.
2: Et votre radio ici est très attachée au Fort Boyard. Et oui, on fait un cadeau à Foura, pourquoi ? Parce qu'aujourd'hui, la mer, le temps ont fragilisé un peu notre fort. Et il faut vraiment qu'avant qu'il s'effondre, on fasse des travaux. Donc du coup, un appel aux dons est lancé sur fondation-patrimoine.org pour préserver notre fort national. Alors, cette semaine, du coup, on s'est dit, eh ben, c'est l'occasion d'offrir un séjour au camping 3 étoiles, le Cadoret. Évidemment, la croisière autour de Fort Boyard avec la compagnie Interil. Évidemment, un petit repas au restaurant le 31 à Foura.
3: C'est sympa.
2: Et voilà, donc, si vous gagnez le premier prix, c'est ça. Et si vous ne gagnez pas la visite au Père Foura dans la Vigie, qu'est-ce qu'on gagne ?
3: Un jour, une énigme, vous le savez.
2: Ah, l'énigme
3: c'est
2: du Père Foura,
3: hein, c'est la dernière. Petite mais précieuse. Écoutez, c'est une vraie ligne du Père Foura.
2: Ah.
3: Petite mais précieuse, je renferme un trésor odorant. On me perce sans délicatesse pour offrir aux dormeurs leur breuvage réconfortant. Seul, je ne vaux pas grand-chose, mais avec ma machine, je deviens indispensable.
2: J'ai pas.
3: Qui suis-je ?
2: Je ne sais pas, je suis quoi ?
3: La dosette.
2: Ah, la dosette.
3: La dosette ! On la perce sans délicatesse.
2: Ah oui, d'accord, ok.
3: Les 32 dosettes.
2: Ah, d'accord.
3: Les 6 verres en verre.
2: Très bien, la cafetière, les 32 dosettes, les 6 verres en verre de notre ami Malongo.
3: Merci.
2: J'embrasse le Père Foura, toute l'équipe du
3: Merci,
2: Fort Boyard.
3: Valérie, on vous adore.
2: Oui, passe-partout, passe-muraille.
3: Les araignées aussi, vous adore.
2: Oh, bah oui. Allez, on accueille tout de suite nos 4 candidates vainqueurs de la semaine. Comment ça va, Laura, Marilyn, Agnès et Hélène ?
3: Bonjour.
4: Bonjour, super bien.
2: Ah, voilà, tout le monde est content. Alors, vous êtes les rescapés de la semaine, c'est-à-dire que les femmes, une fois de plus, ont cartonné et vous avez toutes les 4 gagné. Maintenant, il va falloir faire 2 demi-finales. La première demi-finale va opposer Laura contre Marilyn, la rescapée d'Éric.
3: Bravo Marilyn.
2: Ce qui veut dire que Agnès et Hélène, vous pouvez gentiment aller faire un petit café, brûler des bougies, faites ce que vous voulez, mes petites chéries. Alors, Laura, tu as joué avec nous lundi. Comment ça va ?
4: Oui, ça va bien, merci. Et vous ?
2: Oh bah, écoute, nous, on est contents, on est là. On sait qu'il y a des filles qui vont gagner, c'est magnifique. Alors, tu as 33 ans, je le rappelle. Tu habites à Tartas, dans les Landes.
4: Oui, c'est ça.
2: Tu es en concubinage avec Mathieu et tu as 2 chiens et 1 chat.
4: Oui, toujours.
2: Ah, super. Qu'est-ce que tu vas faire ce week-end ? Tu ne travailles pas aujourd'hui, j'imagine ?
4: Non, je ne travaille pas. Je suis en week-end. Et ce week-end, du coup, ça va être tranquille à la maison. Jardinage. Aujourd'hui, on va profiter du beau temps pour jardiner avant l'arrivée de la pluie.
2: Ah, ça va se gâter le temps même chez toi, dans les Landes ?
4: Je crois, oui. Mais pour le moment, on profite du soleil. Il y a du soleil, on en profite.
2: Ah, ça, c'est bien. Donc, lundi, on reprend le travail, c'est ça ?
4: Ouais, c'est ça.
2: Et peut-être qu'on gagne le séjour à Foura, peut-être.
4: Mais peut-être, on y croit.
2: Est-ce que tu as déjà visité la région ? Est-ce que tu as déjà fait la croisière ? Et est-ce que tu connais le Fort Boyard ?
4: Oui, je connais le Fort Boyard. J'ai déjà été dans la région et je suis une grande fan de Fort Boyard. Surtout quand j'étais petite, j'adorais regarder.
2: Et voilà.
3: Et combien de temps, Fort Boyard ?
2: 25, bah moi, j'ai fêté les 30 ans il y a quelques années, donc j'imagine qu'il y a un peu plus de 30 ans. Voilà. Donc, tu as dû me voir revêtue de ma combinaison rouge, en nylon, tout ça. J'ai toujours été extrêmement à mon avantage dans cette émission. On va tout de suite marquer le premier point. On va parler loto. Alors, écoute bien. Le tout premier numéro à être sorti au loto. Donc la première fois qu'il y a eu un tirage du loto, c'est-à-dire il y a moult temps. Eh bien, il paraît que c'est le 27. Est-ce que c'est vrai ou faux, top chrono?
4: Faux.
2: Eh bien, t'as bien raison, le premier numéro tiré au loto, c'était le 31, c'était le 19 mai 1976. Et donc, c'était pas du tout le 27, ça veut dire que tu as un premier point.
5: Bon, Marilyn, moi je suis très très content de te retrouver, parce que t'es la dernière.
6: Bonjour.
5: Ah bonjour Marilyn, t'étais avec nous hier et tu es la seule de mes candidates, t'es la rescapée. Marilyn, tu sais que tous mes espoirs reposent sur toi aujourd'hui.
6: Oh oui, j'aimerais bien, je croise les doigts.
5: Bah moi aussi, avec Ici Alsace, t'étais avec nous, je l'ai dit hier jeudi, t'habites toujours à Haguenau, t'as pas déménagé depuis hier, tout roule.
6: C'est bien.
5: Bon, oui. Dis-moi, on t'a parlé de ton passage à la radio hier, t'as eu, je sais pas, des coups de fil, tes enfants oui. T'ont écouté?
6: Oui, les enfants, les amis, j'ai branché tout le monde.
5: Waouh, super. Bah, ça fait plaisir, on salue Alexandre et les Benjamins, tes enfants. Et puis le petit Lilian, hier tu nous as raconté que t'achetais les Ninjago, les cartes Pokémon pour lui.
6: Voilà, c'est ça.
5: Ah ouais. Je sais pas, comme t'aimes les brocantes, il y a une brocante du côté d'Haguenau, par exemple, ce week-end ou pas? Non,
6: non.
5: Qu'est-ce que tu fais ce week-end, du 8 mai, un peu prolongé? T'as des choses de prévues ou pas, Marilyn?
6: La semaine dernière, j'ai cassé mon bras, donc je suis clouée, oui.
5: Oh là là, bah, tu peux marcher quand même, t'as les jambes.
6: Voilà, j'ai cassé le radius, justement, mon bras gauche.
5: Aïe. Écoute, du moment que tu as la tête et les jambes, là j'ai besoin de la tête, allons-y tout de suite, midi 11, c'est la finale, et je sens qu'on va à four. Ah oui,
2: allez,
5: on est prêt à y aller. Ah, c'est beau ça, tiens. Ta-da-da-da, ta-da-da-da.
2: Qu'est-ce que c'est pompeux, cet hymne?
5: Ouais, mais c'est la tradition.
2: Oui, bien sûr.
5: Marilyn qui est mariée à Alain, depuis combien de temps d'ailleurs?
6: 45 ans.
5: Ah oui, c'est bon,
2: voilà, on se l'est dit hier.
5: Selon une croyance antique, se marier au mois de mai porterait malheur. Selon une croyance antique, se marier là, ça porterait malheur. Vrai ou faux? Top chrono, 5 secondes.
6: Ouais.
5: Bah t'as raison, parce que selon une vieille croyance, mariage en mai ne fleurit jamais. Une idée qui remonte à la Rome antique, parce que c'était associé au rythme des rites des morts. Mais ça reste en tous les cas en France un mois le plus populaire pour se dire oui.
2: Ah bah c'est les...
5: Ah oui.
2: Voici le mois de mai, en mai fais ce qu'il te plaît. Alors Laura un point, Marilyn un point, et là tout de suite on part avec les frérots de la Vega. On va écouter le chant des sirènes, vous écoutez ici, on vous aime, à tout de suite.
5: Encore une chanson écrite pour vous ça.
2: Évidemment.

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0: Sirènes.
1: Ben c'est exactement ce qu'elles font, c'était le chant des sirènes, c'était Frérot de la Vega, à 12h15.
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0: Nous sommes au taquet avec Laura qui joue avec ici Gascogne et Marilyn qui joue avec ici Alsace. Alors, Dudon, on n'en a pas parlé, il paraît que si t'étais un animal, t'aimerais bien être un chat. Pourquoi un chat?
3: Parce que ça se prélasse toute la journée. J'aimerais bien être un chat. C'est un esprit libre.
0: Un esprit libre. C'est vrai en même temps que ça dort, ça se promène, ça chasse les souris, ça fait pas grand chose.
3: C'est ça.
0: Oui, voilà, on est d'accord que c'est quand même assez cool. Alors, je t'ai pas demandé, mais tu t'aimes bien aller au karaoké? Tu connais bien les chansons françaises? Tu aimes chanter?
3: Moi, j'aime chanter. J'aime bien chanter, chantonner dans ma voiture, dans la salle de bain. Moi, j'aime bien.
0: Donc, tu connais bien. Ça t'arrive de faire des petits karaokés quand même?
3: Oui, ça m'arrive.
0: Très bien, parce que là, tu sais, c'est le quiz musical et il va falloir trouver les mots dans la chanson. Tu vas écouter une chanson de Serge Gainsbourg. Tu vas voir que la chanson démarre, ça va faire pouette-pouette deux fois.
1: Oui.
0: Et les pouette-pouette deux fois, il faudra que tu trouves quels sont les mots. Donc c'est Serge Gainsbourg, on écoute, c'est parti.
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0: j'avoue, j'en ai. Pas vous, mon amour. Avant d'avoir eu poète poète de vous, mon amour. Qu'est-ce que c'est, les deux mots? Top chrono, 10 secondes.
1: Alors, le premier, c'est bavé.
0: Ouais.
1: Et ensuite, d'avoir eu vent.
0: Bavé et vent. Et bah, tu sais quoi? On écoute tout de suite la chanson.
2: J'avoue, j'en ai bavé, pas vous.
0: Premier point.
3: Bravo.
0: Avoir vent de vous,
3: oui.
0: Mon amour est pas. Ne vous déplaise. Et ben bravo, tu as 2 points de plus, ça te fait 3.
3: Laura, c'est bien. Marilyn, est-ce que tu, si t'étais tombée sur la javanaise, t'aurais identifié les deux mots ou pas?
4: Non.
3: Non.
4: Oh là là.
3: Super chanson, bien produit. Ce mot. Oh là là. Ouh, tu m'inquiètes un peu, ça.
4: Oh là là.
3: Marilyn, t'es ma dernière, my everything, my last, my love.
4: Oh,
3: my love, my first. Ah oui, bah, allume des bougies, fais autre chose que les doigts, parce que je suis pas sûr que ça suffise. Toi aussi, si t'étais un animal, tu serais un petit chat, dis donc.
0: Bah, c'est vrai que les chats, c'est quand même tranquille. Hein. Enfin, ça dépend chez qui t'es. Hein.
3: Attention, Marilyn, c'est du training. Qui chante? Qui chante? Là? Oui, c'est qui chante là? On est vraiment mal. C'est donc pour vous. Je suis mal.
0: Allez.
3: Non, attendez, elle aimerait déjeuner avec Brad Pitt. Je suis un peu jaloux. Qu'est-ce que c'est que cette histoire de Brad Pitt?
1: Bon, mon acteur préféré.
3: Ah, acteur préféré.
0: Ouais, bah, en même temps, il est très très beau, Brad Pitt. Moi, j'aime. Ah oui, j'aime pas les blonds, mais Brad Pitt, c'est quelque chose.
3: Mais allez, on va passer au coup. Ça va, 5 minutes, hein, Brad Pitt. Bon. Marilyn, concentration. Voici une chanson de Florent Pagny. On est sur du tube. La chanson, comme tu l'as compris, évidemment, va s'arrêter à 2 reprises. Et quand ça s'arrête, ça fait Valérie.
0: Pouet, pouet.
3: Elle le fait si bien.
0: Pouet.
3: On y va. Bonne chance.

0: tout.
1: Je vous prends que les débuts de chansons, hein. C'est que les débuts de chansons, donc ça peut vous aider. Savoir sourire à une qui passe.
2: Une inconnue,
1: je note. N'en garder aucune trace, sinon celle du savoir aimer sans rien attendre en retour. Inconnue et quoi ? Quel est le deuxième mot ? Sinon celle du...
2: Du quoi ?
1: Je
2: ne suis pas passe.
1: Ouais. Bon, vérifions.
0: Savoir sourire. Alors.
1: Et bah voilà, une inconnue.
3: Un point déjà.
1: Déjà.
0: Garder aucune trace, sinon celle du plaisir.
1: Plaisir, Marilyn, le plaisir.
3: Et bah ça fait un point.
1: Oui, ça fait un point.
3: Deux pour Marilyn, trois pour Laura. Et là, tout de suite, on part. Ah là là là, 1978, un groupe que j'adore. Hold the line.
1: Oh, j'étais toujours pas né.
3: Moi j'étais né, j'étais en boom.
1: Ah ouais.
3: Mon petit gars, et on chantait tous sur Toto. Vous écoutez ici, on vous kiffe, à tout de suite mes chéris.
1: Elle est tiague ou pas?
3: Bam bam bam bam, pas à 12 ans.
1: Oh.

0: C'est bon ça, le week-end, hein. Toto Mythical The Line. 12h23, que de la bonne musique.
1: Ah ouais, que de la bonne musique. Allez, jingle.
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1: Nous jouons avec Laura qui a 3 points, qui joue avec ici Gascogne, et Marilyn qui joue avec ici Alsace qui a 2 points. Alors, on n'en a pas parlé quand tu as joué avec nous, ma petite Laura, mais il paraît que tu as rencontré Yannick Noah.
3: Saga Africa, ambiance de la brousse, Saga Africa, attention les secours, Saga.
1: Alors, il paraît. Eh oui, on adore. Il paraît qu'il est passé dans un festival près de chez toi. Et alors, qu'est-ce qui s'est passé?
4: Eh ben, j'ai fait le pied de grue. Je savais où il logeait, dans quel hôtel il logeait. Donc, j'avoue, je suis allée traîner devant l'hôtel. C'était dans un petit village à côté de chez mes parents. Donc, je suis allée traîner innocemment comme ça pour voir si. Par hasard, je pouvais le croiser. Et par hasard, j'ai pu le croiser en attendant quelques minutes ou longues minutes.
1: Ouais, voilà. Longues minutes. Et du coup, tu as fait un selfie avec lui, c'est ça?
4: Ouais, j'ai fait un selfie avec lui. Ouais, c'est ça.
1: Pourquoi
4: ça vaut le coup d'attendre?
1: Ben, on l'adore, Yannick Noah.
4: On l'adore.
0: Est-ce que vous voulez prendre une grande claque? Je viens de vérifier. Non, mais c'est énorme. Trouve la date de sortie de Saga Africa.
1: Saga Africa, je dirais 90.
0: Ouais, 91. 35 ans.
1: Bah oui, c'est, mais.
0: Non, mais la claque.
1: Bah oui, chérie, oui. Bah,
0: coup écoutez, de pelle.
1: Tous les jours, il nous sort des trucs comme ça, tu sais. Donc, tu l'as déjà vu en concert, Yannick Noah?
4: Eh oui, du coup, j'étais allée le voir le soir au festival.
1: Voilà, on adore, on l'adore.
4: On adore.
1: Alors, écoute bien, tu as 3 points. Si tu remportes les 5 points maintenant, c'est direction la finale et direction Fort Boyard. Alors, attention, écoute bien, tiens, une petite ambiance royale. Alors, une ambiance de musique royale. Pourquoi? Parce que nous allons parler royauté. Quelle fleur est le symbole de la royauté en France? Quelle fleur est le symbole de la royauté en France? Top chrono, 10 secondes.
4: La fleur de lys.
1: Padam, pam, padam. Et oui, c'est dès le Moyen-Âge, elle est devenue l'emblème de la monarchie française, notamment sous Clovis Ier. On la retrouve partout sur les armoiries des rois, en particulier celle des Capétiens. C'est le symbole du pouvoir. Eh bien, ça veut dire que, as 8, tu es parti pour aller rencontrer le père Fourat, passe-partout et passe-muraille.
0: Marilyn, c'est pas bon ça.
5: Oh là là.
0: Ah oui, non, la Marilyn, t'étais mon espoir, t'étais mon joyau. Ah. Et là.
1: C'est pas grave.
0: Marilyn, on a passé un bon moment et on va continuer encore pendant quelques minutes, mais tu l'as compris, ça ne suffira pas.
1: Eh oui.
0: Et une fois de plus, nous donnons raison à Valérie Damido, qui aura 3 candidats encore en lice, et forcément, ce sera un candidat de Valérie.
1: Eh
0: qui va
1: gagner. Oui, bah
0: mais je vais peut-être prendre le coaching d'un des candidats, forcément.
1: Bah, oui, bah ça, on est obligé. Hein.
0: Alors, on a parlé de tes rencontres, pour Laura, mais toi, c'est Enrico Macias.
6: Enfant de tout pays, dans des Romains.
0: Alors c'était à Saint-Tropez. Saint-Tropez, avec qui t'étais?
7: Avec ma fille, elle était petite.
0: Ah, il y a une petite anecdote quand même, hein.
7: Ah oui, j'ai insisté pour qu'elle aille le trouver dans la rue et puis qu'elle lui fasse un bisou. Et vraiment, il était en sueur, c'était au mois d'août, donc elle m'en veut encore.
0: Elle s'en souvient encore. C'était du collage, quoi. Il avait chaud. Alors, pareil que tu ressors dès que ta fille t'embête, pareil que tu ressors la photo pour l'embêter. Regarde, mais sérieux. Marilyn. Marilyn, je vous rappelle.
1: On va jouer pour le plaisir.
0: Oui. Ça, de toute façon, on n'a pas d'autre choix. Marilyn, voici ta question.
1: On va mettre la musique d'abord, tiens. Écoute.
0: La musique de quoi?
1: De ta question.
0: Ah oui.
8: Les animaux, les petits chats, surtout. J'aime aussi bien les chevaux.
1: Eh oui, les chevaux, évidemment.
0: Ah ouais, c'est les animaux de Renault. Quel métier consiste à redonner aux animaux morts l'aspect qu'ils avaient de leur vivant? Quel métier consiste à redonner aux animaux morts l'aspect qu'ils avaient de leur vivant? Top chrono, 10 secondes. Comment tu dis ?
7: Taxidermiste.
0: Tu termines sur une bonne note, parce que oui, c'est bien un taxidermiste qui consiste à préserver la peau de l'animal. Je sais à quel point tu aimes les animaux. Tu pars avec les honneurs, parce que t'as 7, hein. C'est du chouïa, hein. C'est du chouïa.
1: C'est du chouïa.

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2: Alors, je vous rappelle qu'on jouait avec Laura et Marilyn. Laura a gagné, donc elle sera en finale. On va jouer avec Agnès et Hélène. 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
3: Ah oui.
2: 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On reprend la demi-finale. Oh, ah, ça y est, c'est reparti.
4: Reine des couleurs et des pinceaux.
2: Oh mon Dieu.
4: Je transforme les maisons sans coup de marteau. À la télévision, j'ai redonné vie à bien des salons. Avec énergie, humour et décoration. Qui suis-je? Oh,
2: Valérie Laligo.
4: Oui. Et t'en forme le père Fouras.
2: Alors le père Fouras, si tu nous écoutes, je t'embrasse très fort. Tu as vu, tu peux compter sur Eric pour te donner des idées devinettes. Alors, Agnès et Hélène étaient mes candidates. Évidemment, il a fallu départager tout le monde.
3: Qui vous trahit?
2: Bah, qui me trahit? C'est le sort en a décidé ainsi. Je vais jouer avec Agnès. Hélène, tu vas jouer avec la petite personne.
3: Hélène, tu es déçue?
5: J'espère que je vais pas perdre, quoi, du coup.
4: Oh, la pression qu'elle me met!
2: Aïe, mon Dieu. Alors, Agnès qui a joué avec nous mercredi. Agnès qui a un petit chat qui s'appelle Laurette, qu'on appelle Robocop. Comment tu vas, Agnès?
6: Ah, oh, chère Valérie, je vais bien, je suis en pleine forme, là.
2: Tu sais que j'ai vu ta vidéo où tu danses pour c'est magnifique. Mais c'est magnifique.
3: Des lunettes là, de fou.
6: Oui. Qu'est-ce que je fais aujourd'hui?
2: Bah, je l'ai vu hier la vidéo, tu danses comme une petite folle, c'est super. Ah, oui. Dis donc, t'as la patate, hein.
6: Oui, c'est-à-dire que une autre vidéo qui est mieux, une sorte de pub. Où je suis en Michael Jackson féminine.
2: Là, mais tu vas nous envoyer ça tout de suite.
6: Je vais vous l'envoyer sur le WhatsApp.
2: Eh ben, j'espère bien. Alors, ma petite chérie, on va tout de suite marquer le premier point. Je t'emmène en Autriche.

0: Ah, ça, c'est Sylvie Vartan dans Émilie Jolie. Ah là là, qu'est-ce que j'ai aimé cette comédie musicale. Et on va parler d'Autriche et d'autruche. Parce que il paraît que l'Autriche, le pays, tient son nom de l'autruche, l'animal. Est-ce que c'est vrai ou faux? Top chrono, 5 secondes.
1: Faux pour moi.
0: C'est totalement faux. Le nom de l'Autriche vient de l'ancien allemand Österreichi, qui signifie royaume de l'Est. Rien à voir avec l'autruche. Bravo, premier point pour Agnès.
2: Bon, Hélène, qui me met un bon petit coup de pression. Moi, je suis ravi de t'accueillir, Hélène. Effectivement, ouais. Mardi, t'as joué avec Valérie. Mais là, on va y arriver, là, Hélène.
3: On va sauver l'honneur d'Éric aujourd'hui.
2: Bah hein. Oui, s'il te plaît, parce que j'ai perdu cette pauvre Marilyn.
0: Comme déjà, tu es gentille,
2: tu es
0: Hélène.
2: Généreuse. Ah, mais Hélène, t'as envie d'aller à Fourin? Tu connais un peu la région ou pas, d'ailleurs?
3: Mais... de loin, je connais le fort, mais j'y suis vraiment jamais. Jamais allé, vraiment.
2: Et ouais, t'es jamais approché, parce que là, avec le bateau, vraiment, tu vas tourner tout autour du fort et tu vas voir, on n'est pas très loin, hein, on peut pas trop s'approcher, mais on le tutoie du regard quand même. Hein. Ah oui, oui, oui.
3: Et oui, ça devrait être bien.
2: Et l'ambiance camping 3 étoiles, ça te dirait bien aussi?
3: Oui, ça serait pas mal avec les enfants et tout.
2: Bah ouais.
0: Il
2: bah
0: est très beau le camping. Hein. Hop, ouais. Hop.
2: Non, regardez, t'as trois enfants, hein. Théo, Jules et Roméo. Ils ont 13, 9 et 3 ans.
0: Mariés, ils vont se régaler hier.
2: Ah oui, mais bien sûr. Ouais. Puis Jérôme aussi, avec qui tu es marié. Bon, dis-moi, on va jouer tout de suite ou on attend un peu?
3: Eh bien, on y va.
2: Je crois que la réalisatrice, elle a donné la réponse. Tu vois, elle a envoyé le truc. Elle a dit, ça suffit, les gars, le week-end, j'ai envie d'y partir. Il y a des frites à la cantine. Qui est fermé aujourd'hui, d'ailleurs, la cantine. Voici la question et une illustration musicale.
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2: Alors ça, moi je reconnais pas, mais il paraît que c'est Serge Lama, ça je connaissais pas du tout.
0: Ah bah je connaissais pas non.
2: Serge Lama sur cette chanson, ok. Voici ta question, Hélène. Un homme boit en moyenne 60 000 litres d'eau tout au long de sa vie. Top chrono, 5 secondes, vrai ou faux? 60 000 litres d'eau toute la vie. Toute sa vie.
3: Vrai.
2: Alors écoute, ça correspond à environ 2 litres par jour jusqu'à 80-85 ans. Et donc, oui, ça fait bien 60 000 litres d'eau. Bravo! Oh Hélène! Oh, je sens que j'ai fait le bon choix.
0: On est bien parti. Allez, donc ça fait un point Agnès, un point Hélène. Et là, vous écoutez ici et on part avec Céline Dion. Les derniers seront les premiers. Vous écoutez ici, on vous aime, à tout de suite.

0: visionnaire, Jean-Jacques Goldman. Il a pensé à Hélène. Les derniers sont les premiers. C'est tout pour moi. C'est tout pour le jeu d'aujourd'hui, ça.
1: Jingle.
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0: Il y avait Céline Dion, j'ai oublié de le dire.
1: Nous sommes au taquet avec Agnès et Hélène qui ont un point chacune. Agnès, qui a chanté avec les chœurs d'opéra pendant 20 ans. Et du coup, tu as chanté Diego au concert de Johnny au Stade de France en 98.
3: Oui, avec les chœurs de Pierre Molina, c'était fabuleux sous la pluie.
1: Bah, je sais, j'étais là, j'étais journaliste avec Jean-Claude Camus qui a dit c'est le chœur gros.
0: Quand il a dû annuler là.
1: Il pleuvait tellement, mon pauvre chou, si tu savais. J'étais journaliste, j'ai fait le reportage, j'ai pleuré parce que moi je suis fan de Johnny. Donc t'as chanté Diego. Diego. Libre dans sa tête. Alors écoute, Diego, libre dans sa tête, t'as chanté, donc tu connais bien les chansons. C'est le quiz musical. On va te faire écouter deux chansons, deux tubes, un après l'autre. Il y a un point par artiste que tu trouves. C'est premier titre. Écoute bien, tu me dis qui chante.

0: Alors attention, 10 secondes, qui c'est qui chante?
1: Alors, je ne vois pas. Hélas, je ne vois pas.
2: International.
0: Shape of You, c'était Ed Sheeran. Ed Sheeran.
1: Oh, zut.
0: Ed Sheeran, c'est tellement bien Ed Sheeran. Bon, c'est pas grave, peut-être que tu vas te rattraper avec le deuxième artiste. Écoute bien, c'est une femme, c'est un tube. Et toi, c'est obligé, tu connais, parce que c'est un truc hyper dansant.

0: Oh là là.
1: Qui c'est qui chante?
2: Ah, c'est pas mon fort, ce chanteur-là, justement. C'est ça, là.
1: Aïe, aïe, aïe.
2: Je m'y attendais pas et je vois pas. Bon, ben. C'est ma chance pour ce chanteur-là.
1: Amy Stewart. Onward. Baby. Allez, eh bien, on reste à un point.
0: Elle a donc pas marqué de points sur ce quiz musical, on est
1: d'accord ? Non.
0: Oh là là ! Qu'est-ce que j'aperçois du haut de ma vigie ? Ça serait pas la victoire ! Ça sent bon la victoire, Hélène !
1: Tout ce qui est peau de l'ours, tout ce qui est peau de l'ours, je répète, tout ce qui est peau de l'ours.
0: Hélène, tête de tigre !
2: Bon, on Hélène,
0: bah écoute, on est pas mal là. On peut peut-être profiter méchamment du fait qu'elle a pas répondu pour encaisser deux points. Mmh. Ah, alors comme ça, on n'a pas le temps quand vous faites ça, c'est ça, faut y aller.
1: C'est pas ça, Valérie. Ça m'énerve, alors je suis un peu vénère, tu sais, okay. Tu me connais, donc ouais. Voilà, ça veut pas dire ça. Ça
0: pour stylo bic, la marque se plaint de
1: du châtiment. Si tu savais comme la marque même.
0: Bon, eh bien je ne parlerai pas de l'Ouest américain où tu as envie de te rendre pour tes 40 ans. Non, j'en parlerai pas, c'est pas grave, mais je le dis quand même. Oui, bon, ça va. Bien sûr. C'est là où elle a envie d'aller.
1: Bah je sais, je sais.
0: Avant d'aller dans l'Ouest américain, on va aller dans la victoire. On va passer la ligne.
2: On va aller à Pourra, ça va.
0: Bien sûr. Mais je t'attends. Alors, déchaîné. Deux chansons, voici la première, à toi de reconnaître qui chante.

0: Hélène, je crois en toi. Quelques secondes de réflexion.
1: Irène Cara, Flashdance.
0: Irène Cara, la comédie musicale Flashdance, et le titre...

0: Eh ben écoute Hélène, on est bien, on a un point de plus, ce qui nous fait deux. Mais c'était pas fini car on peut en marquer un troisième. C'est tout ce que je te souhaite avec un nouvel artiste à identifier. Tu es concentrée Hélène ?
1: Je suis prête.
0: Allez, on y va.

0: Et c'est qui, Top Chrono?
1: Kiss.
0: Comment tu m'as dit?
1: Kiss.
0: Kiss, je le note.
2: Et c'est une...
0: C'est une bonne réponse, oui, bien sûr.
2: Was meant for loving you, baby. Oh, oh, ah, la vigie, la vigie.
0: Oh, la vigie est en feu.
2: Ah, la vigie est en
0: oh,
2: feu.
0: Oh, la vigie, le père Fourat n'en peut plus. Oh, Hélène, je vois.
2: Je viens d'avoir un texto du père Fourat qui me dit, faites bien attention,
0: je vois des
2: ça
0: clés.
2: Va péter.
0: Je vois des clés de camping.
2: Allez.
0: Oh, je vois un bateau.
2: Agnès, 1. Hélène, 3. Et là, tout de suite, on va chanter avec Florent Pagny, la dernière chanson du monde. Vous écoutez ici. On vous aime. À tout de suite.

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3: ICI, nous sommes avec Agnès qui a un point, Hélène qui a trois points. Alors, Agnès.
4: Oui.
3: Ah là là là là.
1: Qu'est-ce qu'il y a ?
3: Mais rien, je dis qu'Agnès n'a qu'un point, donc elle peut se rattraper. Alors, il paraît qu'une fois, on n'a pas raconté cette anecdote. Dis donc, il paraît que tu as un talent inutile, tu sais jongler avec des balles.
4: Ah, j'aime bien jongler, mais chez moi, pour m'amuser, attention. Hein.
3: Eh, mais c'est pas un talent inutile, hein, c'est un bon talent. Tu jongles avec combien de balles ?
4: Trois.
3: Bah, c'est beaucoup. Moi, je sais que c'est beaucoup. C'est très dur, moi, je trouve, de jongler. Voilà.
4: Non, c'est pas dur et ça détend beaucoup. Il suffit de s'entraîner.
3: Ah oui, c'est ça, toujours pareil, faut faire les choses, quoi. Alors, il paraît qu'une fois, t'as failli quand même te retrouver avec une armoire sur ta tête.
4: Oh !
3: Ah bah oui,
4: vraiment, c'est un sketch à écrire parce que les pompiers se sont pas déplacés, les policiers se sont déplacés. Et puis, il y a de quoi écrire. C'était surréaliste parce que le chef des policiers qui avait soulevé l'armoire s'est enroulé dans mon store du côté de la chambre. Il ne pouvait plus se dérouler. Enfin, les on regardait effaré. Enfin, c'était très drôle.
3: Oui, puisqu'elle a voulu ranger.
4: J'ai dit, vous êtes déroulé de quel côté ? Vous êtes enroulé, il me dit à droite. Je dis, vous n'avez qu'à vous dérouler du côté gauche. Il s'est déroulé. Ce qui est incroyable, comme puis à la fin, il a appelé avec son appareil, là, il dit, ben, ça y est, ça s'est bien déroulé, on a redressé l'armoire.
3: Mmh. Et voilà,
4: c'est dément.
3: Elle s'est pris quand même l'armoire comme ça, qui était coincée. Elle était coincée sous l'armoire entre le lit. Enfin, c'était.
1: Mais faut pas jongler avec les armoires, là.
3: Voilà. Elle a jonglé avec les armoires. Alors, écoute bien, c'est ta dernière question. C'est la question à 5 points. Il faut que tu la remportes. Tiens, je te mets une petite en.
1: Oula.
4: Oui.
3: Ah oui, Mission Impossible à la flûte, c'est magnifique. Ah bah ça, on adore. On adore. Alors écoute bien. Quel mot d'argot désigne à la fois une fausse note et un journal ? Quel mot d'argot désigne à la fois une fausse note et un journal ? Top chrono, 10 secondes.
4: Fausse note et un journal. Non, c'est foutu.
3: Et c'est un canard. Un canard.
4: Oh, quel bêta je suis aujourd'hui.
3: Oh, mais non, faut pas dire ça. Bon, bah, écoute, on sait là déjà que, bon, c'est Hélène qui ira à peut-être Foura. On verra.
5: Vous savez, Agnès, c'est comme une clé qui tombe à l'eau. Depuis ma vigie, je la vois aller, là, voguer avec les méduses.
3: Oh, mon
5: pauvre Agnès. Au revoir, Agnès.
4: Au revoir.
3: Ah là là là là là là.
1: Oh, Hélène.
4: Oui.
1: Ah, t'as gagné, hein. Enfin, t'as gagné.
3: Attends, on va essayer de voir si elle gagne, si elle trouve vraiment la dernière question.
1: Oui,
3: allez, là là là là là.
1: C'est déjà un bon accessit quand même sur la phase finale, puisque tu es en tête et que là, de toute façon, tu seras avec nous avant 13h. Mais voici cette question qui te permet d'asseoir toute ta suprématie.
3: Oui, mais on va d'abord écouter la musique.
1: Mais elle arrive, regardez.
3: C'est ma chanson préférée.
1: C'est votre chanson préférée ?
3: Ah, j'adore.
1: Ah, vous aimez la littérature française, vous, hein ?
3: Non, moi j'aime la chanson parce que c'est la chanson du film.
1: Ouais, ouais. Je dis ça, mais mes enfants, ils n'arrêtent pas de chanter ce truc-là à la maison.
3: Mais évidemment, c'est surtout la musique du film.
1: Ben oui, le film, on peut même le citer, Valérie, puisque voici la question. À qui doit-on la comédie Un petit truc en plus, et donc la comédie dont on parle. Ben, à qui en est le réalisateur, entre autres, hein, voilà. Top chrono, 10 secondes. Petit truc
4: Arthus,
1: en plus. Arthus, mais bien sûr, oui. Je dis entre autres parce qu'il en est le réalisateur, le scénariste, l'acteur principal. Je crois qu'il y a eu plus de 10 millions de spectateurs en salle, hein, sur ce film. Gros carton. Bah, gros carton pour toi, Hélène, aussi. Bravo.
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3: C'est la finale. À ma gauche, Laura. Elle joue avec Ici Gascogne. Elle a 33 ans, elle habite Tartas. Et croyez-moi, elle va pas s'en laisser compter. C'est pas une tartasse. Elle a deux chiens, Ice et Oreo. Elle fait de la Zumba. Et croyez-moi, la Zumba, ça mène à tout. Surtout à Foura. à ma droite,
1: Hélène, qui, on ne sait pourquoi, a joué avec Valérie D'Amido mardi, mais qui a choisi aujourd'hui vendredi de jouer avec la team des winners. Elle habite à Pau. Oui, elle est mariée à Jérôme. Elle n'aime pas du tout les activités à sensation, mais surtout, elle a un porte-bonheur, un collier qu'elle porte toujours depuis ses 30 ans qu'il n'a jamais quitté et qui va vous prouver dans un instant qu'elle va gagner. Oui!
3: Ah là là là, Laura, Hélène, mes candidates de la semaine. Mon Dieu, comme je suis fière de vous.
1: Hélène est avec moi aujourd'hui.
3: Oui, mais enfin bon, allez, qui l'a amenée en finale, c'est hein, voilà. Alors, mes petites chéries, bon bah là, laquelle des deux va partir à Foura? Laquelle des deux va gagner la cafetière? Eh bien, nous allons l'apprendre immédiatement, car nous allons jouer au bingo. Alors, pour encourager ma petite chérie, je vais te faire écouter un petit coup de Calogero.

0: On adore, moi j'adore Calogero. Hein. Tu l'as déjà vu en concert?
1: Oui, plusieurs fois.
0: Oh là là.
1: Avec ma maman.
0: Oh là là.
1: Elle j'adore, est fan, donc.
0: J'adore. Bon, allez, on va tout de suite faire ce bingo. Et le bingo, il est simple. À mon top chrono, tu vas avoir 10 secondes pour me donner un maximum de mots étrangers, c'est-à-dire anglais, russe, espagnol, que sais-je. Un maximum de mots étrangers qu'on utilise au quotidien dans la langue française. Un maximum de mots étrangers qu'on utilise dans la langue française. Top chrono, 10 secondes.
1: Bruschetta, to-do list, checklist, check-up.
0: Alors, il y en a, tu m'en as donné 4, il y avait plus simple, il y avait babysitter, bazooka, bunker, boss, bowling, boycott, brunch, casting, interview, hobby, patchwork, hold-up, kidnapping, razzia. Donc tu m'en as donné 4, c'est déjà pas mal.
2: Hélène, ici Béarn Bigorre.
0: Hélène,
2: Valérie t'a amené en finale, mais elle ne t'a pas amené jusqu'à Fourard. Et c'est moi qui vais t'emmener jusqu'au camping de Cadoré.
0: Merci.
1: Oui.
2: On a envie d'y croire. Bah, on a plus qu'envie, on va y aller.
0: Je joue de la musique. Je fais de la musique.
2: Hélène, dis-moi que tu veux partir. Allez.
1: Je veux partir.
2: Oui, voilà. Allez, on y croit. Hélène, pour t'encourager, un petit clou-clou. C'est la fleur de lys qui est à l'honneur aujourd'hui, 8 mai, c'est les Magnolias de Claude François pour t'encourager. Voici ton bingo. Tout se joue maintenant, les compteurs étant à zéro. Elle a marqué 4 points, tu as compris qu'il faut marquer 5 points pour l'emporter. Ok, Hélène.
0: Ah, ok.
2: Hélène, je te demande en 10 secondes un maximum de mots français, de la langue française, qu'on a pour habitude d'utiliser ou qu'on entend à l'étranger. C'est donc le défi inverse. Maximum de mots français utilisés à l'étranger. Top chrono, 10 secondes.
1: Bonjour, voilà, merci. Boutique, façade, cuisine, croissant, champagne, omelette, bon appétit,
2: ben
1: la
2: oui.
1: vie.
0: Ouais, c'est bon,
2: oui,
0: bon appétit,
2: oui,
0: t'as gagné. Oui, tu as gagné. Oui,
2: envoyez-moi la musique, c'est gagné.
0: Mais tu te calmes.
2: Oui.
0: Ah là là là là. Alors, bravo. Il y avait baguette, il y avait crème brûlée, il y avait café croissant, tu l'as dit.
2: Elle en a assez.
0: Il y avait flambé, sauté, enfin
2: ouais,
0: bon, ouais, ce que vous voulez que je vous dise.
2: Ouais.
0: Alors, ma petite chérie, tu as gagné le séjour pour 4 personnes à Foura. Tu vas, voilà, c'est quand même bien, pour 4 personnes. Tu vas dormir 2 nuits au camping, le Cadoret. Tu vas surtout aller voir Fort Boyard avec la compagnie Interil.
2: Je vais t'accueillir.
0: Voilà. Tu vas dîner au restaurant le 31 à Foura. Je rappelle à tout le monde qu'en ce moment, il y a un appel aux dons qui est lancé sur fondation-patrimoine.org pour préserver Fort Boyard qui est en train de se fragiliser à cause du temps et de la mer. Donc ça, c'est une cagnotte importante. Et fondation-patrimoine.org pour sauver Fort Boyard. Donc ça... C'est le premier cadeau. Le deuxième cadeau, je te laisse le dire parce que t'adores.
2: Je vais le dire, mais Hélène, est-ce que Hélène est contente?
0: Hélène, elle est contente.
1: Oui, mais je suis super ravie d'avoir gagné avec Eric.
2: Ah, ben ça.
0: Et voilà.
2: Ça fait plaisir. Bon, effectivement, Laura, son souci, il y a toujours des beaux cadeaux. C'est la machine Nespresso Malongo avec ses 32 dosettes et ses 6 verres en verre. C'est une très belle machine à café et on te l'envoie très vite à la maison.
0: On vous embrasse, les filles, on vous remercie. Nous, la semaine prochaine, on n'est pas là. Nous sommes en les meilleurs moment de l'émission.
2: C'est vrai.
0: Voilà, on se retrouve le 18 mai. Merci à Céline à la réal, à notre Lady Di, à nous à la technique, Maître Coupez au savoir, Laura au standard. Éric Bastien, bonnes vacances.
2: Oh oui.
0: Allez, Père Foura, on t'embrasse. J'embrasse très fort toute l'équipe de Fort Boyard que j'aime infiniment.
2: Et les équipes d'ici La Rochelle,
0: bien évidemment. De toute façon, je viens vous voir bientôt parce que j'arrive à l'île de Ré, les gars. Allez.
2: Là, donc là
0: je vais à La Rochelle chez mes potes et ensuite à l'île de Ré.
2: Partez tous.
0: Allez, rendez-vous le 18 mai et la semaine prochaine pour les meilleurs moments de l'émission. Allez, bon week-end à tous. J'ai envie de vous dire, amusez-vous bien, kiffez bien. Puis on se retrouve quand, Eric ?
2: On se retrouve lundi avec grand plaisir entre 12h et 13h pour au taquet.
0: Allez, yallah.

0: Toujours un plaisir d'écouter Desri, c'était Life, bon réveil.
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0: Et toujours un plaisir de démarrer la journée avec vous. Bonjour, on espère que la nuit a été bonne. L'équipe d'Alefto est au rendez-vous. Saveria, Mélodie, Fabien, Christophe et Valentine Letès. Bonjour Valentine.
3: Bonjour Johan, bonjour à tous.
0: Et ce matin, on parle de la sélection des Bleus pour la Coupe du Monde de foot.
3: Didier Deschamps a dévoilé sa liste des 26 joueurs sélectionnés et il y a des surprises. C'est l'info du jour dans une demi-heure.
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0: Vendredi 15 mai, excellent réveil. Bienvenue, il est 5h. À la une, des ados victimes d'une fusillade à Nantes.
3: L'un d'eux, âgé de 15 ans, a été tué dans le hall d'un immeuble. Un autre de 13 ans se trouve entre la vie et la mort. Et un troisième garçon de 14 ans est blessé. Un règlement de compte, selon le procureur, dans le quartier de Port-Boyer, gangréné par le trafic de drogue. C'est un choc pour tous ceux qui y vivent, comme cette habitante de l'immeuble qui connaît ces garçons depuis leur enfance.
4: Ils sont dans notre immeuble, en fait. On les voit passer, on se dit bonjour. On a vu grandir les enfants. Moi, ça fait assez longtemps quand même que je suis ici. Et on les a vus petits et on les voit grandir. Et on a vécu ça avec eux. On les a entendus, on a ce déchirement, cet atroce déchirement de pas pouvoir aller voir leurs enfants, de pas savoir qui a fait ça, de pas comprendre comment c'est possible, en fait. C'était une journée banale, une journée comme une autre. Et vous rentrez à la maison et votre fils est mort. Et ça, on a beau savoir que la vie, ça peut s'arrêter à tout moment. Ça, c'est quand même pas normal.
3: Le ministre de l'Intérieur est attendu sur place ce matin alors que la police recherche les auteurs. C'est chose faite à Nice. 4 suspects sont en garde à vue, dont le tireur présumé, déposé en voiture lundi en plein après-midi dans le quartier des Moulins, avant de tirer en rafale sur un groupe devant un quinfé et un magasin de bonbons. 2 morts, 2 pères de famille et 6 blessés.
0: 2 nouvelles plaintes déposées contre le chanteur Patrick Bruel.
3: La première pour agression sexuelle, la seconde pour tentative de viol. Ce ne sont pas les premières plaintes déposées par ces femmes, mais les premières ont été classées sans suite il y a plusieurs années pour cause de preuves insuffisantes. Au vu des nouveaux témoignages contre l'artiste, le combat reprend, déclare leur avocate.
0: 5h02 sur votre radio ici, la fin aujourd'hui des négociations pour le rachat de SFR.
3: L'opérateur est en cours de rachat par ses concurrents. Bouygues, Orange et Free se disputent depuis des mois les parts des 20 millions d'abonnés de l'opérateur au carré rouge. Et pendant ce temps, les salariés du groupe n'ont aucune information sur leur avenir quand les boutiques Margot Croison sont de plus en plus désertes.
5: Dans la boutique à l'entrée du centre commercial, les journées sont longues pour Nicolas. Selon le conseiller commercial, il n'y a pas de doute. Les négociations sur la vente de SFR ont fait fuir les clients.
6: Forcément, avec l'actualité, on a beaucoup moins de passages en boutique.
5: Sauf que moins de clients qui s'abonnent veut dire moins de primes pour Nicolas et ses collègues.
6: On a un salaire fixe et après on est payé sur du variable. On le voit sur le salaire et ça peut se compter en centaines d'euros facilement.
5: Ouais. Ce qui pèse aussi, c'est le flou. À ce stade, les 2000 salariés de SFR partout en France n'ont aucune information sur leur avenir après le rachat.
6: Avant la boule au ventre, quand on arrive au travail, je ne sais pas comment ça va se passer. En fait, on n'a aucune communication.
5: Nicolas, lui, a même mis en pause sa vie personnelle.
6: J'ai le projet d'acheter une maison. Pour l'instant, je suis CDIsé, mais j'attends de savoir ce que je vais devenir d'ici 1 ou 2 ans avant de m'engager dans un projet personnel. Ouais.
5: Et il n'est pas seul dans ce cas. Cathy est la responsable de la boutique et déléguée syndicale pour la CFDT. Elle échange avec beaucoup de salariés partout en France.
7: On ne peut pas se projeter. On ne sait pas ce qu'on va devenir. On a quand même beaucoup de clients qui nous posent des questions. On a aussi des clients qui sont insatisfaits. Ça peut très vite partir en vrille. Comment le gérer? Comment le rassurer quand nous, déjà, on est stressé?
5: Selon une enquête réalisée auprès des salariés début janvier, près d'un quart des répondants présentent un risque élevé de burn-out.
3: Margot Croison à Vendin-le-Vieil, près de Lens. Des habitués, quelques surprises. C'est en résumé la sélection de Didier Deschamps pour la Coupe du Monde de foot 2026. 26 joueurs s'envoleront pour l'Amérique, dont Robin Risser, Maxence Lacroix et Jean-Philippe Mateta. Resteront donc sur la touche Lucas Chevalier et Eduardo au Camavinga. C'est l'info du jour dans une demi-heure.
0: C'est l'un des ponts de l'ascension les plus froids depuis plus d'une décennie, selon Météo France.
3: Avec des températures de 5 à 8 degrés sous les normales de saison, le soleil aussi a décidé de faire le pont. Sur les plages de Saint-Valery-en-Caux, en Normandie, Emmanuel Grabet, pas de maillot de bain sur le bord de mer.
2: Avec sa doudoune, son écharpe et son bonnet, on voit à peine le visage de Nada, emmitouflée pour pouvoir profiter quand même de la plage avec son compagnon Antoine.
8: Je suis un petit peu frileuse, mais jusqu'ici, le temps était clément, on va pas se plaindre.
2: Vous trouvez ça clément?
8: Pas de pluie, plutôt.
9: Un peu frais, mais bon, c'est comme ça.
8: C'est revigorant.
2: Quelques degrés de plus, ce serait quand même pas du luxe, surtout quand on est en camping-car.
10: Ce matin, je crois qu'au lever, il faisait 10-12 à peu près dans le camping-car. On est bien sous la couette. Hein.
2: Bernard et Marie-Noël, pourtant bretons, un peu déçus de la météo.
10: Il y a 8 jours, il faisait très beau et ils annoncent beau la semaine prochaine. Donc on est un peu déçus.
11: On n'a pas choisi la bonne semaine.
10: Donc, il faut faire avec.
2: Hein. Mais l'important pour Lisiane, c'est de rester globalement au sec.
12: On a le soleil, on profite, pas de pluie pour le moment. Bien couvert, ça fait du bien, mon bol d'air.
2: Et puis il y a ceux comme François, habitués de la côte normande, à qui cette météo ne fait ni chaud ni froid.
13: Pour moi, c'est normal. Hein. Enfin, c'est le climat de la Manche, quoi. Il y a du vent, c'est un peu humide. Bon, c'est normal. Donc pas déçu. Pas du tout, non.
3: Mauvaise nouvelle, la météo ne s'améliore pas.
0: Ouais, je suis désolé, du sud-ouest au Jura et des Alpes du Nord jusqu'à l'Alsace, le temps est couvert, passagèrement pluvieux en matinée, de façon plus marquée sur les reliefs où il neige à partir de 1000 mètres d'altitude. Cet après-midi, le ciel devient plus variable, les averses prennent le relais. À noter la possibilité d'orages localisés en basse vallée du Rhône. Languedoc est dans le Pays Basque et également là aussi il y a des orages attendus. Plus au nord, le ciel est variable ce matin, plus nuageux vers les côtes de la Manche avec l'arrivée de nouvelles pluies. Précipitations qui glissent des Pays de la Loire jusqu'aux Ardennes. Le pourtour méditerranéen reste épargné par les précipitations ce matin. À noter aussi du vent, Tramontane et Mistral en basse vallée du Rhône qui souffle jusqu'à 70 km/h. Les températures à Lille et Orléans 3 degrés. À Paris, Rennes, Caen et Guéret 4. Nous avons en ce moment à Nantes et Belfort 5. 7 à Strasbourg et Chambéry. À Toulouse et Bordeaux 8. 11 à Montpellier, 12 à Marseille pour les maximales. Encore fraîches pour la saison. 12 à 16 en général sur le pays. Elles vont atteindre ces températures péniblement les 20 degrés près de la Méditerranée. À noter, parce que je vais quand même vous donner une bonne nouvelle,
3: s'il vous plaît,
0: patienter une semaine pour avoir le retour de températures plus clémentes, même de températures quasi estivales. On aura jusqu'à 25 degrés pour le week-end prochain. Voilà, patientez.
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0: 5h06, très bon réveil, on pense à vous les travailleurs du petit matin. Pour certains, c'est le retour au boulot après ce jeudi de l'Ascension. Pour vous motiver, dites-vous que c'est ce soir que le week-end débute. Ben oui, ça passe toujours mieux. Info, musique, bonne humeur, en tout cas c'est au menu de votre petit déjeuner, histoire de donner le la à votre journée. Voici Gérard Blanc, une autre histoire.

0: Une autre histoire, Gérard Blanc à 5h11, bon réveil.
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0: Bon, on en parlait dans le journal, Valentine, hier, Didier Deschamps a révélé sa liste de joueurs pour le Mondial 2026 ce matin. Nous, on vous dévoile la liste des artistes qui vont eux aussi faire le show. Et on commence avec le son qui va vous trotter dans la tête tout l'été. On l'a découvert vraiment hier, c'est l'hymne officiel Die Die qui est sorti hier donc. Vous avez déjà la chorégraphie, c'est formidable, Valentine. Vous l'avez entendu, c'est Shakira donc qui interprète ce titre et qui s'associe au rappeur nigérian Burna Boy pour ce titre qui promet déjà de faire trembler les stades. Côté festivités, préparez-vous à 3 cérémonies d'ouverture explosive au Mexique, aux États-Unis et au Canada. On attend notamment Katy Perry, il y aura Michael Bublé et même notre français VG Dream, vous savez.
3: Ramener la coupe à la maison.
0: Exactement, ça rappelle aussi des souvenirs. Et enfin, pour le bouquet final, le 19 juillet, la FIFA fera un coup historique avec un halftime show comme au Super Bowl à l'américaine. En fait, pour la finale, ce sera une mi-temps sous la direction artistique de Chris Martin, le chanteur et leader de Coldplay. Ce sont Madonna, Shakira qu'on vient d'entendre et les superstars BTS qui enflammeront la mi-temps pour un spectacle planétaire.
3: Ça promet.
0: Et caritatif aussi, ça promet. Ça, c'est clair. 5h12, retour en France. Dans l'actualité ce vendredi, Valentine, un grand bouleversement pour la filière du CBD.
3: Oui, la vente de produits alimentaires à base de cannabidiol est interdite à partir d'aujourd'hui, mais pas le CBD à fumer. On vous explique pourquoi dans 5 minutes.
0: Pour la musique du réveil, je vois arriver notamment Vanessa Paradis. Les épines du cœur, on l'écoute avant 5h30, mais avant Paris, c'est les économies.
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0: Bonjour Valère Coréard.
5: Bonjour Johan.
0: Chaque jour avec vous, un bon plan pour notre pouvoir d'achat. Aujourd'hui, vous vouliez faire le point sur la nouvelle version du leasing social.
5: Qui sera en place d'ici le mois de juillet. Pour rappel, le leasing social permet de louer une voiture électrique à un prix très attractif à la fin des 3 ans. Soit vous la gardez, vous payez la différence restante entre sa valeur et ce qui a déjà été réglé en loyer, soit vous la rendez. Mm-hmm. Les prix proposés tiennent compte d'une subvention de l'État. Ils sont vraiment hyper intéressants. Sur la dernière version du leasing social, on avait des loyers à une centaine d'euros par mois pour une Fiat Panda ou une Citroën C3. Alors, au-delà de donner un accès à une voiture neuve à des personnes aux revenus modestes, ce qui est top dans ce dispositif, c'est qu'on est sur de l'électrique qui coûte beaucoup moins cher ensuite au quotidien, surtout quand on a une recharge à la maison.
0: Et on en sait un peu plus sur les conditions du leasing social en 2026.
5: Alors, le gouvernement a évoqué 50 000 véhicules dans un premier temps pour des Français qui gagnent autour de 2 200 € par mois et un loyer entre 100 et 200 euros selon les modèles. C'est à partir de juillet que vous pourrez vous rendre directement chez le concessionnaire pour en savoir plus. Et si les tarifs étaient déjà intéressants sur le précédent millésime, il faut s'attendre à de bonnes surprises parce que l'aide de l'État a été sensiblement augmentée, ce qui va avoir un impact sur le prix. Donc, restez vigilants sur ce sujet si ça vous intéresse. Et bien sûr, je reste en veille moi-même pour vous dès que les choses se précisent. Alors, qu'est-ce que vous en pensez, vous, de ce leasing social? Votre avis nous intéresse. Et mon mail, c'est toujours par ici, leséconomies@radiofrance.com.
0: Merci Valère Coréard et rendez-vous demain 13h05 pour votre mag et dès maintenant sur ici.fr, page par ici les économies pour retrouver les liens et les bons plans de la semaine.
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0: 5h15. À partir d'aujourd'hui, vous ne trouverez plus à la vente des produits alimentaires au CBD.
3: Des huiles, des bonbons, tisanes et autres gâteaux à base de cannabidiol, l'un des actifs du cannabis sans effet psychotrope. Mais certains de ces produits contiennent des substances interdites et les 130 poisons relèvent plusieurs centaines de cas d'intoxication chaque année. La Direction Générale de l'Alimentaire a donc décidé d'interdire leur vente aux grandes dames de la filière, Tom Froidefond et des consommateurs.
6: Ça fait un an Aurore, 53 ans, consomme régulièrement des gummies, ces sortes de pâtes de fruits au CBD. C'est le seul moyen qu'elle a trouvé pour arrêter de fumer des joints.
7: C'est soft, c'est doux, ça monte tout en douceur. Ouais, ça me plaît.
6: Mais son vendeur lui a annoncé qu'il ne peut plus lui en vendre.
7: Il m'a proposé une offre pour faire un gros stock et après j'ai essayé de me sevrer.
6: Elle refuse de contourner la loi pour en acheter sur Internet.
7: Là, j'ai confiance en lui, je connais ses produits, je ne vais pas acheter n'importe qui, n'importe quoi. Je ne sais pas ce qu'il y aura dedans, j'ai pas confiance.
6: Aurore repart avec 150 euros de gummies, de quoi tenir quelques semaines. C'est Nicolas qui tient cette boutique de CBD depuis 5 ans.
8: Voilà, c'est fini.
6: Il a vidé tous ses rayons de produits alimentaires.
8: C'est 25% du chiffre d'affaires qui s'efface en une journée, entre 50 et 60 000 euros sur l'année. Mais j'ai pas de réserve d'avance. Hein.
6: Les autorités européennes craignent qu'ingérer du CBD puisse avoir des effets sur la santé. Ils l'interdisent par précaution, mais Nicolas n'est pas convaincu.
8: Ça fait depuis le 2021 qu'on vend ces produits. Hein. Donc on sait ce que ça fait sur les gens. Hein. Et dommage, c'est que les gens qui ne fumaient pas, bah maintenant ils n'ont plus d'alternative. Plus rien pour mes clients qui ont mal aux genoux, il n'y aura plus rien pour mes clients qui veulent dormir. Pourquoi un cancer et que la morphine ne fait plus rien.
6: Il a peur que les clients se tournent vers la vente en ligne à l'étranger.
8: Il n'y a pas de contrôle. C'est livré par la poste directement dans votre boîte aux lettres. C'est illégal. Ils contrôlent les TMU et les Chimes, ils ne contrôlent pas ce qui vient par là-bas, donc vous êtes tranquille. Hein.
6: François Biens est producteur de cannabis dans Lyon. Le CBD alimentaire, c'est plus d'un quart de sa production. Et c'est bientôt le moment de planter la prochaine récolte. Mais maintenant, il hésite.
9: Nous, on a une saison à préparer. Et donc là, il y a énormément de producteurs qui sont dans la détresse économique. Qu'est-ce qu'on doit faire pour le début de saison? On a environ 1000 à 1500 petits producteurs en France. Il faut absolument préserver ces producteurs. C'est que des tracasseries, c'est que des embêtements. Alors que concrètement, ça sauve des fermes. Voilà, moi, c'est grâce aux chambres à actifs que ma ferme est encore debout actuellement.
6: François Bien s'assure que si le CBD alimentaire n'est pas réautorisé, sa production ne tiendra pas plus de 2 ans.
3: Plus de 2000 magasins spécialisés en France proposent ce type de produit. Si le CBD est interdit dans les produits qui se mangent, la vente de cannabidiol à fumer ou à vapoter reste autorisée.
0: Ah, c'est tiens, on va changer de sujet littéralement à 5h18. C'est un jeu d'aventure qui cartonne sur M6 Pékin Express. On se pose une question ce matin. Pourquoi techniquement ce programme résiste à la modernité, à la concurrence aussi des autres chaînes? Son animateur Stéphane Rothenberg vous répond dans les coulisses télé. Mais avant, place à Bonnet avec Daddy Cool. Bon réveil, c'est vendredi et forcément on a le sourire. 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

0: Bonhomme, Dalicool à 5h21. Bon début de journée avec votre radio ici. On s'intéresse à l'éphéméride de ce 15 mai. On souhaite une bonne fête aux Denise et un bon anniversaire au Ballon d'Or Ousmane Dembélé, 29 ans. Alex Tennisman Andy Murray, 39 ans. 54 ans, tiens, pour David Charvet. Et puis 73 ans pour Michael Field. Tiens, tant qu'on est dans la musique, parlons de Brian Eno, 78 ans aujourd'hui. Brian Eno, musicien, arrangeur, producteur britannique, a façonné le son d'innombrables albums majeurs de Roxy Music, des débuts à la trilogie berlinoise de David Bowie, jusqu'au disque de U2. Ce titre que vous entendez, With or Without You, c'est Brian Eno qui l'a produit. Voilà, un sacré bonhomme, en tout cas Brian Eno, qui a réussi à nous créer des pépites en musique.
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0: On retrouve Patrice Gascoin pour l'actualité du petit écran. Et aujourd'hui, Patrice, vous avez envie de nous emmener en Thaïlande, mais en mode aventurier, puisque place ce soir à Pékin Express sur M6.
2: C'est déjà la demi-finale de la saison 22 de Pékin Express, intitulée Au Royaume des Dragons, saison qui a rajouté une petite règle pour bien compliquer la vie des candidats.
3: Nos chauffeurs n'auront pas le droit d'utiliser de GPS.
4: Il va falloir qu'on se débrouille avec cette carte.
5: Cette année, vous savez, c'est les deux derniers qui vont en duel final.
4: La journée va être très longue.
2: La journée va être très longue, raison de plus pour vous installer confortablement dans votre canapé pour déguster ce soir Pékin Express, d'autant que l'on approche du but de la finale. J'ai voulu en savoir plus sur les coulisses de ce tournage de cette saison 22, qui s'est déroulé sur trois pays, qui s'est retrouvé au milieu de violentes manifestations lors du passage au Népal, mettant potentiellement en danger les candidats et l'équipe de production. C'est ça, Pékin Express, des conditions difficiles pour ceux qui courent, qui participent, mais aussi pour ceux qui produisent le programme de M6. D'ailleurs, si beaucoup d'émissions adoptent des caméra plus petite, plus légère, plus moderne pour tourner, eh bien Pékin Express fait de la résistance, comme nous le raconte Stéphane Rothenberg.
6: Alors c'est vrai que, assez bizarrement, Pékin Express reste avec, sur vraiment la technique, avec des grosses caméras, on les voit parfois à l'image, hein, les grosses caméras XD-CAM, alors qu'on sait que ça s'est beaucoup miniaturisé. On le reste pour plein de raisons. Les caméramans considèrent que c'est beaucoup plus adapté de travailler avec ces grosses caméras, même s'ils galèrent dans les voitures. Ils considèrent que, même vis-à-vis des autorités quand ils se font arrêter, etc., etc., ou parce qu'on a quand même beaucoup de police qui nous regardent, hein, parce qu'on est quand même, quand on part comme dans les pays qui sont pas toujours faciles, si jamais tu commences à tourner avec des mini-caméras, les gens peuvent éventuellement pas trop te prendre au sérieux. Ces grosses caméras, ça légitime un peu. Alors que techniquement, aujourd'hui, on pourrait faire sans doute Pékin avec un matériel beaucoup plus léger. On a déjà ça, c'est plein de galères pour nous. C'est des caméras qui sont des caméras extrêmement solides. C'est ça aussi l'avantage, ce sont des 4x4 de la télé. Elles sont de moins en moins utilisées dans les autres programmes. On fait des choses beaucoup plus légères, mais qui sont des caméras beaucoup plus fragiles, pas adaptées. Et donc, finalement, ces caméras-là, elles ont plus de 10 ans. Elles sont des caméras numériques qui ont 10 ans. Et c'est très surprenant, mais elles sont tellement fiables, tellement solides. L'optique est magique, bon, que même si c'est une galère en voiture, finalement, techniquement, nous, on n'est pas tellement à la pointe de ce côté-là, mais pour des raisons, parce que c'est super fiable.
2: Grâce à Stéphane Rothenberg, vous en savez plus sur les vieilles mais solides caméras de Pékin Express qui se poursuit ce soir sur M6. Quant à moi, vieux mais solide, je vous retrouve demain pour de nouvelles coulisses télé.
0: Merci Patrice Gascoin, 5h25. Un coup d'œil dans le rétro ce matin. Derrière chaque grande révolution industrielle, chaque grand changement, se sont toujours fait entendre des craintes. Ça a été le cas avec la machine à coudre. Oh oui, la machine à coudre, pourquoi? Eh bien Stéphane Bern vous répond, mais avant on laisse l'épine, l'épingle de couture pour les épines du cœur de Vanessa Paradis.

0: Les épines du cœur, un titre qui nous ravit, c'est le dernier Vanessa Paradis. 5h28, un peu d'histoire avant l'actu. Stéphane Bern, ce matin, on voyage au temps où la création d'une machine déclenche une immense peur.
1: Un tailleur invente la première machine à coudre vraiment efficace. Les ouvriers se révoltent contre cette machine qui peut leur voler leur travail. La couture avance, mais le tissu social se déchire. Paris, rue de Sèvres, dans les années 1830, dans un petit atelier, un tailleur lyonnais nommé Barthélemy Timonier met au point une machine étonnante et innovante. Une aiguille, un fil, un mécanisme à pédale. Et voilà qu'un vêtement se coud presque tout seul. Presque de l'intelligence artificielle, mais version mécanique. Pour l'époque, c'est une petite révolution. Jusqu'ici, tout se fait à la main, point après point. Des heures de travail et des dizaines d'ampoules au doigt pour une simple veste. L'armée française comprend immédiatement l'intérêt. Timonier obtient un contrat pour fabriquer des uniformes. Il installe un atelier avec plusieurs dizaines de machines. Mais dans les rues de Paris, la nouvelle circule vite. Les tailleurs s'inquiètent. Si une machine peut coudre plus vite qu'un homme, que vont devenir les ouvriers? Surtout qu'une machine ne connaît ni les pauses clopes, ni les pauses café, ni les grèves. Un soir de 1831, plusieurs centaines d'ouvriers envahissent l'atelier. Les machines sont brisées à coups de marteau, les tables renversées, l'atelier entièrement saccagé. Les machines ont appris à coudre, mais pas encore à se défendre. Timonier échappe de peu au lynchage, il fuit. Il passera le reste de sa vie à tenter de relancer sa machine. Mais d'autres industriels feront fortune à sa place. Comme quoi, l'histoire de l'innovation tient parfois qu'à un fil. Deux siècles plus tard, la machine à coudre ne fait plus peur. Mais face aux nouvelles technologies, la même question revient toujours. Jusqu'où les machines vont-elles remplacer les humains? Hier, la pédale. Aujourd'hui, l'algorithme.
0: Merci Stéphane Bern. On parlait de machines, de nouvelles technologies. On vous offre, nous, ce matin, l'objet collector ici, la radio dernière génération. 0810 055 056. Nous sommes le vendredi 15 mai. Dans l'info du jour, on revient sur la liste des 26 joueurs de l'équipe de France de football, dévoilée hier par Didier Deschamps en vue du Mondial 2026. Avec quelques surprises, rendez-vous dans moins de 2 minutes, mais avant 5h30, toute l'actualité en France et dans le monde, c'est le 90 secondes avec vous, Valentine Lottès.
2: Nantes, endeuillée par l'insupportable mort d'un adolescent. La réaction de la maire de la ville après une fusillade à l'intérieur d'un immeuble hier soir. Un garçon de 15 ans a été tué. Un autre de 13 ans se trouve entre la ville et la mort. Et un troisième âgé de 14 ans est blessé. La vidéo a tourné partout. Un ancien professeur de sport est placé en détention provisoire en Haute-Saône. Piégé sur Internet par un chasseur de pédocriminels, l'internaute a changé son apparence en jeune fille grâce à l'intelligence artificielle. Il n'y a pas eu de nouveau betterave, affirme le ministre de l'Éducation, après 1500 contrôles dans des établissements scolaires privés. En revanche, 6 signalements ont été faits au procureur, une partie pour des faits de maltraitance d'élèves. Tisane, huile et bonbons au CBD sont interdits à la vente à partir d'aujourd'hui. Les produits alimentaires au cannabidiol, l'un des actifs du cannabis, ils contiennent parfois des substances interdites. Après plusieurs centaines de cas d'intoxication, la Direction Générale de l'Alimentaire a donc décidé d'interdire leur vente. L'avenir des orques de Marineland, au cœur d'une première rencontre ce matin entre le ministre de la Transition écologique et la direction du parc. Le gouvernement souhaite le transfert des cétacés dans un autre delphinarium en Espagne, contre l'avis des organisations de défense des animaux. Un show à l'américaine à la mi-temps de la finale de la Coupe du Monde de foot 2026. C'est une première. Le 19 juillet, près de New York, le boys band sud-coréen BTS et les mégastars Madonna et Shakira chanteront au milieu du stade.
0: Et l'info du jour, c'est justement la liste des Bleus sélectionnés pour jouer la Coupe du Monde de foot cet été.
2: Didier Deschamps l'a dévoilé hier soir sur TF1. Ils seront donc 26 à partir en quête d'une troisième étoile sur le continent américain. Bonjour Nicolas Perronnet.
3: Bonjour à tous.
2: Pas de bouleversement dans la sélection, les habitués seront là. Mais le sélectionneur nous a tout de même réservé quelques surprises.
3: Oui, et la principale surprise est arrivée vite dans la liste, puisqu'elle concerne les gardiens.
4: Robin Risser.
3: Robin Risser, révélation de la saison dans les buts du Racing Club de Lens, préféré donc au poste de gardien numéro 3 à Lucas Chevalier, qui ne joue plus avec le Paris Saint-Germain.
4: Et il ne joue plus depuis plusieurs mois. Je lui avais tendu la main au mois de mars en espérant qu'il ait, mais malheureusement au moment où il aurait pu avoir du temps de jeu, il n'en a pas eu.
3: Et Robin Risser, 21 ans, sera donc le seul des 26 à n'avoir jamais porté le maillot bleu, même s'il y a deux autres petites surprises dans cette liste.
5: Maxence Lacroix.
3: Maxence Lacroix fera lui partie des 9 défenseurs, malgré 2 sélections seulement. Lui qui avait marqué les esprits lors de la tournée américaine des Bleus au printemps.
4: Maxence, de par ce qu'il a fait avec nous au mois de mars, permet à l'ensemble du groupe de l'équipe de France d'avoir encore un peu plus d'assurance.
3: Celui qui en fait les frais, c'est Eduardo Camavinga. Et puis, troisième surprise, lui aussi, mais c'est un hasard, joue à Crystal Palace.
5: Jean-Philippe Mateta.
3: Et lui aussi, Jean-Philippe Mateta, compte peu de sélections, 3 seulement, mais il a marqué déjà à 2 reprises.
4: Très efficace avec nous, qui reste avec son club avec 20 buts, 5 passes décisives. On enregistre différents, ça nous donne aussi des options différentes qu'on peut avoir besoin à un moment ou à un autre.
3: Jean-Philippe Mateta préféré à Randal Kolo Muani au sein de la très impressionnante attaque des Bleus.
2: Une attaque emmenée par Kylian Mbappé, Ousmane Dembélé et Michael Olise, sans aucun doute, vous le disiez Nicolas, la plus impressionnante du monde.
0: Ça, c'est clair, merci beaucoup Valentine. Retour de l'info tout à l'heure à 6h. En attendant la météo à 5h34, du sud-ouest au Jura et des Alpes du Nord jusqu'à l'Alsace. Le temps est couvert, passagèrement pluvieux en matinée, de façon plus marquée sur les reliefs où il neige à partir de 1000 mètres. Cet après-midi, le ciel devient plus variable avec des averses qui prennent le relais. À noter aussi la possibilité d'orages localisés en basse vallée du Rhône, dans le Languedoc et dans le Pays Basque. Plus au nord, le ciel est variable ce matin, plus nuageux vers les côtes de la Manche avec l'arrivée de nouvelles pluies. Précipitations qui glissent des Pays de la Loire jusqu'aux Ardennes dans le courant de la journée. Le pourtour méditerranéen reste épargné par les précipitations ce matin. Et puis côté vent, Tramontane et Mistral en basse vallée du Rhône soufflent jusqu'à 70 km/h. Côté Mercure, on a relevé à Lille et Orléans 3 degrés en ce moment. À Paris, Rennes et Caen, 4.

Un très bon début de journée. Il y a ceux qui se lèvent tôt pour profiter de ce pont de l'Ascension. Et puis, il y a celles et ceux qui partent au travail. On est comme vous, au rendez-vous pour accompagner ce début de journée. On vous envoie en tout cas nos meilleures pensées ce matin. Écoutez musique. On vous fait plaisir au réveil avec Bernard Lavillier, Jimmy Cliff, mélodie, tempo, harmonie. Parfait pour bien démarrer la journée avec toute la grande famille ici qui est réunie.

0: Lavilliers, Jimmy Cliff, bon réveil.
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0: C'est pas vrai, c'est le rendez-vous qui vous rend service en vous évitant les pièges et les arnaques.
3: Et ce matin, on s'intéresse à une arnaque autour d'Emilien, l'ancien champion de l'émission Les 12 coups de midi sur TF1. Explication de Audrazo dans 5 minutes.
0: Pour la musique du réveil, c'est avec Alex Warren. Voilà un joli titre qui vous attend. Ordinary arrive dans 5 minutes. Mais avant, on souhaite la bienvenue à Stéphane qui est à Urville. C'est dans le Calvados. Bonjour Stéphane.
3: Bonjour Stéphane.
4: Bonjour Johan, bonjour Valentine.
0: Soyez le bienvenu cher Stéphane. Vous êtes chauffeur-livreur, vous travaillez aujourd'hui?
4: Ah oui, oui.
0: Ah, bah vous êtes debout depuis quelle heure?
4: 3h30.
0: À 3h30, franchement, on vous tire notre chapeau ce matin. Stéphane, vous livrez quoi?
4: Ah, ça vous donnez l'eau à la bouche.
0: Ah.
4: Tout ce qui est boulangerie, pâtisserie, chocolaterie.
3: Oh, mais formidable. Vous livrez ça à qui?
4: Toutes les boulangeries.
3: Très bien.
0: Ouais, franchement.
3: Vous voulez pas faire un détour par le studio?
4: Vite fait alors.
0: Ah bah vite fait. Mais on vous prendra pas beaucoup de temps, rassurez-vous.
3: On prend juste les viennoiseries.
0: C'est ça, exactement. Mais ce qui est bien, Stéphane, c'est que alors vous livrez des viennoiseries parce que on peut prendre quelques kilos aussi avec les viennoiseries. Vous

0: Vous êtes un grand adepte de sport et notamment de course à pied.
1: Tout à fait.
0: Racontez-nous, vous êtes un marathonien ?
1: Marathonien, trailer.
0: Ah ouais ?
1: Tout quoi.
0: Vous assurez. Ouais. Et alors, vous êtes en préparation du marathon de la Liberté à Caen, c'est ça ?
1: Tout à fait, en tant que meneur d'allure.
0: Alors, qu'est-ce que c'est exactement meneur d'allure ? Faut nous expliquer.
2: C'est pas moi déjà.
1: Alors, meneur d'allure, l'objectif c'est d'emmener des personnes qui désirent faire le marathon et le terminer en 4h45. Donc, je suis un peu le coach, si vous voulez. Donc, je dois arriver pour 4h45.
0: Ok.
1: Et pour donc, que les gens soient satisfaits, quoi.
0: Ok. Et donc, les personnes vous suivent, sont avec vous et vous les encouragez pendant le marathon.
1: Voilà.
0: Ok.
1: Voilà,
0: franchement,
2: vous êtes un peu un chef d'orchestre.
0: Ouais,
2: vous donnez le rythme.
1: C'est ça. Exactement.
0: Elle est belle cette image, c'est vrai. Notre chef d'orchestre Stéphane qui est avec nous ce matin. Et ben nous on vous offre la radio Collector ici, dernière génération qui arrivera bientôt chez vous dans le Calvados. Stéphane, quand est prévu le marathon de la Liberté à Caen ?
1: Deuxième week-end de juin.
0: Et ben on aura une grande pensée pour vous Stéphane, on vous souhaite une belle journée.
1: Et moi aussi, merci.
0: À bientôt.
1: Bonne journée Yvan et Valentine. Merci
3: encore. 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
0: C'est pas vrai, le rendez-vous anti-arnaque. Au Drazo, les escrocs ont trouvé une nouvelle célébrité pour tenter de nous piéger. C'est Émilien, l'ancien champion de l'émission Les 12 coups de midi.
6: Oui, je suis tombée l'autre jour sur cette vidéo. On va l'écouter. Elle est à peu près partout en ce moment sur les réseaux sociaux.
7: Il y a 20 minutes, j'ai pris votre téléphone, je me suis inscrite et j'ai déposé 250 euros. Ouvrez l'application et voyez combien vous avez déjà gagné.
6: Ce visage qui s'affiche, vous le connaissez, c'est celui d'Emilien, quelqu'un qui nous est très familier, puisqu'il a crevé l'écran pendant quasiment 2 ans, recordman, le plus grand gagnant de l'histoire des jeux télévisés en France. Sauf que là, ce n'est pas le vrai Emilien qui nous parle. La vidéo est générée par intelligence artificielle. D'ailleurs, le jeune homme lui-même a averti il y a quelques jours, ne tombez pas, dit-il, dans ce piège grossier.
0: Mais Aude, quel est le piège ? C'est quoi cette histoire d'application ?
6: C'est une histoire d'argent, parce que si je clique sur la vidéo, j'atterris sur un site qui imite, mais alors quasi parfaitement, le site du journal Le Figaro. Logo, code couleur, tout y est. Mais là non plus, ce n'est pas Le Figaro. Je vous lis le titre. La Banque de France poursuit le jeune prodige Émilien pour ses déclarations en direct à la télévision. Et là, on me met les soi-disant déclarations. Émilien, paraît-il, a dégainé une application. Donnez-moi 250 euros, dit-il. J'en tirerai 12 à 15 millions, oui, en 3 à 4 semaines. Et bien sûr, tout en bas de l'article, on me met le lien vers l'application en question. Là, attention, vous dites, bon, c'est quand même un peu gros cette histoire. Ça ne l'est pas tant que ça. Je vous parlais l'autre jour de cet homme qui a perdu 350 000 euros piégé par une fausse interview d'un faux Jean Reno. Eh bien, c'est exactement la même chose. Émilien Jean Reno, c'est juste le point de départ et la suite est ultra convaincante avec des faux conseillers en investissement très crédibles qui vous dépouillent de toutes vos économies.
0: Soyez prudents avec ce qui arrive sur les réseaux sociaux. Merci beaucoup, Aude Razo, chronique à retrouver sur ici.fr. Page C'est pas vrai. 5h44, voici Alex Warren et Ordinary sur votre radio ici.

0: Alex Warren, Ordinary. Si vous avez des personnes hypersensibles dans votre entourage, on va vous donner quelques clés pour mieux les comprendre. Explication avec le magazine Psychologie dans moins de 2 minutes. Très bon début de journée, c'est l'équipe d'Ici Matin qui nous rejoint en studio à 5h48. Tour d'horizon de l'actualité près de chez vous. Bonjour.
1: Bonjour Johan, bonjour tout le monde.
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1: L'actualité chez nous, c'est le football et le grand soir pour le FC Sochaux-Montbéliard. Vous le savez, à moins d'un scénario catastrophe, c'est-à-dire une lourde défaite face au Puy, ce soir cumulé à un très large succès de Fleury contre Rouen, eh bien les jaunes et bleus vont pouvoir célébrer la montée en Ligue 2 et faire la fête avec les quelques 20 000 supporters qui seront présents à Bonal. Alexis, supporter sochalien, sera dans les tribunes pour dire « j'y étais sans imaginer le pire, juste pour le meilleur ».
4: Moi, j'y penserais pas. Ce qui fait du football un sport à part, c'est que c'est possible. Par la force des choses, l'éventualité existe. Lionel Jospin, en 2002, avait dit « J'ai une imagination débordante, mais tempérée par la raison ». Bon, alors l'avenir lui aura donné tort. Toutefois, je pense qu'on a besoin de cette extase-là. Moi, je suis tout à fait prêt, j'ai même envie qu'on soit mené 1-0 à la 90e minute et qu'on gagne 2-1 parce que c'est ce qu'on va chercher. On va chercher des récits, des histoires comme ça. Donc je pense que c'est très très important qu'il y ait quelque chose qui s'écrive encore vendredi, qui puisse vraiment parachever cette saison sur quelque chose de positif et de ne pas avoir l'impression de monter sur un malentendu, parce que c'est ça en fait qui pourrait poser problème, c'est de se dire bon bah on monte un peu au raccro quoi, parce que finalement Fleury a eu la gentillesse de ne pas gagner ses deux derniers matchs et de nous laisser une pression un peu moindre. Donc voilà, je pense que le match de vendredi doit se clôturer par une victoire de ce point de vue là.
1: Et Sochaux, depuis le match de la montée en Ligue 2, coup d'envoi à 19h30 à suivre sur Ici Belfort-Montbéliard. On vous met dans l'ambiance dès 16h avec Noah Sommier et puis jusqu'au coup d'envoi du match, des reportages avec les supporters, signé Alexandre Lepère et Hervé Blanchard.
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0: 5h49, la une de la presse.
5: Les forces singulières des hypersensibles. C'est la une du nouveau hors-série du magazine Psychologie.
0: Oui, on en parle avec la rédactrice en chef de ce hors-série. Bonjour Pascal Schenk.
6: Bonjour.
0: Merci Joanne. D'être avec nous ce matin. Déjà, qu'est-ce que l'on appelle hypersensible et qu'est-ce qu'être hypersensible?
6: Alors, aujourd'hui, on préfère dire ultra sensible ou personne à haute sensibilité, hein, parce que hyper, ça a un côté un peu négatif. Mais bon, disons qu'on parle ici de tempérament, de nature plus poreuse au niveau sensoriel, au niveau émotionnel. Ça veut dire qu'on est quelqu'un qui réagit plus fortement à certaines situations, qui est plus vulnérable dans certains cas, qui a du mal à s'affirmer. Mais tout ça est très léger, hein. Tout ça n'est pas une pathologie sur tout ça, c'est très important. On insiste beaucoup dans le numéro là-dessus. C'est une nature, voilà, c'est une nature. Et c'est vrai que depuis 1996, où le terme est apparu chez les psychologues américains, il a vraiment envahi la stratosphère, parce que beaucoup de gens se sont reconnus enfin dans ce tempérament qu'on n'avait jamais isolé. Alors, on parlait de sensiblerie de temps en temps. Mais là, on est vraiment avec des personnes qui ont un trait de caractère, une façon d'être très spécifique.
0: Si on a un proche qui est hypersensible ou ultra-sensible, est-ce qu'on doit adapter notre discours, notre comportement vis-à-vis de cette personne?
6: Alors, l'adapter... modérément, parce que l'hypersensible, il sent tout très très bien. Si vous n'êtes pas authentique, par exemple, il va le sentir très fortement. Donc, c'est plutôt savoir qu'il vaut mieux éviter certaines actions. Par exemple, toutes les personnes qu'on a interviewées dans le numéro nous ont dit « Je suis jugée depuis mon enfance. Depuis mon enfance, j'entends « Arrête, t'es trop sensible, arrête, t'es une tragédienne ». Alors ça marche pas du tout, quoi. Faut pas juger l'hypersensible ou l'ultrasensible. Il faut, savoir qu'il est comme ça. Il est porteur de cette caractéristique. Ouais. Donc, il faut vivre avec. Alors, faut pas non plus, il y a un des traits de personnalité, c'est la susceptibilité, hein, de l'hypersensible. Forcément, comme il prend les émotions mille fois plus fort, bon, bah, la honte, la culpabilité, tout ça, il va être hypersensible. Si vous ne respectez pas un petit peu ces émotions trop fortes. Et puis, il y a quelque chose d'important, c'est respecter ses besoins de calme, de retrait. Un hypersensible, il a besoin certains soirs de rester dans sa chambre, de lire, d'écrire. Il ne va pas forcément vous accompagner à la grosse fête anniversaire où vous voulez qu'il aille. Ben, voilà, ça fait partie des choses quand on vit avec un hypersensible qui a accepté. Quoi.
0: Pascal Schenk, en tout cas, merci pour ces clés apportées ce matin. On vous retrouve dans le nouveau hors-série de psychologie, magazine qui était la une des kiosques. Merci, à très bientôt. 5h53, demain se déroule la finale de l'Eurovision. Vous la suivez généralement, Valentine ?
5: Chaque année.
0: Eh ben voilà, vous serez au rendez-vous. Événement d'ailleurs en partenariat avec votre radio ici. L'occasion de revenir sur le passage de Bilal Hassani, victime d'une vague de haine sans précédent en 2019. On en parle dans 3 minutes, mais avant, on vous offre la douceur de Maxime Le Forestier et la tolérance de cette chanson, Être né quelque part.

0: Maxime Le Forestier naît quelque part. 5h56, 70 ans d'Eurovision, ces concours qui ont marqué la France. Et votre chronique inédite cette semaine à l'occasion de l'anniversaire de la compétition. La finale, c'est demain à Vienne, en Autriche, avec votre radio ici. Et Flavien Groyer nous fait revivre ce matin l'édition 2019.
1: Bilal Hassani, perruque blonde sur la tête, garde le sourire après la finale. Pourtant, il vient de subir une vague de haine en ligne sans précédent. Quelques semaines plus tôt, Bilal Hassani, 19 ans, révélé par The Voice Kids, est plébiscité par le public français qui le choisit pour représenter la France. Le public jeune et queer le suit sur YouTube et adhère à sa formule fétiche.
2: Bonsoir Paris,
1: yeah. Fabien Randane, journaliste à 20 minutes et spécialiste de l'Eurovision.
3: Bilal Hassani se produit avec des perruques d'ailleurs. Il a un nom pour chacune et il joue la carte de la figure androgyne qui assume sa féminité, sa masculinité.
1: Bilal Hassani va réaliser son rêve, participer au plus grand concours du monde avec sa chanson « Roi ».
3: La chanson raconte cette volonté, ce côté très décidé de ne pas se laisser abattre par l'adversité.
1: Mais sur les réseaux sociaux, les insultes racistes, homophobes et les menaces de mort pleuvent.
3: Certains le jugent pas assez français, trop homo pour représenter son identité marocaine. Ça va jamais.
4: C'est dur quand on est en train de réaliser ses plus grands rêves de devoir se faire taper dessus tout le temps, toute la journée.
3: Sa chance, d'une certaine manière, c'est d'être très bien entouré, notamment par sa maman, sa communauté, qui fait que ça l'aide à tenir le cap.
1: Le jeune artiste reste digne, se coupe des réseaux sociaux et se produit sur la scène de l'Eurovision.
3: Vraiment à la fin de cette prestation, je me souviens, j'étais avec une partie de la délégation française, moi j'en avais les larmes aux yeux. Il a toujours gardé la tête haute et ça, c'est assez admirable.
1: Bilal Hassani termine 16e. Depuis, la haine en ligne ne s'est jamais vraiment arrêtée. Le chanteur est toujours victime de cyberharcèlement régulier.
0: Merci Flavien Groyer, histoire à lire et à réécouter sur ici.fr. On croise les doigts pour la France avec Monroe. La finale, c'est donc demain soir sur France 2. En attendant, nous on retrouve une équipe championne dans son domaine. C'est l'équipe d'ici matin. Très bon vendredi.
5: Merci beaucoup Johan Guérin. À tout à l'heure, Valentine Lettès pour le 90 secondes. Bien le bonjour les amis, bon réveil. Très heureux de vous retrouver sur votre radio, la première radio de proximité du Nord-Franche-Comté. C'est ici, Belfort, Montbéliard. Thierry Compredon m'accompagne. Bonjour Thierry.
6: Bonjour Stéphane, bonjour tout le monde. Allez, ce show.
5: Ah, c'est une grosse journée hein, aujourd'hui. Hein.
6: Pour tout le monde, pour
5: aussi Stéphane. Pour Hervé Blanchard, qu'on
6: aura Alexandre Leperre, pour tout le monde.
5: Pour nos assommiers, effectivement, pour toute l'équipe technique d'ici Belfort-Montbéliard, pour nos chargés d'accueil, effectivement. Grosse journée, tous derrière les jaunes et bleus, parce qu'ici on voit la vie en jaune et bleu.
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5: Nous sommes le vendredi 15 mai, il est 6h. Ça ne vous a pas échappé, mesdames, messieurs. Ça y est, c'est le grand soir pour Sochaux, n'est-ce pas Thierry ?
6: Dans un stade Bonal plein comme un neuf, Sochaux donc a validé ce soir sa montée en Ligue 2. Les jaunes et bleus affrontent le Puy à 19h30, dernier match de la saison de National, sauf scénario catastrophe, c'est-à-dire une défaite ce soir, une large victoire de Fleury face à Rouen. Eh bien Sochaux va pouvoir célébrer cette accession en Ligue 2 avec son public. Il reste juste un dernier effort à fournir, estime Vincent Ognon, l'entraîneur du FCSM.
8: On veut valider, on veut terminer le travail. Je crois que c'est évidemment impératif à ce moment-là de la saison. On va le faire. On va y arriver. Parce que c'est un match important, c'est un match différent. Finalement, c'est la vraie première balle de match qu'on a. Parce qu'avant, ça dépendait des autres, il fallait attendre les résultats des autres, donc c'était pas une vraie balle de match. Et pour nous, on doit conclure. Voilà, on doit conclure. On est en excellente position. Il n'y a pas de fatigue qui doit rentrer en ligne de compte quand tu vas disputer un match pour monter comme ça. Là, c'est que du mental. Et là, il nous reste à valider, à faire les choses de manière ordonnée. Quel que soit le scénario de l'autre match, quel que soit le scénario de notre match, on va réussir à le faire parce qu'on a une équipe qui va commencer le match, qui a du métier, qui est capable de faire plein de bonnes choses qu'il a montré. Donc je suis pas inquiet plus que ça, mais je veux qu'on sente que c'est un match important, on aura du monde au stade, on doit faire les choses bien.
6: Du monde, beaucoup de monde au stade. En effet, ce soir, il y aura 20 000 supporters à Bonal, un record des supporters confiants. Chacun, d'ailleurs, y va de son pronostic.
9: Ce sera 2-0.
10: Vous êtes sûr, hein?
9: Oui, oui, certain.
10: Vous avez un ballon de cristal.
9: Voilà, c'est ça.
11: Un but de Gomel et un but de Djoko pour clôturer ça de la meilleure des manières.
12: Moi, je voudrais que ce soit Bagdadi parce qu'il n'a pas marqué toute la saison. Donc, qu'il nous fasse une Zinedine Zidane comme à la Coupe du Monde.
13: Le score à 3-1.
10: Pour
13: Sochaux, bah évidemment.
10: Mais qui marque en premier? Quelle minute? Un centre, un but de la tête, un penalty, c'est quoi là?
13: Le premier qui marque, tiens, on va prendre Deriz Bagdadi. Le deuxième, ben on va dire Gomel. Troisième, Masson.
10: 3-0 à la mi-temps.
13: Hein? Bah non, mais on va dire 2-0 et puis 2-1 puis 3-1 quoi.
14: Moi je vois bien un petit 2-1 pour Sochaux bien sûr. Aïmen Boutetaou.
10: Personne ne dit on va perdre.
9: Non, bah non, déjà pour eux et puis pour le public et puis pour l'excellente saison qu'ils ont fait cette année. Hein.
6: Sochaux, le puits, le match de la montée en Ligue 2, coup d'envoi 19h30. Mais ici, Belfort-en-Béliard, vous mettez de l'ambiance dès 16h, Stéphane.
5: Ah oui, Noah Sommier qui va vous accompagner sur la route du stade. Et puis, 17h30, Hervé Blanchard, Alexandre Lepère depuis le parvis nord-ouest de Bonal avec vos supporters et puis des invités en plateau. Et vous aurez la parole puisque le Standard sera ouvert de 16h à 23h pour vivre l'événement avec vous ensemble.
6: Et si vous venez au stade en voiture, pas d'inquiétude pour vous garer. L'usine Stellantis de Sochaux ouvre exceptionnellement ces 3 parkings habituellement réservés aux salariés. Ils sont gratuits et sécurisés.
5: Les suites judiciaires à présent de cet homme piégé sur Internet par un chasseur de pédocriminels.
6: L'ancien directeur du sport scolaire de Haute-Saône était mis en examen. Rappelons qu'il avait été filmé lundi dernier en direct sur un réseau social en train de faire des avances sexuelles à ce qu'il pensait être une adolescente de 14 ans. Hier soir, l'ancien prof de sport était placé en détention provisoire, Emma Dehoué.
15: L'homme de 66 ans a passé la nuit en prison. Il est mis en examen pour 2 faits. Fabrication, diffusion de messages violents, pornographiques, accessibles à un mineur et proposition sexuelle faite à un mineur de 15 ans par un majeur utilisant un moyen de communication électronique. Lundi soir, l'ancien professeur de sport fait des avances sexuelles par écran interposé à une jeune fille de 14 ans, lui réclame des photos nues, lui demande de l'embrasser et lui propose de lui montrer son sexe. Cette conversation n'est en fait pas du tout privée, mais diffusée en live sur Twitch. Et l'adolescente n'est autre qu'un vidéaste. Sa voix et son apparence ont été modifiées par l'intelligence artificielle. Son nom, Finizi, sa spécialité est traquer les pédocriminels pour les piéger en direct pour sa communauté.
6: Et toutes les infos sur cette affaire sont sur notre site ici, Belfort, Montbéliard. Des restes d'obus, a priori très anciens, ont été retrouvés avant-hier dans une forêt de Pont-de-Roi de Vermondan. Ils ne sont pas à proximité d'habitation, mais la zone est tout de même sécurisée et interdite à la circulation par les gendarmes. Ils attendent le passage des démineurs pour confirmer qu'il n'y a pas de danger.
5: Bélier recherche son propriétaire désespérément.
6: Oui, depuis lundi, un bélier a élu domicile dans le jardin d'une habitante de Vesmont, près de Giromagny, dans le territoire de Belfort. La mairie n'arrive pas à mettre la main sur son propriétaire. Anne, chez qui le bélier s'est installé, pense qu'il a pu s'échapper d'une commune voisine.
16: Je suppose que c'est un bélier du coin. Il doit être du côté de Vesmont, ou peut-être de Le Puy, parce que le Mont-Jean, il est là où on se trouve. C'est moitié Vesmont, moitié Le Puy. Il y a une partie par Giromagny. Et c'est vrai que ça a l'air d'être une espèce qui n'est pas locale, mais...
17: Parce qu'on voit donc il a les pattes noires.
16: Voilà. Il a un
17: peu pas mal de poils.
16: Il est assez poilu. Il a des poils longs, surtout devant. Il a des belles cornes, hein, en C à l'envers. Et puis il a le tour des yeux un peu noir, on dirait qu'il a du mascara.
6: Et ce fameux bélier est en photo sur notre site internet. Si par hasard il est à vous, vous pouvez contacter la mairie de Vesmont.
5: Imagine, on a des appels. Vous cherchez une activité pour occuper vos enfants, faites-leur découvrir les arts du cirque.
6: Jonglage, monocycle, encore voltige, il y en a pour tous les goûts. C'est bon pour la forme physique et la confiance en soi. Et l'univers du cirque est accessible à tous, comme l'explique Jean-Olivier Russo, directeur de l'Odyssée du cirque à Échelon-sous-Mont-Vaudois, à Haute-Saône.
18: Nous, on a des ateliers à l'année. On prend à partir de 3 ans. Notre doyenne, cette année, elle a 76 ans.
19: Tout le monde peut s'y mettre aux ordres.
18: Tout le monde. Et du coup, l'idée, c'est prendre un peu confiance. On a le droit de se louper, en fait. Nous, on a un petit slogan qu'on s'est mis depuis quelques années, c'est... prévu ou pas prévu. C'est qu'en fait, quand on est sur scène, le public, il sait pas ce qu'on va faire. Donc même un loupé, les gens peuvent se dire « Oh, ah, tiens, c'était fait exprès. » Et en fait, si on remet ça sur la vie de tous les jours, c'est un peu ce qu'on vit. C'est dans la vie de tous les jours, il y a des prévus, des imprévus, il y a là le temps. Et en fait, c'est pas grave. C'est comment on s'adapte et comment on travaille avec ça. On est aussi sur le médico-social. Ça va de l'autisme au public, même en fauteuil. Et c'est aussi... comment on arrive à se concentrer, comment on est capable de faire des petites choses, mais qui sont juste énormes en fait.
6: L'Odyssée du cirque à Échenon sous Mauvaudois qui accueille jusqu'à ce soir les rencontres régionales des écoles du cirque. Reportage long format à 6h31 dans l'info d'ici. Et puis, il est représenté à la Franche-Comté au concours de la meilleure baguette de tradition française. Nathan Villemin a terminé 3e sur le podium, donc apprenti au fournil de Mélisée en Haute-Saône. Il est originaire de Fougerolles-Saint-Valbert. Ce concours est organisé chaque année par la Confédération nationale de la boulangerie-pâtisserie française.
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6: Stéphane, on va peut-être le contacter pour qu'il nous amène des croissants et des petits pains ce matin, non ?
20: Oui, ça serait bien, hein, parce que vous n'avez pas acheté ce matin, effectivement. Ouais. Alors pour aujourd'hui... facile ça. Les nuages sont nombreux. Ce matin, en tout cas, accompagné d'averses, des orages éclatent par place en milieu de journée. Et puis en soirée, les éclaircies vont reprendre le dessus. Non, et ça, c'est pas une belle info, ça, quand même, pour celles et ceux qui vont aller à Bonal.
6: C'est presque un signe, même.
20: Mais c'est un signe, clairement. Les températures, ce matin, entre 4 et 6 degrés. Et puis, comptez 11 à 13 degrés cet après-midi, entre Belfort-Montbéliard et Ricourt. Et puis, si vous montez au Ballon d'Alsace, au Ballon d'Alsace, ce jour, il va faire 5 degrés au sommet du Ballon d'Alsace. Oui, il faut mettre une petite laine. Je dirais même un anorak, là, 5 degrés.
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20: Allez, on termine la semaine en musique avec Francis Cabrel, Sarbacane. Belle journée.

0: Ici Belfort-Montbéliard, Sarbacane, Francis Cabrel.
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0: Avec Thierry Compredon, vous souhaite la bienvenue en ce vendredi 15 mai. Rupture de médicaments, que faire? On en parle dans quelques secondes avec le docteur Kierzek. 15 mai Thierry, 15 mai 91, pour la première fois en France, une femme devient Premier ministre.
3: Edith Cresson, ça n'a pas duré longtemps d'ailleurs.
0: Non, dis-moi. Ousmane Dembélé, c'est son anniversaire aujourd'hui, quel âge?
3: Moins de 30 ans, 28, 30 ans.
0: 29 ans, 29. Il sera de l'aventure au prochain mondial de foot aux États-Unis.
3: Et sachez que dans cette sélection présentée hier par Didier Deschamps, il y a 3 joueurs formés au FCSM, Maxence Lacroix, Ibrahima Konaté et Marcus Thuram, c'est bien ça?
0: C'est ça, et puis Ousmane Dembélé, ballon d'or hein, récemment. Andy Murray, le joueur de tennis écossais. C'est son anniversaire.
3: 39.
0: 39 ans, ah ben voilà, bon. Quelques jours de Roland-Garros, et puis vous vous souvenez de ça hein?
3: Michael Field.
0: Ah, auteur-compositeur britannique, c'est son anniversaire aujourd'hui, quel âge?
3: Ah, il n'est pas tout jeune, je dirais 76, 77.
0: 73 ans, vous restez avec nous, TTDA, Terence Trent D'Arby, sign your name dans un instant.
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0: 6h14, consultation matinale sur votre radio avec le docteur Kierzek. Bonjour docteur, vous nous parlez ce matin de ces ruptures de médicaments et notamment les médicaments contre l'hypertension.
6: Bonjour à toutes et à tous. Ce ne sont pas tous les hypertenseurs qui sont concernés, mais la nitrandipine qui est prescrite à près de 50 000 patients. Et c'est une tension d'approvisionnement indéterminée. Ça, c'est le mot un peu savant et administratif, mais en clair, il n'y en a plus dans les pharmacies. Alors, il y a des risques, évidemment, si vous êtes hypertendu, parce que je ne parle pas uniquement de louper son comprimé du soir. Je parle de rupture de tout votre traitement. Et donc, c'est un arrêt brutal et prolongé du traitement. Et pour un patient hypertendu, hypertendu chronique, interrompre du jour au lendemain son antihypertenseur, ça peut provoquer ce qu'on appelle un effet rebond. C'est-à-dire que la tension artérielle va remonter en flèche, parfois très vite, et ça expose à un risque d'accident vasculaire cérébral, de complications cardiaques. Donc, premier message déjà, il ne faut jamais arrêter son traitement de son propre chef. Il ne faut pas non plus stocker par crainte de manquer, parce que ça va encore amplifier les tensions, et notamment pour le voisin. Alors vous allez me dire, ok, mais comment on fait? Le réflexe, c'est de ne pas courir 10 pharmacies différentes, mais de raisonner en équipe. Premier geste, c'est d'appeler son médecin traitant. Votre médecin peut très bien prescrire un médicament alternatif, soit un générique équivalent, soit une autre molécule aux effets très proches. Et puis votre pharmacien, il a accès à une base d'équivalence aussi thérapeutique. Il peut vous dépanner, mais ne restez jamais sans solution plusieurs jours.
0: C'est le cas pour l'hypertension, mais ces ruptures touchent d'autres médicaments ?
6: Le phénomène des ruptures, il est beaucoup plus large. Alors récemment, on a eu des tensions sur l'amoxicilline, c'est l'antibiotique le plus prescrit, notamment aux enfants, sur certains corticoïdes comme la prednisone, ou encore sur des psychotropes pour des malades psychiques. Et les tensions ou les ruptures sont importantes, et les autorités de santé, la NSM, met à jour régulièrement la liste. Donc je vous invite vraiment à aller voir les médicaments en tension ou en rupture. Le site, c'est ansm.santé.fr, c'est la référence officielle. Et face à ces ruptures, il y a un réflexe universel, c'est d'anticiper. Pour tout traitement chronique, on demande à son médecin une prescription de 3 mois, par exemple. Comme ça, vous avez 3 mois devant vous pour réagir tranquillement. Et surtout, n'attendez pas d'avoir pris la dernière pilule pour renouveler votre ordonnance. Si vous sentez que votre stock diminue un peu, signalez-le à votre pharmacien. Et en résumé, on n'arrête jamais seul son traitement. On contacte son médecin pour une alternative et on anticipe les renouvellements. Allez, d'ici là, portez-vous bien.
0: Salut, docteur Kierzek, et à rendez-vous à partir de lundi. On vous souhaite un bon week-end. 6h16, vous le savez, nous mettons en avant les Comtois qui comptent, parce que notre belle région regorge de talents. C'est le cas d'un duo, Comtois qui mêle amour, folk et son électronique. Au micro de Noah Sommier, juste après Terence Trent D'Arby. Sign your name. Bon

0: Alexis Belfort-Montbéliard, Terence Trent D'Arby, Sign Your Name. Nos comptoirs qui comptent, on découvre une harmonie qui dépasse la simple partition aujourd'hui. Quand l'amour de la musique rencontre l'amour tout court, cela donne naissance à un projet électro-folk audacieux sous le nom Daiki no Kun. Noah Sommier nous fait découvrir les deux membres qui se cachent derrière.
1: Et j'ai commencé à être chanteuse dans des groupes quand j'avais 22-23 ans.
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3: Ils ont chacun tracé leur route personnellement avant de se retrouver. Ils s'appellent Lucille et Nicolas. Ils comptent car aujourd'hui, ils ont transformé une rencontre en un duo créatif qui fait vibrer la Franche-Comté avec ce projet Daiki no Kun. Tiens, Nicolas.
4: Alors, Daiki no Kun, bah, c'est un duo déjà, électro-folk. C'est-à-dire que avec Lucille, en fait, on chante tous les deux, on joue de la guitare et de la basse, et tout le reste, c'est de la musique assistée par ordinateur. Donc, on a plutôt des compositions folk rock, mais là, voilà, tout ce qui est rythmique, synthé, c'est l'électro.
3: La musique, cet univers du spectacle, c'est rentré, ça a toqué à quel moment dans votre vie ?
4: Moi, c'est arrivé tard. J'avais plus de 30 ans quand c'est arrivé. Et c'était vraiment par hasard. C'était des copains qui avaient un groupe de métal mélodique et ils galéraient à trouver un chanteur. Ils m'ont demandé, puis moi je me suis dit pour rigoler, allez on y va. Puis en fait j'ai beaucoup aimé ça et puis après bah, c'est parti quoi.
3: Vous, Lucille, à quel moment dans votre vie ?
1: Moi j'ai commencé à faire de la guitare au collège. J'ai fait partie de petits groupes au lycée, mais j'étais juste guitariste. Et j'ai commencé à être chanteuse dans des groupes quand j'avais 22-23 ans. Et ensuite, voilà, j'ai eu plusieurs groupes de compos ou de reprises dans lesquels je chantais et je jouais de la guitare.
3: Ce projet Daiki no Kun, avec vous, vous deux sur ce même projet, c'est plus facile quand on a déjà créé ce binôme avant de lancer quelque part ce projet musical ou c'est plus dur, Lucille ?
1: Ben pour nous, c'est plus facile parce qu'on s'entend vraiment bien. Et ben c'est plus facile parce qu'on répète quand on veut. On répète chez nous, on a un studio à la maison. Quand on décide de répéter, d'enregistrer, de se faire écouter, ça peut être vraiment au quotidien, ça avance plus vite. Et ouais, c'est moins on est nombreux dans un groupe, plus c'est simple aussi entre guillemets. Et là, le fait d'être que deux, c'est juste une personne avec laquelle il faut se mettre d'accord.
3: L'expérience Daiki no Kun, ça arrive à quel moment dans la vie de Nicolas, à un moment donné où on a envie de souffler, de repartir vers autre chose, c'est arrivé comment ?
4: Disons que c'est un peu un concours de circonstances. Déjà, on se met ensemble, on se met en couple, on se rencontre pendant un festival, donc on est passionnés les deux de musique, et puis ben forcément, on se met à buffer sur la banquette tous les deux, et on se dit, ben, allez, on fait quelque chose, parce qu'on a l'air de bien s'entendre. Puis il y a le Covid qui tombe là-dessus, et on s'y met beaucoup plus sérieusement, on a beaucoup plus de temps, puis on se dit, bon, ben, allez, on monte notre projet, c'est parti.
3: Mais alors du coup, est-ce qu'on définit des rôles, ou est-ce qu'on se définit les rôles au fur et à mesure ?
1: Alors, on est censé se partager les rôles. Après, évidemment, il y a certaines choses dont Nico s'occupe plus que moi, notamment la recherche de dates ou tout le côté administratif. Sinon, au début, il gérait beaucoup la partie électro et moi beaucoup la partie guitare. Et maintenant, c'est vraiment beaucoup plus équilibré, puisque maintenant, j'arrive aussi à composer les parties électro, et lui compose aussi les parties guitare, donc c'est vraiment entremêlé.
3: Lucille et Nicolas qui représentent le projet Daiki no Kun, un binôme passionné qui prouve que l'on peut vivre ses rêves musicaux sans quitter ses racines comtoises. Un portrait à retrouver sur notre site internet, ici.fr, Belfort-Montbéliard.
0: Merci beaucoup, Noah. À tout à l'heure, 16h19 pour la spéciale consacrée au FC Sochaux. On va voir le dernier match de la saison. Conduire, c'est Louane.
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0: La nouvelle chanson de Louane, Conduire. L'actu locale dans un instant. L'horoscope Catherine Viguier, Michel Berger, la groupie du pianiste. À tout de suite.
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0: L'horoscope avec vous, Catherine Viguier, pour ce vendredi 15 mai, avec deux tendances.
4: Une de feu, puis une de terre.
5: Bélier, votre ego en première partie de journée, puis vos richesses matérielles et spirituelles.
6: Taureau, c'est votre journée, celle au cours de laquelle votre belle personne est célébrée.
7: Gémeaux, mettez-vous en retrait, reprenez des forces, vous serez bientôt en pleine lumière.
8: Cancer, agréable journée, vous faites votre place auprès des amis comme de collègues gentils.
9: Lion, journée sérieuse pour vous, mais vous n'êtes pas contre, vous progressez en société ou au travail.
10: Vierge, parfait, au fil des heures, vous vous sentez mieux avec un voyage peut-être en vue.
11: Balance, fin de semaine satisfaisante sur le plan psychologique, mais aussi charnel et financier.
12: Scorpion, si vous rêvez de l'appeler ou de le ou de la rejoindre, eh bien lancez l'invitation.
13: Sagittaire, besoin de clarté dans votre esprit, à votre domicile, enfin un peu partout.
14: Capricorne, la lune en signe de terre vous convient parfaitement, vous passez une très belle journée.
15: Verseau, le foyer est l'objet de toute votre attention, vous allez jouer un rôle majeur au sein de celui-ci.
16: Poisson, vous partez à la découverte d'autres horizons en lisant, en voyageant.
17: Et pour nous tous, eh bien une nouveauté dans notre vie nous enchante.
0: Merci beaucoup Catherine Viguier. 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Nous sommes aujourd'hui le vendredi 15 mai. Il est très exactement 6h30, c'est le moment de retrouver le 90 secondes. Toute l'actualité en France et dans le monde avec vous, Valentine Lottès.
18: Des ados victimes du trafic de drogue à Nantes. Un jeune de 15 ans a été tué hier soir dans une fusillade. Deux autres de 13 et 14 ans sont blessés. Tout le quartier de Port-Boyer est sous le choc.
19: Je suis émue parce que j'ai entendu cette maman crier comme on avait tué son bébé. Elle n'a pas arrêté de hurler. Ça ne peut pas mourir un enfant à 14 ans. Ça ne peut pas mourir en fait.
18: Le ministre de l'Intérieur est attendu à Nantes ce matin. Deux nouvelles plaintes déposées contre Patrick Bruel. Ces femmes l'accusent d'une tentative de viol et d'une agression sexuelle. C'est la seconde fois qu'elle porte plainte après le classement sans suite des premières, faute de preuves suffisantes. Piégé par un chasseur de pédocriminels, un ancien professeur de sport est placé en détention provisoire en Haute-Saône pour proposition sexuelle faite à un mineur, en l'occurrence à un internaute déguisé en jeune fille de 14 ans grâce à l'intelligence artificielle. Le calendrier sera-t-il tenu? Les négociations pour le rachat de SFR sont censées se terminer aujourd'hui, mais Bouygues, Orange et Free risquent de repousser la date butoir et de prolonger l'inquiétude des 2000 salariés de l'opérateur. Toute la filière du chanvre bouleversée par l'interdiction de vendre des produits alimentaires à base de CBD, tisane, huile et autres bonbons à base de cannabidiol. La mesure entre en vigueur ce vendredi après plusieurs centaines de cas d'intoxication. On connaît désormais la liste des Bleus sélectionnés pour la Coupe du Monde en Amérique. Ils sont 26 et surprise, Robin Rissert, Maxence Lacroix et Jean-Philippe Mateta sont du voyage. La liste complète de Didier Deschamps sur ici.fr.
0: Merci Valentine, à tout à l'heure. 6h31, l'info d'ici, Thierry Campredon, on vous emmène au cirque.
12: L'Odyssée du cirque à Échenon-sous-Mauvaudois, près d'Héricourt en Haute-Saône, accueille jusqu'à ce soir les rencontres régionales des écoles du cirque. L'occasion de découvrir l'univers des arcs du cirque et pourquoi pas susciter des vocations, Nina Pavant.
5: Une corde de sécurité à la main, Isabelle guide son élève perché à plusieurs mètres de haut sur un trapèze valant.
6: Plie, pousse de toutes les forces, on s'assoit derrière. Ouvre, ferme,
20: Voilà.
21: Il faut sentir le tempo. Il y a une question de rythme.
20: Ouais, c'est ça. Il faut capter le tempo.
5: Des dizaines de jeunes sont venus du Grand Est et de toute la Franche-Comté pour 2 jours de rencontres régionales des écoles de cirque organisées cette année à Héricourt. Parmi eux, Gaëtan qui pratique les arts du cirque depuis l'âge de 6 ans et Junon qui aujourd'hui donne elle-même des cours aux plus jeunes.
22: J'ai adoré la pratique. C'est hyper diversifié. Il y a beaucoup d'agrès. Donc en fait, si on a telle ou telle préférence, c'est possible de venir. C'est la diversité qui m'a beaucoup plu et la discipline autant artistique que physique.
23: J'avais vite eu l'idée de me dire ouais, je veux en faire mon métier et du coup voilà, je me forme pour maintenant devenir artiste de cirque.
5: Bien qu'encore assez méconnu, les arts du cirque connaissent une popularité stable depuis plusieurs années, comme explique Yann Panchaud, président de la Fédération régionale des écoles de cirque.
24: Donc c'est vrai que les arts du cirque depuis les années 2000 ont pas mal le vent en poupe. Au niveau des pratiquants, alors au niveau de la Fédération française écoles de cirque, c'est à peu près 30 000 licenciés d'élèves qui font du cirque toute l'année. Donc, qui sont inscrits, comme les élèves que vous voyez là.
21: C'est stable, c'est en baisse ou en augmentation?
24: C'est à peu près stable. Ce qui peut changer, c'est un peu la typologie des écoles. Les écoles qui intègrent maintenant la fédération sont les écoles qui sont un peu plus petites en termes de taille et de nombre d'élèves. Voilà, c'est la configuration des structures de maintenant. Beaucoup d'écoles associatives, principalement quand même. Voilà, et puis après, si on met les stages pendant les vacances, si on met les scolaires, etc., on estime à 300 ou 400 000 jeunes chaque année qui pratiquent les arts du cirque.
5: L'hôte de ces rencontres régionales, l'école de l'Odyssée du cirque d'Échenon-sous-Mont-Vaudois, compte 200 inscrits à l'année. Et Avis aux volontaires propose aussi des ateliers pour tous les niveaux.
12: Un reportage de Nina Pavant que vous retrouvez sur votre application ici, Belfort-Montbéliard.
0: Dans le reste de l'actu, Thierry.
12: À votre avis, Stéphane.
0: Le FC Sochaux-Montbéliard, il n'y a pas un match à Bonal?
12: Ce soir, Sochaux-le-Puy, dernier match de National et ce match qui devrait officialiser la montée de Sochaux en Ligue 2. On y revient bien sûr longuement tout à l'heure dans le journal de 7h.
0: Allez, 6h34 minutes.
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12: Sur la route, tout va bien.
0: Ah ben sur la route, tout va bien, aucune difficulté à vous signaler. Attention, les bus ont repris le trafic normal, puisque hier ça circulait comme un dimanche, c'était le jeudi de l'Ascension. Mais là, tout va bien. On jette un coup d'œil sur la météo. Jette un coup d'œil sur la météo avec pas mal de pluie aujourd'hui, des averses. Et puis un peu plus d'éclaircies dans l'après-midi, ou en tout cas début de soirée.
12: À partir de quelle heure, Stéphane?
0: À partir de 17h30. Voilà. Au moment où le stade Bonal ouvre ses portes. Les températures ce matin, allez, 5-6 degrés. Et puis comptez 11 à 13 degrés pour les maximales.
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0: Et c'est Michel Berger, avec la groupie du pianiste, qui nous aide à sortir du lit ce matin. De bonheur et surtout de bonne humeur. Bienvenue chez vous, bienvenue ici.

0: La groupie du pianiste, il est 7h20.
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0: Oh, on est dans l'ambiance.
3: Grosse production, Stéphane. Ah,
0: bah, carrément.
3: Et donc avec un dispositif tout à fait spécial aujourd'hui sur votre radio pour ce match entre Sochaux et Le Puy, le match de la montée, on l'espère.
0: Avec Noah Sommier qui vous accompagnera à partir de 16h. Il va surtout vous accompagner sur la route parce que vous allez être nombreuses et nombreux à circuler en direction du Stade Bonal. Et puis à partir de 17h30, Hervé Blanchard, Alexandre Lepère vont vous accompagner depuis le parvis nord-ouest du Stade Bonal avec les supporters, les invités en plateau. Il y aura également Jean Sureda. Et puis, je vous rappelle que vous aurez la parole entre 16h et 23h au 03 84 22 82 82. On va vivre cet événement ici avec vous tous ensemble. Soyez là donc entre 16h et 23h avec toute l'équipe d'ici Belfort-Montbéliard. Il est 6h41. Aujourd'hui, Karine Duché, vous nous présentez une épicerie qui se déplace sur une dizaine de communes rurales du territoire de Belfort. À vos côtés, Guillaume Cave de l'Armée du Salut.
4: On revient, Guillaume, sur ce projet d'épicerie sociale nomade. Vous nous expliquez un petit peu ce projet ?
5: L'épicerie sociale et solidaire mobile, le SSM, c'est une volonté au départ du département pour rentrer dans le cadre de la politique alimentaire territoriale. Mon directeur m'a mandaté pour travailler sur le sujet. On se fait accompagner par une structure qui s'appelle ANDES, qui est nationale, qui accompagne toutes les épiceries sociales et solidaires de leur réseau. On est ouvert à tout public, on est là pour permettre à des personnes d'accéder à des produits alimentaires. On est vraiment sur plusieurs problèmes.

0: problématiques d'isolement, de fragilité, d'incompréhension, de manque d'information sur ce qui existe. Donc on apporte des produits alimentaires. J'essaye de travailler sur la filière locale pour les produits frais.
1: D'autres produits alimentaires, j'imagine.
0: Oui, de conserves, des produits secs, de toutes sortes de produits, des produits d'hygiène, des produits pour laver. On a aussi une mission de mettre en place des ateliers. On va inviter des associations pour redynamiser un peu les villages, de voir avec les bénévoles des villages, de remettre une dynamique. On veut faire des ateliers do it yourself, faire votre lessive qui vous coûtera moins cher sur le final et qui sera beaucoup plus sain. L'épicerie sociale et solidaire, c'est vraiment ouvert pour tout le monde. On a deux tarifs. Alors, en fait, on achète nos produits, on prend une petite marge dessus qui est de 10% parce qu'il y a l'essence, le transport, parce qu'il y a le personnel, machin, etc. Enfin, voilà, on est obligé. Et donc, il y a le prix solidaire, classique, donc avec une petite marge, et on a les prix sociaux. Alors, les prix sociaux, c'est quoi? C'est pour toutes les personnes qui sont en difficulté à un moment, qui ont besoin de souffler financièrement parce qu'ils ont un projet. Ça peut être accéder au permis de conduire, acheter un frigo, une machine à laver, n'importe quoi. Quand les gens, ils ont envie de faire quelque chose, des fois, on n'a pas l'argent, on n'a pas les possibilités. On fait en sorte que les gens, ils ont 30% du prix à payer. J'ai mon collègue Boris Husser qui est épicier social, qui va recevoir les gens, qui va les accompagner, qui va faire aussi un point et discuter avec les gens, qui va recréer du lien. Et moi, je suis travailleur social, donc je vais faire ces dossiers avec les personnes. J'accompagne aussi les gens. J'ai fait un dossier APA il n'y a pas si longtemps que ça, sur une personne qui était âgée, il n'y avait pas les travailleurs sociaux sur le CCAS, et qui était un peu perdu, qui ne savait pas comment faire. Mon rôle, c'est de faire le suivi des gens qui peuvent bénéficier de ces prix sociaux. Et je me suis engagé personnellement à recevoir les gens qui ont des questions, qui ont besoin d'être orientés, que je puisse faire le premier diagnostic et pouvoir, s'il y a une difficulté ou si je peux ne pas faire, les orienter vers les professionnels adéquats.
1: Pour connaître la tournée, les journées, les horaires des communes sur lesquelles s'arrête l'épicerie sociale et solidaire mobile, on fait comment?
0: On a le Facebook, il y a la possibilité de nous joindre, de toute façon, à l'Armée du Salut.
1: Merci beaucoup, Guillaume.
0: Au revoir.
2: C'est positif, tous les épisodes, vous le savez, sont à retrouver en podcast sur votre application ici. Il est 6h43. Dans un instant, on va retrouver notre ami vétérinaire, le docteur Pierre Fabin. Mon chat m'apporte des proies, que veut-il dire? Ça m'est arrivé hier. Bon, je vais écouter très attentivement. Et puis pour la musique, Étienne Dao et Dany, comme un boomerang, à tout de suite.
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2: Ah oui, alors c'est un réveil que l'on préférerait tous éviter. Vous posez le pied par terre et la surprise. Une souris à moitié dévorée trône fièrement sur le tapis du salon et à côté, votre chat vous regarde avec insistance en poussant un petit miaulement de triomphe. Le docteur Pierre Fabin décrypte avec nous cette petite livraison très spéciale.
10: Alors, c'est une attention très touchante, mais on va tordre le cou à cette idée très humaine du cadeau de remerciement. Pour comprendre ce geste, il faut observer comment les félins fonctionnent à l'état sauvage. Dans la nature, une mère chatte ramène des proies à ses chatons pour deux raisons. Les nourrir et leur apprendre à chasser. Si votre chat vous ramène une souris au pied du lit, ce n'est pas pour vous remercier, c'est parce qu'il vous considère comme un membre de sa famille, mais un membre totalement incompétent en matière de survie. En résumé, il prend soin de vous parce qu'il a bien remarqué que vous étiez bien incapable d'attraper un oiseau vous-même.
2: Il nous prend donc pour de gros chatons maladroits, hein, pour pas dire autre chose, mais parfois, la pire des surprises, c'est quand la souris est encore bien vivante et part se cacher sous le canapé. Pourquoi ne pas finir le travail dehors, en fait, docteur?
10: Alors, c'est là que le cours de chasse passe au niveau supérieur. La mère chatte fait exactement la même chose avec ses petits. Elle commence par ramener des proies mortes, puis quand ils grandissent, elle ramène des proies blessées ou vivante pour qu'il s'entraîne. C'est littéralement une invitation à la pratique. Il vous dit, allez, à ton tour, montre-moi ce que tu sais faire. Il y a aussi une autre explication plus pragmatique. Votre maison est le cœur de son territoire, la zone la plus sécurisée. Il ramène sa prise à l'abri des autres prédateurs pour la consommer au calme. Mais une fois à l'intérieur, il préfère finalement aller manger ses croquettes qui l'attendent et il abandonne sa proie sur votre paillasson.
2: Okay. Bon, ça j'ai compris, docteur. L'intention, elle est bienveillante de sa part. Mais le résultat, il est souvent traumatisant quand même pour nous, faut bien le dire. Comment doit-on réagir face à cette offrande? Faut-il gronder pour l'empêcher de recommencer?
10: Et surtout pas, il ne faut jamais gronder un chat qui ramène une proie. Chasser est à son instinct le plus profond. Le punir pour cet acte, c'est le punir d'être un chat. Il ne comprendrait pas votre colère et ça va générer un stress immense. La meilleure réaction, même si c'est difficile, c'est de l'ignorer poliment. Attendez simplement qu'il tourne le dos pour faire disparaître le cadavre discrètement. Si vous voulez limiter le massacre de la petite faune locale, la meilleure astuce, c'est d'épuiser son instinct de prédation. Jouer avec lui tous les jours, avec une canne à pêche, un chat fatigué est un chat qui chassera beaucoup moins.
2: Merci infiniment docteur Pierre Fabin, bon week-end et surtout à lundi. Dans quelques minutes, on va retrouver la marquise des ondes, Angélique Alasta, pour les trois infos indispensables au réveil. Les trois plus, il sera question de raquettes, de suée et de parentalité. Et puis pour la musique, le duo Étienne Dao et Dany, avec une chanson de Gainsbourg, comme un boomerang. Bon réveil.

0: Ici Belfort-Montbéliard, comme un boomerang, Étienne Dao, Dany. Il est très exactement 7h-10. Alors vous êtes nombreuses et nombreux à nous poster vos photos, vos commentaires sur les réseaux sociaux et notamment la page Facebook Ici Belfort-Montbéliard. On parle température, hein, comme tous les matins. Je prends l'exemple de Patrick, à 6 degrés à Bar, dans le pays de Montbéliard. Mais vous êtes nombreux et nombreux également à nous dire allez Sochaux et rendez-vous tous à Bonal. Merci à vous et merci par exemple à Gilles hein, qui nous écrit. On va saluer Chantal qui encourage également le FC Sochaux Montbéliard et qui nous propose 5 degrés. Nous sommes à Fesches-le-Châtel et puis on va continuer avec Marie-Claire qui nous dit bonjour à tous, encore du mauvais temps ce matin. Bonne journée à tous malgré tout. Bisous, le soleil est à la radio ici Belfort-Montbéliard, votre radio de proximité. Angélique à l'insta de jaune et de bleu aujourd'hui pour les trois plus, les trois infos utiles. Alors on parle raquette là bizarrement.
1: On parler... Vous aimez le tennis aussi, ah, je ça, le sais. Donc il fallait faire un petit mix.
0: Suer parentalité et les impôts.
1: 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Pierrick Roux et ses invités, donc lundi, entre 10h et 11h, répondront à vos questions sur les impôts. Et ça fonctionne aussi via WhatsApp.
0: Suez.
1: Ah là là, elles peuvent arriver à n'importe quand. C'est l'un des symptômes de la ménopause. 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
0: Allez, on conclut avec raquette Angélique.
1: Alors, on va faire un petit échange si vous voulez. C'est pour changer un peu du ballon rond. Ce matin, on parle balle jaune. À quelques jours de l'ouverture de Roland-Garros, je vous emmène au tennis club de Sochaux. On retourne à Sochaux quand même. Hein, fondé en 1985 et qui dispose d'une section paratennis qui accueillera le 21 mai prochain une étape du paratennis tour organisé par la Fédération française de tennis. C'est Frédéric Émonin, la trésorière de ce club, qui nous présente un petit peu tout ça.
2: On a à peu près 140 adhérents et puis on a notamment aussi une section paratennis, donc c'est du tennis fauteuil. Donc on a deux enfants et trois adultes sur cette section. On a également du tennis santé et du tennis adapté. En fait, on a une enseignante qui a passé les diplômes pour, donc on est agréé pour santé, sport adapté et paratennis. On a le label pour enseigner ces trois sports en fait. Enfin, c'est sur ces trois sections, on va dire.
1: Alors tout à l'heure à 7h40 dans Ici commence le monde, nous verrons en quoi consiste le paratennis tour plus précisément, et ça va vous plaire.
0: Merci beaucoup.
1: À tout à l'heure.
0: On vous retrouve dans moins d'une heure, 6h53 minutes. Money for Nothing, Dire Straits, ici.

0: Annecy, Belfort, Montbéliard, Monet, For Nothing. D'ailleurs, souhaite vous rester avec nous, l'actu local, dans moins de 3 minutes. Ici, avec Thierry Comprenon, la petite humeur du jour. Il sera question d'allergie avec Pierre, Hugues, José, puis Indochine pour la musique.
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0: Avec la petite humeur du jour de Pierre-Hugues José. Salut Pierre-Hugues.
4: Salut le Steph, comment que c'est?
0: J'en chie pas mal en ce moment, j'ai une allergie. Je sais pas si t'es asthmatique toi ou si t'as l'ombre des fois.
4: Ah là, tu me prends pas les sentiments le Steph. Parce que le printemps c'est beau, mais sauf pour les allergies. Ah ça c'est sûr. Absolument tout le monde entre Belfort et Montbé, on est devenus des êtres fragiles je dirais. Les yeux rouges, le nez détruit, une dignité envolée. Hey, tu te réveilles le matin, t'as l'impression d'avoir traversé une rupture amoureuse, un divorce, et puis trois épisodes de l'amouret dans le pré. Alors que, hey, t'as juste dormi fenêtre ouverte. Erreur de débutant. Et puis après ça éternue, mais pas des petits éternuements élégants, hein, non, des explosions nucléaires. Le genre où ton homme il quitte ton corps deux secondes. Et le Roger d'à côté, tu crois que c'est un scooter qui a explosé dans le salon. Et puis le pire, c'est les antihistaminiques. Ah oui. Parce que là, tu respires, mais mentalement, t'es plus là. Tu fixes le vide pendant 12 minutes. On te parle, tu réponds avec le regard de la masse sous anesthésie. T'es lent, t'es très lent. Comme une connexion internet à Giromanie en 2004. Et puis toute la région hein, vit comme ça. Hein. Une population entière sous médicaments, en moitié réveillée, qui essaie juste de survivre jusqu'à juin. Alors courage l'équipe. Buvez de l'eau, fermez les fenêtres et puis surtout évitez les bouleaux. Les bouleaux, ces fameux arbres là, parce que les bouleaux veulent clairement notre peau. Bon, je t'embrasse sur les cajous, le Steph, et puis on se dit à demain. Allez, ciao, ciao.
0: Je vais même te dire, on va faire une pause, puis on se retrouve lundi. Allez, ciao, ciao. Salut, Pierre.
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0: Nous sommes le vendredi 15 mai, il est 7h. Les infos, Thierry Comprenon. Alors, ce soir, c'est le match que tout le peuple sochalien attend, Thierry.
5: Sochaux, le Puy, dernier match de la saison avec, tout le monde l'espère, aux alentours de 21h30, la délivrance et la montée du FCSM en Ligue 2. Ce soir, tous les ingrédients sont réunis pour faire la fête avec 20 000 supporters à Bonal. Aux joueurs maintenant d'être à la hauteur des Blanchards.
6: Encore un effort, un dernier coup de collier à donner. Sochaux sait que cette fois c'est la bonne, il le faut devant 20 000 supporters impatients de fêter la montée. Pas de calcul à faire, même si une défaite n'est pas fatale. Pour Aymen Boutoutaou, c'est l'heure de vérité, être enfin à la hauteur.
7: On va l'attaquer pour déjà essayer de le gagner, parce que c'est ce qu'on veut quand même, bien finir la saison, surtout à domicile. Donc on n'aura pas d'excuse ce week-end et bien finir. Jouer à libérer et se lâcher, voilà.
6: Revoir le FCSM que l'on aime, tout simplement. Ne pas penser à un scénario improbable, mais pas impossible à distance avec Fleury. Gagné pour finir en beauté à Bonal. Un match d'ailleurs vraiment spécial pour tous les coéquipiers de l'attaquant Capidjoko.
8: C'est pas tout le monde qui a la chance de pouvoir monter, démonter dans des clubs populaires comme le FCSM. Ça doit être marquant, ça doit être historique.
6: Et parce que pour Capidjoko et tous les jaunes et bleus, monter avec Sochaux serait forcément mémorable.
8: C'est le match de notre vie en fait. Si on valide ce qu'on a à faire, on sera tous marqués à vie. On sera tous liés. Quand on va parler de la montée du FCSM en 2025-2026, il y aura tout le groupe.
6: Comme, à n'en pas douter, tous les supporters du FCSM, prêts à vivre en ce 15 mai, leur plus belle ascension vers le plus grand des bonheurs.
5: Et ce soir, ce show sera encouragé par 20 000 supporters à Bonal. C'est bien évidemment un record absolu. Et parmi eux, Alexis, il sera là pour dire « j'étais » sans imaginer le pire. Juste d'être là pour le meilleur.
9: Moi, j'y penserais pas. Ce qui fait du football un sport à part, c'est que c'est possible. Par la force des choses, l'éventualité existe. Lionel Jospin, en 2002, avait dit « J'ai une imagination débordante, mais tempérée par la raison. » Bon, alors l'avenir lui aura donné tort. Toutefois, je pense qu'on a besoin de cette extase-là. Moi, je suis tout à fait prêt, j'ai même envie qu'on soit mené 1-0 à la 90e minute et qu'on gagne 2-1 parce que c'est ce qu'on va chercher. On va chercher des récits, des histoires comme ça. Donc je pense que c'est très très important qu'il y ait quelque chose qui s'écrive encore vendredi, qui puisse vraiment parachever cette saison sur quelque chose de positif et de ne pas avoir l'impression de monter sur un malentendu, parce que c'est ça en fait qui pourrait poser problème, c'est de se dire bon bah on monte un peu au raccro quoi, parce que finalement Fleury a eu la gentillesse de ne pas gagner ses deux derniers matchs et de nous laisser une pression un peu moindre. Donc voilà, je pense que le match de vendredi doit se clôturer par une victoire de ce point de vue là.
5: Et Sochaux depuis le match de la montée en Ligue 2, coup d'envoi à 19h30 et à événement exceptionnel, dispositif exceptionnel sous notre antenne, Stéphane.
0: Ici Belfort Molière qui vous met dans l'ambiance à partir de 16h avec Noah Sommier qui va vous guider sur la route. Vous serez nombreux et nombreux à circuler pour vous rendre à Bonal. Et puis à partir de 17h30, Hervé Blanchard, Alexandre Lepère, Jean Cirada depuis le parvis nord-ouest de Bonal avec les supporters, les invités en plateau. 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On va vivre à cet événement ici ensemble.
5: Et si vous n'avez pas de place pour ce match ce soir, ne cherchez pas, il n'y en a plus. Chez nous, ici Belfort Montbéliard.
0: Je vous ai gardé les deux dernières, elles seront à gagner. Allez, je peux vous le dire maintenant, avant 7h30, c'est précis ça.
5: C'est précis. Et Sochaux est encore à l'honneur cette fois au niveau international. Hier soir, Didier Deschamps a présenté la liste des Bleus qui iront cet été au Mondial aux États-Unis et au Canada. Et parmi eux, trois joueurs formés au FCSM, Maxence Lacroix, Ibrahima Konaté et Marcus Thuram.
0: Ici matin, il est 7h04 et il a passé sa première nuit en prison.
5: L'ancien directeur du sport scolaire de Haute-Saône a été mis en examen et placé en détention provisoire. Il était piégé par un internaute qui se présente comme un chasseur de pédocriminels. Le retraité de 66 ans était filmé en train de faire des avances sexuelles sur un réseau social à ce qu'il pensait être une jeune fille de 14 ans, sans savoir qu'il s'agissait en fait d'une image et d'une voix générée par intelligence artificielle. L'an dernier, cet homme avait déjà été condamné pour détention d'images pédopornographiques. Toutes les infos sur notre site, ici, Belfort Montbéliard. Prudence, si vous circulez rue de la Charmeuse à Danjoutin, près de Belfort, les feux de signalisation sont en panne depuis mercredi soir et sont en raison d'une coupure d'électricité. Une première intervention a eu lieu, mais sans succès, et la mairie prévient que cette panne peut durer jusqu'en début de semaine prochaine. Prudence, donc, si vous êtes dans le secteur.
0: À Vesmont, près de Giromagny, un drôle de locataire squatte le jardin d'une maison.
5: Il s'agit d'un bélier. Depuis lundi, l'animal s'est installé dans la propriété d'Anne, qui vit dans les hauteurs de la commune. Et jusqu'à présent, personne ne sait à qui il appartient. Nina Pavant est allée hier à la rencontre de ce nouveau locataire peu banal.
10: C'était un peu la surprise du matin lorsqu'Anne est sortie de chez elle ce lundi. Elle découvre au fond de son jardin un bélier aux poils longs et aux pattes noires qui la fixe en broutant son gazon.
11: Il a élu domicile depuis lundi, puis le soir, il monte dans le bois. Je pense qu'il a moins froid. Et puis le matin, il revient. Il occupe maintenant tout le jardin. Je pense qu'il a trouvé une bonne herbe verte tendre à brouter.
10: Le souci, c'est que l'animal, renommé affectueusement le bélier du Mont-Jean, ne se laisse pas approcher, impossible de lire les bagues à ses oreilles.
11: Il n'est pas méchant, mais il est un peu craintif, mais il n'a pas l'air stressé. Il est paisible. Le maire de Vesmont avait demandé à des propriétaires de moutons de Vesmont de venir voir. Au moment de l'attraper, il se retrouvait avec une touffe de poils dans la main. Ils ont dit, on ne va pas y passer la journée.
10: Contacté, le maire de Vesmont précise avoir appelé tous les propriétaires d'animaux de la commune, mais sans succès pour l'instant. L'animal pourrait donc venir d'une ville voisine.
5: Et si vous pensez que ce bélier est à vous, on vous a mis sa photo sur notre site internet ici, Belfort Montbéliard. Sachez que si personne ne se manifeste d'ici lundi, une nouvelle opération sera menée pour tenter de l'attraper et de l'identifier. Le festival Motor Show revient pour une troisième édition à Del dans le sud du territoire de Belfort à partir d'aujourd'hui. Et jusqu'à dimanche, le stade des Fromentos se met en mode États-Unis au programme des voitures et motos américaines façon Mad Max, un village militaire américain, des spectacles et des concerts de rock. L'entrée est à 5€ la journée, 10€ pour les 3 jours.
0: Et puis je vous ai posté une petite vidéo car j'ai testé un véhicule américain bien connu. Je vous laisse découvrir ce véhicule sur les réseaux sociaux, la page Facebook ici.
5: Je crois savoir. Et puis avant la météo, je vous rappelle que le numéro de l'info à la radio est toujours à votre disposition. Si vous êtes témoin d'un fait marquant, insolite près de chez vous, vous pouvez nous joindre à tout moment au 06 23 18 31 18. Vous pouvez également nous partager vos photos et vos vidéos par SMS ou WhatsApp à ce même numéro. 06 23 18 31 18, le numéro de l'info à la radio.
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0: Avec Iliès Gouil du site internet La Météo Franc-Comtoise. Iliès, bonjour.
13: Bonjour Stéphane.
0: Je suis sûr qu'il y aura des éclaircies à partir de 17h30 ce soir du côté de Bonal.
13: C'est pas impossible, on devrait effectivement retrouver des éclaircies un peu plus fréquentes en fin de journée. Mais avant cela, l'après-midi marquera le passage de fréquentes averses quand même sur le Nord-Franche-Comté avec des éclaircies de plus en plus fréquentes comme je vous le disais. Des températures bien fraîches cette fois-ci, c'est la journée la plus fraîche de la semaine avec 6 degrés ce matin. Et puis avec cette instabilité, on ira guère plus au-dessus de 13 degrés cet après-midi à Belfort et Delle. Même chose du côté de Montbéliard et Clerval, comptez seulement 10 ou 11 degrés. Par contre, si vous êtes du côté de Le Puy ou encore Giromagny, avec de la neige fondue à partir de 100 mètres ce matin, ce sera plutôt le cas à 1050 mètres cet après-midi avec cette fraîcheur. Quelques rafales de vent par moment. Cette instabilité, elle persistera samedi avec de faibles averses résiduelles entre les éclaircies. Ce sera beaucoup plus calme dimanche avec du soleil, des nuages et un temps sec jusqu'à 16 voire 17 degrés au programme pour dimanche après-midi. Nouvelles averses localisées lundi avant une nette amélioration à partir de mercredi. L'été pourra même revenir jeudi prochain.
0: Ça tombe bien, des éclaircies pour le dimanche avec les vaches salaires de Paul Morceli qui vont quitter Giromagny, qui vont quitter la plaine pour se rendre au sommet du ballon d'Alsace. C'est la fameuse transhumance. C'est dimanche matin à partir de 9h du côté de Malvaux, à côté de Le Puy. A tout à l'heure, Iliès.
13: Belle journée, à tout à l'heure.
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0: Les ingrédients indispensables, les ingrédients essentiels pour passer une belle journée avec la musique d'Indochine tout de suite à L'Aventurier. Merci d'avoir choisi la première radio de proximité du Nord-Franche-Comté, ici Belfort-Montbéliard.

0: Belfort-Montbéliard, l'aventurier, le groupe Indochine.
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0: Avec Thierry Compredon et toute l'équipe d'Ici Matin, bien évidemment.
3: Un conseil, restez bien avec nous. Les deux dernières places pour Sochaux depuis ce soir sont à gagner dans quelques instants.
0: Bah oui, avant 7h30, c'est promis, on ne vous en dit pas plus. C'est pour la musique, et 1, et 2, et 3-0, c'est le score pour ce soir.
3: C'est bon.
0: I will survive, à tout de suite.
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0: Il est 7h13. Mon œil, l'édito avec vous, Gérald Roux. Ce matin, on parle de sous, de finances, d'économie pour les adolescents.
4: Oui, parce que c'est décidé, au collège, à la rentrée prochaine, l'éducation économique, budgétaire et financière sera généralisée à toutes les classes de 4e. L'idée est d'apprendre aux ados quelques notions de base d'économie. Quelques heures dans l'année y seront consacrées. Alors on se rassure, ce sera du concret. Comme gérer son budget au moment où les ados reçoivent leur argent de poche, apprendre les différentes manières de payer alors que les moyens de paiement se multiplient, comment fonctionne une banque, comment fonctionne l'épargne, le crédit. Le programme prévoit aussi d'ajouter quelques notions d'économie générale. Il y a quelques mois, un sondage révélait que 40% des 18-24 ans avaient déjà consulté une intelligence artificielle pour des conseils financiers. Plus simplement, en décortiquant sa première fiche de paye, en remplissant sa première déclaration d'impôt, combien de jeunes adultes se sont dit un jour « ça, j'aurais bien aimé qu'on m'en parle pendant mes études ». Car au collège, on nous fait découvrir les mitochondries, on nous apprend le théorème de Pythagore, c'est très bien, mais on ne s'en sert pas forcément beaucoup dans la vie de tous les jours. Alors que la notion de taux d'intérêt, par exemple, ça peut être très utile quand on emprunte de l'argent ou qu'on en prête. Dans certaines familles, très vite, les enfants sont mis au courant par leurs parents. Ils vont jongler très jeunes avec les notions d'argent, de finances, et ça va leur servir toute leur vie. Dans d'autres familles, en revanche, ce sera moins le cas. C'est pour ça que cet enseignement économique en 4e peut aider à démocratiser toutes ces notions très utiles, ne serait-ce que pour échapper aux arnaques financières qui pullulent sur les réseaux sociaux ou simplement sur le net en général.
0: Gérald Roux et l'édito d'ici Belfort-Montbéliard. Mon œil, 7h15. Je préviens d'ores et déjà Alexandre, notre chargé d'accueil, qui va vous répondre dans quelques secondes au 03 84 22 82 82, qu'il va être submergé d'appels. On vous offre les toutes dernières places pour Sochaux, le Puy Foot Auvergne, ce soir, Stade Bonal. La question est la suivante, écoutez bien. Quel joueur du FCSM a fêté ses 28 ans hier, 14 mai? Quel joueur du FCSM a fêté ses 28 ans hier? Arthur Vitelli ou Benjamin Gomel? Arthur Vitelli ou Benjamin Gomel? Si vous avez regardé les réseaux sociaux, à mon avis, vous avez la réponse. 03 84 22 82 82. Et puis alors, on a décidé de vous plonger dans l'ambiance foot avec I Will Survive, Gloria Gaynor, ici.

0: ici, Belfort Montbéliard. I will survive. 1 et 2 et 3-0. Mon pronostic pour ce soir à Bonal. Tiens, allez, Gloria Gaynor. Bonjour Cathy.
1: Bonjour Stéphane.
0: Comment ça va ce matin, ma Cathy, à Vézelois?
1: Oh, je suis heureuse, émue de vous avoir en
0: ligne. Ah bon? Heureuse de repartir avec les deux dernières invitations.
1: Oui, mais oui.
0: Pour Sochaux, le Puy Foot Auvergne, c'est ce soir à Bonal. Dispositif exceptionnel, à événement exceptionnel, bien sûr, à partir de 16h. Noah Sommier qui va vous accompagner sur la route notamment, parce que ça va coincer hein, certainement du côté de Montbéliard centre-ville. Et puis on y sera en direct au stade Bonal avec Hervé Blanchard, Alexandre Lepère, Jean Sureda, toute l'équipe technique d'ici Belfort-Montbéliard, notre chargé d'accueil qui accueillera, recueillera vos réactions 03 80 82 82 82. On va vivre cet événement ensemble jusqu'au coup d'envoi, puis soirée spéciale jusqu'au 23h avec vos réactions. Alors vous serez à Bonal carrément, Cathy, ce soir. Petite formalité quand même. Quel joueur du FCSM a fêté ses 28 ans hier? Arthur Vitelli ou Benjamin Gomel?
1: Benjamin Gomel.
0: Mais oui, meilleur buteur du FCSM cette saison. Allez-y, vous pouvez pleurer, ça fait de l'audience, Cathy.
1: Oh ben oui,
0: ben oui. Bon, on vous voit ce soir au stade?
1: Oui, pas de problème. Ah oui, avec plaisir.
0: Quelle est la radio qui vous fait battre votre cœur, qui vous fait vivre les plus grands événements, Cathy?
1: Ici, Belfort, Montbéliard.
0: Je vous embrasse et allez Sochaux, Cathy.
1: Allez Sochaux.
0: L'écho d'ici à 7h21, on va parler des filières du lycée professionnel Les Huisselets à Montbéliard. Bonjour Frédéric Claire.
2: Bonjour Stéphane.
0: Vous êtes la proviseure du lycée des Huisselets à Montbéliard, merci d'être avec nous. Présentez-nous un petit peu votre établissement, quelles sont les grandes filières proposées aux élèves?
2: Alors, il y a la filière des métiers de la sécurité, la filière Agora, la filière ASSP, la filière métiers relations clients, on a la filière aussi des métiers du cuir, on a la filière métiers de la mode.
0: On imagine souvent qu'un lycée professionnel prépare uniquement une entrée rapide dans la vie active, mais aujourd'hui, les parcours ont beaucoup évolué. Est-ce qu'il existe aussi des poursuites d'études après un bac pro ou techno aux Huisselets?
2: Alors oui, bien sûr, on a d'ailleurs au sein du lycée plusieurs BTS. On a un BTS pour les métiers de la sécurité, on a un BTS assurance avec une coloration risque climatique, et puis un BTS métier de la mode et deux licences professionnelles. Donc les lycéens professionnels peuvent, s'ils le souhaitent, poursuivre leurs études et avoir une belle ambition et des parcours d'excellence.
0: Quand on parle orientation, Frédéric Claire, certains jeunes hésitent entre un lycée général et un lycée professionnel. Concrètement, quelle est la grande différence entre les deux approches?
2: Déjà, je pense que c'est plutôt la volonté de choisir déjà un métier avec une volonté d'aller plus vite sur le terrain professionnel et sur une présence dans les entreprises, puisque les élèves professionnels ont des stages à faire. Mmh. Et puis, je pense que c'est des jeunes qui ont besoin un petit peu, quelquefois, d'être réconcilié avec les matières générales. Et le fait, par exemple, je pense au métier du cuir, on voit des jeunes qui ont peut-être peu d'appétence pour les mathématiques, mais au final, quand on est en atelier, il faut œuvrer, il faut travailler les mathématiques pour réussir parfaitement un cuir du cuir, par exemple.
0: Alors, Frédéric Claire, l'actualité du jour, c'est bien évidemment le Sochaux-Montbéliard le Puy, donc ce soir. Depuis quelques jours, professeurs et élèves de votre lycée, le lycée Les Huisselets à Montbéliard, entendent entre chaque cours, intercours, cette sonnerie. Original, ça, comme idée.
2: Oui, alors on le doit quand même au CVL et puis à l'équipe vie scolaire, et en particulier à Madame Gaume, hein, qui a mis en place un CVL extrêmement performant et impliqué.
0: Et comment ont réagi les profs et les élèves?
2: Alors, je peux vous dire qu'il y a beaucoup de sourires, beaucoup de couleurs, aux couleurs de Sochaux, des écharpes, et puis c'est vrai que ça permet, sur ces moments-là, d'avoir peut-être le travail autour d'un climat scolaire, en tout cas, on jouer, c'est important.
0: Alors moi j'ai une petite surprise pour vous, je suis un peu le Jean-Pierre Foucault moi d'ici Belfort-Montbéliard.
3: Sacrée soirée, c'était une sacrée matinale.
0: Avec une élève qui s'appelle Léana. Bonjour Léana.
4: Bonjour.
0: Vous avez reconnu Léana?
2: Léana, seconde à SSP.
4: Oui.
2: Bonjour Léana.
4: Bonjour.
0: Léana, on est ravis de t'accueillir ici. Toi t'es une fervente supportrice du FC Sochaux-Montbéliard.
4: Ah bien sûr, j'ai l'abonnement, j'y vais tout le temps.
0: Tu seras à Bonal ce soir alors?
4: Pas quelle question, bien sûr.
0: Bah oui, con cet animateur. Alors. Bon, Léana, qu'est-ce que toi, t'es au lycée Les Huisselets à Montbéliard. Qu'est-ce que tu en as pensé justement quand t'as entendu la première fois la sonnerie Allez Sochaux au lycée entre les cours?
4: Ah ben, je m'y attendais pas du tout au départ. Et quand j'ai entendu la sonnerie, j'ai eu un grand sourire.
2: Mais voilà, c'est bien.
0: Bon, et ça a plu autour de toi, les copains, les copines?
4: Ah oui, ah, ils adorent tous.
0: Bon, couvre-toi, ça va cailler un petit peu Bonal ce soir. Allez, un petit pronostic pour le match de ce soir, Léana?
4: 2-1 pour Sochaux.
0: 2-1 pour Sochaux, il a monté en... Bravo Léana, merci beaucoup. À bientôt et à ce soir à Bonal. Merci infiniment Frédéric Clerc. Vous êtes proviseur au lycée des Huisselets à Montbéliard. Merci d'avoir été avec nous
2: merci.
0: Ce vendredi. À bientôt.
2: Et puis un petit coucou à Léana encore une fois.
0: 7h25, Lipstick Polychrome, Daniel Balavoine. Bon réveil.

0: Ici Belfort Montbéliard. Lipstick Polychrome, Daniel Balavoine vous restez avec nous, l'actu locale dans un instant. Et Florent Pagny, si tu veux m'essayer.
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0: Alors évidemment, cette journée exceptionnelle, on parle foot avec le FC Sochaux Montbéliard. On va parler paratennis avec la première édition du Paratennis Tour qui fera escale au Tennis Club de Sochaux. Notez bien, ça va se passer le 21 mai. Ici commence le monde, c'est dans 10 minutes avec Angélique Alasta. Belle journée, il est 7h30. Ici Belfort Montbéliard, c'est le 90 secondes. Toute l'actualité en français dans le monde avec vous, Valentine Lottès.
2: Un ado de 15 ans tué par balle dans un hall d'immeuble, un autre de 13 ans entre la vie et la mort et un troisième de 14 ans blessé. L'insupportable bilan d'une fusillade hier soir à Nantes. Un règlement de compte selon le procureur sur fond de trafic de drogue. La vidéo a fait le tour des réseaux et des chaînes d'infos. Un ancien professeur de sport est placé en détention provisoire en Haute-Saône, piégé sur Internet par un chasseur de pédocriminels. L'internaute a changé son apparence en jeune fille grâce à l'intelligence artificielle. L'endiguement total de l'antivirus en France est tout à fait possible ce matin. Un épidémiologiste l'affirme au vu des tests négatifs des 26 cas contacts des passagers de l'HV Ondus, le bateau de croisière à bord duquel 3 passagers sont morts du virus. Vous pouvez le fumer mais plus manger de CBD. Tous les produits alimentaires au cannabidiol, tisane, huile et autres bonbons sont interdits à la vente à partir d'aujourd'hui. Certains contiennent des substances interdites. La cause de plusieurs centaines d'intoxications. Des absences surprises chez les Bleus sélectionnés pour la Coupe du Monde de foot en Amérique. Didier Deschamps a dévoilé une liste de 26 noms hier soir et Lucas Chevalier comme Eduardo Camavinga restent sur la touche. La toute première prestation en direct de la France à l'Eurovision. La chanteuse Monroe a interprété sa chanson Regarde hier soir et à la veille de la finale du concours de chansons européen demain à Vienne en Autriche. C'est à voir dès maintenant en vidéo sur ici.fr.
0: Merci Valentina, tout à l'heure 7h31, l'info d'ici. Thierry, ça y est, on y est, c'est le jour J pour Sochaux.
3: Les Jaunes et Bleus affrontent le Puy ce soir au Stade Bonal. Dernier match de la saison nationale pour le FCSM qui, sauf catastrophe inimaginable, devrait monter en Ligue 2. En tout cas, ces jeunes supporters du club de foot de Seloncourt n'en doutent pas du tout. Ils sont même impatients de vivre cette montée tant espérée.
4: Je vais aller le voir et du coup j'espère on va gagner. Je sais qu'on va gagner, c'est sûr.
5: J'attends avec impatience. Et même si je vais pas le voir en réalité, je le regarderai toujours sur la télé. Parce qu'il est important quand même celui-là. Je suis confiant.
6: Moi, j'ai hâte et je suis confiant pour le FC Sochaux. Je pense qu'ils vont réussir à gagner et en espérant la montée en Ligue 2.
7: Moi, je voudrais bien qu'ils remontent en Ligue 2.
8: Je sens qu'on va gagner, c'est sûr qu'on va monter en Ligue 2.
9: J'espère qu'ils vont monter en Ligue 2. Il faut absolument gagner.
10: Je pense que ce sera un match à Porto, qu'ils vont avoir une bonne mentalité. Mais ce qui me fait peur, c'est Fleury. Hein. Ah, Fleury, ils peuvent faire un truc.
11: Hein. On sait déjà qu'on va aller en Ligue 2.
12: Je pense qu'il y aura beaucoup plus d'ambiance. Les supporters seront encore plus bouillants et ça va aider.
13: On va faire la fête.
14: Je pense qu'on va aller sur le terrain à la fin. Quand on gagnera.
3: Et ce soir, Bonal sera donc plein à craquer. 20 000 supporters qui n'imaginent pas autre chose qu'une victoire de Sochaux, comme ces enfants qu'on vient d'écouter. Écoutez, d'ailleurs, c'est quelques réactions recueillies par Nicolas Willem lors du dernier entraînement public des joueurs cette semaine.
15: Ce sera 2-0.
16: Vous êtes sûr hein?
15: Oui, certain.
16: Vous avez un ballon de cristal.
15: Voilà, c'est ça.
17: Un but de Gomel et un but de Djoko pour clôturer ça de la meilleure des manières.
18: Moi, je voudrais que ce soit Bagdadi parce qu'il n'a pas marqué toute la saison. Donc, qu'il nous fasse une Zinedine Zidane comme à la Coupe du Monde.
19: Le score à 3-1.
16: Pour
19: Sochaux, évidemment.
16: Mais qui marque en premier? Quelle minute? Un centre, un but, de la tête, un penalty, c'est quoi alors?
19: Le premier qui marque, on va prendre Deriz Bagdadi. Le deuxième, on va dire Gomel. Troisième, Masson.
16: 3-0 à la mi-temps.
19: Hein? On va dire 2-0, et puis 2-1, puis 3-1. Quoi.
20: Moi, je vois bien un petit 2-1. Pour Sochaux, bien sûr. Aymen Moutotaou.
16: Personne ne dit on va perdre.
15: Non, déjà pour eux, et puis pour le public, et puis pour l'excellente saison qu'ils ont fait cette année. Hein.
21: C'est le dernier match. C'est une finale, quoi.
16: Et si on prend un but d'entrée, est-ce que vous allez regarder ce qui se passe entre Rouen et Fleury? Honnêtement. Ah, on rigole moins, là.
21: Mais c'est pas la même chose, là. Dans le foot, il y a tout qui peut arriver. Mais on est confiant, ça va le faire.
1: Pierre.
3: Sochaux, Le Puy, c'est ce soir à 19h30. Soirée spéciale, évidemment, sur votre radio, avec notamment Hervé Blanchard. Hervé, qui sera d'ailleurs avec nous dans un petit quart d'heure, hein, pour nous parler des enjeux du match et de l'état d'esprit des joueurs avant cette rencontre capitale.
0: Les dispositifs, effectivement, exceptionnels pour cette rencontre. Ici, Belfort-Montlhéry, qui va vous mettre dans l'ambiance à partir de 16h avec Noah Sommier. Et puis, ensuite, à 17h30, Hervé Blanchard, Alexandre Lepère, Jean Sureda, installé carrément sur le parvis. On va délocaliser la radio ici, Belfort-Montlhéry. Et puis, on attend vos réactions entre 16h et 23h au 03 84 22 82 82. Je n'ai qu'une chose à dire, Thierry, vous allez le dire avec moi. Allez Sochaux.
3: Allez la météo aussi.
0: Voilà, la météo avec... C'est un temps pas terrible, on peut vous le dire. Aujourd'hui, c'est vrai qu'il y a pas mal de grisailles, il y a des averses, des orages qui éclatent de temps à autre. Et puis, soudainement, en fin d'après-midi, tous ces nuages vont partir, patatras, il y aura de belles éclaircies et un temps beaucoup plus sec. C'est marrant quand même la météo. Les températures ce matin, 5 à 6 degrés. Et puis, pour le meilleur... On va prendre une petite laine quand même pour ce soir. 11 à 13 degrés.
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0: Alors, pour le moment, sur les routes du Nord-Franche-Comté, ça se passe plutôt bien, que ce soit sur l'autoroute A36, la RN 19, vous êtes nombreuses et nombreux à faire le pont, hein, d'ailleurs le pont de l'Ascension. Concernant les bus, tout va bien également. J'ai appelé les régulateurs, ils m'ont dit, allez Sochaux, d'abord. Et puis, on dit effectivement que tous les bus étaient sortis en cas de difficulté. 03 84 22 82 82.
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0: Allez, Florent Pagny, à 7h36, si tu veux m'essayer. Excellente journée, c'est vendredi. Si tu...

0: ici, Belfort Montbéliard, si tu veux m'essayer. Florent Pagny, il est 8h moins 20.
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0: Alors on parle foot bien évidemment ce matin, mais on parle tennis. La première édition du Paratennis Tour fera escale au Tennis Club de Sochaux le 21 mai. Angélique, on en parle dans Ici commence le monde.
3: Mais oui, et c'est un véritable événement pour ce club. Le Paratennis Tour est organisé par la Fédération Française de Tennis et propose des animations pour tous. Alors à quoi s'attendre? Eh bien Frédéric Aymonin, trésorière de ce club, nous répond.
4: Oui, c'est un gros événement. On a la chance d'avoir été sélectionné par la Fédération Française de Tennis pour le Paratennis Tour. Donc, ce sera le 21 mai de 13h à 16h. La Ligue vient avec un bus, du matériel. On va pouvoir montrer aux personnes donc en situation de handicap les pratiques du paratennis. C'est également pour les personnes qui sont sourdes et malentendantes, les personnes non-voyantes et pour les personnes aussi qui ont des prothèses, donc on appelle ça le paratennis debout.
3: Est-ce que ces personnes qui viendront vous voir ce jour-là pourront les essayer, ces sports?
4: Oui, c'est le but en fait, c'est le but de l'après-midi. Il y aura des personnes donc qui auront tout le nécessaire au niveau du matériel et les compétences pour faire pratiquer. Donc il y aura plusieurs terrains, certains terrains seront avec des petits jeux ludiques pour montrer comment faire le paratennis. Il y aura une démonstration en Ceci Tennis. Donc c'est une personne non-voyante qui est numéro un mondial en Ceci Tennis qui sera présent pour montrer comment on peut pratiquer du tennis même en étant malvoyant. Celui qui voudra tester, il y a possibilité parce qu'on aura aussi pour les personnes donc en fauteuil, des fauteuils en prêt bien évidemment. Et le but c'est vraiment de montrer que quel que soit le handicap, on peut faire du sport, on peut faire du tennis d'une autre manière. Mais il y a tout à fait possibilité de jouer au tennis malgré tout ça, ce type de handicap en fait.
3: C'est une vraie démarche d'inclusion.
4: Tout à fait, complètement. Et d'ailleurs, le Tennis Club de Sochaux, c'est un club pour tous, comme on l'appelle. Nous, le but aussi, c'est d'inclure vraiment après les personnes qui sont en fauteuil, pouvoir jouer aussi, après faire des échanges avec des personnes qui ne sont pas en fauteuil. C'est vraiment le but aussi du club.
3: Comment est-ce qu'on fait pour s'inscrire et pour pouvoir profiter justement de cet après-midi spécial dans le cadre du Paratennis Tour au club de Sochaux?
4: Alors,

0: Vous pouvez envoyer un mail au club, donc au tc.sochaux@outlook.com. On vous enverra un lien, en fait, où vous pouvez vous inscrire. Alors, l'inscription n'est pas obligatoire. Mais bon, pour l'organisation, voilà, c'est quand même plus simple.
1: Vous aurez des spécialistes des disciplines de para-tennis et vous pourrez même les essayer. Moi, je dis qu'il n'y a plus qu'à.
0: Ah, tout à fait. Oui, ça va être un bon moment de partage et d'échange.
1: Merci beaucoup, Frédéric et Monin.
0: Merci à vous, Angélique.
1: Je vous rappelle le mail pour vous inscrire à cet événement, tc comme tennisclub.sochaux@outlook.com.
2: Merci beaucoup, Angélique. Ici commence le monde. Allez, dans un instant, eh bien, on va retrouver Hervé Blanchard, l'invité d'ici matin, au micro de Thierry Campredon. Il est en pleine forme, Hervé, il va garder sa voix pour ce soir. Et puis, comme Hervé venait, on a décidé de lui faire plaisir avec Coldplay, Feels Like I'm Falling in Love. À tout de suite ici.
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2: Avec l'invité d'Ici Matin, Thierry, on parle bien évidemment du grand soir tant attendu par tout le peuple sochalien.
3: Sochaux accueille à 19h30 le Puy-en-Velay, dernier match de la saison de National. Et en ligne de mire, la montée en Ligue 2. Vous le savez, le FCSM y est presque. Hein. Il a déjà un pied et quatre orteils en Ligue 2. Reste à mettre le petit dernier. Bonjour Hervé Blanchard.
4: Bonjour Thierry. Bonjour.
3: Vous allez nous faire vivre ce match ce soir. Alors Sochaux, on le rappelle, est deuxième derrière Dijon, mais surtout à 3 points d'avance sur Fleury qui affronte Rouen ce soir. Hervé, quels sont les cas de figure pour être sûr de monter ce soir? On va être clair. Hein.
4: Et on va faire super simple. D'accord? Vous êtes tous avec moi. Écoutez bien. Sochaux gagne. Sochaux est en Ligue 2. Sochaux fait match nul, Sochaux est en Ligue 2. Sochaux perd, Sochaux est en Ligue 2. On arrête là? Eh ben non. Le seul cas de figure qui peut nous mettre le trouillomètre à zéro, si Sochaux perd, il faudra regarder ce que fait effectivement Fleury dans son match contre Rouen. Et là, il faudra sortir les calculettes.
3: C'est une question de différence de but, en fait.
4: Sochaux, pour l'instant, a une différence de but générale de 7 buts supérieure à celle de Fleury. Si Sochaux vient complètement s'écrouler ce soir, catastrophe, perd 3-0. Et que Fleury, dans le même temps, est en train de faire un carton sur Rouen, gagnant 5-0, vous êtes aussi bon que moi en maths, ça fera 8 buts. Et il nous passerait devant pour 1 but.
3: Non mais ça, personne ne peut nous y croire.
4: C'est un scénario improbable, mais pas impossible. Dans le football, on ne sait jamais. Mais effectivement, il y a 0,1% de chance que ça arrive. Ou de risque que ça arrive, plutôt.
3: Comment Sochaux aborde cette rencontre?
4: Sereinement, vous savez que la semaine passée à Châteauroux, on était tous prêts à sabrer le champagne parce que c'était fait, normalement, avec le millier de supporters présents sur place. Sochaux fait durer le suspense depuis 2-3 matchs. Normalement, ça devrait être déjà dans la poche. Les joueurs ont été sérieusement sermonnés par le staff après cet échec, ce couac à Châteauroux. Ils se sont reconcentrés, ils ont fait ce qu'on appelle une mise au vert. Ils se sont retrouvés hier pour dormir à l'hôtel ensemble, pour rester unis, concentrés sur ce match et pour avoir qu'un seul objectif, gagner. Comme ça, on sort pas des calculettes, on n'a pas se demander ce que va faire Fleury, et puis parce que il faut finir en beauté. Sochaux a du mal à finir, une victoire sur ses 6 derniers matchs, donc avec 20 000 personnes, il pourrait y en avoir 40 000. Ce soir, il faut que le FCSM gagne, et on ne parlera plus de ce dernier mois difficile, et tout le monde fêtera la montée.
3: Alors justement, est-ce que cette grosse ambiance attendue ce soir peut galvaniser les joueurs, ou alors peut-être au contraire les timorer?
4: Ils sont habitués, hein. Il y avait guichet fermé contre Valenciennes, il y avait autant de monde face à Dijon au mois de novembre dernier, avec 13 000 supporters en affluence cette saison, en moyenne, personne ne fait mieux. Non, franchement, il y a des joueurs de métier, des joueurs d'expérience, donc cet effectif est prêt à assumer ce rôle-là. Ils sont fatigués, ils tirent sur la corde, et puis la dernière couche de peinture, elle est dure à mettre, c'est pour ça que ça fait 2-3 matchs que c'est compliqué. Heureusement que derrière, ils n'ont pas été bons. Mais sincèrement, ils sont prêts à affronter ce contexte-là. Parce qu'il n'y a pas le couteau sous la gorge non plus. Même si on perd, ce que personne ne souhaite, parce que ça gâcherait la fête, Sochaux va monter normalement.
3: Le Puy n'a plus rien à jouer, de toute façon.
4: Le Puy est septième, le Puy n'a plus rien à jouer, mais les joueurs du Puy, certains veulent peut-être signer à Sochaux, donc ils vont en sortir un gros match devant 20 000 personnes. Il ne faut pas se concentrer sur l'adversaire ou sur les autres. Sochaux a les moyens, ils ont des joueurs qui sont assez forts, ils ne sont pas deuxième pour rien, pour que ce soir ça se passe très très bien. Même si Arthur Vitelli, le capitaine, est malheureusement suspendu.
3: Hervé Blanchard, si on fait un petit premier bilan de la saison, est-ce que cette montée en Ligue 2, elle est méritée au final?
4: Oui, on voit fleurir ici et là depuis 2-3 matchs des commentaires un peu violents de certains supporters. On ne mérite pas la Ligue 2 parce qu'on perd à Châteauroux. Très sincèrement, c'est du grand n'importe quoi. Quand on est deuxième, qu'on a été encore capable d'aller accrocher le leader Dijon, qu'on jouait presque le titre il y a 2-3 matchs par rapport à la saison, 16 victoires. Mais il n'y a pas photo. Personne n'a été meilleur que Sochaux à part Dijon. Et encore. Donc Sochaux mérite sa montée. Simplement, voilà, il faut la valider officiellement et ne nous projetons pas sur la Ligue 2. Beaucoup disent on n'aura pas le niveau en Ligue 2, mais c'est là encore du n'importe quoi.
3: Chaque chose en son temps.
4: Il faut préparer un effectif et celui qui est déjà en place, avec l'entraîneur en place, sera largement compétent pour bien figurer l'année prochaine.
3: Hervé, ça fait 20 ans, plus de 20 ans,
4: 23 ans,
3: 23 ans que vous suivez Sochaux pour nous.
4: Non, soyez précis avec les chiffres, ça compte.
3: Vous avez connu presque tout avec Sochaux, la Ligue 1.
4: Mais jamais une montée.
3: La Coupe d'Europe, jamais une montée. Vous avez connu des descentes. Pour vous, à titre personnel, ce match, ça a une saveur particulière ce soir aussi.
4: Oui, 812e match, donc évidemment, je n'avais jamais connu de montée. 25 ans que le club non plus n'a pas connu de montée. Ça a quand même une saveur particulière. Et quand on voit l'impact que ça a, parce qu'on est au-delà du foot, tous les gens depuis un mois n'arrêtent pas de penser Sochaux va monter, Sochaux va retrouver la Ligue 2. Son niveau, je dirais, minimal. Donc oui, ça va être très fort, et puis on va faire vivre ça à nos auditeurs avec ici Belfort-Montbéliard à partir de 16h. On va faire monter un petit peu la pression, parce qu'il va faire froid, et on espère qu'il fera chaud à écouter la radio. Ça sera un moment très très fort, oui. Une étape de plus, parce que le projet FCSM 1928-2028, les 100 ans, c'était retrouver l'élite. On est bien parti.
3: Gardez votre voix pour ce soir, vous en aurez besoin. Hervé Blanchard, merci en tout cas.
4: De rien, avec un grand plaisir.
3: D'être venu d'Épotrominet nous parler de...
4: Quoi
3: d'Épotrominet.
4: Ah oui.
3: Je vous explique après. Pour ce match, Hervé a un peu dévoilé ce soir ce qu'on va faire avec un dispositif exceptionnel, Stéphane.
2: Dispositif exceptionnel à partir de 16h. Noah Sommier vous accompagne. Évidemment, il va y avoir du monde au Stade Bonal, Hervé. Vous y serez à quelle heure, vous?
4: À partir de 17h, et on sera à l'ouverture des portes à 17h30 avec Alexandre Lepère qui sera aux côtés des supporters qui vont être les premiers à franchir les grilles. Ça va être de la folie. Et quand je dis qu'on aurait pu remplir deux Bonal, deux Stade Bonal, sincèrement, c'est impressionnant.
2: Et puis vous aurez la parole, évidemment, à vous qui nous écoutez ici, Belfort-Montbéliard, le standard 03 84 22 82 82, dispositif exceptionnel jusqu'à 23h. Merci messieurs, belle journée, allez Sochaux.
4: Tiens, enlevez les mots de la bouche.
2: It is not because you ha ha. Tiens, c'est Renaud, I love you. Because I do.

0: Avec Renaud qui fêtait ses 74 ans cette semaine. Vous restez avec nous pour la musique après les infos de 8h. Mais Jermaine Jackson, Piazzadora, When the Rain Begins to Fall. On voyage dans le temps avec Stéphane Bern dans 30 secondes et puis l'actu locale dans moins de 3 minutes.
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0: Avec Stéphane Bern, on voyage dans le temps. Stéphane, bonjour. Ce matin, on voyage au temps où la création d'une machine déclenche une immense peur.
9: Un tailleur invente la première machine à coudre vraiment efficace. Les ouvriers se révoltent contre cette machine qui peut leur voler leur travail. La couture avance, mais le tissu social se déchire. Paris, rue de Sèvres, dans les années 1830, dans un petit atelier, un tailleur lyonnais nommé Barthélemy Thimonier met au point une machine étonnante et innovante. Une aiguille, un fil, un mécanisme à pédale. Et voilà qu'un vêtement se coud presque tout seul. Presque de l'intelligence artificielle, mais version mécanique. Pour l'époque, c'est une petite révolution. Jusqu'ici, tout se fait à la main, point après point. Des heures de travail et des dizaines d'ampoules au doigt pour une simple veste. L'armée française comprend immédiatement l'intérêt. Thimonier obtient un contrat pour fabriquer des uniformes. Il installe un atelier avec plusieurs dizaines de machines. Mais dans les rues de Paris, la nouvelle circule vite. Les tailleurs s'inquiètent. Si une machine peut coudre plus vite qu'un homme, que vont devenir les ouvriers? Surtout qu'une machine ne connaît ni les pauses clopes, ni les pauses café, ni les grèves. Un soir de 1831, plusieurs centaines d'ouvriers envahissent l'atelier. Les machines sont brisées à coups de marteau, les tables renversées, l'atelier entièrement saccagé. Les machines ont appris à coudre, mais pas encore à se défendre. Thimonier échappe de peu au lynchage, il fuit. Il passera le reste de sa vie à tenter de relancer sa machine. Mais d'autres industriels feront fortune à sa place. Comme quoi, l'histoire de l'innovation tient parfois qu'à un fil. Deux siècles plus tard, la machine à coudre ne fait plus peur. Mais face aux nouvelles technologies, la même question revient toujours. Jusqu'où les machines vont-elles remplacer les humains? Hier, la pédale. Aujourd'hui, l'algorithme.
0: Bon week-end, Stéphane Bern.
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0: Nouveau voyage dans le temps la semaine prochaine, hein, lundi. Merci d'être avec nous, il est 8h. L'actu, Thierry Compredon, on va bien sûr parler du grand soir pour Sochaux, mais d'abord, les suites judiciaires de cet homme piégé sur Internet par un chasseur de pédocriminels.
10: Après 48 heures de garde à vue, l'ancien directeur du sport scolaire de Haute-Saône a été mis en examen. Rappelons qu'il avait été filmé lundi dernier en direct sur un réseau social en train de faire des avances sexuelles à ce qu'il pensait être une adolescente de 14 ans. Hier soir, l'ancien prof de sport a donc été placé en détention provisoire, Emma Dehoué.
11: L'homme de 66 ans a passé la nuit en prison. Il est mis en examen pour deux faits: fabrication, diffusion de messages violents, pornographiques, accessibles à un mineur, et proposition sexuelle faite à un mineur de 15 ans par un majeur utilisant un moyen de communication électronique. Lundi soir, l'ancien professeur de sport fait des avances sexuelles par écran interposé à une jeune fille de 14 ans, lui réclame des photos nues, lui demande de l'embrasser et lui propose de lui montrer son sexe. Cette conversation n'est en fait pas du tout privée, mais diffusée en live sur Twitch. Et l'adolescente n'est autre qu'un vidéaste. Sa voix et son apparence ont été modifiées par l'intelligence artificielle. Son nom, Finizi. Sa spécialité, traquer les pédocriminels pour les piéger en direct pour sa communauté.
10: Et vous retrouvez toutes les infos sur cette affaire sur notre site internet ici, Belfort-Montbéliard.
0: On en vient à présent, Thierry, à l'événement sportif de ce vendredi, j'en perds mes mots, dis donc.
10: Ce soir, dans un stade Bonal plein comme un œuf, Sochaux devrait valider sa montée en Ligue 2. Les Jaunes et Bleus affrontent Le Puy à 19h30, dernier match de la saison de National, sauf scénario catastrophe, c'est-à-dire une défaite ce soir, une large victoire de Fleury face à Rouen. Le FCSM va donc pouvoir célébrer cette accession avec ses 20 000 supporters présents à Bonal. Il reste juste un dernier effort à fournir, estime Vincent Ognon, l'entraîneur du FCSM.
5: On veut valider, on veut terminer le travail. Je crois que c'est évidemment impératif à ce moment-là de la saison. On va le faire, on va le faire, on va le faire. On va y arriver. Parce que c'est un match important, c'est un match différent. Finalement, c'est la vraie première balle de match qu'on a. Parce qu'avant, ça dépendait des autres, il fallait attendre les résultats des autres, donc c'était pas une vraie balle de match. Et pour nous, on doit conclure, voilà, on doit conclure. On est en excellente position. Il n'y a pas de fatigue qui doit rentrer en ligne de compte quand tu vas disputer un match pour monter comme ça. Là, c'est que du mental. Et là, il nous reste à valider, à faire les choses de manière ordonnée. Quel que soit le scénario de l'autre match, quel que soit le scénario de notre match, on va réussir à le faire parce qu'on a une équipe qui va commencer le match, qui a du métier, qui est capable de faire plein de bonnes choses qu'il a montré. Donc je suis pas inquiet plus que ça, mais je veux qu'on sente que c'est un match important, on aura du monde au stade. On doit faire les choses bien.
10: Et oui, du monde au stade, en effet, 20 000 spectateurs à Bonal, un record, et aussi beaucoup de monde derrière son poste de radio ici, Belfond-Bellière, avec les commentaires d'Harry Blanchard, ou encore devant la télé, au Centre culturel et social des bars et du Mont à Belfort, mais aussi au bar tabac, au Petit Moulin, à Foussemagne, une initiative de la gérante Aurélie, fan de foot.
12: Je me suis dit, il faut marquer le coup, c'est le dernier match à domicile en plus. Avec un peu de chance, on va fêter la montée. On est très footeux, nous, chez nous, à la maison. On est des grands supporters du PSG. Donc déjà, la clientèle, elle le sait aussi. On charrie beaucoup avec certains clients qui sont pour l'OM. Je vais pas vous dire, je suis pas pour Sochaux, il y a que pour le PSG. Non, c'est pas le cas. Bien sûr, on sera content que Sochaux monte, hein, automatiquement. Ça reste le club de la région, donc on soutient quand même. On va avoir du monde qui va venir parce qu'on nous a déjà demandé. C'est surtout des habitués qui viennent et qui en parlent autour d'eux et qui ramènent leurs amis. Nous, on ramène nos amis aussi. Après, maintenant, si on a les vrais supporters qui vont venir parce qu'ils n'ont pas pu aller au stade, telle est la question. Je ne peux pas vous dire. Ça serait bien qu'ils viennent avec leurs maillots, des drapeaux, des machins.
10: Et si vous voulez passer la soirée au bar tabac, au Petit Moulin à Foussemagne pour voir le match, il faut réserver pour que les gérants puissent prévoir les planches apéro. Sochaux depuis le match de la montée en Ligue 2, coup d'envoi à 19h30. Mais ici, Belfond-Bellière vous plonge dans l'ambiance dès 17h, Stéphane.
0: Oui, avec Noah Sommier, même à partir de 16h, qui va vous guider sur la route. Et puis 17h30, Hervé Blanchard, Alexandre Lepère depuis le parvis nord-ouest de Bonal, avec les supporters et des invités en plateau, bien sûr. Et puis le standard ouvert entre 16h et 23h, 03 84 22 82 82, parce qu'ici, on vit cet événement avec vous.
10: Une scène peu banale à présent à Vesmont, près de Gigomagny, dans le territoire de Belfort. Depuis lundi, un bélier a élu domicile dans le jardin d'une habitante de la commune. La mairie n'arrive pas à mettre la main sur son propriétaire. Anne, chez qui le bélier s'est donc installé, pense qu'il a pu s'échapper d'une commune voisine.
13: Je suppose que c'est un bélier du coin. Il doit être du côté de Vesmont, ou peut-être de Le Puy, parce que le Mont-Jean, il est là où on se trouve. C'est moitié Vesmont, moitié Le Puy. Il y a une partie par Giromagny. Et c'est vrai que ça a l'air d'être une espèce qui n'est pas locale, mais...
14: Oui, parce qu'on voit donc il a les pattes noires.
13: Voilà. Il a un
14: pas mal de poils.
13: Il est assez poilu. Il a des poils longs, surtout devant. Il a des belles cornes, hein, en C à l'envers. Et puis il a le tour des yeux un peu noir, on dirait qu'il a du mascara.
10: Et ce fameux joli bélier est en photo sur notre site internet ici, Belfond-Bellière. Si par hasard il est à vous, vous pouvez contacter la mairie de Vesmont.
0: L'Odyssée du Cirque à Échenon sous Montvaudois, près d'Héricourt, en Haute-Saône, accueille jusqu'à ce soir les rencontres régionales des écoles du cirque.
10: Jonglage, monocycle ou encore voltige, il y en a pour tous les goûts. Des activités que l'on peut pratiquer à tout âge. C'est bon pour la forme physique et aussi pour la confiance en soi. Et si vous souhaitez connaître l'univers du cirque, sachez que l'Odyssée vous ouvre ses portes à tout moment. Écoutez Jean-Olivier Rousseau, son directeur.
15: Nous, on a des ateliers à l'année. On prend à partir de 3 ans. Notre doyenne, cette année, elle a 76 ans.
14: Tout le monde peut s'y mettre aux heures
15: du monde, tout le monde. Et du coup, l'idée, c'est prendre un peu confiance. On a le droit de se louper, en fait. Nous, on a un petit slogan qu'on s'est mis depuis quelques années, c'est « prévu ou pas prévu ». C'est qu'en fait, quand on est sur scène, le public, il ne sait pas ce qu'on va faire. Donc même un loupé, les gens peuvent se dire « oh ». Ah tiens, c'était fait exprès. Et en fait, si on remet ça sur la vie de tous les jours, c'est un peu ce qu'on vit. C'est dans la vie de tous les jours, il y a des prévus, des imprévus, il y a là le temps. Et en fait, c'est pas grave. C'est comment on s'adapte et comment on travaille avec ça. On est aussi sur le médico-social. Ça va de l'autisme au public, même en fauteuil. Et c'est aussi comment on arrive à se concentrer, comment on est capable de faire des petites choses mais qui sont juste énormes en fait.
10: Jean-Olivier Rousseau, le directeur de l'Odyssée du Cycle, qui accueille jusqu'à ce soir les rencontres régionales des écoles du Cycle. Reportage en format tout à l'heure à 8h31 dans l'info d'ici. Et puis il représentait la Franche-Comté au concours de la meilleure baguette de tradition française. Nathan Vimet a terminé 3e. Il est donc sur le podium, apprenti au fournil de Médisée en Haute-Saône. Il est originaire de Fougerolles-Saint-Valbert. Ce concours est organisé chaque année par la Confédération nationale de la boulangerie-pâtisserie française.
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0: Ilyès Gouil du site internet La Météo Franc-Comtoise. Ilyès, vous nous annoncez du soleil à partir de quand? La semaine prochaine en fait.
17: Le soleil va surtout revenir dimanche et faire une petite pause lundi et mardi avec la reprise d'averse, mais mercredi et jeudi marqueront le retour de l'été véritablement en Franche-Comté avec soleil et chaleur pour la seconde partie de semaine prochaine. Donc d'ici là, il faut encore compter sur des averses pour ce vendredi qui vont notamment s'activer cet après-midi et alterner avec de petites éclaircies avec des températures qui elles affichent les plus bas niveaux de la semaine. Il fait 6 degrés ce matin et il ne fera que 12 ou 13 degrés cet après-midi. Si vous êtes sur Belfort, Delle ou encore Montbéliard, comptez seulement 10 ou 11 degrés à Giromagny en revanche, avec de la neige fondue à partir de 900 ou 1000 mètres d'altitude. Encore quelques faibles averses samedi, mais de plus en plus d'éclaircies au fil des heures et des températures qui vont remonter dimanche, tout de même jusqu'à 16 voire 17 degrés déjà.
0: Merci Ilyès, passez un bon week-end et à lundi.
17: À lundi, bon week-end.
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0: Alors, il parlait d'averse.

0: ici Belfort Montbéliard, When the Rain Begins to Fall, Jermaine Jackson, pièce d'adorat.
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0: On vous souhaite la bienvenue si vous venez d'allumer la radio. Ici matin, ici Belfort Montbéliard. Toute l'équipe vous accompagne en ce vendredi 15 mai.
3: Dans 30 secondes, Stéphane, c'est la chronique C'est pas vrai. Restez avec nous puisque Aude Raso dénonce une nouvelle escroquerie.
0: Pas banale. À 8h13 pour la musique, on vous prépare Jean-Jacques Goldman et Tourne les violons.
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0: C'est pas vrai, le rendez-vous anti-arnaque de votre radio Aude Raso. Les escrocs ont trouvé une nouvelle célébrité pour tenter de nous piéger. Émilien, l'ancien champion de l'émission Les 12 coups de midi.
7: Oui, je suis tombée l'autre jour sur cette vidéo. On va l'écouter. Elle est à peu près partout en ce moment sur les réseaux sociaux.
8: Il y a 20 minutes, j'ai pris votre téléphone, je me suis inscrite et j'ai déposé 250 euros. Ouvrez l'application et voyez combien vous avez déjà gagné.
7: Ce visage qui s'affiche, vous le connaissez, c'est celui d'Emilien, quelqu'un qui nous est très familier, puisqu'il a crevé l'écran pendant quasiment 2 ans, recordman, le plus grand gagnant de l'histoire des jeux télévisés en France. Sauf que là, ce n'est pas le vrai Emilien qui nous parle. La vidéo est générée par intelligence artificielle. D'ailleurs, le jeune homme lui-même a averti il y a quelques jours, ne tombez pas, dit-il, dans ce piège grossier.
0: Alors justement, Aude, quel est le piège? C'est quoi cette histoire d'application?
7: C'est une histoire d'argent, parce que si je clique sur la vidéo, j'atterris sur un site qui imite, mais alors quasi parfaitement, le site du journal Le Figaro. Logo, code couleur, tout y est. Mais là non plus, ce n'est pas Le Figaro. Je vous lis le titre. La Banque de France poursuit le jeune prodige Emilien pour ses déclarations en direct à la télévision. Et là, on me met les soi-disant déclarations. Emilien, paraît-il, a dégainé une application. Donnez-moi 250 euros, dit-il. J'en tirerai 12 à 15 millions, oui, en 3 à 4 semaines. Et bien sûr, tout en bas de l'article, on me met le lien vers l'application en question. Là, attention, vous dites, bon, c'est quand même un peu gros cette histoire. Ça ne l'est pas tant que ça. Je vous parlais l'autre jour de cet homme qui a perdu 350 000 euros piégé par une fausse interview d'un faux Jean Reno. Eh bien, c'est exactement la même chose. Emilien Jean Reno, c'est juste le point de départ et la suite est ultra convaincante avec des faux conseillers en investissement très crédibles qui vous dépouillent de toutes vos économies.
0: Merci Aude, bon week-end, 8h15. Je regarde Marc-Antoine qui réalise cette émission et qui est jaloux. Je vais vous dire pourquoi il est jaloux. Parce que j'ai le mug ici matin et lui ne l'a pas. Mais nous allons vous l'offrir, le mug ici matin, le mug ici Belfort-Montbéliard que tout le monde nous envie. Alors pour repartir avec cette pièce collector, on peut le dire, de votre radio préférée, il va falloir répondre à une question d'actu. Le Festival Motors Show revient pour une 3e édition à partir d'aujourd'hui jusqu'à dimanche. Au programme des voitures, des motos américaines façon Mad Max, un village militaire américain, des spectacles, des concerts de rock. La question est la suivante. Dans quelle commune se déroule la 3e édition du Festival Motors Show? S'agit-il de la commune de Del, dans le territoire, ou de la commune d'Audincourt, dans le pays de Montbéliard? Le Festival Motors Show, c'est à partir d'aujourd'hui jusqu'à dimanche. 3 jours de rêve, 3 jours avec les couleurs américaines, mais ça se déroule à Del dans le territoire de Belfort ou à Audincourt dans le pays de Montbéliard. Vous voulez repartir avec le mug ici Belfort-Montbéliard, vous nous appelez maintenant. 03 84 22 82 82. Bonne chance, il y a le mug ici matin qui vous attend. C'est Alexandre qui vous répond au standard de la radio.

0: Et ici Belfort Montbéliard, tourne les violons de plus en plus vite. Jean-Jacques Goldman, 8h20. Et ici, on accueille Georges qui habite à Sochaux. Georges, bonjour.
1: Bonjour à vous.
0: Comment ça va, Georges ?
1: Mieux que le temps.
0: Mieux que le temps, effectivement. Bah écoutez, en tout cas, pour vous donner le sourire, on vous offre le mug Ici Matin. Vous ne l'avez pas dans votre collection, Georges, le mug Ici Matin ?
1: Pas du tout.
0: Eh ben, c'est le mug que tout le monde nous envie. C'est le mug indispensable pour prendre le petit-déj avec nous. Le Festival Motor Show revient pour une troisième édition à partir d'aujourd'hui jusqu'à dimanche. Au programme, je vous le disais, des voitures, des motos américaines façon Mad Max, un village militaire américain, des spectacles, des concerts de rock, buffet, buvette, évidemment. L'entrée, c'est 5 euros la journée, 10 euros pour les 3 jours. Dans quelle commune se déroule le Festival Motor Show ? S'agit-il de Delle dans le territoire de Belfort ou d'Audincourt dans le pays de Montbéliard ? Je vous écoute.
1: C'est Delle.
0: C'est Delle. Applaudissements, vous repartez, Georges, avec le mug Ici Matin. Permettez-moi de vous souhaiter un excellent week-end. Quelle est la radio qui vous offre des mugs de toute beauté, Georges ?
1: Ici Belfort Montbéliard.
0: Belle journée, bon week-end.
1: Et surtout, allez Sochaux.
0: Il est 8h21 dans nos comptoirs qui comptent. Nous découvrons une harmonie qui dépasse la simple partition. Quand l'amour de la musique rencontre l'amour tout court, cela donne naissance à un projet électrofolk audacieux sous le nom d'Akinokun. Noah Sommier nous fait découvrir les deux membres qui se cachent derrière.
2: Et j'ai commencé à être chanteuse dans des groupes quand j'avais 22-23 ans.
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4: Ils ont chacun tracé leur route personnellement avant de se retrouver. Ils s'appellent Lucille et Nicolas. Ils comptent car aujourd'hui, ils ont transformé une rencontre en un duo créatif qui fait vibrer la Franche-Comté avec ce projet Akinokun. Tiens, Nicolas.
5: Alors Akinokun, bah, c'est un duo déjà, électro-folk. C'est-à-dire que avec Lucille, en fait, on chante tous les deux, on joue de la guitare et de la basse, et tout le reste, c'est de la musique assistée par ordinateur. Donc, on a plutôt des compositions folk rock, mais là, voilà, tout ce qui est rythmique, synthé, c'est l'électro.
4: La musique, cet univers du spectacle, c'est rentré, ça a toqué à quel moment dans votre vie ?
5: Moi, c'est arrivé tard. J'avais plus de 30 ans quand c'est arrivé. Et c'était vraiment par hasard. C'était des copains qui avaient un groupe de métal mélodique et ils galéraient à trouver un chanteur. Ils m'ont demandé, puis moi je me suis dit pour rigoler, allez on y va. Puis en fait j'ai beaucoup aimé ça et puis après bah c'est parti quoi.
4: Vous, Lucille, à quel moment dans votre vie ?
2: Moi j'ai commencé à faire de la guitare au collège. J'ai fait partie de petits groupes au lycée, mais j'étais juste guitariste. Et j'ai commencé à être chanteuse dans des groupes quand j'avais 22-23 ans. Et ensuite, voilà, j'ai eu plusieurs groupes de compos ou de reprises dans lesquels je chantais et je jouais de la guitare.
4: Ce projet Akinokun avec vous, vous deux sur ce même projet, c'est plus facile quand on a déjà créé ce binôme avant de lancer quelque part ce projet musical ou c'est plus dur, Lucille ?
2: Ben pour nous, c'est plus facile parce qu'on s'entend vraiment bien. Et bah c'est plus facile parce qu'on répète quand on veut. On répète chez nous, on a un studio à la maison. Quand on décide de répéter, d'enregistrer, de se faire écouter, ça peut être vraiment au quotidien, ça avance plus vite. Et ouais, c'est moins on est nombreux dans un groupe, plus c'est simple aussi, entre guillemets. Et là, le fait d'être que deux, c'est juste une personne avec laquelle il faut se mettre d'accord.
4: L'expérience Akinokun, ça arrive à quel moment dans la vie de Nicolas ? À un moment donné où on a envie de souffler, de repartir vers autre chose, c'est arrivé comment ?
5: Disons que c'est un peu un concours de circonstances. Déjà, on se met ensemble, on se met en couple, on se rencontre pendant un festival, donc on est passionnés les deux de musique, et puis ben, forcément, on se met à buffer sur la banquette tous les deux, et on se dit, ben, allez, on fait quelque chose, parce qu'on a l'air de bien s'entendre. Puis il y a le Covid qui tombe là-dessus, et on s'y met beaucoup plus sérieusement, on a beaucoup plus de temps, puis on se dit, bon, ben, allez, on monte notre projet, c'est parti.
4: Mais alors, du coup, est-ce qu'on définit des rôles, ou est-ce qu'on se définit les rôles au fur et à mesure ?
2: Alors, on est censé se partager les rôles. Après, évidemment, il y a certaines choses dont Nico s'occupe plus que moi, notamment la recherche de dates ou tout le côté administratif. Sinon, au début, il gérait beaucoup la partie électro et moi beaucoup la partie guitare. Et maintenant, c'est vraiment beaucoup plus équilibré, puisque maintenant, j'arrive aussi à composer les parties électro, et lui compose aussi les parties guitare, donc c'est vraiment entremêlé.
4: Lucille et Nicolas qui représentent le projet Aiki no Kun, un binôme passionné qui prouve que l'on peut vivre ses rêves musicaux sans quitter ses racines comtoises. Un portrait à retrouver sur notre site internet, ici.fr, Belfort-Montbéliard.
0: Merci Noah, à tout à l'heure, à partir de 16h pour une émission spéciale consacrée au dernier match de la saison abonnale pour le FCS. Besoin de personne, Véronique Sanson, ici.

0: Merci, Belfort Montbéliard, besoin de personne. Véronique Sanson, vous restez avec nous dans moins de 2 minutes. L'actu local, le 90 secondes également, et puis téléphone Cendrillon.
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0: Du 20 au 25 mai, c'est la fête de la nature organisée chaque année en mai dans toute la France. On va en parler de cette fête de la nature aux alentours de 9h-10. On va fêter la nature à l'écomusée du Pays de la Cerise à Fougerolles-Saint-Valbert ce week-end. Vous restez avec nous. Vous écoutez la première radio de proximité du Nord-Franche-Comté. 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Il est très exactement 8h30. C'est le moment de retrouver le 90 secondes. Vous le savez, c'est toute l'actualité en France et dans le monde. Et c'est avec vous, Valentine Notes.
3: La jeunesse, encore victime du trafic de drogue. Un jeune de 15 ans a été tué hier soir à Nantes. Deux autres de 13 et 14 ans ont été blessés dans cette fusillade. C'est tout le quartier de Port-Boyer qui est sous le choc.
4: Je suis émue parce que j'ai entendu cette maman crier comme on avait tué son bébé. Elle n'a pas arrêté de hurler. Ça ne peut pas mourir un enfant à 14 ans. Ça ne peut pas mourir en fait.
3: Le ministre de l'Intérieur est attendu sur place ce matin. Piégé par un chasseur de pédocriminels, un ancien professeur de sport est placé en détention provisoire en Haute-Saône pour proposition sexuelle faite à un mineur, en l'occurrence un internaute déguisé en jeune fille de 14 ans grâce à l'intelligence artificielle. 1500 contrôles et pas de nouveaux betteraves. Le ministre de l'Éducation l'affirme après une inspection des établissements scolaires du privé. 6 signalements ont tout de même été faits au procureur, certains pour des faits de maltraitance d'élèves. L'attente interminable pour les salariés de SFR. Les négociations pour le rachat de l'opérateur sont prolongées jusqu'au 5 juin. Ses concurrents Bouygues, Orange et Free ne sont toujours pas tombés d'accord. Votre tisane au CBD et vos bonbons au cannabidiol, vous ne les trouverez plus en magasin à partir d'aujourd'hui. Tous les produits alimentaires au CBD sont interdits à la vente après plusieurs centaines de cas d'intoxication. Mais le CBD à fumer reste autorisé. Sur la touche, Lucas Chevalier, Eduardo Camavinga et Randall Kolo Muani ne joueront pas la Coupe du Monde de foot en Amérique. Didier Deschamps a dévoilé la liste des Bleus sélectionnés hier soir. Le nom des 26 joueurs sur ici.fr.
0: Merci Valentine, il est 8h31, l'info d'ici Thierry. On vous emmène au cirque.
5: Oui, puisque l'Odyssée du cirque à Échenance, sous Mauvaudois, après Déricourt, Haute-Saône, accueille jusqu'à ce soir les rencontres régionales des écoles du cirque, l'occasion de découvrir l'univers des arts du cirque et pourquoi pas susciter des vocations, Nina Pavant.
6: Une corde de sécurité à la main, Isabelle guide son élève perché à plusieurs mètres de haut sur un trapèze ballant.
7: Pli, pousse de toutes tes forces, on s'assoit derrière. Ouvre, ferme, ouvre, monte. Voilà.
8: Faut sentir le tempo. Ouais, question de rythme.
7: Ouais, c'est ça, faut capter le tempo.
6: Des dizaines de jeunes sont venus du Grand Est et de toute la Franche-Comté pour deux jours de rencontres régionales des écoles de cirque, organisées cette année à Héricourt. Parmi eux, Gaëtan, qui pratique les arts du cirque depuis l'âge de 6 ans, et Junon, qui aujourd'hui donne elle-même des cours aux plus jeunes.
9: J'ai adoré la pratique, c'est hyper diversifié, il y a beaucoup d'agrès. Donc en fait, si on a telle ou telle préférence, c'est possible de venir. C'est la diversité qui m'a beaucoup plu. Et la discipline autant artistique que physique.
10: J'avais vite eu l'idée de me dire ouais, je veux en faire mon métier. Et du coup voilà, je me forme pour maintenant devenir artiste de cirque.
6: Bien qu'encore assez méconnus, les arts du cirque connaissent une popularité stable depuis plusieurs années, comme explique Yann Panchaud, président de la Fédération Régionale des Écoles de Cirque.
11: Donc c'est vrai que les arts du cirque depuis les années 2000 ont pas mal le vent en poupe. Au niveau des pratiquants, alors au niveau de la Fédération Française Écoles de Cirque, c'est à peu près 30 000 licenciés d'élèves qui font du cirque toute l'année. donc qui sont inscrits, bah, comme les élèves que vous voyez là.
8: C'est stable, c'est en baisse ou en augmentation?
11: C'est à peu près stable. Ce qui peut changer, c'est un peu la typologie des écoles. Les écoles qui intègrent maintenant la fédération sont les écoles qui sont un peu plus petites en termes de taille et de nombre d'élèves. Voilà, c'est la configuration des structures de maintenant. Beaucoup d'écoles associatives, principalement quand même. Voilà, et puis après, si on met les stages pendant les vacances, si on met les scolaires, etc., on estime à 300 ou 400 000 jeunes chaque année qui pratiquent les arts du cirque.
6: L'hôte de ces rencontres régionales, l'école de l'Odyssée du cirque d'Échenon-sous-Montvaudois, compte 200 inscrits à l'année et, avis aux volontaires, propose aussi des ateliers pour tous les niveaux.
5: Un reportage de Nina Pavon que vous retrouvez sur votre application ici, Belfort, Montbéliard.
0: À suivre dans le journal de 9h, Thierry.
5: À votre avis, Stéphane, on va parler sûr.
0: C'est Sochaux-Montbéliard.
5: Sochaux qui affronte le Puy ce soir à 19h30 au Stade Bonal. Dernier match de la saison et on l'espère tous. Hein, normalement, il n'y a pas de souci. Ce sera le match de la montée en Ligue 2. On en parle dans le journal de 9h. Pour l'instant, c'est la météo qui nous intéresse, Stéphane, avec
0: de nombreux nuages le matin,
5: c'est ça.
0: Et accompagné d'averses, des orages qui éclatent de temps en temps au milieu de journée. Et puis en soirée, bizarrement, les éclaircies vont reprendre le dessus. Couvrez-vous quand même ce soir à Bonal, puisqu'on attend à seulement 12 degrés pour les températures maximales.
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0: Vous êtes nombreuses et nombreux à faire le pont de l'Ascension. Profitez-en. Trafic fluide dans les deux sens sur l'autoroute A36. C'est la même chose concernant la RN 10-19 d'est en ouest. Et puis, si vous constatez des difficultés, vous nous appelez bien sûr au 03 84 22 82 82. Alexandre vous attend, on fait la route ensemble.
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0: Tiens, la musique, justement, pour terminer cette semaine. Voici Téléphone et Cendrillon. Belle journée.

0: ici Belfort-Montbéliard. Groupe Téléphone, Cendrillon, 8h39.
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0: Il sera bon à également ce soir, car je sais que vous êtes un fervent supporter des Jaunes et Bleus. Jean, bonjour.
3: Bonjour Stéphane, bonjour à tous. Bienvenue chez vous à la Une entre 9h et 10h. Ça va peut-être énerver pour un vendredi matin nos auditeurs, le sujet d'aujourd'hui. Voilà, les bruits qui vous
0: énervent. ASMR, ASMR. Alors ça me gonfle, les vidéos ASMR.
3: Ah non, ça c'est chiant ça. Ça c'est chiant. Ouais. Mais alors les bruits qui nous énervent, les ronflements, les portes qui grincent. Vous savez la craie sur le tableau noir.
0: C'est les ongles.
3: Les ongles aussi, ouais. Les limes à ongles. Ça je supporte pas non plus. 03 84 22 82 82. Elle m'énerve déjà cette émission. On se retrouve à 9h.
0: Allez, à tout à l'heure. Bonjour Roxane Machecourt de l'Est Républicain.
4: Bonjour.
0: Dites-nous quelle est la photo du jour dans l'Est aujourd'hui.
4: Alors, sur cette photo, il y a des enfants de l'école primaire de Bourogne, accompagnés de leurs parents, et qui sont tous vent debout, littéralement, il y avait beaucoup de vent ce jour-là, pour sauver leur classe qui devrait être fermée à la rentrée. On les voit tenir des pancartes qu'ils ont eux-mêmes confectionnées, où on peut lire « Laissez notre école tranquille » ou bien « On veut garder notre maîtresse Caroline, classe surchargée, école en danger ». Et donc, tous ces parents, ils étaient reçus avant-hier par l'inspecteur académique du territoire de Belfort, dans le but de faire peser leur argument contre cette suppression. Mmh. Il y avait aussi le maire de Bourogne, Baptiste Guardia. Il avait été à l'initiative d'inscrire des moutons, ce dont vous aviez déjà par ailleurs parlé, en symbole aux 10 enfants qui devraient manquer à l'appel à la rentrée. Ce qui était la raison invoquée pour supprimer cette classe.
0: Alors, moi j'ai une question quand même, Roxane. Est-ce que vous avez tenu informé de la teneur des échanges?
4: Alors, au vu des retours, ils ont un peu tous l'impression que ce n'est pas encore perdu. Le maire m'expliquait par exemple que contrairement à 2020, où l'ancien inspecteur avait prétendu prendre note de ses arguments avant qu'il apprenne le lendemain et par le biais de la presse que la fermeture était effective, parce qu'on leur avait déjà supprimé une classe en 2020, et encore une fois avant cela. Cette fois, l'échange a duré près de 3 heures. Ils se sont tous sentis écoutés et ils avaient des arguments qui semblaient se valoir.
0: De quels arguments parle-t-on alors?
4: Tout d'abord, ils ont leur premier régiment d'artillerie qui devrait voir le nombre de ces soldats tripler d'ici à 2030. Il y a de gros investissements aussi qui sont en cours, à hauteur de près de 3 millions d'euros. Et ce serait quand même dommage de se retrouver après coup avec une école désertée. Mmh. Et puis, à côté de ça, alors qu'on avait une première carte scolaire définie il y a de ça 3 semaines, sous réserve de la modifier si les prévisions n'étaient pas exactes, justement, pour Bourogne, alors qu'on prévoyait 113 inscriptions pour la rentrée, ils sont déjà à 118. Comme me l'indiquait une maman, Asman Esban, Bourogne fera ainsi partie des 4 écoles placées sous la vigilance de l'inspecteur. De quoi donner de l'espoir à tous ces parents,
0: bien sûr,
4: qui vont malgré tout continuer à se mobiliser jusqu'à la décision définitive prévue à la fin du mois de juin. Vendredi prochain, il prévoit une journée école morte et elle sera suivie par d'autres actions, une chaque semaine, de manière à ce qu'on ne les oublie pas.
0: Et vous pouvez lire cet article dans l'Est Républicain du jour. Merci infiniment, Roxane Machecourt. Je vous souhaite un bon week-end.
4: Merci.
0: Il est 8h42, par ici les économies avec Valère Coréard dans quelques secondes. Et puis la nouvelle chanson de Benabar, quoi qu'on dise.
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2: 8h43, Valère Coréard, bonjour. Chaque jour avec vous, un bon plan pour notre pouvoir d'achat. Et aujourd'hui, vous vouliez faire le point sur la nouvelle version du leasing social.
3: Qui sera en place d'ici le mois de juillet. Pour rappel, le leasing social permet de louer une voiture électrique à un prix très attractif. À la fin des 3 ans, soit vous la gardez, vous payez la différence restante entre sa valeur et ce qui a déjà été réglé en loyer, soit vous la rendez. Les prix proposés tiennent compte d'une subvention de l'État. Ils sont vraiment hyper intéressants. Sur la dernière version du leasing social, on avait quand même des loyers à une centaine d'euros par mois pour une Fiat Panda ou une Citroën C3, c'est vous dire. Au-delà de donner un accès à une voiture neuve à des personnes aux revenus modestes, ce qui est top dans ce dispositif, c'est qu'on est sur de l'électrique qui coûte beaucoup moins cher au quotidien, je vous l'ai déjà dit, surtout quand on recharge à la maison.
2: Et on en sait un peu plus sur les conditions du leasing social en 2026?
3: Alors, le gouvernement a évoqué 50 000 véhicules dans un premier temps pour des Français qui gagnent autour de 2 200 € par mois et un loyer entre 100 et 200 € selon les modèles. C'est à partir de juillet que vous pourrez vous rendre directement chez le concessionnaire pour en savoir plus. Alors, si les tarifs étaient déjà intéressants sur le précédent millésime, il faut s'attendre à de bonnes surprises parce que l'aide de l'État a été sensiblement augmentée, ce qui va bien sûr avoir un impact sur le prix. Restez donc vigilants sur ce sujet si ça vous intéresse. Et bien sûr, moi, je reste en veille pour vous dès que les choses se précisent. Vous en pensez quoi, vous, du leasing social? Votre avis nous intéresse. Mon mail, parisilleséconomies@radiofrance.com.
2: Merci Valère, bon week-end. La fête de la nature du 20 au 25 mai, comme chaque année. La fête de la nature qui invite à célébrer la biodiversité grâce à des animations gratuites dans la nature. On va en parler, tiens, justement, avec Alexis Fournier dans quelques secondes, responsable des publics à l'écomusée du Pays de la Cerise à Fougerolles-Saint-Valbert. Ça sera juste après Benabar. Quoi qu'on dise, il est 9h moins le quart.
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0: Ici Belfort-Montbéliard, quoi qu'on dise, c'est la nouvelle chanson de Benabar, extrait de son 11e album déjà, Le Soleil des Absents. Vous écoutez ici, vous savez que vous pouvez nous laisser vos photos, vos commentaires sur les réseaux sociaux et notamment sur la page Facebook de votre radio préférée. J'en profite pour saluer et remercier celles et ceux qui contribuent à faire vivre cette page. On a Jean-Michel qui nous écrit 6 degrés ce matin, nous sommes à Faverroy et puis du 6 degrés à Barre, c'est Patrick qui nous écrit et puis beaucoup de messages à Les Sochaux bien sûr. Il est 8h48, la fête de la nature, je vous le disais, hein, c'est du 20 au 26 mai partout en France, c'est même avec un petit peu d'avance dimanche à l'écomusée du Pays de la Cerise de Fougerolles-Saint-Valbert. Bonjour Alexis Fournier.
1: Bonjour.
0: Alexis, vous êtes responsable des publics pour l'écomusée du Pays de la Cerise de Fougerolles-Saint-Valbert. On va rappeler d'abord ce qu'est en quelques mots l'écomusée.
1: Alors, l'écomusée, c'est un musée de territoire, c'est le musée du territoire fougerolais. On parle de ce qui a marqué la vie des gens. Donc, sur le site de l'écomusée, vous avez tout le parcours de visite qui est dans une ancienne maison de maître du 19e, qui est un monument historique, qui explique toute la partie technique de la distillation de la cerise en kirsch et tout le côté historique, comment les gens vivaient à l'époque. C'est aussi pour ça que nous avons toute une partie de l'exposition sur le travail que faisaient beaucoup les femmes fougerolaises, le travail de la dentelle et de la broderie, toute une partie de l'exposition, et qu'on a plus régulièrement des expositions temporaires comme cette année qui s'intéresse à la Seconde Guerre mondiale à Fougerolles.
0: Alors vous fêtez la nature, évidemment, comme partout en France. C'est la deuxième édition, hein, je crois, pour vous, à l'écomusée du Pays de la Cerise Fougerolles-Saint-Valbert, avec cette fête de la nature. Donc c'est dimanche, vous, hein, un petit peu d'avance par rapport aux dates nationales. C'est de 10h à 18h, c'est ça?
1: C'est de 10h à 18h, effectivement. Et comme c'est la deuxième édition, on change un tout petit peu la formule par rapport à l'an dernier où il y avait un petit peu un format de commerce, de marché artisanal. Là, on est plutôt en mode village des sciences, avec plein d'animations, plein de démonstrations et un côté plus participatif.
0: Donc, il y aura des ateliers, ateliers création florale.
1: C'est ça, initiation à la pyrogravure, il y aura le pavillon des sciences de Montbéliard qui viendra avec des manips en faire rougir, c'est pas sorcier, pour expliquer un petit peu la photosynthèse, les vers de terre, comment ça marche. On aura des scientifiques, on aura des artisans, on aura des associatifs, des bénévoles, plein de choses.
0: Un jeu de la nature, des jeux de la nature même.
1: C'est ça, on a même un petit coin, effectivement, jeu de société, avec aussi des histoires de grenouilles devant le jardin des plantes. On aura pas mal de choses à proposer, avec bien évidemment de la musique, une buvette et un food truck.
0: Voilà. Accès gratuit au musée?
1: Exactement. Donc si jamais notre exposition, notamment temporaire, vous intéresse et vous n'avez pas eu l'occasion de la visiter, c'est l'occasion. Le site, le musée, le parcours, tout sera gratuit toute la journée de dimanche entre 10h et 18h.
0: La fête de la nature à l'écomusée donc de Fougerolles-Saint-Valbert, l'écomusée du Pays de la Cerise, avec Alexis Fournier, responsable des publics, qui vous attend avec toute l'équipe de l'écomusée, bien sûr, dimanche entre 10h et 18h, c'est gratuit. Merci Alexis d'avoir été avec nous, on vous souhaite
1: un bon week-end. Merci beaucoup.
0: Vous restez avec nous, dans un instant, nous allons retrouver le docteur Kierzek avec ce thème, rupture de médicaments. Ah, ça arrive, que faire dans ces cas-là? Ça sera dans, grosso modo, 4 minutes, le temps pour nous d'écouter.

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1: Ici Belfort Montbéliard, Shape of You avec Ed Sheeran. Il est 9h05, consultation matinale comme tous les jours sur votre radio ici. Pas de désert médical avec votre médecin, c'est le docteur Kierzek. Bonjour docteur, ce matin vous nous parlez de ces ruptures de médicaments et notamment les médicaments contre l'hypertension.
2: Bonjour à toutes et à tous, ce ne sont pas tous les hypertenseurs qui sont concernés, mais la nitrandipine qui est prescrite à près de 50 000 patients. Et c'est une tension d'approvisionnement indéterminée, ça c'est le mot un peu savant et administratif, mais en clair, il n'y en a plus dans les pharmacies. Alors il y a des risques évidemment si vous êtes hypertendu, parce que je ne parle pas uniquement de louper son comprimé du soir, je parle de rupture de tout votre traitement, et donc c'est un arrêt brutal et prolongé du traitement. Et pour un patient hypertendu chronique, interrompre du jour au lendemain son antihypertenseur, ça peut provoquer ce qu'on appelle un effet rebond. C'est-à-dire que la tension artérielle va remonter en flèche, parfois très vite, et ça expose à un risque d'accident vasculaire cérébral, de complications cardiaques. Donc, premier message déjà, il ne faut jamais arrêter son traitement de son propre chef. Il ne faut pas non plus stocker par crainte de manquer, parce que ça va encore amplifier les tensions, et notamment pour le voisin. Alors vous allez me dire, ok, mais comment on fait? Ben, le réflexe, c'est de ne pas courir 10 pharmacies différentes, mais de raisonner en équipe. Premier geste, c'est d'appeler son médecin traitant. Votre médecin peut très bien prescrire un médicament alternatif, soit un générique équivalent, soit une autre molécule aux effets très proches. Et puis votre pharmacien, il a accès à une base d'équivalence aussi thérapeutique. Il peut vous dépanner, mais ne restez jamais sans solution plusieurs jours.
1: Alors ça, c'est le cas pour l'hypertension, mais ces ruptures touchent-elles d'autres médicaments?
2: Le phénomène des ruptures, il est beaucoup plus large. Alors récemment, on a eu des tensions sur l'amoxicilline, c'est l'antibiotique le plus prescrit, notamment aux enfants, sur certains corticoïdes comme la prednisone, ou encore sur des psychotropes pour des malades psychiques. Et les tensions ou les ruptures sont importantes, et les autorités de santé, la NSM, met à jour régulièrement la liste. Donc je vous invite vraiment à aller voir les médicaments en tension ou en rupture. Le site, c'est ansm.santé.fr, c'est la référence officielle. Et face à ces ruptures, il y a un réflexe universel, c'est d'anticiper. Pour tout traitement chronique, on demande à son médecin une prescription de 3 mois, par exemple. Comme ça, vous avez 3 mois devant vous pour réagir tranquillement. Et surtout, n'attendez pas d'avoir pris la dernière pilule pour renouveler votre ordonnance. Si vous sentez que votre stock diminue un peu, signalez-le à votre pharmacien. Et en résumé, on n'arrête jamais seul son traitement. On contacte son médecin pour une alternative et on anticipe les renouvellements. Allez, d'ici là, portez-vous bien.
1: Merci beaucoup, docteur Kierzek. Je vous souhaite un bon week-end. N'oubliez pas un dispositif exceptionnel à partir de 16h sur la première radio de proximité du Nord-Franche-Comté. 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Et puis vous aurez la parole entre 16h et 23h. On va vivre cet événement ensemble, FCSM Le Puy, à partir donc de 16h. Jean Sureda, bienvenue chez vous.
3: Comment ça va aujourd'hui? Tout va bien?
1: Ça va bien, écoutez, ouais, c'est vendredi.
3: Prêt pour ce soir?
1: Bah oui, alors je vais faire une sieste.
3: Vous allez au match ou pas?
1: Ouais.
3: Oui.
1: Je crois, non, ça sera un hologramme, moi.
3: Oui.
1: Ouais, on a mis les moyens cette année.
3: Oui, bon, ça c'est bon. Oui. Ça peut être que mieux, de toute façon.
1: Bah, bon, ça sera mieux que l'original.
3: Me disait un auditeur
1: oui,
3: la dernière fois.
1: Oh, bah, je suis habitué, j'ai le
3: dollar. Laissez-moi finir l'anecdote. Les bruits qui vous énervent, rien à voir avec vous au Stade Bonal, on va vous demander. Ça c'est cadeau, pardon.
1: C'est cadeau.
3: Non,
1: oui.
3: C'est cadeau, pardon. Je regrette. Les bruits qui vous énervent au quotidien, vous venez de le faire, hein, les bruits de mastication, les bruits de lime à ongles, vous savez, ou les ronflements, par exemple. 03 84 22 82 82. Puis pour la musique, et ben le temps qui court avec Alain Chamfort, ça va.

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3: Et il est 9h avec votre radio, ici Belfort-Montbéliard. Les informations avec vous, Thierry Campredon, bonjour.
4: Bonjour Jean, bonjour à tous.
3: Ça y est, on y est, c'est le jour J pour Sochaux.
4: Les jaunes et bleus affrontent le Puy ce soir au stade Bonal. Dernier match de la saison de National pour le FCSM qui, sauf catastrophe, devrait monter en Ligue 2. Avec 20 000 supporters ce soir à Bonal, tous les ingrédients sont réunis pour faire la fête. Au joueur maintenant d'être à la hauteur, Hervé Blanchard.
5: Encore un effort, un dernier coup de collier à donner. Sochaux sait que cette fois c'est la bonne, il le faut devant 20 000 supporters impatients de fêter la montée. Pas de calcul à faire. Même si une défaite n'est pas fatale, pour Aymen Boutoutaou c'est l'heure de vérité, être enfin à la hauteur.
6: On va l'attaquer pour déjà essayer de le gagner, parce que c'est ce qu'on veut quand même, bien finir la saison, surtout à domicile. Donc on n'aura pas d'excuse ce week-end et bien finir. Jouer à libérer et se lâcher, voilà.
5: Revoir le FCSM que l'on aime tout simplement. Ne pas penser à un scénario improbable, mais pas impossible à distance avec Fleury. Gagné pour finir en beauté à Bonal. Un match d'ailleurs vraiment spécial pour tous les coéquipiers de l'attaquant Capidjoko.
7: C'est pas tout le monde qui a la chance de pouvoir monter, démonter dans des clubs populaires comme le FCSM. Ça doit être marquant, ça doit être historique.
5: Et parce que, pour Capidjoko et tous les jaunes et bleus, monter avec Sochaux serait forcément mémorable.
7: C'est le match de notre vie en fait. Si on valide ce qu'on a à faire, on sera tous marqués à vie. On sera tous liés. Quand on va parler de la montée du FCSM en 2025-2026, il y aura tout le groupe.
5: Comme, à n'en pas douter, tous les supporters du FCSM, prêts à vivre en ce 15 mai, leur plus belle ascension vers le plus grand des bonheurs.
4: Et en effet, ce soir, il y aura 20 000 supporters à Bonal. C'est un record des supporters confiants. D'ailleurs, chacun y va de son petit pronostic.
8: Ce sera 2-0.
9: Vous êtes sûr?
8: Oui, oui, certain.
9: Vous avez un ballon de cristal.
8: Voilà, c'est ça.
10: Un but de Gomel et un but de Djoko pour clôturer ça de la meilleure des manières.
11: Moi, je voudrais que ce soit Bagdadi parce qu'il n'a pas marqué toute la saison. Donc, qu'il nous fasse une Zinedine Zidane comme à la Coupe du Monde.
12: Le score à 3-1.
9: Pour
12: Sochaux, bah évidemment.
9: Mais qui marque en premier? Quelle minute? Un centre, un but, de la tête, un penalty, c'est quoi alors?
12: Le premier qui marque, tiens, on va prendre Deriz Bagdadi. Le deuxième, ben on va dire Gomel. Troisième, Masson.
9: 3-0 à la mi-temps.
12: Hein? Bah non, mais on va dire 2-0 et puis 2-1 puis 3-1 quoi.
13: Moi je vois bien un petit 2-1 pour Sochaux bien sûr. Aymen Boutoutaou.
9: Personne ne dit on va perdre.
8: Non, bah non, déjà pour eux et puis pour le public et puis pour l'excellente saison qu'ils ont fait cette année. Hein.
4: Sochaux depuis le match de la montée en Ligue 2, on l'espère, coup d'envoi à 19h30, événement exceptionnel, dispositif exceptionnel sur votre radio Jean.
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4: Et Sochaux est encore à l'honneur au niveau international. Cette fois, hier soir, Didier Deschamps a présenté sa liste des Bleus qui iront cet été au Mondial, aux États-Unis et au Canada. Et parmi eux, il y a 3 joueurs formés au FCSM, Maxence Lacroix, Ibrahima Konaté et Marcus Thuram.
3: Il a passé sa première nuit en prison.
4: L'ancien directeur du sport scolaire de Houdson était mis en examen est placé en détention provisoire. Il était piégé par un internaute qui se présente comme un chasseur de pédocriminels. Le retraité de 66 ans était filmé en train de faire des avances sexuelles sur un réseau social à ce qu'il pensait être une jeune fille de 14 ans, sans savoir qu'il s'agissait en effet d'une image et d'une voix générée par intelligence artificielle. L'an dernier, l'homme avait déjà été condamné pour détention d'images pédopornographiques. Toutes les infos sur notre site, ici, Belfort-Montbéliard.
3: Peut-on être rassuré par les dernières informations concernant l'antivirus ?
4: La totalité des 26 cas contacts français testés négatifs n'ont pas non plus de symptômes, mais restent à l'isolement. C'est ce qu'a dit hier la ministre de la Santé, Mircea Sofonea, et maître de conférence en épidémiologie et maladies infectieuses à l'Université de Montpellier. Et ce matin, il se veut rassurant.
14: C'est une excellente nouvelle. Elle va dans le sens d'une maladie qui se propage pas si facilement que cela. Il y a une possibilité d'endiguement, clairement, puisque on le sait, d'après les quelques études sur ce virus Andes, il n'y a pas de cas de transmission bien avant les symptômes. Et on sait que les PCR deviennent positives avant l'apparition de ces symptômes. Donc on a de très grandes chances qu'il n'y ait pas eu de transmission antérieure à ces tests négatifs. Et donc, pour le moment, de tous les cas que l'on connaît et contacts, il n'y a pas eu de transmission qui ne soit pas liée à la croisière Ondus. Et donc, on a un bon moyen d'endiguer cet épisode.
4: Et les derniers développements sur l'épidémie d'antivirus à lire sur votre application ici, Belfort-Montbéliard. Et puis, une idée de sortie pour terminer. Le festival Motor Show revient pour une troisième édition à Delle, dans le sud du territoire de Belfort. À partir d'aujourd'hui et jusqu'à dimanche, le stade des Fromentos se met en mode États-Unis. Au programme, des voitures et motos américaines façon Mad Max, ça va vous plaire, Saint-Jean. Des spectacles, mais aussi des concerts de rock, ça aussi, ça va vous plaire. L'entrée est à 5 euros la journée, 10 euros pour les 3 jours. Ça vous plaît moins.
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4: Le soleil ou pas aujourd'hui, Jean ?
3: Il y aura peut-être le soleil dans nos cœurs avec le match du FC Sochaux-Montbéliard.
4: Bah, souvent, sans doute.
3: Mais non, c'est encore gris. Aujourd'hui, sur le Nord-Franche-Comté, les nuages sont nombreux, surtout ce matin, avec quelques averses par moment et par endroit. Les éclaircies prennent le dessus quand même en début de soirée, mais bon, il va faire nuit. Toujours avec des nuages, alors attention. Pour les températures, bah, c'est très simple, c'est 11 degrés sur tout le Nord-Franche-Comté. À tout à l'heure, 10h.
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3: Le temps qui court, Alain Chamfort avec votre radio ici Belfort-Montbéliard. Alexandre vous attend au standard, venez lui dire, les bruits que vous ne supportez pas. 03 84 22 82 82.

0: Le temps qui court, Alain Chamfort avec votre radio ici Belfort-Montbéliard. Bienvenue chez vous à la Une, entre 9h et 10h, chaque jour vous le savez, une question, un sujet, un débat. Aujourd'hui, on va se faire mal aux oreilles, je vous préviens d'avance, c'est pas très cool de le dire, elle va m'énerver cette émission ce matin avec les bruits que vous n'aimez pas, qui vous frustrent au quotidien, vous savez, le pop-corn au cinéma, les craies, les couverts, les ronflements, les limes à ongles, en plus pour tout vous dire, on a préparé même quelques extraits, donc ça va nous énerver. Qu'est-ce qui vous énerve? 03 84 22 82 82, on attend vos témoignages évidemment avec votre radio de proximité.
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0: Et puis le chiffre, c'est le chiffre 10, pardon, vous savez, c'est tout simplement un top 10. Top 10 des bruits que les Français n'aiment pas. En 10e position, heureusement, je dis bien heureusement, on l'entend pas souvent, mais c'est vrai que c'est les alarmes de voiture. Les alarmes de voiture, ça peut être un petit bruit agaçant. Il y a vos réactions également sur la page Facebook d'ici Belfort-Montbéliard. On va lire dans quelques instants. Et puis n'hésitez pas à venir témoigner. On est tellement gentils que si vous n'aimez pas un bruit, évidemment, on ne le passera pas à l'antenne, bien entendu. Oria, soirée mondaine, et on revient ici.

0: Les soirées mondaines, Oria, avec votre radio ici, Belfort-Montbéliard. On rigole, ça va pas nous faire rire le sujet ce matin, on rigole avec Alexandre, bonjour Alexandre qui part en fou rire.
1: Bonjour.
0: Avec Sébastien à la réalisation, on était en train de je sais même plus de quoi on rigolait de quoi. Ah oui, sur la ponctualité, c'est ça, donc évidemment qu'on rigolait sur ça. Et puis les bruits qui nous énervent avec Sébastien, avec Alexandre, et puis on vous attend au standard 03 84 22 82 82. Et puis au-delà de la ponctualité, on était vraiment en train de dire également les bruits qui nous énervent. Alexandre, vous, il y en a un. Moi, j'avoue, je l'aime bien, ce bruit. C'est toujours le débat, et c'est pour ça qu'on attend la réaction de nos auditeurs. J'aime bien le bruit que vous détestez, c'est lequel ?
2: Le polystyrène.
0: Ça va.
2: Ah non.
0: Bon, ça va.
2: Ah non, je peux pas.
0: C'est vrai ?
2: Ah, c'est physique.
0: Ah ouais ?
2: Ah, ça me procure une sensation très désagréable, j'ai des frissons, et généralement, je quitte la pièce.
0: Si Pierre-Olivier, le régisseur, nous écoute, d'ici Belfort-Montbéliard, s'il a du polystyrène.
2: Non, ça ne serait pas gentil. Vous voulez que je parte,
0: franchement,
2: en fait.
0: Je savais pas trop comment vous le dire. Non, je rigole. Ouais, c'est vrai que quand il y a des bruits qu'on n'aime pas.
2: Non, mais c'est horrible.
0: C'est vrai, on est bien d'accord. Sébastien, à la réalisation, il y en a un aussi que vous n'aimez pas ou pas?
3: Les mobilettes. Les mobilettes qu'on perd du
0: Mais oui, c'est vrai, où ils passent, où ils réveillent tout le quartier, là. Ouais. Alors, tiens, vous le faites bien, la mobilette. Bah, tiens. Mais c'est vrai que ça, c'est vraiment insupportable. Le top 10, hein, des bruits les plus gênants qu'on ne supporte pas en France. La 10e position, alarme de voiture. En 9e position, bah, moi, ça va, je trouve. Je sais pas, bon après ce sont les Français qui votent. Les aspirateurs, le bruit d'aspirateur.
2: Ah oui.
0: Ouais, ça va. Après, il y en a certains, c'est
3: pas. Ça, c'est les chats qui aiment pas
0: C'est vrai, ouais, c'est vrai que les chats n'aiment pas. C'est vrai que les chats n'aiment pas du tout.
2: Les bébés, comme ça, un bruit blanc, ça peut les aider à s'endormir aussi.
0: C'est vrai?
2: Ouais.
0: Un aspirateur aide les enfants à dormir.
2: Ouais. Ou le sèche-linge. Oui.
0: Ah ouais,
2: les bruits blancs.
0: Très bien.
2: Ouais.
0: Ça, c'est attesté. Ça, c'est attesté. En 8e position, les charnières grinçantes. Je crois qu'on en a un de bruit charnière grinçante, non? On n'a pas un bruit charnière grinçante pour nos auditeurs? Peut-être. Mais écoutez comment c'est. Ça, oh là là là là. Ça. Là. Oh. Non, on va pas le remettre, Sébastien. Non, on va pas le remettre. Non, on va pas le remettre. Et vous voyez comment c'est pénible, ça m'énerve.
2: Ça fait un peu château hanté.
0: Oui, exactement. Et puis il y a une sorcière derrière ou il y a un vampire qui est derrière. C'est vrai. 03 84 22 82 82. Les bruits que vous n'aimez pas, venez nous le dire avec ici Belfort-Montbéliard. C'est Alexandre qui vous attend au standard. Et puis il y a Jolé pour la prononciation, qui nous dit sur la page Facebook d'ici Belfort-Montbéliard le tic-tac de l'horloge. Pareil pour Laetitia qui nous dit le bruit des aiguilles d'une vieille horloge. Alors qu'on est bien luné, ça nous berce.
2: Quand on essaye de dormir,
0: on n'entend que ça derrière. Je sais pas si vous le sentez, mais dès qu'on l'entend, c'est fini.
2: Oui.
0: Faut limite sortir de la pièce. Et c'est terminé. Il y a Laetitia qui nous dit évidemment les bruits de bouche en mangeant. Ça, c'est sûr, on va l'avoir. Ou alors, il y a Zaza qui nous dit un collègue qui fait craquer sa mâchoire en permanence. C'est quoi ce bruit? Non. Oh, mais ça, c'est pénible aussi. Ça, c'est pénible. J'aime pas.
2: Ah oui, les bruits de mastication.
0: Ah ouais. Non, mais au bout d'un moment, j'ai envie de dire, hey, oh, c'est bon? Stop. On a encore plein de bruits juste après. Ça m'énerve. Allez, on passe à la suite.
4: Alerte générale !
5: Oui, c'est une alerte. Le numéro du standard, le 03 84 22 82 82, débarque sur WhatsApp. Et oui, un numéro de fixe sur WhatsApp. Mais pour ça, il faut le rentrer dans vos contacts. C'est désormais un moyen simple pour nous envoyer vos messages, vos photos, vos notes vocales pour interagir avec votre radio en temps réel. Mais passez-le-moi à vos proches, hein, et à vos amis pour qu'ils nous ajoutent eux aussi. Attendez deux secondes, oui. On me dit dans l'oreillette que ceux qui ont ajouté le 03 80

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0: Qu'est-ce que ça fait du bien d'entendre Zebda tomber la chemise avec Ici Belle Femme, mon Béliard. On parle des bruits qui vous énervent ce matin avec Ici Belfort Montbéliard. On vous a donné des bruits qui vous énervent. On va l'entendre, ce ronflement, parce que c'est la 7e position. L'alarme de voiture en 10, l'aspirateur en 9, la charnière grinçante en 8e. Et donc les ronflements, ça c'est le bruit qui m'énerve le plus. Quand quelqu'un ronfle à côté. Et là, on va remettre. Hein, Sébastien, c'est là où. Je sais pas si les auditeurs sont d'accord, c'est là où on met les coups de coude. Là, vas-y. On va mettre les pour ronfler. Voilà. Là, on met un coup de coude, bouge pas. Là, on remet un coup de coude, bouge pas. On remet un coup de coude, bouge pas. Donc là, on se lève et puis on va sur le canapé, tout simplement. 03 84 22 82 82 pour vos témoignages. À Sandrine, qu'on salue, qui nous dit aussi sur Messenger, pour les bruits, moi, je ne supporte pas. Alors, ah oui, c'est vrai. Aller chez le dentiste avec le bruit de la fraise. C'est vrai que c'est vrai que j'aime pas trop aussi. Vous avez bien raison, Sandrine. Le bruit du dentiste, le bruit de la fraise, c'est quand même assez pénible. De temps en temps, vos réactions sur la page Facebook d'Ici Belfort, Montbéliard, les bruits de bouche pour Séverine, les gens qui traînent les pieds dans les magasins. Ouais, ça aussi, on est bien d'accord. Où il y a encore Nadine qui nous dit les gens qui ne lèvent pas leur chaise pour la remettre en place, mais qui la traînent. Ça, c'est souvent dans les écoles en plus, c'est vrai. 03 84 22 82 82. On attend vos témoignages avec Alexandre au standard.
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0: 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Enfin, vous le savez, c'est le dernier match du FC Sochaux-Montbéliard, le dernier match, on l'espère, ce soir. Sochaux affronte le Puy pour valider officiellement la montée en Ligue 2. Un match, 3 points d'avance, 7 buts de différence. Les Sochaliens sont en très bonne voie pour retrouver la Ligue 2, mais devront terminer le travail ce soir. 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
0: Mike and the Mechanic avec votre radio Ici Belfort Montbéliard et on vous attend. Alexandre vous attend. 03 84 22 82 82. Les bruits qui vous énervent ce matin.

0: Mike and the Mechanic avec votre radio ici Belfort-Montbéliard. On parle des bruits qui nous énervent ce matin avec ici Belfort-Montbéliard, le top 10 des bruits qui vous énervent, qui énervent les Français. On a parlé de la 10e position avec les alarmes de voiture, les aspirateurs, les charnières grinçantes, les ronflements. En 6e position, les chiens qui aboient. Alors, ça a été noté, les chiens qui aboient quand c'est toute la journée, le même à chaque fois. C'est pour les Français, les bébés qui pleurent. Oui, bon, les bébés qui pleurent, c'est la vie. Je pense qu'il y a plus grave, les gens qui parlent fort. La musique des autres. Ah oui, ça c'est vrai que c'est pénible. La musique des autres, quand on entend les vidéos sur les réseaux sociaux des gens qui n'ont pas de casque ou d'oreillette et qu'on entend tout ça, c'est vrai que ça peut être pénible. On vous donne les deux derniers dans quelques instants avec votre radio. Ici Belfort-Montbéliard, 03 84 22 82 82. Fabienne, qu'on salue, qui nous dit: une personne qui grince des dents aussi, ça me donne des frissons, des pieds à la tête. Les gens qui traînent des pieds, les gens qui reniflent, ça c'est vrai aussi, Agnès. Les gens qui reniflent, ça peut être un petit peu pénible. Et puis voilà, les bruits de mastication, mais c'était pour énerver évidemment. Les bruits de mastication, on en a parlé. 03 84 22 82 82, on vous attend ici.
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5: Les gens qui traînent les pieds, les voisins qui claquent les portes également, les gens qui ne lèvent pas leur chaise pour la remettre en place, les bruits de bouche, les aiguilles sur une vieille horloge, ceux qui font craquer leur mâchoire, ceux qui mangent. 03 84 22 82 82, les bruits que vous n'aimez pas ce matin.

quand j'étais chanteur avec Michel Delpech. On a parlé des bruits qui vous énervent ce matin avec ce top 10 des bruits les plus gênants pour les Français. On a parlé des alarmes de voiture, des ronflements par l'effort de la musique des autres. En deuxième position, vous savez, la craie sur un tableau noir ou encore en numéro 1. On en a parlé également aussi, la mastication bruyante. Ça aussi, ça peut être pénible. Dans quelques instants, ça c'est moins pénible, je vous rassure. On va retrouver le vétérinaire, le docteur Pierre Fabin pour préparer le week-end. On va prendre soin de nos animaux de compagnie. À tout de suite.

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0: Ça fait du bien de réentendre Kenji Girac et Vianney avec Le Feu et votre radio ici, Belfort, Montbéliard. Ça fait du bien également d'entendre le docteur Pierre Fabin. Bonjour docteur, c'est un réveil que l'on préférerait tous éviter. Vous posez le pied par terre et la surprise, une souris à moitié dévorée trône fièrement sur le tapis du salon. Une souris ou un canari. Et à côté de votre chat, le chat vous regarde avec insistance en poussant un petit miaulement de triomphe. Docteur Pierre Fabin, est-ce que vous pouvez nous expliquer tout simplement avec nous comment c'est possible d'avoir une petite livraison très spéciale? Est-ce que vous pouvez la décrypter avec nous ce matin?
1: Alors, c'est une intention très touchante, mais on va tordre le cou à cette idée très humaine du cadeau de remerciement. Pour comprendre ce geste, il faut observer comment les félins fonctionnent à l'état sauvage. Dans la nature, une mère chatte ramène des proies à ses chatons pour deux raisons. Les nourrir et leur apprendre à chasser. Si votre chat vous ramène une souris au pied du lit, ce n'est pas pour vous remercier, c'est parce qu'il vous considère comme un membre de sa famille, mais un membre totalement incompétent en matière de survie. En résumé, il prend soin de vous parce qu'il a bien remarqué que vous étiez bien incapable d'attraper un oiseau vous-même.
0: Alors il nous prend donc finalement pour des gros chatons maladroits, pas de problème, on accepte. Mais parfois, la pire des surprises, c'est quand la souris est encore bien vivante et peut pas se cacher sous le canapé. Pourquoi ne pas finir le travail dehors alors, docteur ?
1: Alors c'est là que le cours de chasse passe au niveau supérieur. La mère chatte fait exactement la même chose avec ses petits. Elle commence par ramener des proies mortes, puis quand ils grandissent, elle ramène des proies blessées ou vivante pour qu'il s'entraîne. C'est littéralement une invitation à la pratique. Il vous dit, allez, à ton tour, montre-moi ce que tu sais faire. Il y a aussi une autre explication plus pragmatique. Votre maison est le cœur de son territoire, la zone la plus sécurisée. Il ramène sa prise à l'abri des autres prédateurs pour la consommer au calme. Mais une fois à l'intérieur, il préfère finalement aller manger ses croquettes qui l'attendent et il abandonne sa proie sur votre paillasson.
0: L'intention est bienveillante de sa part, mais le résultat est souvent traumatisant pour nous, même pour nos enfants. Alors, comment doit-on réagir avec cette offrande ? Faut-il le gronder, l'empêcher de recommencer ? Comment faire ?
1: Et surtout pas, il ne faut jamais gronder un chat qui ramène une proie. Chasser est à son instinct le plus profond. Le punir pour cet acte, c'est le punir d'être un chat. Il ne comprendrait pas votre colère et ça va générer un stress immense. La meilleure réaction, même si c'est difficile, c'est de l'ignorer poliment. Attendez simplement qu'il tourne le dos pour faire disparaître le cadavre discrètement. Si vous voulez limiter le massacre de la petite faune locale, la meilleure astuce, c'est d'épuiser son instinct de prédation. Jouer avec lui tous les jours avec une canne à pêche. Un chat fatigué est un chat qui chassera beaucoup moins.
0: Merci beaucoup docteur Pierre Fabin pour tous vos conseils. On vous souhaite un bon week-end, mais on peut vous réécouter à tout moment sur l'application ici. Dans moins de 10 minutes, c'est l'actualité locale à 10h.
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0: Disparu avec Jean-Pierre Madère. Et ici Belfort, Montbéliard, Pierre Icrou, bonjour.
1: Bonjour Jean-Suréda.
0: Comment ça va ce matin?
1: Très très bien, c'est vendredi.
0: En pleine forme, pour préparer le week-end, on va parler de quoi? Vous allez parler de quoi 10h?
1: De la maladie cœliac, à l'occasion de la journée mondiale de cette maladie, demain, samedi 16 mai, c'est tous les 16 mai. Vous êtes allergique au gluten ou pas?
0: Non, pas du tout.
1: Bon bah voilà, mais il y a quand même pas mal de gens qui le sont.
0: Y a du monde.
1: Et on va en parler avec une invitée en studio, ce sera dans quelques instants.
0: À tout à l'heure.
1: C'est à l'heure 11h.
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1: Très belle matinée, bonne fin de semaine, il est tout juste 10h. Et à 10h, l'actualité avec Thierry Comprenon.
3: C'est l'événement sportif de ce vendredi dans le Nord-Franche-Comté, ce soir dans un stade Bonal plein comme un œuf avec 20 000 supporters. Sochaux devrait valider sa montée en Ligue 2. Les Jaunes et Bleus affrontent Le Puy à 19h30. Dernier match de la saison de National, sauf scénario catastrophe, c'est-à-dire une défaite ce soir et une large victoire de Fleury face à Rouen. Eh bien, le FCSM va pouvoir célébrer cette accession avec ses supporters présents à Bonal, un événement qu'on vous fera vivre bien sûr dès 16h et jusqu'à 23h sous notre antenne avec un dispositif exceptionnel. Après 48 heures de garde à vue, l'ancien directeur du sport scolaire de Haute-Saône était mis en examen. Rappelons que le retraité de 66 ans avait été filmé lundi dernier en direct sur un réseau social en train de faire des avances sexuelles à ce qu'il pensait être une adolescente de 14 ans, sans savoir qu'il s'agissait en fait d'une image et d'une voix générée par l'intelligence artificielle. Hier soir, il était placé en détention provisoire. À Nantes, un adolescent de 15 ans a été tué par balle dans un immeuble hier soir, dans un hall d'immeuble. Un autre de 13 ans est entre la vie et la mort et un troisième de 14 ans est sérieusement blessé. Selon le procureur de Nantes, il s'agit d'un règlement de compte sur fond de trafic de stupéfiants. L'endiguement total de l'antivirus en France est tout à fait possible. Ce matin, un épidémiologiste l'affirme au vu des tests négatifs des 26 cas contacts des passagers du bateau de croisière à bord duquel 3 passagers sont morts du virus. Les produits alimentaires à base de CBD sont interdits dès aujourd'hui en France. Ils sont désormais concernés par l'application d'une directive européenne. Une décision qui touche de plein fouet une filière en plein essor avec plus de 2000 boutiques spécialisées en France. Le CBD fumé ou en liquide reste, lui, autorisé à condition de ne pas contenir du THC. Et puis, des scientifiques ont identifié un nouveau dinosaure gigantesque à partir de restes découverts il y a plusieurs années en Thaïlande. Le Naga Titan, plus grand qu'un diplodocus, vous imaginez. Il mesurait 27 mètres.
1: Alors, j'essaye de visualiser.
3: Il mesurait 27 mètres et pesait environ 27 tonnes. Et il a vécu il y a 100 à 120 millions d'années.
1: Un pain à son âme.
3: Oui.
1: Merci beaucoup.
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3: Vous vous rendez compte, vous vous trouvez face à un bestiau de 27 mètres de haut?
1: Non, je ne me rends pas compte.
3: On a du mal à se rendre compte.
1: Oui, c'est clair.
3: Bon, il était herbivore, paraît-il.
1: Oui, bon, puis c'était il y a longtemps. C'est-à-dire que c'est moins de risque de le croiser. Pour la météo?
3: Oui, s'il vous plaît.
1: Assez bizarre comme temps en ce moment. Hier, on a eu quand même pas mal d'éclaircies et puis d'averses de grêle. Eh bien, ce sera quasiment la même chose pour aujourd'hui. En tout cas, ce sont les dernières prévisions de Météo France. On ne dépasse les 10 degrés au meilleur de la journée, allez peut-être jusqu'à 11 pour être un petit peu plus généreux. Et pour demain, samedi, pour la suite de ce long week-end, si vous avez la chance de faire le pont, on ira jusqu'à 12 degrés, mais on est bien en dessous, encore une fois, des valeurs de saison. Voilà, monsieur Comprenon.
3: Belle journée à vous et bon week-end.
1: Bon week-end, prochaine info à 11h.
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1: Suite de Bienvenue chez vous, c'est avec Laurent Voulzy tout de suite. Bienvenue à vous.

0: Thomas Sapiric, enchanté. Kim Wilde avec ici Belfort-Montbéliard. On avait tous un poster de Kim Wilde dans notre chambre d'adolescent, évidemment. Belle époque. Le cœur des années 80. Soyez les bienvenus. Bienvenue chez vous, les amis, pour ce vendredi, dernier rendez-vous de la semaine avec nos conseils pratiques dans un petit instant. Les bons conseils également de Stéphanie Drieux. Après 10h30, tout à l'heure, on me propose de grignoter. Je ferais mieux de refuser. Est-ce que c'est vrai? Est-ce que c'est faux? On aura la réponse, évidemment, dans quelques minutes. Et puis, nous aurons Jeff également avec nous en studio. Jeff, c'est un supporter socialien, évidemment, avant le grand soir, hein, ce soir à Bonal. Et puis, il a eu la chance également d'assister à une très belle soirée au Paradis des Sources à Soultz-Matin en Alsace il y a quelques semaines. Il va nous raconter cette belle soirée. 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C'est Paradoxe, hein, vous jouerez tout à l'heure à Comptoir en Toi avec Jean Sureda.
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0: Et on parle de votre santé ce matin dans nos conseils pratiques avec cette maladie, la maladie cœliaque, avec une journée mondiale qui s'annonce pour demain, comme tous les 16 mai, comme tous les ans. Pour en parler avec nous ce matin, Katia Maréchal, bonjour.
3: Bonjour.
0: Vous êtes déléguée départementale pour l'Association française des intolérants au gluten. Alors, cette maladie, déjà concrètement, qu'est-ce que c'est en quelques mots?
3: Alors, donc c'est une maladie auto-immune et c'est, on l'appelle aussi intolérance au gluten. Donc, les gens qui sont atteints de cette maladie peuvent avoir des symptômes à chaque fois quand ils mangent des aliments qui contiennent du gluten.
0: Alors plus concrètement, quels sont les symptômes justement de cette maladie?
3: Alors
0: ils sont nombreux, hein, ils sont nombreux. Hein.
3: Voilà, ouais. On peut difficilement le décrire parce que, par exemple, moi-même, j'étais asymptomatique, donc j'avais juste une carence en fer.
0: Ouais.
3: Il y a des gens qui ont des problèmes gastriques, des maux de ventre, des ballonnements, des diarrhées, des constipations. Il y a d'autres personnes qui ont des maux de tête, et pour les enfants, c'est les retards de croissance. Donc c'est un peu une maladie caméléon parce que chaque organisme va réagir différemment.
0: On n'en connaît pas les causes, hein.
3: Pas tellement. Il y a un certain facteur génétique, mais c'est pas transmissible uniquement par les gènes, mais on a une chance plus forte si on a une personne dans la famille que d'autres éventuellement seront atteints un jour.
0: Est-ce que la recherche avance quand même de ce côté-là?
3: Alors ça avance, mais
0: lentement.
3: Pour l'instant, on n'a pas de traitement et c'est ça qui pénalise beaucoup les gens diagnostiqués parce que le seul traitement qu'on a, c'est d'éviter le gluten dans la nourriture.
0: Comment on peut découvrir si on est justement atteint par cette maladie?
3: Alors normalement, les gens, ils vont consulter dès qu'ils ont des problèmes ou des carences. Malheureusement, les médecins n'ont pas toujours le réflexe de chercher cette maladie. Donc parfois, au sein de l'association, on a des témoignages des gens qui étaient en errance pendant des années. Et si on peut convaincre enfin son médecin de faire une prise de sang, parce qu'on peut chercher les anticorps anti-transglutaminase, parce que comme c'est une maladie auto-immune, on a des marqueurs dans le sang. Et si vous avez un taux élevé de ces marqueurs, on va vous prescrire également une biopsie et on va prélever des morceaux dans l'intestin grêle, parce que vu que c'est une réaction, l'organisme va s'auto-attaquer, il va détruire les petites villosités qui se trouvent dans l'intestin grêle.
0: Il y a de plus en plus de personnes touchées?
3: Alors, certainement, parce qu'on dit en partie, ça peut venir aussi parce que les céréales modernes sont de plus en plus transformées, ils contiennent de plus en plus de gluten.
0: Ouais.
3: Et surtout, au grand dépit des malades, on trouve du gluten un peu dans presque tous les aliments transformés.
0: Alors, quelques chiffres quand même avant de reparler avec vous dans quelques instants. 1 à 2% de la population est touchée par cette maladie cœliaque. 3 à 6% touchée par une sensibilité au gluten non cœliaque. Ça, c'est différent. 0,5% ont une allergie au blé et seulement 10 à 20% des personnes sont diagnostiquées. Ça fait peu, hein, quand même, 1 sur 5, 1 sur 10.
3: Voilà, c'est pour ça que, comme on dit, on peut avoir la maladie et l'ignorer complètement. Ou on est traité parce que les gens vont dire, oui, vous avez un peu l'intestin irritable, vous êtes stressé. Donc, souvent, c'est une longue démarche avant d'avoir un diagnostic.
0: Parfait, merci beaucoup. On se retrouve dans un instant.
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0: Et ce sera juste après le tout nouveau titre des Enfoirés. Voici L'île au trésor.

0: Ici Belfort Montbéliard, L'île au trésor, le nouveau titre des Enfoirés. Voilà, on continue d'évoquer la maladie cœliaque à l'occasion de cette journée mondiale qui est donc prévue demain, comme tous les 16 mai. Katia Maréchal, une date symbolique, c'est la journée des boulangers aussi, c'est ça?
1: Voilà, donc et vu que on est concerné par des céréales comme le blé, le seigle, l'orge, donc
0: notamment en boulangerie, voilà. Évidemment. Il y a eu une polémique au début de l'année.
1: Justement.
0: Racontez-nous, qu'est-ce qui s'est passé?
1: Alors, il y a eu certaines personnes et certains politiques qui ont repris l'histoire. Parce que on a droit à un remboursement partiel de certains produits de substitution, à condition d'avoir un diagnostic établi. Et il y a une publicité, il y a un boulanger qui a lancé des galettes de roi qui dispose de ce dispositif de remboursement. Ça a été repris par des médias et par des hommes politiques, et on avait l'impression que tout le monde pouvait se gaver de galettes de roi à hauteur de 45 euros par mois. Et donc ça nous a fait beaucoup de peine, parce que on peut avoir justement jusqu'à 60% des fameuses 45 euros de remboursement possible, mais à condition d'acheter des aliments qui comportent la fameuse vignette. Donc les produits qui sont certifiés sans gluten, et donc là c'est justement une filière de l'Avdiac qui peut disposer les producteurs de ce label épibarré. Ils peuvent, de leur tour, faire une démarche autour de la Sécu. Et il y a quatre catégories de produits qui peuvent profiter d'un remboursement partiel.
0: Donc, sont lesquels ?
1: Le pain, les pâtes, les mix farines et les biscuits. Et donc, la galette des rois faisait partie des biscuits. Donc, je crois que le taux de la vignette, ça se lève à 1,60€, je crois. Et on est remboursé à 60% de
0: €1,60, oui.
1: Voilà.
0: Donc ça fait pas grand-chose.
1: Ça fait pas grand-chose. Et surtout, il faut acheter les produits pour prétendre à ce remboursement.
0: Bon, bah, c'était bien d'apporter votre éclairage. C'est pour ça que votre association de patients continue à se battre pour diffuser les bonnes informations autour de cette pathologie. On a parlé de diagnostic tout à l'heure, les signaux qui peuvent nous alerter, ce sera lesquels?
1: Alors, comme j'ai dit, soit vous avez des troubles gastriques, ou souvent vous avez des carences en fer, en calcium, vous avez un peu des maux qui sont inexplicables. À ce moment-là, on pourrait peut-être suggérer à notre médecin généraliste, la plupart du temps, de faire éventuellement un test pour chercher les anticorps de la maladie cœliaque. Et sinon, maintenant, on peut même acheter des autotests en pharmacie. Donc ça peut être une première démarche pour les gens qui se posent éventuellement des questions, parce que c'est très important. On ne va pas se mettre au régime sans gluten avant d'avoir eu un diagnostic
0: précis.
1: Oui.
0: Très bien, parfait. Dernière affirmation pour cette deuxième partie. Vous allez me dire si c'est vrai ou si c'est faux. Vous allez me confirmer peut-être la chose ou pas. L'intolérance au gluten est a priori plus fréquente chez la femme que chez l'homme.
1: Oui, et ça, on ne sait pas pourquoi, mais on a trois fois plus de femmes qui sont touchées que des messieurs. Ouais.
0: Ah oui, donc c'est vrai. Très bien. Parfait. Bon, on se retrouve une troisième et dernière fois dans quelques secondes.
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0: Inspire encore, Clara Luciani avec ici Belfort-Montbéliard. Dernière partie pour ces conseils pratiques ce matin, la veille de cette nouvelle journée mondiale de la maladie cœliaque. Nous sommes toujours avec Katia Maréchal, responsable de la plateforme pour l'éducation à la santé à l'Association française des intolérants au gluten. Comment vit-on au quotidien sans gluten ?
1: Alors, c'est un peu difficile à mettre en place le régime parce que finalement, du jour au lendemain, on va vous dire vous n'avez plus mangé comme auparavant.
0: Faut sacrément changer ses habitudes.
1: Donc, justement, souvent les gens s'adressent à la FDIAC parce qu'on peut leur donner du soutien, des conseils concrets. Mmh. Et il faut réapprendre à s'alimenter. Donc, on peut très bien vivre sans gluten, mais il faut savoir détecter le gluten dans les aliments. Donc, on a nommé les quatre catégories. Donc, pain, pâtes, biscuits et farine. Mais malheureusement, on trouve des substances qui contiennent du gluten dans beaucoup d'aliments transformés, les chocolats, les crèmes dessert, les produits transformés de tout genre. Donc, c'est un peu délicat. Et on fait, par exemple, sur la plateforme, des formations lecture d'étiquettes pour expliquer aux gens ce qu'ils ont le droit de manger ou de ne plus manger.
0: Alors, il y a quand même une bonne nouvelle dans tout ça, c'est qu'il y a de plus en plus de restaurants, notamment, qui affichent les menus sans gluten. Ce qui n'était pas encore le cas il y a quelques années.
1: Voilà, donc il faut néanmoins être un peu vigilant, parce que si c'est un restaurant qui fait de la cuisine ordinaire, il faut être très attentif aux contaminations. Donc le rêve, c'est d'avoir des restaurants 100% sans gluten, mais là, il faut s'adresser dans les grandes villes comme Paris ou Lyon. Mais c'est déjà un bon geste des restaurateurs de penser aux malades et surtout, normalement, chaque restaurateur a l'obligation de fournir une liste allergène. Et avec ça, on peut anticiper un peu sa sortie au restaurant, prendre contact, parler éventuellement avec les cuisiniers si justement ils peuvent nous proposer des plats sans gluten.
0: Avec l'été qui approche, les vacances également, si on part à l'étranger.
1: Alors,
0: ça doit pas être simple, hein.
1: Souvent, on nous parle de l'étranger parce qu'il y a beaucoup de pays où ça se passe même mieux qu'en France, notamment l'Espagne ou l'Italie,
0: plus
1: où
0: en avance,
1: vous pouvez manger presque sans aucune préparation en amont, parce que pratiquement tous les restaurants, ils ont une carte sans gluten et ils sont beaucoup plus informés et sensibilisés à cette maladie qu'en France.
0: Bon, on va préciser également que sur votre site afdiac.fr, on retrouve toute une liste de marques de produits sans gluten, des recettes aussi.
1: Voilà, donc comme j'ai dit, il faut réapprendre. Par exemple, moi, je suis une très gourmande. J'ai dû réapprendre à faire des gâteaux en utilisant d'autres farines que la farine de blé.
0: D'ailleurs, c'est quoi les gâteaux que vous nous avez amenés?
1: Donc moi, j'ai amené aujourd'hui, c'est des muffins sans gluten. Parce que c'est aussi ça un peu le but de l'association, de faire connaître la maladie, de sensibiliser les gens et aussi d'apprendre aux gens qu'on peut très bien se nourrir sans gluten. Il faut juste connaître les produits de substitution.
0: C'est très gentil, merci du geste en tout cas. On va terminer avec vous Katia par quelques derniers chiffres. En Europe, aux États-Unis, en Afrique du Nord, au Moyen-Orient, en Inde, cette maladie cœliaque touche environ de 0,7 à 2% de la population. La fréquence, elle est probablement sous-estimée, on n'a pas les chiffres vraiment précis. Mais en revanche, c'est une maladie qui reste rare en Asie du Sud-Est. Et en Afrique subsaharienne, on l'explique ça ?
1: Alors, moi je dirais c'est peut-être par rapport aux céréales qui sont consommées sur place. Donc nous, ici en Europe, aux États-Unis, par exemple, on mange beaucoup de blé. Et donc c'est peut-être de là qu'il y a une plus grande sensibilité
0: C'est fort probable,
1: de la
0: population. Merci beaucoup Katia Maréchal, déléguée pour l'AFDIAG, pour le Doubs et le territoire de Belfort, l'Association française des intolérants au gluten. C'est donc demain la journée mondiale de la maladie cœliaque, demain samedi. Merci.
1: Merci beaucoup.
0: Merci beaucoup encore une fois. Et d'autres conseils pratiques lundi, une spéciale impôt lundi matin entre 10h et 10h30, à quelques heures de la date limite pour la déclaration papier, pour le dépôt de cette déclaration papier. Nous aurons deux agents du Trésor public qui seront avec nous en studio lundi matin à partir de 10h. Oh, c'est bien ça aussi. Moon Martin avec Bad News. Et pour vous ce matin, avec ici Belfort-Montbéliard.

0: Moon Martin, grand classique Bad News avec ici Belfort Montbéliard. Les bons conseils de Stéphanie Drieux, comme tous les jours de la semaine, ce sera dans moins de 5 minutes. Elle nous propose de grignoter. Alors, est-ce qu'on ferait mieux de refuser? Est-ce que c'est vrai? Est-ce que c'est faux? On aura la réponse dans quelques instants. Et puis, dans moins d'un quart d'heure, nous serons avec Jeff, qui est déjà avec nous en studio, avec le maillot de Sochaux. Et floqué à votre nom, en plus, mon cher Jeff. Hein. Ah, c'est bien ça. Vous serez là également pour nous parler d'un spectacle que vous avez pu voir il y a quelques semaines au Paradis des Sources, à Soultzmatt, en Alsace. C'était au mois de juin. Il faisait très chaud, visiblement. Là, c'est moins le cas en ce moment. Et je vous rappelle qu'on vous offre votre soirée cabaret également tout à l'heure, après 11h, dans Comptoir en Toi, pour découvrir cette fois-ci la toute nouvelle revue, ce nouveau spectacle qui s'appelle Paradoxe.
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0: Ça, c'est l'événement, évidemment. C'est le grand soir, hein, pour le FCSM. Un Bonal à guichet fermé ce soir pour cette dernière soirée de la saison. Et sauf catastrophe, la montée en Ligue 2, on l'espère, évidemment. Donc, on met les petits plats dans les grands. Pour l'occasion, dès 16h, Noah Sommier vous accompagnera sur la route du stade. À 17h30, on sera là-bas pour l'ouverture des portes. De 18h à 19h, toute l'équipe en direct de notre studio sur le parvis de Bonal. Et puis Noah qui continuera de vous accompagner sur la route du stade Bonal. 19h05, 19h30, c'est l'avant-match. 19h30, le coup d'envoi. Et on ne s'arrête pas là. À la mi-temps, nous serons en direct de notre studio à nouveau sur le parvis. À la fin du match, la rédaction restera sur le pont jusqu'à 23h pour débriefer cette rencontre et répondre à toutes vos questions. Et puis demain matin, de 9h à 10h, Hervé Blanchard, Clémentine Brocard vous proposeront également de réagir au match sur cette saison. 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
2: Et voici Zoo qui arrive, le nouveau Shakira, dans quelques instants, juste après Alain Bachung.

0: Alain Bachung, José Joséphine, avec ici Belfort-Montbéliard. Et bienvenue chez vous, et bien le bonjour Stéphanie Drieux.
1: Bonjour Pierrick.
0: Alors il paraît que quand on me propose de grignoter, je ferais mieux de refuser. Est-ce que c'est vrai, est-ce que c'est faux?
1: C'est faux. Si on refuse systématiquement, on risque d'être frustré. C'est pas la liberté ça. Enfin moi j'aime pas bien ça. Pour moi, il y a quelques questions à se poser. Voilà, on me propose quelque chose à grignoter, est-ce que j'en ai envie? On commence par ça. Est-ce que ce truc, ça me fait plaisir? Est-ce que ce truc, j'en ai envie? Ok. Et la deuxième question, c'est est-ce que j'ai faim? Est-ce que la sensation de faim, elle est là ou pas? Si la sensation de faim, elle est là, eh bien bien sûr, on y va, parce que c'est nécessaire, donc là, c'est tout à fait intéressant. Si c'est une envie, on va déjà commencer par se dire, est-ce que c'est vraiment mon envie à moi? Voilà. Parce que parfois, ça peut être aussi pour faire un peu comme tout le monde, parce que si je le prends pas, je suis une rabat-joie, ou je suis quelqu'un de pas drôle. Donc vraiment, voilà, on se repose la question, est-ce que moi j'en ai envie? Et puis du coup, on va prendre dans la limite de ce qui nous est agréable. On va pas prendre et grignoter ce truc, là encore, ouais, pour faire comme tout le monde, ou si c'est pas intéressant. Donc on va essayer le plus possible de se rapprocher de sa faim, ça c'est le fonctionnement.

0: sur l'humeur, ça peut jouer sur la fatigue. Voilà. Et surtout, la sensation de faim, quand on va manger un truc, voilà, le signal, celui qu'on avait, il s'arrête. Donc ça, c'est vraiment un bon indicateur pour nous dire, ok, j'ai faim. J'ai faim, ça veut dire c'est le bon moment pour manger. Le corps a besoin d'énergie, donc il nous envoie l'information. Ok, il faut y aller là. Donc là, on doit manger. Si on peut pas à ce moment-là vraiment, eh ben effectivement, ou on prend un tout petit encas, ou alors, ben voilà, si c'est souvent que à peu près aux mêmes horaires, on a très faim qu'on peut pas manger, ben peut-être le repas d'avant, enfin sur les jours suivants, hein, le repas d'avant, on mangera un petit peu plus. On va s'organiser pour avoir cette sensation au moment où on est disponible pour manger. L'envie, c'est un peu différent. Pour moi, c'est plutôt dans la tête. Et puis voilà, il se passe rien au niveau de notre estomac, mais ça peut être parce que on est stressé, ça peut être parce qu'on s'ennuie, parce qu'on a une contrariété. Et d'ailleurs, dans l'envie, c'est souvent des choses plutôt sucrées, parce que le sucré, ça stimule notre dopamine, le circuit de la récompense, et ça fait du bien. Donc, c'est pas le même besoin. Mais il y a vraiment un besoin. Donc, c'est ça qui est important aussi de prendre conscience. Est-ce que mon besoin, c'est justement de faire quelque chose parce que j'étais en train de m'ennuyer? Est-ce que c'est de me détendre parce que j'étais très en colère? Donc, vraiment, la première étape, c'est de bien réguler, enfin de bien identifier ce besoin, et ensuite on pourra réguler plus facilement et peut-être on pourra répondre encore plus facilement à la sollicitation.
1: Merci beaucoup Stéphanie, rendez-vous de la semaine prochaine, rendez-vous dans un petit instant avec Shakira qui va se produire à la mi-temps de la finale de la prochaine Coupe du Monde. Et vous savez que depuis hier on connaît la liste des 26 avec trois joueurs formés à Sochaux quand même, hein, Lacroix, Konaté, Thuram. Et bonjour Jeff.
2: Bonjour Pierrick, j'ai eu peur quand vous avez dit Shakira, je croyais qu'elle venait à Bonal-Sophore, malheureusement.
1: Il y a Rihanna qui est venue à Épinal, alors on peut croire que Shakira viendra à Sochaux. Vous avez le maillot de Sochaux d'ailleurs sur vous.
2: Hein. Ah oui, tout à fait, bon, fidèle.
1: Bah, je vois ça, on va vous retrouver dans un petit instant pour parler d'autre chose, hein, cette fois-ci du paradis des sources, hein, puisqu'on vous offre votre soirée cabaret, la dernière de la semaine, ce sera tout à l'heure dans Comptoir en Toi, entre 11h et midi, à tout de suite.
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0: Et c'est l'un des tubes du printemps, le nouveau Shakira, Zouhouhou, la musique de Zootopie 2.
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0: Voilà, je vous rappelle que cette semaine, on vous offre votre soirée au Paradis des Sources à Soultzmatt en Alsace avec ce nouveau spectacle à découvrir, Paradox. Vous allez jouer dans un gros quart d'heure maintenant après 11h pour la dernière soirée cabaret qu'on vous offre cette semaine. Un très bel endroit, donc vous êtes déjà allé, Jeff?
3: Ah oui, tout à fait.
0: C'était quand?
3: C'était au mois de juin l'année dernière, c'était la dernière de la saison.
0: Ouais.
3: Donc on a eu droit à quelques petites surprises bien sympathiques de la part de la troupe.
0: Ouais.
3: Franchement, c'est une soirée inoubliable. Quoi.
0: Belle petite soirée. Je vous propose qu'on se remette un petit peu dans l'ambiance. Ok ?
3: On y va.
0: Ça vous parle, ça ?
3: Ah oui, tout à fait. Ben oui, c'est...
0: Le spectacle s'appelle Liberté. Ils étaient une quinzaine d'artistes sur scène, une heure et demie de show, à couper le souffle avec plein de nouveaux numéros, de nouveaux artistes, plus de 150 costumes.
3: Ah oui, non, bah c'est phénoménal.
0: C'était coloré, hein.
3: Ah oui, oui, c'est. Voilà, c'est bien. Je conseille aux gens de jouer et de gagner.
0: Et vous conseillez franchement... d'arriver tôt également, hein.
3: Ah voilà, c'est surtout ça, c'est que bon. J'ai eu le malheur d'arriver peut-être un peu à la bourre, mais pour se garer. Donc je conseille aux gens, je conseille de venir de bonne heure.
0: De bonne heure,
3: pour être sûr, d'anticiper le...
0: Bon, et la soirée cabaret, c'est la revue évidemment, mais c'est le repas aussi.
3: Ah, c'est le repas.
0: On mange bien.
3: Ah, c'est raffiné, c'est... Ouais. Voilà. Tout était bien, tout était... Et le principal aussi, c'est qu'on fait la connaissance de personnes qu'on n'a jamais vues. Mm-hmm. Donc on reste 2-3 heures à table avec, donc il y a des liens qui se nouent, quoi.
0: Ouais. Et vous avez gardé ces liens depuis?
3: Non, ah, non, bon, oui. Voilà, non.
0: C'est dommage.
3: On a trop de... Bah, disons, j'ai trop de diversité d'emploi du temps, quoi, voilà.
0: Bon,
3: Franchement, c'est... Je conseille à tout le monde d'y aller, c'est franchement bien.
0: Voilà, une bonne occasion de nous appeler tout à l'heure, en tout cas pour cette soirée cabaret pour découvrir.
3: Je pourrais jouer, moi ?
0: Ah ben, je sais pas, ça faut voir avec Jean Sureda, hein, vous connaissez mieux que moi. Dernière soirée qu'on vous offre, hein, cette soirée cabaret pour découvrir la nouvelle revue qui s'appelle Paradox en Paradis des Sources à Soultzmatt en Alsace. Vous allez jouer tout à l'heure entre 11h et midi. Jeff, vous serez à Bonal ce soir ou pas ?
3: À votre avis.
0: Ah oui, je vais. Déjà en tenue, hein. Il est déjà en tenue, notre ami Jeff.
3: Oui, oui, non. Fidèle des fidèles. Et puis voilà, on va fêter ça ensemble.
0: Mais oui.
3: C'est magnifique. Voilà, c'est une journée inoubliable.
0: Ça va le faire, ça va le faire pour la montée en Ligue 2. Merci beaucoup, Jeff.
3: Eh ben, de rien.
0: Allez, c'est tendance dans quelques instants. C'est notre prochain rendez-vous dans Bienvenue chez vous. Et c'est juste après Bernard Lavillier.

0: Zone de ghetto, Bernard Lavilliers avec ici Belfort-Montbéliard. Et pour la suite et la fin de Bienvenue chez vous en ce vendredi matin, c'est Tendance, Muriel Jourdan. On parle aujourd'hui du summer body. Tiens, c'est pour Jean Sureda, ça, le summer body qui n'a plus trop la cote, visiblement.
1: Ça ne vous a sans doute pas échappé. Quand viennent les beaux jours, que les températures sont en hausse, le concept de summer body revient en force. Ce corps mince, ce corps sculpté que nous serions censés afficher sur la plage. On nous a fait rentrer dans la tête qu'il fallait être parfait, parfaite quand venait l'été. Et vous, comment percevez-vous cette notion de summer body? Je suis allée à la rencontre des moins de 30 ans dans la rue. Si je vous dis summer body,
2: mince, c'est bronzé, c'est bien, c'est summer body.
3: Moi je dirais que c'est être bien dans sa peau.
4: Bah, je dirais c'est mince et avoir des formes et aller à la salle juste avant l'été. Pareil, être bronzé, mince, beau corps, être tout, le look, la coiffure, le maquillage.
5: Corps de rêve pour cet été, en arrêtant de manger.
6: Le corps d'été.
3: J'en ai marre, genre tout le monde dit ouais, faut avoir le corps parfait pour l'été, mais laissez les gens vivre.
7: Summer body, la culture du corps pendant l'été, c'est ça? Je m'en contrefous.
1: Et des gens qui s'en contrefichent de ce summer body, il y en a de plus en plus. Des milliers d'internautes appellent à arrêter avec ces injonctions qui mettent les corps sous la pression du culte de la maigreur. L'an dernier, sur TikTok, de nombreux comptes faisaient la promotion de la minceur parfois extrême sous le hashtag skinny talk. Le réseau social a d'ailleurs interdit ce mot-clé, même si hélas, ce n'est pas ça qui fera disparaître ces incitations à la maigreur.
0: Alors, un autre signe qui pourrait montrer que cette culture du summer body pourrait devenir un peu démodée, c'est une chanson, Muriel.
1: Oui, celle de la jeune chanteuse Elena, révélée grâce à la Star Academy. Son titre, intitulé Summer Body, est une invitation à s'accepter, à ne pas être sous l'emprise de la société.
8: Summer body, tant pis, tu sais quoi. Summer body, je passerai l'été sans toi. Summer body, je vais pas me gâcher la vie.
1: C'est une chanson qui sonne comme une rupture avec le corps parfait, avec le corps idéalisé, celui des magazines, avec généralement ce titre, hein, vous savez, de l'article juste en dessous, 10 façons de parfaire son summer body. Chaque fois qu'Elena la chante à un concert, le public, essentiellement féminin, reprend le refrain en chœur.

0: Bref, le summer body, c'est une tendance qui pourrait bien disparaître. Alors croisons les doigts et le bikini.
1: Merci beaucoup Muriel, rendez-vous la semaine prochaine dans 5 minutes 11h, le retour de l'actualité locale et nationale, le retour de Jean Sureda également pour Comptoir en toi, avec encore de très beaux cadeaux ce matin, vous le savez, pour jouer avec lui, c'est dès maintenant 03 84 22 82 82.
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0: C'était beau, c'est Elton John avec ici Belfort-Montbéliard. Bon, on y va pour Comptoir Antois, Jean Sureda. C'est une émission publique, comment ça se passe maintenant?
1: Oui, un petit peu de monde dans les studios. Il y a notre fidèle auditeur Jeff qui est là. Bonjour Jeff. Et puis c'est Nathanaël qui va poser les questions, notre stagiaire, les questions Nenny ma foi.
0: Vous faites quoi dans l'histoire?
1: Moi, bah, je vais accueillir les auditeurs, je vais leur demander si ça va. Je vais m'inviter pour l'apéro tout à l'heure.
0: Très bien.
1: Et puis je pense que la journée sera bien remplie.
0: Aller chez le coiffeur également.
1: Non, pas envie d'aller chez le coiffeur. Mais c'est vrai qu'il faut, c'est n'importe quoi. Heureusement qu'il n'y a pas la télé en ce moment. 03 84 22 82 82. À lundi.
0: Ouais, bon week-end.
1: Allez, bon week-end.
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1: Et il est 11h avec votre radio ici Belfort-Montbéliard. L'actualité avec vous, Pauline Boudier, bonjour.
3: Bonjour Jean, bonjour à tous.
1: C'est jour de fête au Stade Bonal.
3: À l'occasion du match, évidemment, entre le FC Sochaux-Montbéliard et le Puy, rencontre synonyme, sauf catastrophe, de montée en Ligue 2 pour nos jaunes et bleus. Les portes du stade ouvrent à 17h30 pour une soirée d'animation et notamment un DJ sur le parvis nord. Si vous n'avez pas de place, votre radio ici, Belfort-Montbéliard, est là. On vous fait vivre ce match, bien sûr, avec Hervé Blanchard, coup d'envoi 19h30 et nous serons au stade à partir de 18h. L'ancien directeur du sport scolaire de Haute-Saône, finalement mis en examen et placé en détention, en garde à vue depuis mardi. Il a été filmé à son insu alors qu'il était en train de faire des propositions pédocriminelles à une adolescente de 14 ans. Derrière ce profil, un chasseur de pédocriminels. Les détails sur ici.fr et sur l'application ici. Le ministre de l'Intérieur, Laurent Nunez, attendu à Nantes dans la matinée après la mort d'un adolescent de 15 ans, tué hier pendant une fusillade. Deux autres jeunes de 13 et 14 ans sont blessés. Le pronostic vital du premier est engagé.
1: L'inquiétude des employés de SFR prolongée.
3: L'opérateur téléphonique est en phase d'être racheté. Les négociations devaient se terminer aujourd'hui. Elles continuent finalement jusqu'au 5 juin. 15 jours de plus dans le flou pour les 2000 employés car aucun plan social n'a été évoqué. Prudence, si vous passez rue de la Charmeuse à Danjoutin, les feux de signalisation sont en panne depuis mercredi soir à cause d'une coupure d'électricité. Une intervention est prévue dans la journée, mais la mairie prévient, il se peut que le problème persiste jusqu'en début de semaine prochaine. Qui a perdu un bélier? Depuis lundi, l'animal se balade à Vesmont, près de Giromagny. Il a été recueilli par une habitante. La mairie tente désespérément de retrouver son propriétaire. Alors, si vous vous reconnaissez, vous pouvez contacter les services de la commune. En ce long week-end de l'Ascension, et si vous faisiez découvrir à vos enfants, à vos petits-enfants, le cirque, les écoles de Franche-Comté et du Grand Est sont réunies à Héricourt depuis hier pour leur rencontre annuelle. Élèves et encadrants proposent une représentation à 15h sous le chapiteau de l'Odyssée du cirque. Que l'école d'Échenon sous Mauvaudois.
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3: Et Jean, quel temps pour aujourd'hui, s'il vous plaît?
1: Nathanaël, quel temps pour aujourd'hui, s'il vous plaît? Notre stagiaire, je ne savais pas quoi dire.
3: On s'est pas compris.
5: Aujourd'hui, on attend une journée très mouvementée dans le Nord-Franche-Comté. Des orages sont prévus sur l'ensemble du territoire avec un ciel qui devrait se découvrir quand même au fil de la journée. C'est un peu gagné. Et avec ça, du coup, des températures toujours très fraîches pour un mois de mai. 8 degrés à Giromagny et Réchésy, pardon. Et 9 degrés à Belfort, Trévenans, Héricourt et Montbéliard.
1: À tout à l'heure, midi.
3: À tout à l'heure.
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1: Allez, on ouvre officiellement Comptoir Antois dans 3 minutes, mais vous pouvez déjà téléphoner 03 84 22 82 82.

0: Patricia Cass, Candy Midi avec votre radio ici Belfort-Montbéliard.
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0: Très heureux de vous retrouver dans Comptoir, rends-toi entre 11h et midi. Vous venez jouer avec nous. Pas de tirage aujourd'hui, vendredi. On vous offre tous les jours, vous le savez, votre revue Paradoxe, votre soirée spectacle pour deux au Paradis des Sources à Soultzmatt en Alsace avec les nouveaux menus gourmands, les nouveaux artistes. Un show absolument incroyable pour vous et la personne de votre choix. On salue Eric, Fabienne, Sébastien et Jacques qui, j'allais dire, qualifiés. Non, qui ont remporté, quoi qu'il arrive, leur de place pour aujourd'hui. C'est Sébastien qui m'accompagne à la réalisation. Alexandre qui vous attend au standard 03 84 22 82 82 et accompagné de Nathanaël pour poser les questions d'Eni Mafoy autour de l'Eurovision. Pas d'excuses, ça fait depuis mardi qu'on vous prévient. Alors, vous venez jouer avec nous. On continue et on accueillera le premier candidat dans 3 minutes. À tout de suite.
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0: Eros Ramazzotti avec votre radio, ici Belfort-Montbéliard.
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0: Allez, on joue au 03 84 22 82 82 avec Nathanaël qui prépare les questions à Nenny Mafoy aujourd'hui sur l'Eurovision. Il y a Jeff, fidèle auditeur, qui est dans les studios. Pour tout dire à nos auditeurs, Jeff, je vous ai posé les questions là qui allaient arriver. C'est dur ou c'est pas dur?
3: C'est relativement dur. Aujourd'hui,
0: c'est vrai, j'étais méchant.
3: Jean, vous assaisonnez les candidats.
0: Ah bah, des fois, on me dit c'est trop facile et des fois, on me dit c'est trop difficile.
3: Mais là, bon, j'ai pas la science infuse non plus.
0: Hein. Il y a Sam qui est, je pense, triste d'entendre ça. Bonjour, Sam.
4: Bonjour.
0: À Cernay, comment ça va ce matin?
4: Ça va, merci.
0: En pleine forme, vous êtes en repos, vous faites le pont ou pas aujourd'hui?
4: Oui, on fait le pont.
0: Parfait, vous connaissez le paradis des sources ou pas du tout?
4: Oui, un petit peu.
0: C'est bien là-bas ou pas?
4: Bah, de nom, on connaît, c'est tout. Hein.
0: Ouais, regarde, de nom, je croyais que vous étiez déjà allé là-bas. Ce serait une première, pourquoi pas. Une minute pour répondre à un maximum de questions. Vous me dites pas si ça ne vient pas, la première réponse donnée qui compte. Et la question d'Eni Mafoy autour de l'Eurovision aujourd'hui. Il va falloir réviser l'Eurovision pour aujourd'hui. Puis les questions d'actualité arrivent maintenant. Il y a pas mal de questions d'actu en ce moment. Est-ce que vous êtes prêt, Sam? On y va?
4: Oui, je suis prêt.
0: Allez, c'est parti. Quelle commune du Nord-Franche-Comté subit des dépôts sauvages à répétition en ce moment? On en a parlé hier.
4: Passe.
0: Quel célèbre navigateur portugais a été le premier européen à atteindre l'Inde en mer?
4: Magellan.
0: Dans quelle ville trouve-t-on le Pinky Bar? On en a parlé hier, il y a eu un repreneur après des gros travaux. On en a parlé hier aussi. On passe. Dans quel ordre sert-on les invités lors d'un repas formel en premier? En premier, on sert qui d'abord?
4: Les femmes.
0: Bien joué. Qui chante Moonlight Shadow en 83? C'est son anniversaire aujourd'hui.
4: Je ne sais pas.
0: Comment appelle-t-on les habitants de Fafan dans le territoire de Belfort?
4: Les Fafanois.
0: Ah, Fafané, dommage. Est-ce que vous avez regardé le prénom qu'on fête aujourd'hui, vendredi?
4: Non. Pas.
0: Et on va regarder ça ensemble. J'ai compté 10 points, Sam. J'ai compté 10 points. On va voir avec la question d'Eni Mafoy si vous la prenez ou pas. On va regarder ça ensemble. Est-ce que vous avez pris du plaisir quand même, Sam?
4: Bah oui.
0: On va regarder les mauvaises réponses. Fafané, les habitants de Fafan. Denise, le prénom Denise qu'on fête aujourd'hui, vendredi. Le Pinky Bar qui a retrouvé un repreneur après de gros travaux. On en a parlé hier sur votre antenne. C'est à nommé la commune du Nord-Franche-Comté qui subit des dépôts sauvages. Là aussi, on en a parlé hier. Il y a un article sur ici.fr. C'est à Maté. Et enfin, le célèbre navigateur portugais, le premier européen à avoir atteint l'Inde par voie maritime. C'est Vasco de Gama. Vasco de Gama. Pour l'autre mauvaise réponse, son anniversaire aujourd'hui, 73 ans aujourd'hui pour Michael Field, qui chantait en 83 Moonlight Shadow, souvenez-vous.

0: Black Shadow en 83 avec Michael Field pour les bonnes réponses. Dans quel ordre on sert les invités lors d'un repas formel? On sert d'abord les dames, de la plus ancienne à la plus jeune, et après les messieurs, du plus ancien au plus jeune, je dis bien traditionnellement, bien entendu. Sam, ça vous fait 10 points. 10 points, vous avez deux options pour vous. Vous pouvez me dire, j'arrête ici avec les 10 points, puisque même avec 20 points, ça suffit pas. Bref, c'est vous qui décidez. Vous pouvez même me dire, je vais essayer de doubler, de passer à 20 points, et s'il y a une mauvaise réponse, ça fait 5, et puis tant pis. Sam, vous me dites quoi?
1: On va essayer de doubler. Hein.
0: Allez, on y va.
2: Rends-toi.
0: Vous avez bien raison.
2: Rends-toi.
0: Est-ce que vous avez révisé l'Eurovision, Sam?
1: Non, pas du tout.
0: Ah là. Ouais, bon, ça sent pas bon, Sam. On va voir, on sait jamais. Question 1, question 2, question 3 ou question 4 pour vous?
1: Question 3.
0: La question 3, Nathanaël, on vous écoute.
3: C'est un Autrichien qui a remporté l'Eurovision l'année dernière. Est-ce que vous savez comment il s'appelle?
1: C'était le barbu, je crois, mais je ne sais plus son nom.
0: Non, là vous confondez avec un Autrichien il y a 10-15 ans, et j'ai oublié le nom. Oui, ça va me revenir. Jeff, vous l'avez ou pas?
4: Ouais, Wurt, ou un nom comme ça, Wurt.
0: Oui, c'est ça, on va retrouver. Voilà, c'est ça, vous avez, ouais, exactement. Vous avez confondu avec ça. Non, c'est la réponse.
3: C'est Gigi avec la chanson Wasted Love.
0: Voilà, c'était Gigi qui avait remporté l'Eurovision l'année dernière. Donc, l'Autrichien. On divise tout par deux, ça vous fait 5 points. Bon, ça va pas le faire aujourd'hui pour vous, Sam.
1: C'est pas grave, c'est pas grave.
0: On se retrouve la semaine prochaine, ça vous va?
1: Avec plaisir.
0: Merci beaucoup, Sam. À bientôt avec Ici Belfort Montbéliard. 03 84 22 82 82. Il reste encore 3 candidats. C'est Alexandre qui vous attend. Et nous, on revient juste après à Pascal Obispo et Francis Cabrel pour ce tout nouveau titre. Il faudrait que pleuve l'amour. Quel duo pour notre plus grand plaisir.

0: studio, Francis Cabrel, Pascal Obispo avec votre radio et ici, Cécilia de Montancy, la prochaine candidate, on l'accueille dans 30 secondes.
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0: Allez, on continue de jouer au 03 84 22 82 82. Bonjour Cécilia.
5: Bonjour Jean.
0: Comment ça va à Montancy? Tout va bien?
5: Bah ça va bien, bon, je suis sur Belfort là, mais tout va bien.
0: Vous êtes où à Belfort? Faites attention à votre réponse parce que je vous fais venir jouer en studio. Vous êtes où à Belfort?
5: J'ai demandé, mais on m'a dit, allez, ce sera par téléphone. Je suis chez Bureau Vallée, donc je suis
0: Bureau
5: pas loin.
0: Bureau Vallée, ah non, ça fait un peu loin quand même, Bureau Vallée.
5: Ouais.
0: Parce que là...
5: Mais bon, c'est pas grave, par téléphone ça va aussi.
0: Ça va bien se passer. Est-ce que vous avez révisé un petit peu l'actualité?
5: J'écoute régulièrement, j'ai des oreilles qui traînent. Après, réviser, non, j'ai pas révisé.
0: Oui, mais ça suffit de se laisser les traîner les oreilles, ça suffit largement.
5: Ouais, des fois, il y a des trucs qui s'enregistrent, on verra.
0: C'est ça, c'est comme les cours finalement, je sais pas pour vous, mais moi, c'est j'écoutais d'une oreille, puis il y a deux, trois trucs que je retenais comme ça.
5: Bon, exactement.
0: Une minute pour répondre à un maximum de questions, vous me dites pas si ça ne vient pas, la première réponse donnée qui compte. Et puis Nathanaël, notre stagiaire, vous le savez, vous pose les questions d'une fois autour de l'Eurovision. Vous avez regardé l'Eurovision un petit peu, vous avez révisé. Vous avez...
5: Non plus.
0: On va voir ça. Est-ce que vous êtes prête, Cécilia? On y va?
5: Mais oui, je suis prête. Allez
0: c'est parti. De quelle couleur est le gilet réfléchissant obligatoire dans les voitures?
5: Jaune.
0: Comment appelle-t-on le citoyen tiré au sort pour participer à un procès d'assises?
5: Juré.
0: Quel animal a été relâché à l'état sauvage dans le Doubs et dans le Jura? Il y a un article sur ici.fr.
5: Le renard.
0: Comment appelle-t-on la personne qui aide le juge à rédiger les actes et les assiste à l'audience?
5: Greffier.
0: Ouais, bien joué. Qui représente la France à l'Eurovision demain, alors, cette année?
5: Bonnerot.
0: Quel roi de France proclama l'édit de Nantes?
5: Louis XIV.
0: Comment appelle-t-on le revêtement mural, vous savez, en papier décoratif?
5: La tapisserie.
0: On valide, bien joué, on valide. Contre qui joue le FC Sochaux Montbéliard ce soir, Cécilia?
5: Ah,
0: Oh non.
5: Si, là, je l'ai. Le Puy.
0: Ouais, c'est bon, allez, c'est bon, c'est fête, c'est bientôt le week-end, c'est le pont, Sochaux va monter, on est tous heureux, on le valide. Il est venu de loin, voilà. Le Puy, Cécilia. Bien joué.
5: J'ai la page ici, sous les yeux.
0: Ah, ben voilà, et ben, vous savez quoi? C'est validé encore plus, bien joué. Bon, on va regarder ça ensemble, ça s'est plutôt bien passé, non?
5: Ça va.
0: Je vous dis votre score maintenant ou après?
5: Ouais, on voit après.
0: Les mauvaises réponses. Le roi de France qui proclama l'édit de Nantes, c'est Henri IV. J'aurais validé Henri Bâton V, au cas où, Cécilia. Mais c'est Henri IV. Sincèrement, je le validerais. Franchement, il y a un auditeur qui vient qui me dit Louis Bâton V, ou je valide. Sincèrement, c'est tellement drôle que je valide. Et puis l'animal qui a été relâché à l'état sauvage dans le Doubs et dans le Jura par le centre Athéna, désolé pour la prononciation.
5: Le
0: lynx. Non, c'est le lynx. Le lynx.
5: Ah,
0: quatre lynx ont été relâchés. Le bélier, vous l'avez entendu tout à l'heure.
5: C'est un gros renard, non?
0: Oui, alors celle-là, on ne peut pas vous la faire. Ah oui, ah, j'aime bien quand les auditeurs essayent. Celle-là, sans Jeff. C'est ça. Mais Jeff, celle-là, on ne peut pas la valider, on est d'accord.
6: Non, pas du tout.
0: Celle-là, on ne peut pas la valider. C'est impossible. Malheureusement. Mais franchement, bien tenté. Pour ce qui est la question sur le bélier, vous l'avez entendu ce matin. Attendez lundi, Cécilia. Elle va arriver lundi, la question.
5: D'accord.
0: Donc tout va bien. Pour les bonnes réponses, Sochaux le Puy ce soir, bien joué. Papier peint, vous m'avez tapisserie. Bah, tapisserie, papier peint, c'est validé. Bien entendu, le greffier, le juré, le gilet jaune. Et enfin, qui chante pour la France à l'Eurovision demain? Eh ben, c'est Monroe avec Regarde. Et j'aime bien la chanson. C'est rare, donc c'est pas bon signe.

0: Monroe, regarde, qui va représenter la France à l'Eurovision demain. On encourage évidemment Monroe. Ça ferait du bien que la France gagne l'Eurovision. On gagne toujours chez les juniors. Je crois qu'on doit gagner 4 fois sur 6. On gagne. C'est ça. Tout le temps. Donc pourquoi pas. Ça vous fait 60 points. 60 points, Cécilia, déjà bravo. Désolé à Sam de Cernay qui pourra évidemment retenter sa chance la semaine prochaine. Il y a Nathanaël, notre stagiaire, qui a pris les questions d'Eni Mafoua en main. Il attend votre verdict. Il ne sera pas vexé, Nathanaël. On est d'accord. Cécilia, soit vous me dites j'arrête ici, je garde mes 60 points. Il reste encore 2 candidats ou 2 candidates derrière. Vous pouvez me dire, non, je vais essayer de doubler, de passer à 120. Et si je divise tout par 2, ça fait 30 et on verra bien. Cécilia, on
1: Jeff,
0: peut pas...
1: Jeff, il dit quoi?
0: Ah, Jeff. Jeff, elle demande un conseil. Vous dites quoi? Vous doublez, vous... je suis pas sûr que ce soit un bon conseil de demander à Jeff, Cécilia.
2: Non, peut-être pas, mais moi, de toute façon, quoi qu'il arrive, c'est un jeu, je double à chaque fois.
0: Bon, est-ce que vous suivez? Ce serait très drôle qu'elle fait. Ah bah non, je suis pas.
1: Non, j'ai pas révisé l'Eurovision. Encore, ce serait du local ou machin, je dirais pas. Mais là, l'Eurovision, j'ai
0: non,
1: pas
0: là,
1: révisé.
0: Non, là, c'est Eurovision. 100% Eurovision.
1: Ouais,
0: c'est votre dernier mot, Jean-Pierre?
1: Ouais, c'est mon dernier mot, Jean-Luc.
0: Parfait. Très bien. Ça fait 60 points. C'est pas mal. C'est sincèrement pas mal. On va voir si ça suffit.
1: Ouais, ça va être obligé à la prendre quand même.
0: Exact. Mais c'est stratégique. Vous avez raison. Ça force les autres candidats potentiellement à la prendre et on sait jamais. Merci beaucoup, Cécilia. Allez. Peut-être à tout à l'heure.
1: Eh ben, merci à vous.
0: J'ai besoin d'agrafe au cas où à Bureau Vallée. Merci beaucoup. À bientôt. À bientôt. The Pointer Sister. À tout à l'heure. The Pointer Sister avec votre radio ici, Belfort, Montbéliard. Et puis, on accueillera le troisième candidat, la troisième candidate cette semaine. On vous offre pas de tirage dans quelques instants, aujourd'hui vendredi. On vous offre chaque jour votre paradis des sources à Soulsmat en Alsace avec la revue Paradoxe. C'est Alexandre qui vous attend au standard et donc il y a ses 60 points de Cécilia de Montancy à battre ce matin.

0: The Pointer Sister avec votre radio ici Belfort-Montbéliard.
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0: Allez, on joue toute la journée. Noah Sommier pour une après-midi un petit peu spéciale à partir de 16h, vous le savez, va vous offrir votre pack spécial FC Sochaux Montbéliard avec le t-shirt, la gourde pour aller encourager le FC Sochaux Montbéliard et puis deux passes musées demain pour ici matin avec Clémentine Brocard et toute son équipe. Et nous, on continue de jouer. 03 84 22 82 82. C'est pour l'instant Cécilia de Montancy en tête avec 60 points. Il reste encore deux candidates avec Nathanaël pour les questions Nenny Mafoy. Je vous ai même pas demandé, Nathanaël, désolé. C'est dur pour vous les questions ou pas? À partir du moment où on révise l'Eurovision.
2: Ouais, c'est l'histoire, c'est les basiques.
0: Voilà, c'est ça. Et là, c'est un énorme indice que vous venez de donner. Donc ça, c'est pas mal. Vous êtes gentil pour les auditeurs.
2: On voit que vos questions à vous, elles sont quand même difficiles. C'est rassurant quand même. Faut tenter sa chance.
0: Vous savez quoi? Vous avez raison. C'est un tout. Le yin et le yang. Exactement. De la question. Allez, 03 84 22 82 82, David Hallyday, on revient ici.
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0: David Hallyday, tu ne m'as pas laissé le temps avec votre radio ici.
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0: J'espère que vous prenez du plaisir en jouant à compte-toi, rends-toi. Nous, on rigole bien, Jeff et Nathanaël, en studio avec, avec Sébastien à la réalisation. Et Sébastien qui nous dit pas moi dans le casque. Voilà, ça c'est plutôt sympa. Vive les vendredis. Nicolas, bonjour.
2: Bonjour.
0: Comment ça va aujourd'hui? Tout va bien?
2: Ça va très bien, merci.
0: Ouais. Vous nous appelez d'où, Nicolas?
2: Je vous appelle de Charmois.
0: Charmois, si je dis pas de bêtises, c'est après Meroux-Mauval, non?
2: Exactement.
0: C'est ça? J'avais fait un stage chez un paysagiste à Charmois.
2: Ah ouais, tout à fait, à l'entrée de Charmois, ouais.
0: Et son nom, je sais pas si on peut le dire, mais c'était Balanche, je crois.
2: Balanche, ouais.
0: C'est exactement. Ça, exactement, c'est ça. Vous avez vu, j'ai des bons souvenirs. Bon, c'était il y a 10 ans.
2: Oui.
0: Ça me rajeunit pas vraiment, mais c'était il y a 10 ans, à ce stage chez un paysagiste. C'était très bien, très, très, très bien. Par contre, c'était physique. J'ai découvert à ce moment-là que, ben, c'était trop physique pour moi. Je suis devenu animateur radio. Enfin, du moins, j'essaye. Nicolas, vous êtes en week-end prolongé ou vous êtes au travail aujourd'hui?
2: Non, week-end prolongé.
0: Parfait.
2: Du temps.
0: Quelque chose de prévu ce week-end? Sochaux ce soir, par exemple, ou pas?
2: Non, on n'est pas très très foot à la maison.
0: Bon, c'est pour ça que vous n'êtes pas au Stade Bonal. Vous avez bien raison. Sincèrement,
2: voilà.
0: Vous avez bien raison. Vous venez jouer avec nous. Il y a 60 points à battre. Il y a un petit peu de travail, une minute pour répondre à un maximum de questions. Vous me dites pas si ça ne vient pas, la première réponse donnée qui compte. Et la question Nenni ma foi, on verra ça dans un deuxième temps autour de l'Eurovision. Vous avez regardé un petit peu ou pas?
2: Pas du tout.
0: Aïe, aïe, aïe, décidément. On verra ça. Au moins, tout le monde est sur le même pied d'égalité. Si personne n'a regardé l'Eurovision, tout le monde est au même niveau. Nicolas, est-ce que vous êtes prêt?
2: Je suis prêt.
0: Allez, c'est parti. Dans quelle ville du Nord-Franche-Comté se trouve le musée agricole?
2: Pas le doigt.
0: Ah, le musée, dommage. Dans quel terme désigne une couleur obtenue en mélangeant deux couleurs primaires? On a une couleur...
2: secondaire.
0: Sur quelle chaîne peut-on voir l'émission sur les 70 ans de l'Eurovision ce soir?
2: M6.
0: Quelle est la couleur de la poubelle dans laquelle on ne jette pas les papiers et les cartons?
2: Marron.

0: tweet, c'est pas grave, vous avez le droit, ce n'est pas interdit, je vous rassure. Est-ce que ça s'est bien passé, Nicolas, avec Élise? Ça a été pour vous?
1: Ouais, ça va.
0: Il y aura besoin de la fameuse question Nelly Mafoy. On va voir ça.
1: Oui, je pense. Ouais.
0: Le musée agricole, alors vous m'avez dit Valdoie. Valdoie, il y a le lycée agricole. Mais le musée agricole est à Beautemps. À Beautemps, dans le territoire de Belfort. Et puis enfin, c'est pas sur M6, c'est sur France 3 ce soir à 21h10 pour l'émission des 70 ans de l'Eurovision. Pour les bonnes réponses, on obtient une couleur secondaire. Bien joué, la poubelle brune, l'aquarium, le Détroit et le souvenir de Relax en 2007. Ça fait déjà 19 ans. C'est bien Mika, bravo.

0: Relax avec Mika en 2007, ça vous fait 50 points. Alors c'est bien, mais il n'y a pas vraiment de choix. On va y aller avec la question d'énigme à fond. On est d'accord, Nicolas ?
1: On est d'accord.
0: Allez.
1: Pas de choix.
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0: Question 1, question 2 ou question 4 ?
1: 4.
0: Question 4, Nathanaël.
3: C'est là.
0: Ouais, d'accord.
3: Assez simple en soi, c'est la 50e édition de l'Eurovision cette année.
0: Ça a coupé, on n'a pas entendu.
3: Je crois avoir entendu.
0: Je crois que j'ai entendu la bonne réponse, mais je vais être sûr. Nicolas, Élise. Bien joué. Bah ouais, je viens de donner la réponse. Bah oui, j'ai donné la réponse sur l'émission ce soir de l'Eurovision, les 70 ans de l'Eurovision ce soir. Voilà, voilà.
3: Beau talent de déduction.
0: Voilà, voilà. Ouais, franchement.
4: Ça, c'est fait.
0: Ouais, voilà. Bon, bah, Nicolas, les gens vont voir que vous êtes mon frère. Donc, comme ça, le problème est réglé. Ce qui est pas vrai, je rassure tout le monde, sincèrement. Vraiment, sincèrement, je rassure tout le monde, c'est pas vrai. Ça vous fait 100 points. Je suis désolé pour Cécilia de Montancy, qui pourra retenter sa chance. Bien la 70e édition cette année pour l'Eurovision. Nicolas, Élise, j'espère vous dire à tout à l'heure dans 10 minutes. Et puis, sinon, je vous dis à bientôt. Ça vous va?
1: Très bien, merci à vous.
0: Merci beaucoup, à bientôt. Tombé du ciel avec Jacques Higelin. Et puis on accueillera le dernier candidat ou la dernière candidate de la semaine dans Comptoir en toi.

0: Jacques Higelin, tombé du ciel avec Ici Belfort Montbéliard, Alex de Sévenant est le prochain candidat. À tout de suite.
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0: 100 points à battre. Pourquoi j'ai mis 50 sur ma feuille d'ailleurs? C'est bien 100 points pour Nicolas et Élise avec 100 points pour l'instant en tête. 03 84 22 82 82. Je crois que c'est une première dans Comptoir en toi. Alex, bonjour.
6: Oui, bonjour.
0: Du côté de Sévenant, c'est bien ça? C'est bien une première?
6: C'est ça, c'est une première.
0: Pourquoi aujourd'hui? J'aime bien poser cette question. Pourquoi aujourd'hui? C'est quoi? C'est le cadeau? Vous nous avez écouté par hasard? Entendu par hasard? Vous nous écoutez souvent, mais vous avez jamais osé? Expliquez-nous un petit peu.
6: Non, c'est pour le cadeau, le maillot de Sochaux.
0: Ouais, ah non, c'est pas le maillot de Sochaux. Ah non.
6: Le maillot?
0: Le maillot de Sochaux, c'est cet après-midi, vous avez mal entendu. Vous avez mal entendu le maillot Sochaux Comptoir. Est-ce que vous voulez quand même jouer à Comptoir en toi ou vous laissez votre place? Je crois que c'est une première dans Comptoir en toi. On aura tout fait de toute façon.
6: Bah oui, on va essayer.
0: Vous essayez quand même, vous avez bien raison.
6: Ouais.
0: Vous savez ce que c'est à gagner ou je vous présente le cadeau?
6: Moi, vaut mieux le représenter.
0: On va le représenter. On est bien d'accord. C'est une soirée spectacle pour deux au Paradis des Sources, un cabaret à Sourcemat en Alsace à gagner. Il faut faire plus de 100 points pour gagner puisque c'est Nicolas de Charmois avec Élise en tête. Vous avez une minute pour répondre à un maximum de questions. 10 points par bonne réponse. Vous me dites pas si ça ne vient pas. Et c'est la première réponse donnée qui compte. Faut faire attention à ça, Alex. D'accord?
6: Ok.
0: Est-ce que vous êtes prêts? On y va?
6: Je suis prêt.
0: Allez, c'est parti. Comment appelle-t-on un récit court qui met en scène des animaux et se termine par une morale?
6: Passe.
0: Dans la forêt de quelle commune a-t-on retrouvé des restes d'obus ces derniers jours? On en a parlé sur la radio hier.
6: Passe.
0: On passe. Dans quel département se trouve la commune de Beaucourt?
6: Oui. 90.
0: Qui est le ballon d'or de football en ce moment?
6: Passe.
0: Quel est le contraire de pluriel?
6: Régulier.
0: Qui chante Dancing Queen en 76? Ils ont gagné l'Eurovision.
6: Ah bah.
0: Qui a été brûlé vive à Rouen en 1431?
6: Jeanne d'Arc.
0: En quelle année auront lieu les prochaines élections présidentielles, Alex? Et je vais me présenter, je pense.
6: L'année prochaine.
0: Ouais, on va aller.
6: Bien joué.
0: Et ça vous fait. Ça va être intéressant votre score. Ça va être très intéressant votre score. Vous avez 50 points. Il y a 100 points à battre. Donc il y aura besoin de la question d'Eni Mafo. La question d'Eni Mafo, c'est l'équivalent de notre question bonus. Hein. Une bonne réponse, vous doublez. Et une mauvaise réponse, vous divisez par deux. On va voir ça dans un deuxième temps. Alex, est-ce que vous avez pris du plaisir quand même pour une première dans Comptoir en toi? Est-ce que ça a été?
6: Oh bah oui. Ouais,
0: plutôt sympathique. Il y a eu 3 mauvaises réponses, 3 passes plus que des mauvaises réponses. Le récit court qui met en scène des animaux et se termine par une morale, c'est une fable. Une fable, fameuse fable de La Fontaine, bien entendu. La commune où on a retrouvé des restes d'obus, c'est à Pont-de-Roi-de-Vermondan. Et puis enfin, le footballeur Ballon d'Or, c'est son anniversaire aujourd'hui. Il a 29 ans, il est français, il est joueur du Paris Saint-Germain, il va jouer la Coupe du Monde, il est champion du monde en 2018. C'est Ousmane Dembélé. Pour les bonnes réponses, le territoire de Belfort, à Beaucourt, singulier, Jeanne d'Arc 2027 et Dancing Queen en 76. C'est bien à bas, bien joué aussi.

0: Dance and Queen en 76 avec ABBA. 10, 20, 30, 40, 50, ça vous fait 50 points, Alex. Il y a 100 points à battre. Vous n'allez pas les doubler, les 100 points, mais vous allez pouvoir les égaler. Est-ce que vous prenez la question d'Eni Mafua? On est d'accord, il n'y a pas le choix.
1: Ah oh oui, il n'y a pas le choix.
0: Allez, on y va.
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0: Par contre, vous avez le choix. Vous avez le choix, vous savez, c'est le thème Eurovision. Aujourd'hui, les questions sur l'Eurovision. Vous avez le choix entre la question 1 ou la question 2. Vous prenez laquelle?
1: Sur la 1.
0: Sur la question 1. Okay. On en a un petit peu parlé tout à l'heure. Ouais. Les gens vont comprendre pourquoi. C'est parti, Nathanaël, question 1.
3: Dans quelle ville se déroule la finale de l'Eurovision demain?
0: C'est où? C'est dans quelle ville?
1: À Vienne.
0: Allez, bien joué. Bien joué, bien joué. Et pourquoi, on peut savoir que c'était à Vienne, du moins en Autriche, parce que on a dit tout à l'heure que le gagnant c'était Gigi l'année dernière, il est autrichien, et vous le savez, le gagnant accueille l'année suivante, donc c'est bien à Vienne, en Autriche, pour l'Eurovision, cette année, la 70e édition. Alex, vous ne raccrochez pas, vous avez 100 points, vous avez le même résultat que Nicolas, on va voir, on va appeler Nicolas, et juste après Pink, on va voir, vous savez, on vous demande le nombre d'habitants, le nombre d'une commune, etc. hors antenne, on va faire un départage et on va voir si vous avez gagné ou pas. Ça vous va, Alex?
1: Ça marche.
0: À tout de suite, ne raccrochez pas et nous on appelle Nicolas et Élise.

0: Pink avec votre radio ici Belfort, Montbéliard. Alex et Nicolas sont à égalité avec 100 points. On les départage en 30 secondes.
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0: Cécilia et Sam auront essayé de vous doubler. Alex, vous êtes toujours là, à Sévenan?
5: Oui.
0: Rebonjour Nicolas.
5: Rebonjour.
0: Félicitations à vous tous, avec Élise également. Félicitations, vous êtes avec 100 points en tête, les gagnants du jour. Mais il va me falloir un seul prénom pour le paradis des sources. Hors antenne, on vous demande le nombre d'habitants ou exceptionnellement aujourd'hui le nombre de communes dans le pôle Nord-Franche-Comté. Nicolas, vous m'avez donné combien?
5: J'ai donné 200.
0: Alex, vous m'avez donné combien?
6: 20.
0: Est-ce que vous êtes allé voir si le résultat?
6: Oui, je suis allé voir.
0: Donc finalement, il y a 196 communes. Nicolas, vous m'avez dit 200. Nicolas, vous êtes le gagnant aujourd'hui. Bravo, félicitations. Au moment où il y a des grêlons dignes d'une balle de tennis qui sont en train de tomber sur Belfort. Attention aux voitures dehors. Félicitations à Nicolas du côté de Charmois. Désolé Alex, à Sévenan. Désolé.
6: Moi, c'est pas grave, on retentera.
0: Avec grand plaisir. Et puis allez, Sochaux, ne l'oubliez pas. Nicolas, première au paradis des sources ou pas?
5: Première au paradis des sources. Ouais.
0: C'est vrai? Bon, bah, très bien. Eh ben, profitez bien.
5: Merci.
0: Donc, au paradis des sources, je vous laisse avec Alexandre au standard. J'imagine que vous allez y aller avec Élise ou je peux venir avec vous, Nicolas?
5: Ah, je vais y aller avec Élise.
0: Ouais. Bon. Bah, ça va pour cette fois. Ça va pour cette fois. Très bien. Bon, ben merci beaucoup Nicolas. À bientôt. Profitez bien sincèrement avec Elisa. À bientôt. Merci beaucoup Nathanaël pour les questions d'Enim Info aujourd'hui. Rendez-vous la semaine prochaine. Ça
7: évidemment.
0: Jeff, merci beaucoup. Rendez-vous la semaine prochaine. On dit le cadeau maintenant. Allez, on dit le cadeau maintenant. 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Et puis nous, on va se diriger doucement mais sûrement vers l'actualité locale et nationale à midi.
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0: Et bon appétit, il est midi avec votre radio de proximité. L'actualité locale et nationale avec vous, Pauline Boudier. Les supporters du FC Sochaux-Montbéliard comptent les heures.
8: Avant le grand soir, le match de la montée en Ligue 2, en tout cas, on l'espère. À 19h30, Sochaux affronte le Puy pour cette dernière journée de National. Les portes du Stade Bonal ouvrent à 17h30 pour accueillir les 20 000 supporters. Eux sont prêts à fêter la montée avec les joueurs. Pour ça, il faut tout de même éviter le scénario catastrophe, une défaite et une large victoire de Fleury face à Rouen. Aux jaunes et bleus d'être à la hauteur, Hervé Blanchard.
9: Encore un effort, un dernier coup de collier à donner. Sochaux sait que cette fois c'est la bonne. Il le faut devant 20 000 supporters impatients de fêter la montée. Pas de calcul à faire. Même si une défaite n'est pas fatale, pour Aymen Boutoutaou, c'est l'heure de vérité, être enfin à la hauteur.
10: On va l'attaquer pour déjà essayer de le gagner, parce que c'est ce qu'on veut quand même, bien finir la saison, surtout à domicile. Donc on n'aura pas d'excuses ce week-end et bien finir, jouer à libérer et se lâcher, voilà.
9: Revoir le FCSM que l'on aime, tout simplement. Ne pas penser à un scénario improbable, mais pas impossible à distance avec Fleury. Gagner pour finir en beauté à Bonal. Un match d'ailleurs vraiment spécial pour tous les coéquipiers de l'attaquant Capidjoko.
11: C'est pas tout le monde qui a la chance de pouvoir monter, démonter dans des clubs populaires comme le FCSM. Ça doit être marquant, ça doit être historique.
9: Et parce que, pour Capidjoko et tous les jaunes et bleus, monter avec Sochaux serait forcément mémorable.
11: C'est le match de notre vie en fait. Si on valide ce qu'on a à faire, on sera tous marqués à vie. On sera tous liés. Quand on va parler de la montée du FCSM en 2025-2026, il y aura tout le groupe.
9: Comme, à n'en pas douter, tous les supporters du FCSM, prêts à vivre en ce 15 mai leur plus belle ascension vers le plus grand des bonheurs.
8: Bonal à guichet fermé, je vous le disais. Les trois parkings de l'usine Stellantis de Sochaux sont d'ailleurs ouverts pour permettre à tout ce monde de se garer. Si toutefois vous ne pouvez pas aller au stade ce soir, de nombreux bars proposent de regarder le match. C'est le cas au Petit Moulin de Foussemagne. Une évidence pour Aurélie, la gérante de ce bar tabac et fan de foot.
7: Je me suis dit, il faut marquer le coup, c'est le dernier match à domicile en plus. Avec un peu de chance, on va fêter la montée. On est très footeux, nous, chez nous, à la maison. On est des grands supporters du PSG. Donc déjà, la clientèle, elle le sait aussi. On charrie beaucoup avec certains clients qui sont pour l'OM. Je vais pas vous dire, je suis pas pour Sochaux, il y a que pour le PSG. Non, c'est pas le cas. Bien sûr, on sera content que Sochaux monte, hein, automatiquement. Ça reste le club de la région, donc on soutient quand même. On va avoir du monde qui va venir parce qu'on nous a déjà demandé. C'est surtout des habitués qui viennent et qui en parlent autour d'eux et qui ramènent leurs amis. Nous, on ramène nos amis aussi. Après, maintenant, si on a les vrais supporters qui vont venir parce qu'ils n'ont pas pu aller au stade, telle est la question. Je ne peux pas vous dire. Ça serait bien qu'ils viennent avec leurs maillots, des drapeaux, des machins.
8: Alors, si ça vous tente, il faut tout de même réserver en passant un coup de téléphone. De notre côté, on vous fait évidemment vivre cette soirée de fête sur ICI Belfort-Montbéliard avec Noah Sommier dans le 16-19. Et puis nous serons à Bonal avec entre autres Hervé Blanchard dès 18h et jusqu'au bout de la nuit. Le FCSM brille aussi en équipe de France. La liste des joueurs sélectionnés pour le Mondial cet été est annoncé depuis hier et parmi les heureux élus, trois sont formés au centre de formation de ce long cours. Maxence Lacroix, Ibrahima Konaté et Marcus Thuram.
0: Un collégien passé à tabac dans un sous-sol à Mulhouse.
8: Trois adolescents de 14 et 16 ans ont été mis en examen. Les deux plus âgés sont en détention provisoire. Le plus jeune en centre éducatif fermé. Ils sont soupçonnés d'avoir roué de coups un de leurs camarades de 15 ans pendant une pause de midi, selon le parquet. D'autres interpellations sont à prévoir car les agresseurs étaient en fait 4. Fini les bonbons, tisanes, huile à mettre sous la langue au CBD. À partir d'aujourd'hui, la France interdit leur vente. Le CBD à fumer n'est pas concerné. Mais c'est tout de même un gros manque à gagner pour la filière. Plus de 2000 magasins spécialisés en France en proposaient. Le festival Motor Show revient pour la 3e édition à Dell. Jusqu'à dimanche, le stade des Fromentos se met en mode États-Unis. Des voitures et motos américaines façon Mad Max, un village militaire américain, des spectacles mécanique ou de pyrotechnie, des concerts de rock. L'entrée est à 5€ pour la journée et 10 si vous venez les 3 jours.
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8: Ça serait bien qu'il arrête de pleuvoir pour le match ce soir, Jean.
0: Oui, ce serait bien. On est bien d'accord.
8: Ce serait mieux, hein.
0: C'est possible. Ah. Météo France annonce quelques éclaircies en début de soirée. Mm-hmm. Et quand même avec des nuages, sinon ouais, c'est ouais, pas ouais, très ouais. Très drôle. Pour les températures, 11 degrés hein, sur le Nord-Franche-Comté cet après-midi, comme à Dell, à Champagné, à Héricourt, à Montbéliard, Belfort, Anjoutey ou encore Andelle-Nant. On croise les doigts pour le FC Sochaux-Montbéliard. Normalement, il ne devrait pas pleuvoir pendant la rencontre. On continue de jouer, nous également, à Comptoir Antois. 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On continue de jouer avec Valérie Damido et toute son équipe à 12h05 ici.
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8: Bonjour à tous. Cette semaine, Valérie Damido et Eric Bastien sont en vacances. Nous nous replongeons donc dans les meilleurs moments de l'émission. Au menu, un candidat qui monte les meubles à l'envers. Bon, en même temps, ça peut nous arriver aussi. Un autre qui conseille des coins sympas en Picardie, sans oublier celui qui a exercé une multitude de métiers, ou encore celle qui a failli dormir sur le parking de Disneyland à Paris. Et oui, nos candidats ont plein d'histoires et d'anecdotes à raconter sur votre radio ici.
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8: Musique à présent avec Madonna, Who's That Girl?

0: With That Girl dans la playlist ici, Madonna. En novembre dernier, Valérie Damido et Eric Bastien jouaient avec Lucie d'ici Azur qui adore voyager et Benjamin d'ici Touraine. Alors Benjamin, c'est le chouchou de son club de sport, vous allez comprendre pourquoi. En revanche, si vous avez besoin d'aide pour monter des meubles, surtout, vous ne l'appelez pas.
1: Benjamin, eh bien, il fait de l'aquagym.
2: Alors, moi, je suis dans. Je pourrais être avec toi parce que Benjamin, il fait de l'aquagym avec des petites mamies.
3: Ouais, c'est trop rigolo. La moyenne d'âge, c'est aller 75-80 ans. Oh, Valérie, vous n'en êtes pas là quand même.
4: Oh, écoute.
5: Non, vous faites du mal, Valérie.
2: J'en suis pas très loin. Tu sais, je suis à ça du déambulateur.
5: Hein. Bol de sangria des pâtes des mimosas.
3: Je suis la mascotte, c'est génial parce que du coup, moi, j'ai la quarantaine. Donc, dès que je ne viens pas, elle le remarque. C'est très, très drôle. Oh, vous n'avez pas vu la semaine dernière? Oui, j'arrive. Et ce qui est très drôle, c'est qu'elles sont très souples, très agiles, alors que moi, des fois, je galère. Et je vous jure, ça fout des complexes.
2: Ah bah oui, je comprends. Bon, moi je suis vieille, mais je suis souple. Mais bon, alors, tu vas, il y a une piscine à Montbazon ?
3: Non, c'est à Jouer des Tours, c'est la piscine Bulldo.
2: Ah oui, la piscine de Tours. Alors par contre, tu n'es pas du tout bricoleur. Il paraît que tu montes même les meubles à l'envers, dis donc.
3: Ah ouais, non mais c'est une catastrophe, j'ai laissé tomber. Hein. C'est plus la peine, les meubles à l'envers, les portes à l'envers. J'y passe des heures, je mets trois plombes à comprendre la notice. Je maudis certains types de meubles, si vous voulez, je vais dire.
2: Je vois très bien les meubles suédois avec des noms...
5: Les Stromglouf.
2: Moi j'adore les notices où il y a marqué une personne 16 heures, deux personnes 8 heures. En fait, c'est toujours pareil. C'est une galopon.
5: Ils ont fait des efforts.
2: Un cauchemar, je suis d'accord. Et donc, tu n'es pas très cuisinier non plus, hein. Tu fais un peu la base, mais tu as la chance d'avoir un frère cuistot, c'est ça ?
3: Ouais, ça c'est top. J'ai un frère cuistot qui fait des super bons petits plats. Et d'ailleurs, il travaille dans un restaurant sur l'île de Ré où il a eu la chance de vous croiser, Valérie.
2: Ah bon, ça ?
3: Ouais, trop marrant. Saint-Martin de Ré. Alors malheureusement, le restaurant, là, il a fermé l'année dernière. Je ne saurais pas vous redire le nom. Mais du coup, voilà, il vous avait croisé plusieurs fois.
2: Eh ben oui, c'est un peu ma deuxième patrie.
5: C'est votre QG, ça.
2: C'est mon QG, ouais.
3: C'est ça.
2: Alors, on va essayer de marquer un deuxième point, mon Benjamin, avec la deuxième question. Oui. Vrai ou faux ? Alors, attention. Elon Musk a appelé un de ses fils XAEA12.
5: Sûr.
2: XAEA12 est-il le prénom d'un des fils d'Elon Musk ? Est-ce que c'est vrai ? Est-ce que c'est faux ? Top chrono, 5 secondes.
3: C'est un personnage tellement particulier que je vais dire vrai.
2: Bah t'as bien raison, parce que on va dire que le gars est complètement... Enfin bref. En 2020, Elon Musk et la chanteuse Grimm, sa compagne, ont nommé leur fils XAEA12 en hommage à leur passion commune. X pour l'inconnu, AE leur lien d'amour et A12 le nom de l'avion espion du couple. Voilà. Bienvenue chez les dingues. Allez, un point de plus, tu as deux.
5: On n'a pas le code Wi-Fi. Lucie est avec nous, ici à Azur, elle a 43 ans, elle habite à Nice, elle est mariée avec Jamel depuis 20 ans, assistante maternelle qui a toujours voulu être maîtresse d'école. Tu adores voyager. Voilà. Toujours l'occasion d'écouter Desireless.
2: Ah oui.
5: Là, tu dis voyage, hop, ça part tout de suite. Hein. Tu as découvert quel pays ? Quel pays t'a marqué le plus ?
6: J'ai pas un pays en plus vraiment qui m'a marqué le plus. Je crois que chaque pays nous apporte des choses tellement différentes que on est marqué de partout où on passe en fait par des choses autres. Mais oui, on adore voyager.
5: Tu as raison. Eh bien, nous allons jouer à présent pour te permettre de marquer un premier point parce que t'as pas encore ouvert le bal là. On y croit, Manu.
6: Mais oui, surtout que les deux réponses de Benjamin, je les
5: ai. C'est toujours comme ça, madame.
2: Bien
5: évidemment. Allez, je suis sûr que tu vas l'avoir. Écoute cette chanson où on a été la chercher dans les greniers. Hein. Vous vous souvenez de ça ? Twin, ils ont fait l'Eurovision, hein, il me semble, avec la moustache 2014, me dit-on. C'était hier. Salvatore Dali, pour ça qu'on parle de moustache, a créé un parfum avec un flacon qui était en forme de moustache. Souvenez-vous ? À moins que ça n'ait jamais existé. Vrai ou faux ? Top chrono.
6: Alors, non mais là, c'est des questions incroyables.
5: Vite, vite, vite.
6: Faux.
5: Ouais, on est après le gong, là.
2: Ouais, on est beaucoup trop après le gong.
5: Beaucoup trop après le gong, c'était la bonne réponse. Pourtant, 5 secondes, hein, vraiment, Lucie, j'insiste pour répondre.
6: Oh.
5: Oui, un flacon en forme de nez et de lèvres, mais il n'y avait pas la moustache. Il est sorti en 1983. Il s'appelle
6: Salvador. Mais moi, j'ai pas entendu le gong, alors, vous voyez. Mais honnêtement.
5: Dès que j'ai fini la question, 5 secondes. Voilà, tout de suite, ça part tout de suite, en fait.
2: Alors, nous sommes à 2 pour Benjamin, à pas de points pour Lucie, mais c'est pas grave, il y a encore plein de
5: mais
2: questions.
5: Mais oui, Lucie.

0: Il repart en concert à partir du mois de juin, Lille, Amiens, Paris et ailleurs. Florent Pagny, bienvenue chez moi. Bienvenue surtout dans les meilleurs moments d'Otaquet. Valérie Damido et Eric Bastien sont à présent avec Sylvie d'ici Provence, l'heureuse propriétaire de Colombes. Mais qui est donc Colombes? Et puis il y a aussi Eric d'ici Picardie, supporter des Gothiques, une équipe de sport qu'il suit depuis des dizaines d'années.
1: Sylvie, sa passion, c'est Marseille. Il paraît que tu dis que tu as du sang bleu. Ça veut dire quoi avoir du sang bleu? C'est la couleur de l'équipe de Marseille?
2: C'est la monarchie, ça.
3: Ouais, c'est royal.
2: Ben oui.
1: Eh oui, bien sûr.
3: Non, le bleu de Marseille.
1: Le bleu de l'équipe de l'OM. Alors, il paraît que tu as une barquette marseillaise.
3: Oui, j'ai une barquette marseillaise avec mon compagnon, mon mari. Oh.
1: Oh,
3: je vais me faire frapper.
1: Oh, aïe. Dis donc, maintenant, tu t'appelles madame. Hein. Alors, attention. Et comment elle s'appelle, cette barquette?
3: Elle s'appelle Colombe. Elle est sur le vieux port à Marseille.
2: La classe.
1: Eh oui, parce que c'est une barquette. Oui. Les vieilles barquettes, c'est les bateaux traditionnels de Marseille. Et la tienne, en plus, elle date de quand, la tienne?
3: Oh, 1953.
2: Ah, c'est génial.
1: Tout le monde la connaît à Marseille, ta barquette.
3: Oui, elle est connue. Oui, elle est connue et reconnue. Oui.
1: Bien sûr.
3: Ah, et sur le plan d'eau.
1: Voilà.
2: Bon, on va saluer les équipes d'ici Provence hein, quand même.
1: Mais
2: tout à l'heure,
1: bien sûr qu'on les embrasse. Et puis surtout, on les jalouse parce que ils sont au soleil dans une région magnifique.
2: Ils sont avec Aix-en-Provence.
3: Venir faire un tour de barquette.
1: Bien sûr. Alors en plus, il paraît que tu fais des rassemblements de bateaux à Marseille, mais dans toute la France aussi.
3: Ouais. Elle navigue. Par la route, attention.
1: Elle a la patate Colombe, hein, dis donc.
3: Elle a la patate Colombe.
1: Exactement. Alors tu fais partie d'une association qui s'appelle les Pescadous de l'Estac. Les Pescadous, c'est les pêcheurs. Et aussi du Marseille Accueil, Culture et Tradition, Association culturelle.
3: C'est ça, c'est là où se trouve notre bateau au Vieux-Port.
1: Et voilà, et tu vois, elle aime ça. Si elle n'aime pas Marseille, celle-ci.
2: Et la musique qu'on entend, on l'entend dans Le Gendarme se marie, au moment où il se marie, ça se passe justement à Hyères-les-Palmiers, et c'est le Var, les Bouches-du-Rhône.
1: Eh ben super. Bon, t'es prête à jouer et gagner, t'es en tête, hein, t'as 4 points. Est-ce que t'es prête à gagner 3 points de plus?
3: Allez. Eh ben on va essayer au moins.
1: Allez, je t'emmène en Égypte. Alors écoute-moi bien. Sylvie, je vais te proposer des... Tu sais, c'est la question à choix multiple. Hein. T'écoutes la question, je te propose des réponses. Alors écoute bien. Dans la mythologie égyptienne, le dieu solaire, qu'on appelle Ra, ou Ré avec un chapeau, en tout cas c'est Ra, est représenté avec une tête de faucon, loup, chat, Eric Bastien.
2: Faucon et Eric Bastien, c'est pareil.
1: Top chrono, 10 secondes.
3: Eric, non. Un faucon, moi, j'ai dit.
2: Oui, moi, je suis le récon, moi.
1: Et voilà.
3: Non, le pauvre, le plus cher,
1: celui qui le dit, c'est pas moi. Et oui, c'est le faucon. Et bien sûr, c'est le symbole de la puissance. Il est protégé par le cobra royal et prêt à cracher le feu sur les ennemis. 3 points de plus, 7 points.
2: Eric, est-ce que tu pourrais me parler un petit peu de ta région? Parce qu'on parle beaucoup de Marseille, c'est un peu Interville. Là, aujourd'hui, on a la Picardie contre la Provence. Et toi, je crois savoir que tu supportes, et peut-être que tu vas en parler justement, l'équipe d'Amiens de hockey sur glace, dont voici l'hymne. Génial! Tu reconnais, Eric?
4: Ah oui, c'est les gothiques d'Amiens.
2: L'équipe s'appelle les Gothiques, d'accord.
4: Bah oui, par rapport à la cathédrale, forcément, d'Amiens, on a une super cathédrale.
2: Bien sûr.
4: Les Orpillons à Amiens, et puis on a une équipe de hockey sur glace, donc je suis supporter depuis 30 ans.
2: Ouais.
4: On a gagné la Coupe de France, on a gagné le Championnat de France.
2: Bah dis donc, bravo.
4: Et bon, mais j'y vais souvent. Après, je loupe pratiquement jamais de match.
2: Ouais, bah oui, si t'es abonné aux Gothiques d'Amiens, on les salue hein, depuis une vingtaine d'années. Bravo, et puis ouais, c'est vrai que t'as aussi une très très belle région. T'as un endroit comme ça en particulier que t'aimes bien en Picardie, où tu vas te ressourcer,
4: J'adore la baie de Somme, forcément, la baie de Somme. Et puis les Ortillons d'Amiens, c'est super.
2: Et bah voilà. C'est quoi les Ortillons, pour ceux qui connaissent pas, c'est quoi les Ortillons d'Amiens?
4: Ah bah, c'est un peu comme c'est les canaux dans Amiens, on peut... On peut se balader en barque. En
2: c'est
4: fait.
2: La petite Venise.
4: C'est un peu comme la Venise verte la Belgique. Là, oui.
2: Non, c'est vrai que c'est très joli.
4: C'est un peu comme Bruges, en fait.
2: Je fais un lien avec la barquette, hein, justement, de Sylvie. Parce que c'est vrai que c'est la petite Venise. Et puis, alors quand même, un petit défaut, juste avant de jouer, parce que voilà, on dit que des bonnes choses, mais toi, t'aimes bien que les choses soient organisées, rangées. Mais alors, c'est très militariste. Hein. Il faut que ce soit au carré à la maison, Eric.
4: Oui, il faut que ça soit rangé, quoi, et puis propre, mais bon, c'est peut-être mon côté, comme j'ai fait le service militaire, ça doit être ça.
2: Ah d'accord, ça t'est resté. Bon, ouais, c'est pas très grave, s'il y a un petit torchon par terre, un vêtement qui traîne, ça va, tu t'es pas en panique non plus.
4: Non, quand même, il y a pire que moi.
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0: parfaite pour moi.
1: Vous écoutez ici un des derniers titres d'Amir, l'imparfaite. Ne bougez pas, Valérie D'Amido, Éric Bastien et nos candidats reviennent dans quelques minutes pour la suite des meilleurs moments d'Au Taquet. D'ailleurs, si vous avez envie de jouer, notamment vous messieurs, appelez votre radio locale pour vous inscrire cet après-midi par exemple. On vous attend. Allez à suivre dans moins d'une minute des infos pratiques et utiles dans votre région sur votre radio ici.
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6: 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Enfin, vous le savez, c'est le dernier match du FC Sochaux-Montbéliard, le dernier match, on l'espère, ce soir. Sochaux affronte Le Puy pour valider officiellement la montée en Ligue 2. Un match, 3 points d'avance, 7 buts de différence. Les Sochaliens sont en très bonne voie pour retrouver la Ligue 2, mais devront terminer le travail ce soir. 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
1: Midi et demi, bienvenue si vous nous rejoignez, vous tombez bien, ce sont les meilleurs moments d'Au Taquet avec Valérie D'Amido et Éric Bastien, des instants choisis rien que pour vous, à écouter ou à réécouter pour vous changer les idées à l'heure du déjeuner. La suite, c'est juste après Jean Schultes et une chanson que vous n'allez pas pouvoir vous empêcher de fredonner, j'en suis sûre. Alors montez le son pour Confidence sur votre radio ici.

0: Confidence pour Confidence sur votre radio ici. Et puisqu'on parle de confidence, Séverine d'ici Brézizel raconte maintenant à Valérie Damidot et Eric Bastien la rencontre avec son mari. Quant à Sébastien d'ici Pays de Savoie, il partage son petit coin de paradis qui se situe en Savoie, évidemment.
1: Le petit coin de paradis à notre Sébastien, c'est les Hauts de Maurienne et surtout le village d'Écho ou Écotte, je ne sais pas comment on dit. Écho ?
2: Écho.
1: Et c'est là où a été tourné Belle et Sébastien.
3: Oh là là.
1: Alors moi, quand j'étais petite, c'était mon petit feuilleton. J'étais amoureuse du petit garçon qui jouait.
3: Ça se comprend.
1: T'es tellement mignon. Voilà. Alors, qu'est-ce que tu fais pour aller... Tu pars, il paraît, camper là-bas tout seul et tout.
2: Alors, j'ai eu camper tout seul avec mes enfants, avec ma compagne. Des petites nuits aussi en couple. Voilà, on a... Et puis, bah, forcément, de la randonnée. Un petit peu de trail aussi. Et du ski de randonnée. Voilà, visiter les glaciers, un peu tout, quoi, les plateaux.
1: Eh ben oui. Les glaciers, tu fais bien d'en parler parce qu'il paraît que tu rêves de partir en Islande.
2: Exactement.
1: Ouais. Et alors, ça s'organise, ça, ou pas ?
2: Non, pas encore.
1: Ah !
2: Non, mais je sais pas quand, mais c'est vrai que c'est un pays...
3: je recommande.
2: Depuis très longtemps.
1: C'est un très, très, très joli endroit. Alors, tu as presque réalisé tout ton rêve, parce que ton rêve, c'était d'avoir un salon de barbier à ton compte. C'est-à-dire que là, c'est pas encore totalement à toi, c'est pour ça que tu dis que c'est presque réalisé ?
2: Oui, enfin, c'est, voilà, bon, je loue un local, donc c'est-à-dire que oui, je suis pas à moi 100%, quoi.
1: Non, mais enfin, c'est quand même ton business, on s'en fiche, la location, c'est un...
2: Après, j'imaginais aussi un peu différemment quand j'étais un peu plus jeune, quoi.
1: Ah oui.
2: Mais forcément, on a toujours des choses qui modifient au cours des années.
1: Ah bah moi, quand j'étais petite, je voulais être écuyère de cirque, hein, tu vois, donc bon.
3: Vous n'êtes pas loin.
1: Je bosse dans un cirque, mais je suis toujours pas écuyère. Alors, il paraît
3: mais
1: que...
3: Mais vous mettez des coups de cravache.
1: Ah bah j'aimerais bien savoir avec qui.
3: Bah moi, hein, vous faites mal, hein, régulièrement. Voilà, des petits coups comme ça, là, verbalement, bien sûr.
1: Oh là
3: vous
1: là
3: mettez
1: là
3: pas
1: là
3: des coups de cravache.
1: Tu es gênant. Alors, il paraît que t'es un peu de tête de mule, c'est vrai ?
2: Oui, bien sûr.
1: Ah oui, bien sûr. Bon, écoute, en même temps, tu l'assumes, hein. J'adore l'idée que tu assumes. Ça veut dire que tu es têtu ou tu veux toujours avoir raison ? C'est pas pareil.
2: Un peu des deux, on va dire. Un mix des deux.
1: Ah bah d'accord, ok. Un peu des deux. Très bien. Alors, tu as 3 points. Séverine a 5 points. Là, je te donne l'occasion d'en marquer 5 d'un coup. Écoute bien la question. Tu regardes des séries ?
2: Non.
1: Ah, merde. Alors, bon.
3: On est mal.
1: Alors, écoute bien. Quelle série Netflix ? Tu vois ce que c'est Netflix quand même ?
2: Oui.
1: Bon, alors. Quelle série Netflix raconte l'ascension d'une jeune américaine qui débarque à Paris ? Top chrono, 10 secondes.
2: L'ascension ?
1: Ouais, enfin, qui raconte l'histoire de la jeune américaine qui débarque à Paris.
3: Mais oui.
2: La voyageuse.
1: Ça s'appelle Emily in Paris. Ah oui, c'est le gros carton Netflix. Là maintenant, il paraît que là dans la prochaine saison, elle est à Milan, puis après elle ira, je sais pas, à Bourg-en-Bresse. Emily voyage partout avec tous ses clichés, les bérets à Paris, les tout ça. Bon bref. Et oui, donc bon bah pas de points, mais maintenant tu iras voir la série ou pas. Voilà.
3: Émilie in Savenay, in Brézizel, oh, on vit à Séverine, bien sûr, Émilie, en Bretagne. Séverine, on va faire un peu de shabadabadabadabada.
1: Shabadabada.
3: Alors, on a parlé de François, hein, tout à l'heure à midi, c'est ton chéri, ça fait 22 ans que vous connaissez. Parlons de cette rencontre, c'est grâce à la cousine Renée. Qu'est-ce qu'elle a fait, la Renée ?
4: En fait, Renée, c'est la cousine de ma maman. Et elle gardait à l'époque le frère de François. Elle était nourrice.
3: D'accord.
4: Donc, voilà. Et un jour, quand j'avais 20 ans, je crois 22 ans, ouais. En fait, elle a. Je ne sais pas si c'était arrangé, mais elle a fait un petit repas chez elle.
3: Oui.
4: Marie-François est venue la voir parce qu'ils avaient gardé des liens sa famille avec René et puis moi, bah, la cousine de ma mère. Et donc, on était plein de jeunes autour de la table. Et après, on allait faire un petit tour à la plage.
3: Attends, stop. J'arrête l'histoire. Vous avez été à la plage.
4: Oui.
3: J'écoute la suite. On y va. On est à la plage, comme dans
4: un
3: homme et une femme.
4: Il fait beau, il fait chaud. Et puis, bah voilà, on a appris à se connaître sur la plage. Et...
3: Mmh.
4: Il n'y a rien eu, mais un mois plus tard, on s'est revus et ça l'a fait.
1: Dans une attends, excusez-moi, j'interromps l'histoire. Il fait beau, il fait chaud à la plage? Bon, c'est pas en Bretagne, alors.
4: Si, Valérie, à Pornic, il fait beau l'été. Il fait
1: bon, chaud.
4: 5 degrés.
1: Ouais, chaud, t'emballes pas quand même. C'est pas non plus... Hein, voilà.

0: c'est ici, Sia, Gimme Love. Place à José maintenant, José d'ici Gironde, qui nous raconte toute sa vie professionnelle avec beaucoup d'humour. Et Nelly d'ici Cotentin, qui a eu la joie de marier son fils. Elle explique pourquoi à Valérie Damido et Eric Bastien sur votre radio ici.
1: Alors, nous sommes avec José qui habite à Canéjan, en Gironde, qui est marié, qui a deux enfants, qui est fan de Bulldog et qui vient de débaucher. Il a débauché de quoi ? Il est préparateur de commandes et livreur, c'est ça ?
2: Oui, tout à fait, sur une société qui s'appelle AEH à Villeneuve-d'Ornon.
1: Okay.
2: Voilà, particulier, professionnel, livraison, produits d'entretien, tout type pour les sols, pour tout ce qui est nettoyage, voilà, des chariots. Il faut venir nous voir à Villeneuve-d'Ornon.
1: D'accord, bien sûr. Alors, mais avant de faire ça, dis donc, ton père t'avait poussé à bosser dans un resto et t'étais cuisinier.
2: Voilà, en fait, une anecdote, c'est que mon père était un peu un don juan, façon de parler, donc il rencontrait pas mal de dames, on va dire. Et jusqu'au jour qu'il a rencontré une dame qui était très amie avec le directeur de la Casa Nostra sur Mérignac, une pizzeria. Ouais. Et du coup, il m'a dit, mon fils est un peu un branleur, donc j'aimerais qu'il travaille.
3: Entre le don juan et le branleur, on est bien là.
2: Je suis un phénomène, on va dire.
1: Ah ouais.
2: Qu'est-ce qui s'est passé, c'est que j'ai commencé en tant que cuisinier.
1: Ouais.
2: Et j'ai débarrassé la table et tout. Et puis il me dit, ça serait bien de t'essayer un samedi en salle avec un pantalon et une chemise blanche. Du coup, j'ai essayé. Donc, il me voyait que je me sentais à l'aise. Et ça a commencé comme ça après la restauration. Et après, j'ai fait ça pendant au moins 25 ans.
1: Ah ouais, quand même.
2: Ouais. Et puis après, je suis parti en intérim. Après, j'ai ouvert une société de lavage de voitures. Voilà, que je continue un petit peu actuellement. Mais bon, en ce moment, c'est un petit peu compliqué. Enfin, c'est forcément avec tout ce qui se passe dans le monde. Et puis, le pouvoir d'achat est compliqué. Et puis après, je suis reparti en restauration. Je travaille sur Gradignan, un restaurant sur Bordeaux, sur Gradignan, pardon. Et il y a deux messieurs qui sont venus manger au restaurant et qui m'ont demandé si je connaissais un livreur. Et puis, ils ont vu dans mon regard que j'étais intéressé. Et du coup, il y a eu feeling et il fallait que je démissionne rapidement. Donc, j'ai mon avis. J'en ai parlé à ma femme qui m'a dit, écoute, si tu le sens, fonce. Et j'ai foncé, donc au début j'étais un peu le Pierre Richard, je savais rien faire, rien ne monte pas l'aspirateur, ça, très très mauvais, bref. Et puis maintenant ça fait 4 ans et demi, 5 ans que je suis dans cette société où je suis très très bien.
1: Eh ben voilà.
3: Ce n'est que le volume 2 de ses mémoires, de l'encyclopédie qui sort très bientôt. Hein. Voilà.
1: Bon bah c'est super, alors est-ce que tu vas aller au ski? Est-ce que tu vas gagner? On va le voir tout de suite, t'as déjà un point. Je vais poser la deuxième question, vraie ou faux. Tiens, je te mets les frères Jacques.
4: Est-ce que c'est bon, la photographie? Les souvenirs sur papier
1: glacé. Oui. Alors, on va parler photographie, José. Écoute bien ma question. La première photo de toute l'histoire de la photo, c'était une photo de chat. Est-ce que c'est vrai? Est-ce que c'est faux? Top chrono, 5 secondes.
2: Je dirais que c'est faux.
1: T'as raison, c'est totalement faux. La première photo de l'histoire prise en 1826 par Nicéphore Nips. Ça montre une vue depuis la fenêtre du gars. Il n'y a pas de chat. Donc bravo, un point de plus, t'as deux.
3: Nelly, c'est à toi de nous raconter ton œuvre. Allez, raconte-nous ton œuvre, on y va, c'est parti. Date de naissance, ah ouais, enfance, adolescence. On t'écoute.
5: Tout s'est passé à Cherbourg.
3: D'accord, tout s'est passé à Cherbourg.
5: Déjà, voilà.
3: Tout a commencé il y a 66 ans.
1: Avec les parapluies de Cherbourg.
3: Oui, les parapluies, bien sûr. Vous avez tourné.
5: Ah, oui, les fameux parapluies de Cherbourg.
3: Tu as tourné dans le film, Nelly, dans les parapluies de Cherbourg.
5: Non, j'étais trop petite.
3: Je ne sais pas, moi, d'accord. Je pensais
1: Attends, elle a presque mon âge.
3: Elle a 66 ans.
1: Ouais. Bah oui, donc 66 ans.
3: C'était quand, parapluie de Cherbourg?
5: J'étais trop jeune pour tourner dans le film.
1: Ouais. Bah, c'était, à mon avis, elle devait...
5: Il y a eu beaucoup de...
1: Ouais, t'as
5: beaucoup de Cherbourgeois qui ont été figurants dans ce film.
3: On va vérifier quand est-ce que c'est sorti.
1: C'est en 60, je crois, 61.
5: C'est en 62.
1: Ouais, tu vois.
3: Ah oui, donc c'était juste avant.
5: Ouais, il semble, ouais.
3: Tu adores faire le jardin et alors surtout sarcler. Alors je ne savais pas ce que ça voulait dire sarcler, tu vas nous l'expliquer.
5: Oui, c'est enlever les mauvaises herbes.
3: Voilà, mauvaises herbes.
5: Et ça me vide la tête, ça me fait du bien.
3: Ça te détend, c'est très bien. Oui. Tu aimes cuisiner également.
5: Oui.
3: Mais alors, tu cuisines surtout le salé. Allez, régale-nous un peu là, midi 20.
5: Oui, je préfère le salé au sucré. Comme je me persuade que je ne sais pas faire le sucré, je rate les gâteaux.
3: Ouais. Mais alors, c'est quoi ton plat? Enfin, t'as plusieurs plats signatures que t'aimes bien faire. Il y a quoi?
5: J'aime bien faire, j'en ai fait la semaine dernière, de la joue de porc confite au miel et au cidre.
3: Joue de porc confite, c'est bien, c'est bien. C'est...

0: d'accord, mais ça va. Et puis,
1: c'est très léger.
0: Et la tagine de poulet au citron.
1: Oui, parce que j'ai un citronnier. Qui est couvert de citron, donc j'en profite.
0: Oh, les citrons du jardin du Cotentin, c'est excellent.
1: Ouais.
0: Et alors, un petit mot pour vous dire que quand même, la Marseillaise, s'il vous plaît, pour madame. Oui, madame Nelly a été élue pendant 20 ans dans une commune proche de Cherbourg, maire adjointe, madame, pendant 15 ans.
2: Allez,
0: faut te représenter, non, 2026.
1: Ouais, hein, ce qui m'a d'ailleurs permis de célébrer le mariage de mon fils.
0: Oh, ça, c'est génial.
2: Oh, génial.
0: Oh, super. Bah, écoute, oui.
1: Beaucoup c'est un moment, beaucoup d'émotions.
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0: Ce n'est rien sur votre radio ici. Julien Clerc qui sera sur scène à partir de fin juin, notamment dans quelques festivals cet été, comme les Francofolies de La Rochelle, mais pas que. Il passe dans de nombreuses villes jusqu'à l'année prochaine. Allez, restez avec nous. Valérie Damidot et Éric Bastien reviennent dans quelques instants. Ils seront toujours avec René et Nelly qui, chacun, nous racontent leur expérience à Disneyland sur votre radio ici.
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6: Nous sommes avec José qui est en tête avec 7 points, Nelly qui s'est wake up a little bit avec 4. Et surtout, alors notre ami José, hein, qui donc habite en Gironde, qui joue avec Ici Gironde, qui fait des apéros avec les voisins, qui aime le foot. Mais alors par contre, tu détestes les sensations fortes. Il paraît qu'un jour à Disney, t'as fait les manèges, mais t'as crié tout le long sur ta pauvre femme.
7: Oui, tout à fait, parce qu'en fait, vous avez des amis et sur les attractions, il y a toujours des panneaux. Et marqué attention, ceux qui sont cardiaques, etc. Et comme moi, ils savent très bien que je suis dit tête en l'air et que je suis toujours un peu cuicui les oiseaux, je voyais pas les panneaux. Et le problème, c'est que je suis monté dans les manèges, donc j'ai fait pas mal de manèges à Disney, où j'en suis même très fier, parce que, voilà, des looping company. Et je l'ai un peu traité de tous les noms dans le monde des Nemo.
6: Ah, je comprends. Ah, je comprends, parce
8: ça fait plaisir.
6: Comme il est cuicui les oiseaux, ça fait longtemps que j'avais pas entendu cette expression. Tu es en tête, mais est-ce que tu vas le rester? Tu as 7 points. Je te propose de tout de suite marquer 5 points de plus avec Carlos.

0: C'est Carlo, c'était le fils de Françoise Dolto.
1: Il nous manque, c'est
0: ça
1: sympa.
0: Me régale.
1: Toujours la bonne humeur avec Carlo.
0: Toujours. Alors, José, attention. Quel objet sert à mesurer la pression atmosphérique? Quel objet sert à mesurer la pression atmosphérique? Top chrono, 10 secondes.
2: Quel objet? Un baromètre.
1: Nanomètre, il a dit.
0: Non, un baromètre.
1: Un baromètre, il a dit.
0: C'est bien, t'es sourd en plus d'être aveugle. Alors, bien sûr que c'est un baromètre. C'est un objet inventé au XVIIe siècle par Evangelista Torricelli, un disciple de Galilée. C'est très simple, hein, quand la pression monte, l'aiguille en haut, soleil. Quand la pression baisse, aiguille en bas. Et ben, c'est que vous êtes en Bretagne. Voilà, 12 points, c'est un sans faute pour José.
1: Oh, ça va, ça va. J'ai cru que c'était Evangeli qui l'avait créé, parce que vous avez dit créé par Evangeli. Heureusement que vous avez continué Evangelista Torricelli, parce que Evangeli qui crée le baromètre. Écoutez, elle peut créer des choses.
2: Oh, ça va, c'est bon. Ça.
0: Merci Florent, merci mon Flo, parce que là, ça faisait longtemps que j'attendais que tu te réveilles.
1: Bon, Nelly, ici Cotentin, qui habite à Cherbourg, dans le Cotentin, dans le 60, avec son petit parapluie. Il pleut aujourd'hui ou pas dans le Cotentin, ou c'est un cliché, ma question?
3: Très beau,
1: magnifique. Très beau. Eh ben écoute, nous il pleut. Bon, il y a quelques années, t'es parti à Disney lors d'une sortie en famille. T'as dormi à l'hôtel et puis bah, tu retrouvais plus ton hôtel. Tu pouvais plus y aller. Alors comment tu t'es débrouillé pour rentrer à l'hôtel?
3: Alors il y a très longtemps et oui, on est sorti du parc, on avait pris les deux jours sur le parc et le premier soir, donc on est sorti du parc et il n'y avait pas grand-chose autour de nous, voire rien du tout. Il y avait un commerce qui était allumé, pas de bus, pas de taxi, rien du tout. Donc je suis allée demander, on m'a dit « Ah non, non, mais... » Alors je ne sais plus où on avait réservé l'hôtel, hein, c'était à quelques kilomètres de là. Et dans le commerce, ils m'ont dit « Ah non, non, mais les bus ne vont pas là, au-delà d'une certaine heure. »
1: Oui.
3: Ah bon? Je lui dis, alors un taxi. Ah non, mais les taxis non plus ne se rendent pas là-bas.
1: D'accord.
3: Voilà.
1: Alors,
3: donc on était seul sur le parking, à plusieurs kilomètres de notre hôtel, ne sachant que faire. Donc j'ai vu qu'il y avait des bus de tourisme qui étaient là. Donc je suis allée voir le chauffeur, je lui ai expliqué mon cas, et il n'arrêtait pas de me dire, c'est coquet.
1: Sympa. Il va te ramener.
3: Et on fait quoi? Et au bout de 5 minutes, il m'a dit, bon, j'ai pas le droit, parce qu'il attendait des groupes qui voulaient sortir du parc. Il m'a dit, j'ai pas le droit, mais tant pis, je vous emmène.
1: Oh, il est sympa.
3: Donc, il est venu nous conduire devant notre hôtel.
0: Ouais. Chauffeur, si t'es champion, pose donc ta petite question.
1: Non, bah, le bus pour toi toute seule, quoi, c'est génial. Hein.
3: Bah, non, on était 5 dans le bus, voilà.
1: Allez, on va jouer. Avec une émission de télévision française. Ça vaut 5 points, Nelly, s'il te plaît. Tu sais que sur cette question, tu peux ne pas reprendre la main parce que tu n'as pas assez de points. Mais tu peux quand même monter un peu.
3: Ouais.
1: Quelle émission de télé française des années 80 réunissait Evelyne Leclerc, Fabienne Egal, Simone Garnier et Charlie Oleg? Top chrono, 10 secondes. Evelyne Leclerc, Fabienne Egal, Simone Garnier, Charlie Oleg.
3: C'était le midi, peut-être.
1: Ouais, midi. Non. Mais non, il avait son or, Charlie Oleg. Il était formidable.
0: Non, ça, c'est Guilux.
1: Ah non, mais il disait toujours formidable, Charlie Oleg.
0: Ah, oui.
1: Je vous ai peut-être fait la voix de Guilux, mais bon.
0: Tournez manège.
1: Bien sûr, tournez manège.
0: Allez, tournez manège. Oui.

0: Porto Vecchio, Julien Doré. Et voilà, les meilleurs moments d'Otakès, c'est terminé. Lundi, vous retrouvez Valérie Damido et Eric Bastien en direct avec de nouveaux candidats qui tenteront de gagner un séjour pour 4 personnes au parc Astérix. J'étais ravie de passer cette semaine avec vous. À bientôt. Bonjour Marine Logénie.
1: Bonjour Catherine, bonjour à tous.
0: Aujourd'hui dans Ma France, direction Vienne, en Autriche, pour le concours de l'Eurovision.
1: Et oui, bien sûr, c'est demain soir 21h. On retrouvera notre envoyé spécial là-bas, Flavien. Croyez, on est tous derrière Monroe.
0: Évidemment, pour sa chanson Regarde, la finale, c'est demain soir. Merci Marine, à tout de suite.
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0: Très bonne fin de semaine avec votre radio ici, il est 13h. Et c'est l'heure de retrouver Ma France, Marine Logénie.
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1: Bonjour à toutes et à tous, bienvenue dans Ma France. Avec la visite du ministre de l'Intérieur à Nantes en fin de matinée, après la mort d'un ado de 15 ans dans une fusillade liée au narcotrafic, c'est la deuxième en une semaine, après Nice lundi. Laurent Nunez promet de ne rien lâcher dans la guerre contre les trafiquants. C'est le dossier de cette émission. Nous serons également en direct d'Antibes, où les orques et les dauphins de Marineland vont bientôt prendre la direction des îles Canaries en Espagne. Dans le journal des régions, on va à la rencontre d'enfants et d'adolescents aidant sur l'île de Ré et on s'amuse à donner des noms aux tempêtes. Enfin, à 13h15, on croise les doigts pour que la tempête Monroe, justement, balaye tout sur son passage. La finale de l'Eurovision, c'est demain soir à Vienne. On y revient avec notre envoyé spécial en Autriche, Flavien Groyer, accompagné de Fabien Randan, expert du concours. Allez, on part à Nantes pour débuter avec des habitants, je vous le disais, encore sous le choc après la mort d'un adolescent tué hier soir dans une fusillade sur fond de narcotrafic au pied d'un immeuble du quartier de Port-Boyer. Deux autres jeunes de 13 et 14 ans sont blessés, ils sont désormais hors de danger. Laurent Nunez, le ministre de l'Intérieur, s'est rendu sur place ce matin. Bonjour Céline Loiseau.
3: Bonjour.
1: Et ce matin, vous étiez également dans le quartier.
3: Oui, où j'ai rencontré des habitants forcément sous le choc. Un garçon de 15 ans qui avait tout à construire, mitraillé, à qui on ôte la vie. Jean-Pierre, qui habite là depuis des années, en a les larmes aux yeux. Pour Mélanie, 38 ans, dans le quartier, c'est l'enfer. Hein. On a peur, on n'ose plus sortir le chien ou faire jouer les enfants au pied des tours, raconte-t-elle. Ils ne connaissent pas forcément la famille du jeune homme tué, mais tous se sont bouleversés. Si le drame est lié très probablement au trafic de drogue, rien n'indique à ce stade que l'adolescent de 15 ans était impliqué dans le trafic, a précisé le ministre. Juste avant l'arrivée de Laurent Nunez, plusieurs habitants confiaient leur désarroi, leur résignation aussi face au trafic. Quand la police vient, ça se calme, confie-t-il, mais dès que les patrouilles s'espacent, l'agitation reprend. Ça crie dans la cage d'escalier, ça court dans les couloirs, selon une mère de famille. Il faudrait qu'on aide la police, qu'on dise ce qu'on voit, mais si tout le monde préfère fermer les yeux, passer son chemin à Surbrice, un aide-soignant qui a plusieurs patients ici, peur des menaces, des représailles, se justifie-t-il. La police travaille depuis plusieurs mois pour faire tomber ce point de deal. D'après le ministre, il y a eu 5 interpellations il y a 2 mois. Laurent Nunez a annoncé la présence de CRS dans le quartier de Port-Boyer pour plusieurs jours, voire semaines, mais aussi des renforts sur le long terme à Nantes pour ce quartier comme d'autres, et des moyens d'enquête supplémentaires, avec même la création d'une antenne de l'Office anti-stupéfiant à Nantes.
1: Merci beaucoup Céline Loiseau. Ici Loire-Océan à Nantes ce matin, donc le ministre de l'Intérieur a redit toute sa détermination dans la guerre contre le narcotrafic.
4: Ce que je veux dire aux habitants, évidemment, de Nantes, aux Nantaises, aux Nantais, mais aussi à l'ensemble de nos concitoyens, c'est que cette guerre, on la mène avec détermination et on ne lâchera rien. On ne lâchera rien. Vous savez, hier, ici, ce qui s'est passé, c'est très grave. Je veux le dire, c'est inacceptable et on continuera ce combat. Et pour nous, cette lutte que nous menons, parquet, force de sécurité intérieure, cette lutte intraitable, on va la poursuivre avec beaucoup de détermination. Il y a beaucoup de batailles à gagner encore, mais on ne perdra pas la guerre contre le narcotrafic. On ne perdra pas cette guerre. Et je rebondis sur les propos que j'entendais ce matin du procureur de Nice. Oui, le combat est compliqué, mais on ne perdra pas. On ne perdra pas cette guerre et on continuera à gagner de nombreuses batailles.
1: Laurent Nunez, ce matin à Nantes, cette fusillade, je le disais, intervient après une autre fusillade à Nice en début de semaine dans le quartier des Moulins. Un tireur à trottinette a fait 2 morts, 6 blessés en plein après-midi. Des victimes, pour certaines, sans lien avec le trafic de drogue. Alors comment lutter contre ce phénomène? On en discute ce midi avec notre invité, Driss Etazaoui. Bonjour.
5: Bonjour Marine.
1: Alors vous êtes président de l'Association des élus de France, vice-président de l'agglomération d'Évreux, en charge de la sécurité et de la politique de la ville. Vous êtes donc sur le terrain, confronté aussi à cette violence liée au narcotrafic. Déjà, première question, est-ce qu'elle est montée d'un cran? Est-ce que vous le ressentez?
5: Écoutez, j'ai d'abord une pensée pour la famille des victimes, en particulier ce jeune garçon de 15 ans qui vient de perdre la vie, et personne ne mérite de perdre la vie, en particulier dans ces circonstances. Et donc, toutes mes pensées aux familles. Vous savez, nous autres maires, nous autres élus locaux, nous sommes confrontés au quotidien, dans nos quartiers, mais pas que, à ce type de difficultés, à ce type de phénomènes, d'autant plus que nous portons une responsabilité au regard de nos administrés, hein, pour qui le maire est souvent responsable de tout, innocent de rien, alors même qu'il n'est pas compétent sur le sujet, qui, rappelons-le, est un sujet régalien, celle de la lutte contre le narcotrafic, et que les modestes moyens qui sont les nôtres, à travers la vidéoprotection, à travers la police municipale ou encore les médiations sociales, eh bien, nous essayons d'apporter notre pierre à l'édifice. J'ai beaucoup aimé le témoignage de votre journaliste sur place, hein, qui reflète la réalité de ce que nous vivons, c'est-à-dire d'une part les habitants en plein désarroi. Rappelons quand même que ce sont les premières victimes de ces agissements. Ce sont nos habitants qui prennent peur, qui sont effrayés. Certains veulent quitter le quartier. C'est toute la dynamique économique qui est en berne. C'est le marché immobilier aussi qui est en berne. Et donc ce sont toutes ces difficultés-là qu'on ne ressent pas, qu'on ne voit pas, qui suivent ce type de drame derrière.
1: Et quand vous entendez Laurent Nunez dire toute sa détermination à lutter contre le narcotrafic, vous en pensez quoi? Vous vous dites que vous vous sentez démuni tout de même?
5: Peut-être rappeler quelques éléments de contexte. J'entends ce que dit le ministre et j'entends ce qu'il dit à juste titre aussi. Mais nous sommes quand même sur la question du narcotrafic, sur un marché qui est très rentable, avec une demande qui est toujours plus importante. La France est le premier pays consommateur de cannabis. La France a doublé en 5 ans sa consommation de cocaïne. Et vous imaginez bien que la place du maire au milieu de cet environnement, au milieu de cet écosystème, eh bien, est très limitée.
1: D'accord.
5: Ça fait maintenant 10-15 ans qu'on lutte contre le phénomène, contre le narcotrafic. Le ministre à des mots. Nous souhaitons des moyens et toujours des moyens supplémentaires. Nous souhaitons une police qui soit mieux formée, une police qui soit plus présente. Dans votre témoignage, effectivement, et à juste titre, on rappelle le fait que la patrouille vient de temps à autre, et quand elle vient, ça se passe plutôt bien. Mais une fois qu'elle est partie, eh bien, les mauvaises habitudes reprennent leurs habitudes, si je puis dire.
1: Oui.
5: Là où la République n'est plus, eh bien, on a affaire à des voyous.
1: Merci beaucoup, Driss Etazaoui. On a bien compris que vous demandiez plus de moyens. Vous êtes président de l'Association des élus de France, vice-président de l'agglomération d'Évreux, en charge de la sécurité et de la politique de la ville. Dossier complet à retrouver sur ici.fr.
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1: Il y a du nouveau concernant les orques et les dauphins du Maryland d'Antibes. Le ministre délégué à la transition écologique, cette fois Mathieu Lefèvre, était sur place ce matin pour annoncer leur transfert vers Tenerife, aux Canaries. Depuis que le parc a fermé ses portes en janvier 2025, 2 orques et 12 de dauphins restent sur place dans des bassins qui se dégradent. Bonjour Myriam Roch-Massarin.
6: Bonjour.
1: Alors Maryland vise un transfert de ses orques et de ses dauphins en Espagne avant la fin du mois de juin, c'est ça?
6: Oui, et sans plus de précision sur la date exacte, hein, car même si toutes les parties côté français et côté espagnol sont d'accord pour ce transfert vers le parc aquatique Loro Parque, il reste encore des détails logistiques à régler. Hein. Transporté par avion cargo, un orque mâle et sa mère de plus de 3 tonnes, c'est une opération délicate mais indispensable, hein, car à cause des fissures, les bassins de Maryland menacent de s'effondrer. Les gardes ici reviendraient à les condamner à une mort certaine, affirme ce matin le ministre Mathieu Lefebvre. C'est pour ça que les 12 dauphins d'Antibes s'envoleront eux aussi vers l'Espagne dans quelques semaines. 4 partiront à Valence. Les 8 autres iront temporairement à Malaga avant de rejoindre le zoo de Beauval en France quand il sera prêt à les accueillir.
1: Merci Myriam Roch-Massarin ici à Azur. On précise que l'association Sea Shepherd s'oppose à ce transfert et milite pour que les cétacés soient envoyés dans des sanctuaires en semi-liberté. À partir d'aujourd'hui, vous ne pouvez plus acheter de bonbons, tisane, gâteau ou encore huile au CBD. Leur vente est interdite. Décision prise par la Direction Générale de l'Alimentation en France pour se mettre en conformité avec la réglementation européenne. Ces produits comme les gummies, ces petites sucreries au CBD étaient vendus depuis 7 ans chez nous et le nombre d'intoxications liées à leur consommation a fortement augmenté. Plusieurs centaines de cas par an selon les centres antipoison et de toxicovigilance à cause de substances interdites présentes dans ces produits, Nina Richard.
7: Samedi soir, soirée de retrouvailles pour Mathieu. L'ambiance est joviale jusqu'à ce qu'un de ses amis lui propose une pâte de fruits, goût fraise au CBD.
8: Mon pote m'avait dit que ça mettait une petite euphorie.
7: En une demi-heure, les effets sont montés.
8: Donc j'étais assez hilar pour quelque chose quand même qui est censé être dosé infiniment, infiniment. J'étais quand même voilà, dans une bonne poilade.
7: Mais il se sent vite nauséeux.
8: Je me suis levé, mon pote a vu que ça allait pas très bien. Il m'a dit « Attends, bah, je te raccompagne à l'appart ». Et là, j'ai eu un petit trou en fait. Donc j'étais inconscient pendant une ou deux minutes apparemment.
7: Le trentenaire s'interroge, a-t-il mangé un bonbon contenant moins de 0,3% de THC à l'intérieur, comme l'autorise la réglementation?
9: Ouais, moi j'en ai quelques gommes, si vous voulez, vous venez me voir, je vous en fais manger une ou deux, vous allez voir. Ça va vous décoiffer un peu.
7: Au centre antipoison du CHU de Bordeaux, le docteur Magali Labadi analyse ces bonbons ingurgités par des patients de plus en plus nombreux à cause de deux problèmes récurrents.
9: Parce que la concentration en THC est trop importante et vous avez une intoxication au cannabis, comme si vous aviez fumé un pétard, quoi, pour dire les choses clairement. Et vous pouvez aussi avoir une intoxication qui est liée au fait que vous avez autre chose que du THC, vous avez un cannabinoïde de synthèse.
7: Des molécules plus puissantes que le THC, avec des effets indésirables comme des agitations ou de l'angoisse. Selon la médecin, interdire la vente de ces gummies ne découragera pas les consommateurs. Il faut surtout surveiller leur composition.
1: Les précisions de Nina Richard. Les 1500 teufeurs commencent à quitter les lieux en Lozère, selon Issigar Lozère, le terrain dans le secteur de Saint-Privat-du-Faux, dans le nord du département, où se tient depuis hier une rêve partie illégale dans une zone située à 1300 mètres d'altitude où il fait très froid. Selon le préfet, deux personnes ont été retrouvées en hypothermie ce matin. Deux se sont perdues dans la forêt avant d'être prises en charge. Ils sont 26 bleus bientôt en Amérique pour espérer un troisième titre mondial. Didier Deschamps a révélé sa liste pour la Coupe du Monde de foot qui commence dans moins d'un mois entre États-Unis, Mexique et Canada avec trois superstars, Kylian Mbappé, Mikael Olysee et bien sûr le Ballon d'Or ou Ousmane Dembélé. Pour la directrice des sports de Radio France, Nathalie Yanetta, la liste de Didier Deschamps, la dernière du sélectionneur des Bleus avant de passer la main, est idéale.
10: J'ai lu un peu la presse étrangère ce matin, notamment la presse italienne qui, je vous le rappelle, donc n'a pas de sélection qualifiée pour cette Coupe du Monde, qui dit que tous ceux qui ont été recalés par Didier Deschamps et faisaient une sélection de rêve. Imaginez celle qui n'est pas recalée. Il y a du monde au balcon, comme on dit. La grande force de cette équipe de France, c'est que ce qu'on appelle la profondeur de banc, c'est-à-dire qu'en gros, vous avez pas un seul titulaire évident, vous en avez deux ou trois qui peuvent jouer au même poste. C'est ça qui fait qu'une équipe peut aller au bout d'une compétition parce qu'elle va pouvoir gérer la rotation. Ça, il y a a priori que l'équipe de France qui a une telle profondeur de banc par rapport aux autres équipes qui pourront et qui seront évidemment citées parmi les favoris. Je pense à l'Espagne, à l'Argentine, etc.
1: Ici.fr pour la liste complète des 26 noms.
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1: Et on commence ce journal des régions avec des ados à peine sortis de l'enfance qui ont des responsabilités d'adultes. Ils ont de 12 à 15 ans et sont aidants de parents malades ou de frères, de sœurs handicapées. Selon l'association Enfance et Pluriel, 8% des aidants ont moins de 25 ans, ce qui fait environ 800 000 jeunes en France. Une association qui, en ce long week-end de l'Ascension, offre à 6 ados un séjour sur l'île de Ré, une coupure pour souffler un peu Julien Fleury.
11: On va aller au restaurant plusieurs fois. Hein.
12: Quatre jours seulement sur l'île de Ré, mais un programme chargé.
11: Ouais, on va dans une crêperie.
13: La plage. Le coucher du soleil.
14: Ah oui, surtout le paddle.
12: Une vraie coupure avec le quotidien pour Marjorie, 14 ans, aidante pour ses deux parents handicapés.
15: De différents handicaps.
16: Et toi, t'es amenée à faire plein de trucs pour les soulager un peu?
15: Oui, un petit peu. Les courses, à manger, faire un petit peu tout.
16: Donc c'est des vacances bien méritées?
15: Oui.
16: Ça permet de
15: De se détendre.
17: Première fois que je vais sur une île française.
12: Yaya, déterminée à profiter de chaque instant, sans couper avec sa famille, rester à la maison.
17: Ah, je suis obligée de les parler, je suis trop attachée à eux.
16: Tu leur dis quoi dans tes messages?
17: Je me suis réveillée, je viens de manger, on va passer en interview à 10h.
16: Ah oui, donc tu les tiens informés minute par minute?
17: Oui.
12: Yaya s'occupe lui de sa petite sœur handicapée moteur et mentale.
17: Du coup, elle mange pas trop, c'est moi qui lui fais les seringues à la gastrostomie.
16: Les gens se rendent pas compte de ce que vous faites en fait?
17: Non, pour eux c'est juste normal, même s'il y a des moments, c'est un peu trop dur pour nous. Grâce à l'association, j'ai pu voir que j'étais pas seule.
18: Ils ont une charge mentale.
12: C'est Sonia Pareux qui a eu l'idée de ce séjour de répit pour l'association Enfance et Pluriel.
18: D'ailleurs, on le sait, il peut y avoir du décrochage scolaire, de l'anxiété, de l'angoisse. Donc là, pour eux, c'est un moment où ils peuvent penser qu'à eux.
1: Julien Fleury, ici La Rochelle. Un week-end de l'Ascension un peu frisqué, il faut se l'avouer. Comme sur la côte normande, où il fait entre 4 et 7 degrés en dessous des normales de saison. On était même hier en vigilance jaune aux orages, en Seine-Maritime et dans l'Eure. Emmanuel Grabé, vous êtes allé à la rencontre des promeneurs de bord de mer à Saint-Valery-en-Caux.
19: Avec sa doudoune, son écharpe et son bonnet, on voit à peine le visage de Nada, emmitouflé pour pouvoir profiter quand même de la plage avec son compagnon Antoine.
20: Je suis un petit peu frileuse, mais jusqu'ici, le temps était clément, pas se plaindre.
19: Vous trouvez ça clément?
20: Pas de pluie, plutôt.
21: Un peu frais, mais bon, c'est comme ça.
20: C'est revigorant.
19: Quelques degrés de plus, ce serait quand même pas du luxe, surtout quand on est en camping-car.
22: Ce matin, je crois qu'au lever, il faisait 10-12 à peu près dans le camping-car. On est bien sous la couette. Hein.
19: Bernard et Marie-Noël, pourtant bretons, un peu déçus de la météo.
22: Il y a 8 jours, il faisait très beau. Et ils annoncent beau la semaine prochaine, donc on est un peu déçus.
23: On n'a pas choisi la bonne semaine.
22: Donc, faut faire avec. Hein.
19: Mais l'important pour Lisiane, c'est de rester globalement au sec.
24: On a le soleil, on profite, pas de pluie pour le moment. Bien couvert, ça fait du bien, mon bol d'air.
19: Et puis il y a ceux comme François, habitués de la côte normande, à qui cette météo ne fait ni chaud ni froid.
25: Pour moi, c'est normal. Hein. Enfin, c'est le climat de la Manche, quoi. Il y a du vent, c'est un peu humide. Bon, c'est normal. Donc pas déçu. Pas du tout, non.
1: Et on reste sur le thème météo pour finir ce journal des régions. Quel nom portera la future tempête qui balayera la France? Sachez que vous pouvez choisir. La question est posée jusqu'au 21 mai à tous les Français qui le souhaitent en ligne sur le site de Météo France, par exemple, pour la saison 2026-2027. C'est donc autour de la France et en Mayenne, à Château-Gontier. On ne manque pas d'idées, Dylan Jaffrelo.
26: Entre les étals du marché, les prénoms des politiques reviennent souvent.
27: François, c'est pas mal. Parce que on pense à François Hollande. Comme je l'aime pas, lui, alors comme ça. Oui, c'est très bien.
26: Certains disent aussi Jean-Luc, je vous laisse deviner pourquoi. La plupart choisissent tous un prénom connoté.
28: Surtout, après, ça dépend de la tempête, quoi. Faut savoir si elle est violente ou pas.
29: Gilbert, parce que je l'aime pas.
30: À Kevin, donc je sais pas. Ouais. Allez, voilà, et à Kevin.
26: Pas très original. Ça a déjà été donné à un cyclone tropical en 2023. Avec ce groupe d'amis, on reste sur des prénoms d'hommes.
31: C'est bon, et à chaque fois on donne des prénoms de femmes. Maurice, pourquoi pas Maurice? Si, parce que j'aime bien l'histoire du poisson avec Maurice.
32: Tu pousses le bouchon un peu trop loin, Maurice.
31: Okay, ça fait sourire à chaque fois. Donc si ça peut se faire sourire les gens quand il y a une tempête, plutôt que de à chaque fois paniquer, parce qu'effectivement c'est pas agréable. Donc pourquoi pas Maurice, ça serait sympathique.
26: Et vous, madame?
33: Moi, je sais pas du tout. C'est comment votre prénom à vous?
26: Moi, c'est Dylan.
33: Dylan. Parce que vous êtes sympa.
26: Une tempête, c'est pas très sympa.
33: Non, mais bon.
26: De me prendre un énorme vent.
33: C'est vrai, c'est la tempête.
26: Ça ne sera pas possible. Les noms masculins donnés aux prochaines tempêtes doivent obligatoirement commencer par A, C, E, G, I ou encore M.
1: Dylan Jaffrelo qui ne donnera donc pas son nom à la prochaine tempête. C'est bien dommage. Dylan Jaffrelo, ici Mayenne.
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1: Demain, c'est la grande finale de l'Eurovision, 21h à Vienne, en Autriche, à suivre sur France 2 et en direct vidéo sur ici.fr. C'est la jeune Monroe, 17 ans, qui représentera la France lors de cette 70e édition. L'artiste lyrique s'est produit hier lors de la deuxième demi-finale sans enjeu car qualifié d'office.

0: va-t-elle créer la surprise? On l'espère toutes et tous. C'est quelqu'un peut-être un peu plus que tout le monde. Bonjour Flavien Groyer.
1: Bonjour Marine, bonjour à tous.
0: Alors vous êtes journaliste pour ICI, spécialiste de l'Eurovision, grand fan du concours et donc en Autriche, à Vienne. Est-ce qu'on a des chances françaises, Flavien? Je crois savoir que ça s'annonce pas terrible.
1: Ouais, je vais vous annoncer peut-être une mauvaise nouvelle. C'est pas pour cette année, je crois, Marine.
0: Ah oui.
1: Monroe, ce matin, est en train de dégringoler chez les parieurs. C'est pas très bon signe. Alors, vocalement, elle est impeccable. Il y a rien à dire. L'envolée lyrique est sublime. Elle a du charisme. Elle est captivante, impressionnante. Et elle a seulement 17 ans. La salle de presse a beaucoup applaudi. Mais la mise en scène ne procure pas d'effet au baou quand vous comparez avec la Finlande, on y reviendra sans doute, l'Australie, oui. Ou même des propositions un peu plus différentes comme la Grèce. C'est pas elle, hein, le problème, c'est peut-être cette mise en scène et cette chanson qui finalement ne raconte pas grand-chose. Les paroles sont un peu creuses, hein, on va pas se mentir.
0: C'est l'ascenseur émotionnel.
1: Oui, bah il faut dire les choses. Ce sera sans doute pas pour cette année. Il y a une grosse concurrence en face et c'est possible que Monroe alors fasse un top 10.
0: Ouais.
1: On l'espère tous, d'accord. Mais ça va être très difficile.
0: Bon, d'accord, ça on a bien compris. Merci de casser l'ambiance dès le départ. On va revenir sur les pronostics et les favoris du concours, bien sûr, au cours de cette deuxième partie d'émission. Mais d'abord, je voudrais qu'on aborde cette tension politique, hein, qui n'a jamais été aussi forte cette année pour l'Eurovision. À vos côtés, à Vienne, Flavien, il y a un autre expert du concours, journaliste à 20 minutes, Fabien Randan. Bonjour.
2: Bonjour.
0: Alors l'événement, on le sait, il est secoué cette année par le boycott de 5 pays. L'Irlande, les Pays-Bas, la Slovénie, l'Islande, l'Espagne ont décidé tout simplement de ne pas envoyer de candidats en raison de la participation d'Israël. L'Eurovision, c'est un concours très politique, Fabien, très géopolitique. On entend souvent cette phrase, est-ce que c'est vrai ?
2: C'est un concours politique, même si l'organisation de l'Eurovision clame que c'est un événement apolitique. Depuis sa création en 1956, l'Eurovision a toujours eu une dimension politique, ne serait-ce que parce que ce qui a prévalu à sa création, c'était l'idée de rassembler les peuples qui, jusqu'à quelques années avant encore, se faisaient la guerre. Hein, la France et l'Allemagne qui concourent sur la même scène en chantant, c'est quand même un symbole qui a une dimension politique. Et au fur et à mesure des ans, on a toujours vu la géopolitique européenne se refléter dans l'histoire du concours, ne serait-ce que par des boycotts. Par exemple, quand la Grèce participait, la Turquie se retirait et inversement. Et là, aujourd'hui, on est avec cette édition et ce boycott qui est inédit, hein, 5 pays qui ne participent pas. On est dans l'acmé de la géopolitique à l'Eurovision.
0: Et selon vous, est-ce que c'est un concours de chant doit devenir un concours géopolitique? Ça, c'est une question très personnelle que je vous pose.
2: Alors, c'est un concours de chansons, mais l'art n'est pas forcément apolitique. Il y a des messages apportés. D'ailleurs, la chanson de la Moldavie cette année s'appelle Viva Moldova. C'est une chanson qui est clairement pro-européenne et qui raconte l'envie de ce pays de faire partie du grand concert européen dans tous les sens du terme et de rejoindre l'Union européenne. La candidature est lancée, il y a le processus d'intégration qui est en cours. Il y a des chansons qui viennent porter des messages. La Suisse avait un message sur les violences faites aux femmes. Donc on n'est pas dans un cadre complètement neutre. Et puis il y a les votes, du public, et sans faire de la diplomatie ou de la géopolitique quelque chose de très poussé, eh bien il y a des dynamiques avec les votes des diasporas, avec les rivalités entre certains pays, par exemple Arménie et Azerbaïdjan ne vont rarement se donner des points. Donc il y a des
0: blocs qui s'échangent des points.
2: Alors c'est pas forcément des échanges, puisque en fait pour gagner l'Eurovision, ça peut être bien effectivement d'avoir des pays alliés entre guillemets, mais c'est surtout une proximité culturelle. Quand la France envoie Louane à l'Eurovision, elle est identifiée en Belgique par exemple, donc le public belge peut voter pour Louane plus facilement que peut-être pour d'autres artistes moins connus. Donc il y a cette question de la proximité culturelle, la question des diasporas qui sont très mobilisées en France au télévote. C'est souvent le Portugal, l'Arménie qui obtiennent le plus de points par exemple en demi-finale. Donc c'est la capacité aussi à mobiliser les Français de l'étranger. C'est ça, hein, qui peut pêcher aussi dans les candidatures françaises. Donc c'est un ensemble de choses, de critères comme ça qui qui sont à prendre en compte.
0: Et Flavien Goyer, envoyé spécial pour ici à Vienne, est-ce que ce contexte géopolitique, cette tension politique se ressent sur l'ambiance chez les fans?
3: Oui, on sent que voilà, déjà les agents de sécurité sont sur les dents. Nous, on le voit en salle de presse, il n'est pas question, il faut que les règles soient très respectées, les fouilles sont très longues, on met du temps à rentrer dans cette salle de presse, il n'est pas question des fauteurs de troubles dans la salle de presse ou dans la salle du show. Oui, et dans les rues de Vienne, on sent quand même qu'il y a une ambiance un peu spéciale. Il n'y a pas de drapeau dans les rues, enfin, il y a de l'ambiance dans les lieux dédiés aux fans, l'Eurovision Village, l'Euroclub. Mais en dehors de ça, pour les 70 ans de l'Eurovision, dans la ville, on s'ennuie quand même un peu.
0: D'accord.
3: Et les fans, vous voyez, on ressent qu'il y a quelque chose qui se passe. L'ambiance est moins à la fête.
0: Une édition un peu tristoune.
3: Ouais, c'est un peu une édition au rabais, quoi.
0: D'accord.
3: Parce qu'on sait qu'il y a ce boycott qui pèse sur le concours. Voilà, c'est très diffus comme sentiment, mais où il n'y a pas les Néerlandais, il y a moins de Néerlandais, moins d'Espagnols, c'est eux qui d'habitude mettent l'ambiance.
0: Oui.
3: Et là on s'ennuie un peu, c'est vrai.
0: Bon, Flavien, on va quand même pas terminer sur cette note. On va revenir au concours de chant en lui-même avec les favoris. Quels sont-ils cette année, les favoris? Puis on écoutera quelques extraits, Flavien. Le trio de tête, c'est quoi?
3: Si on se base sur les parieurs, il y en a donc trois gros: la Finlande, l'Australie et la Grèce.
0: D'accord.
3: Qui ont fait beaucoup d'effets, notamment pendant les demi-finales.
0: Et lequel on écoute alors? La Finlande peut-être?
3: Eh bien, oui, la Finlande, le premier.
0: Allez.
3: Et puis après la Grèce, votre préféré.
0: Ok, la Finlande, c'est parti.

0: Alors là, la Finlande, il y a du violon, une grosse mise en scène. C'est sympa, regardez.
1: Il y a du violon, la prestation est assez, assez épique. Petite chose à noter, la violoniste jouera son violon en live, en tout cas une partie de la chanson en live. Elle a eu une dérogation de la part des organisateurs pour jouer sa chanson en live.
0: D'accord.
1: Tous les autres participants, c'est du playback. Si
0: D'accord.
1: vous voyez quelqu'un sur la scène avec un instrument, c'est du playback, c'est la bande son qui tourne.
0: D'accord.
1: Sauf pour la Finlandaise qui aura le droit à un petit micro sur son violon. C'est très épique. Alors la mise en scène n'a pas beaucoup changé depuis la sélection nationale finlandaise. On n'est pas très surpris, mais c'est très efficace. Ça reste bien en tête. Ça peut vraiment faire mouche demain soir.
0: Bon, vous l'avez dit, Flavien, on va écouter mon chouchou, la Grèce.
1: Voilà.
0: Allez.
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0: Alors en régie, je vous cache pas que mon choix est totalement incompris.
1: Mais
0: il faut avoir l'image avec.
1: Oui, voilà, je comprends. C'est un peu le sentiment qu'au début que j'ai eu. Je n'aimais pas cette chanson au début, mais Fabien à côté de moi l'adore aussi. C'est son chouchou,
0: Fabien,
1: je crois aussi.
0: Ok.
1: Je vais vous, il va vous en parler un
0: D'accord.
1: peu de sa chanson.
3: Oui, non, mais c'est mes 12 points. Effectivement, je trouve que Ferto, qui en français veut dire apportez-moi ça. C'est une chanson qui sous des airs un petit peu fun parle de la surconsommation. Du fait d'avoir manqué. Je l'ai rencontré en interview à Kilas. Il me dit, il a une vingtaine d'années, il me dit, moi j'ai grandi sous la crise financière en Grèce, ma mère m'a élevé seule avec ma sœur et c'était compliqué, mais elle a toujours tout fait pour nous. Et d'ailleurs, il y a un passage assez émouvant dans la chanson où il s'adresse à elle pour la remercier, pour lui dire maintenant je vais subvenir à nos besoins. Et donc il y a ce mélange un petit peu de fun, d'émotion, et puis surtout il a une bonhomie, il a quelque chose de très sympathique, ça crève l'écran et je trouve que voilà, ça pourrait faire du bien dans cette édition anniversaire très ternie d'avoir un petit peu de sourire et de légèreté.
1: Il faut que les gens de la régie aillent écouter, aillent voir la prestation vidéo. Ils vont être conquis, j'en suis sûr.
0: Vous avez tout mis sur ici.fr, hein, même pour ceux qui nous écoutent.
1: Pas.
0: Si vous voulez écouter la Finlande, l'Australie, qu'on n'a pas eu le temps d'écouter, ou la Grèce, mon chouchou, je l'aurais dit, direction ici.fr, Flavien Groyer. Vous nous avez concocté des articles bien documentés. En tout cas, merci à tous les deux d'avoir été avec nous ce midi dans Ma France.
1: Avec plaisir.
3: Merci.
0: Et puis je vous souhaite un bon concours.
1: Merci beaucoup. Ça va être très sympa quand même.
0: Même
1: on va s'amuser.
0: Voilà, même si l'ambiance n'est pas à la fête, on va quand même trouver le moyen de s'amuser. Rendez-vous 21h. Merci beaucoup à vous deux. Bon concours. Flavien Groyer, votre série sur les concours qui ont marqué la France est disponible sur ici.fr. La grande finale de l'Eurovision, c'est donc demain sur France 2 à 21h, à suivre en direct sur ici.fr.
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0: C'est pas vrai, le rendez-vous anti-arnaque comme tous les jours pour terminer cette émission. Au Drazo, les escrocs ont trouvé une nouvelle célébrité pour tenter de nous piéger. C'est Emilien, l'ancien champion de l'émission Les 12 coups de midi.
5: Oui, je suis tombée l'autre jour sur cette vidéo. On va l'écouter. Elle est à peu près partout en ce moment sur les réseaux sociaux.
6: Il y a 20 minutes, j'ai pris votre téléphone, je me suis inscrite et j'ai déposé 250 euros. Ouvrez l'application et voyez combien vous avez déjà gagné.
5: Ce visage qui s'affiche, vous le connaissez, c'est celui d'Emilien, quelqu'un qui nous est très familier, puisqu'il a crevé l'écran pendant quasiment 2 ans, recordman, le plus grand gagnant de l'histoire des jeux télévisés en France. Sauf que là, ce n'est pas le vrai Emilien qui nous parle. La vidéo est générée par intelligence artificielle. D'ailleurs, le jeune homme lui-même a averti il y a quelques jours, ne tombez pas, dit-il, dans ce piège grossier.
0: Et quel est le piège? C'est quoi cette histoire d'application?
5: C'est une histoire d'argent, parce que si je clique sur la vidéo, j'atterris sur un site qui imite, mais alors quasi parfaitement, le site du journal Le Figaro. Logo, code couleur, tout y est. Mais là non plus, ce n'est pas Le Figaro. Je vous lis le titre. La Banque de France poursuit le jeune prodige Emilien pour ses déclarations en direct à la télévision. Et là, on me met les soi-disant déclarations. Emilien, paraît-il, a dégainé une application. Donnez-moi 250 euros, dit-il. J'en tirerai 12 à 15 millions, oui, en 3 à 4 semaines, et bien sûr tout en bas de l'article, on me met le lien vers l'application en question. Là, attention, vous dites, bon, c'est quand même un peu gros cette histoire, ça ne l'est pas tant que ça. Je vous parlais l'autre jour de cet homme qui a perdu 350 000 euros piégé par une fausse interview d'un faux Jean Reno. Et bien c'est exactement la même chose. Emilien Jean Reno, c'est juste le point de départ et la suite est ultra convaincante avec des faux conseillers en investissement très crédibles qui vous dépouillent de toutes vos économies.
0: Merci Audrazo, c'est pas pas vrai. Je vous souhaite pour ma part un très bon week-end et je vous dis à lundi l'après-midi pour Sur Musique sur ICI.
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0: La première édition du Paratennis Tour fera escale au Tennis Club de Sochaux le 21 mai prochain. Un sujet d'Angélique Asta avec Frédéric Monin, trésorière du Tennis Club de Sochaux.
1: Oui, c'est un gros événement. On a la chance d'avoir été sélectionné par la Fédération Française de Tennis pour le Paratennis Tour. Donc ce sera le 21 mai de 13h à 16h. La Ligue vient avec un bus, du matériel. On va pouvoir montrer aux personnes donc en situation de handicap les pratiques du paratennis. C'est également pour les personnes qui sont sourdes et malentendantes, les personnes non-voyantes et pour les personnes aussi qui ont des prothèses, donc on appelle ça le paratennis debout.
2: Est-ce que ces personnes qui viendront vous voir ce jour-là pourront les essayer, ces sports ?
1: Oui, c'est le but en fait, c'est le but de l'après-midi. Il y aura des personnes donc qui auront tout le nécessaire au niveau du matériel et les compétences pour faire pratiquer. Donc il y aura plusieurs terrains. Certains terrains seront avec tous des petits jeux ludiques pour montrer comment faire le paratennis. Il y aura une démonstration en cécitennis. Donc c'est une personne donc non-voyante qui est numéro un mondial en cécitennis qui sera présent pour montrer comment on peut pratiquer du tennis même en étant malvoyant. Celui qui voudra tester, il y a possibilité parce qu'on aura aussi pour les personnes donc en fauteuil, des fauteuils en

0: un mail au club, donc au tc.socho@outlook.com. On vous enverra un lien, en fait, où vous pouvez vous inscrire. Alors, l'inscription n'est pas obligatoire. Mais bon, pour l'organisation, voilà, c'est quand même plus simple.
1: Vous aurez des spécialistes des disciplines de para-tennis et vous pourrez même les essayer. Moi, je dis qu'il n'y a plus qu'à. Hein.
0: Ah, tout à fait. Oui, ça un bon moment de partage et d'échange.
1: Merci beaucoup, Frédéric et Monin.
0: Merci à vous, Angélique.
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0: Teddy Swims avec Lose Control. Il a expliqué cette chanson comme perdre le contrôle, car être amoureux est parfois comme une dépendance, selon Teddy Swims. À suivre, Le Paradis Blanc de Michel Berger, qui évoque quant à lui tout le contraire, hein, c'est-à-dire la paix intérieure.
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2: Ce qui s'est passé hier est inacceptable. On ne perdra pas la guerre contre le narcotrafic, réagit le ministre de l'Intérieur ce matin à Nantes. Laurent Nunez, au lendemain d'une fusillade qui a causé la mort d'un jeune de 15 ans, sur fond de règlement de compte, probablement lié au trafic de drogue. Les deux autres blessés sont, eux, hors de danger. La rave party illégale en Lozère, en train de tourner court. Un millier de personnes réunies pour danser depuis hier, mais surpris par le froid et la neige, ils sont en droit de faire demi-tour. Deux teufeurs victimes d'hypothermie et deux autres qui s'étaient perdus après être partis à pied ont été pris en charge par les autorités. Deux orques et 12 dauphins du parc de loisirs Marineland d'Antibes, fermés depuis janvier 2025, vont être transférés d'ici le mois de juin vers l'Espagne. L'état des bassins où vivent les animaux est jugé très dégradé. L'usine Stellantis de Rennes-Lajanet va produire bientôt au moins un modèle du groupe chinois Dongfeng, destiné au marché européen. Une information de nos collègues de France Info. Un accord qui permet aux constructeurs automobiles Stellantis de pallier au manque d'activité de cette usine française. L'interdiction de la vente des huiles tisane bonbons au CBD à partir d'aujourd'hui. Certains de ces produits présentent des taux de THC supérieurs à ce qui est annoncé sur l'étiquette, ce qui peut conduire à des surdosages. Et puis en foot, qui de Saint-Etienne ou Rodez aura le privilège de jouer le barrage pour la montée en Ligue 1? Les deux clubs de Ligue 2 s'affrontent ce soir à 20h30 et c'est évidemment à suivre sur ici.fr.
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1: Un après-midi partagé, nous indique Météo France, alternance de nuages et d'éclaircies. Quelques pluies peuvent se déclencher, minimale 9-12 pour le territoire de Belfort, 10-13 en Haute-Saône, 11-12 pour le Doubs.
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0: Chris de Burgh, High on Emotion, est dans la série Que devine-t-il ? Eh bien, Chris a fêté il y a 2 ans ses 50 ans de musique avec un album intitulé tout simplement 50 ans de musique. Il va donner des concerts au mois de juillet en Allemagne avec Summer Night with Chris de Burgh. À suivre, Alain Souchon, M. Pokora et Les Innocents.
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3: 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C'était quand même mieux avant. 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

0: Ritaly, l'incin perfumé, succès de 1981. Merci d'écouter ici. Dans un instant, il y aura la musique de Zaz, Mon Sourire, Étienne Dao, Weekend à Rome et les Connells 74-75.
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2: Cette fusillade est manifestement liée au trafic de drogue, affirme Laurent Nunez, le ministre de l'Intérieur, arrivé en milieu de journée à Nantes au lendemain d'une fusillade mortelle qui a emporté un jeune de 15 ans. Celui-ci s'est dit déterminé dans la lutte contre le narco-banditisme. Deux autres mineurs âgés de 13 et 14 ans ont également été blessés, dont un gravement, mais ils sont désormais hors de danger. Des festivaliers trempés et pour certains en hypothermie, la rêve partie en Lozère tombe littéralement à l'eau. 1500 personnes qui s'étaient réunies dans le nord du département à 1300 mètres d'altitude ont été surpris par la neige et sont en train de plier bagages. Le Charles de Gaulle, le porte-avions français, se trouve à quelques heures de navigation du détroit d'Ormuz près de l'Iran, annonce Alice Ruffo, ministre déléguée auprès de la ministre des Armées. L'Iran, qui de son côté affirme désormais laisser passer davantage de bateaux, une trentaine hier. Le cours du pétrole, donc de l'essence à la pompe, reste néanmoins élevé aujourd'hui. La légende du football anglais David Beckham et son épouse Victoria, l'ex-Spice Girl, rentre dans le cercle très sélect des milliardaires. Selon un classement publié aujourd'hui par le Sunday Times, le footballeur devient le premier sportif britannique milliardaire. Et puis la Ligue 2, pas de milliardaire, est terminée, mais il reste encore les barrages avec le deuxième tour des playoffs ce soir entre Saint-Etienne et Rodez. Les deux clubs s'affrontent à 20h30. Le vainqueur affrontera le 17e de Ligue 1 dans une double confrontation à partir du 21 mai. Et la dernière journée de Ligue 1, c'est bien sûr dimanche. Tout ça est bien sûr à suivre sur ici.fr.
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1: Et on a le droit cet après-midi à un ciel partagé, nous indique Météo France. Alternance de nuages et d'éclaircies. Quelques pluies peuvent se déclencher. 9-13 degrés pour les maxis. Et la nuit prochaine s'annonce étoilée. Il y aura des brumes et des brouillards par endroits. Minimal en dessous des normales de saison, 0 à 3 degrés.
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0: C'était les Four Non Blondes, What's Up, gros succès de 1993. Et si vous aimez le groupe, après 30 ans de silence, il doit ressortir un album cette année et ça sera le deuxième. À notre retour de la pub, il y aura Mylène Farmer, Maman à tort, Jack et Carla, La Recette et Michel Sardou, Les Lacs du Connemara.
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1: C'est l'histoire de trois produits incontournables, du moins apparemment, car il y a des alternatives. C'est le sujet d'un atelier proposé dimanche à la maison départementale du Malsouci entre 10 et 16 heures. Et à propos d'alternatives au sucre, vanille et café. Des produits qui ne sont pas neutres tellement ils sont consommés en masse. Découvrez ces alternatives, les modes de transformation et de conservation sobre lors de cet atelier accessible dès 10 ans, gratuit et sur réservation sur le site territoiredebelfort.fr. Demain, à Audincourt, aura lieu une pièce pas comme les autres qui s'appelle « J'irai chanter du Brahms dans un supermarché ». Un one-man show tragico-comique, un texte mordant et poétique qui parle de la réussite et des faux-semblants de nos existences modernes. L'histoire d'un manager qui prône la soif de liberté. 10 euros l'entrée, réservation sur le site Helloasso et ça va se déroulé au théâtre situé aux 5 rue Pasteur à Audincourt.
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0: C'était Basia en 1987, Promises. À 16h, un point sur les infos et juste avant, il y aura ici la musique de Murad, Say It Ain't So Joe, Gauvin Serres, Silence Radio et Imagination, Music and Light.
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0: Merci d'être à l'écoute de votre radio dans tout le Nord-Franche-Comté. C'est ici Belfort-Montbéliard. Il est 16h. Bon, on va pas se cacher, on est dans les starting blocks hein, pour le dernier match du FCSM à domicile, mais juste avant, l'actualité ici.
1: Ce qui s'est passé hier est inacceptable, on ne perdra pas la guerre contre le narcotrafic, réagit le ministre de l'Intérieur ce matin à Nantes, Laurent Nunez, au lendemain d'une fusillade qui a causé la mort d'un jeune de 15 ans sur fond de règlement de compte, probablement lié au trafic de drogue. Les deux autres blessés sont hors de danger. Un jeune de 20 ans interpellé alors qu'il se rendait à la free party interdite en Lozère en possession d'une centaine de grammes de kétamine. Il a été condamné en comparution immédiate aujourd'hui à 6 mois de prison avec sursis, nous indique le parquet de Mende. La fête a débuté hier, elle a pris fin en milieu de journée en raison des conditions météo dantesques avec notamment de la neige. 2 orques, 12 dauphins du parc de loisirs Marineland d'Antibes, fermé depuis janvier 2025, devraient être transférés d'ici la mi-juin vers l'Espagne. L'état des bassins où vivent les animaux est très dégradé. Le gouvernement français a donné son feu vert. L'usine Stellantis de Rennes-la-Janais va produire au moins un modèle du groupe chinois Dongfeng destiné au marché européen, selon l'information de nos collègues de France Info. Un accord qui permet au constructeur automobile français de redonner de l'activité à son usine. L'interdiction de la vente des huiles, tisanes, bonbons au CBD à partir d'aujourd'hui. Certains de ces produits présentent des taux de THC supérieurs à ce qui est annoncé sur l'étiquette, ce qui peut conduire à des surdosages. Et puis le dénouement en Ligue 2, Saint-Etienne ou Rodez, qui de ces deux clubs aura le privilège de jouer le barrage pour la montée en Ligue 1. Les deux clubs s'affrontent en pré-barrage ce soir à 20h30 et c'est à suivre évidemment sur ici.fr.
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0: Et vous commencez à en avoir l'habitude, c'est notre stagiaire ici à l'animation qui nous accompagne. C'est la météo du stagiaire, c'est la météo de Nathanaël. Bonjour Nathanaël.
3: Bonjour Noah.
0: Bon alors, la météo là pour les prochaines heures, le match il se passe sous quel ciel?
3: Eh ben on va en voir le bout du tunnel quand même, ah. Vous avez sûrement dû le voir sur Belfort et aux alentours, il y a eu des énormes averses il y a un peu moins d'une heure. Eh ben ces quelques orages vont continuer de nous accompagner au fil de la soirée, mais vous inquiétez pas, ça va revenir, le soleil, des éclaircies surtout pour cette nuit, on ne peut pas tout avoir malheureusement, les températures elles sont toujours pas au top. On a 11 degrés surtout à Delle, Héricourt, Belfort et Montbéliard.
0: Bon bah rendez-vous dans une heure pour faire un point plus complet. À tout à l'heure.
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0: Ah, je posais une question aux enfants. Un voyage en Italie, ça vous dit ou pas les enfants? La compagnie qui s'en occupe, Lélicube, voyage en Italie, 16h02, vous écoutez ici.

0: Lily Cube, c'était Voyage en Italie, 16h06. Merci d'être là dans le Nord-Franche-Comté. On vibre ensemble. On compte les minutes, les heures qui nous séparent du match, hein, FCSM qui accueille le Puy Foot. À 18h, émission spéciale, Hervé Blanchard, Alexandre Lepère, l'équipe de la rédaction. On aura aussi pas mal de monde aussi au téléphone là, avant 18h, avec notamment les Eurocaines qui se retrouvent ce soir au Stade Bonal et sur un ballon. Pourquoi, comment, on répond à cette question dans les prochaines minutes. Et on accueille aussi Karine Duché, car avec elle, tout est positif.
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0: Et bonjour Simon, aussi à la réalisation. Mélanie au 03 84 22 82 82. Voici un nouveau single. Celui de Charles Doré. Famille ou pas famille?
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1: Il y a notre jeu, comptez pas compter, et puis il y a Charles Doré aussi, avec famille ou pas famille, c'est ce qu'on vient d'écouter. Karine Duché, vous nous accompagnez, vous nous présentez surtout une épicerie qui se déplace sur une dizaine de communes rurales du territoire de Belfort. À vos côtés, Guillaume Cave de l'Armée du Salut.
2: On revient, Guillaume, sur ce projet d'épicerie sociale nomade. Vous nous expliquez un petit peu ce projet ?
3: L'épicerie sociale et solidaire mobile, le SSM, c'est une volonté au départ du département pour rentrer dans le cadre de la politique alimentaire territoriale. Mon directeur m'a mandaté pour travailler sur le sujet. Il se fait accompagner par une structure qui s'appelle ANDES, qui est nationale, qui accompagne toutes les épiceries sociales et solidaires de leur réseau. On est ouvert à tout public, on est là pour permettre à des personnes d'accéder à des produits alimentaires. On est vraiment sur plusieurs problématiques d'isolement, de fragilité, d'incompréhension, de manque d'informations sur ce qui existe. Donc on apporte des produits alimentaires. J'essaie de travailler sur la filière locale pour les produits frais.
2: D'autres produits alimentaires, j'imagine.
3: Oui, de conserves, des produits secs, de toutes sortes de produits, des produits d'hygiène, des produits pour laver. On a aussi une mission de mettre en place des ateliers. On va inviter des associations pour redynamiser un peu les villages, de voir avec les bénévoles des villages, de remettre une dynamique. On veut faire des ateliers do it yourself, faire votre lessive qui vous coûtera moins cher sur le final et puis et qui sera beaucoup plus sain. L'épicerie sociale et solidaire, c'est vraiment ouvert pour tout le monde. On a deux tarifs. Alors, en fait, on achète nos produits, on prend une petite marge dessus qui est de 10% parce qu'il y a l'essence, le transport, parce qu'il y a le personnel, machin, etc. Enfin, voilà, on est obligé. Et donc, il y a le prix solidaire, classique, donc avec une petite marge, et on a les prix sociaux. Alors, les prix sociaux, c'est quoi ? C'est pour toutes les personnes qui sont en difficulté à un moment, qui ont besoin de souffler financièrement parce qu'ils ont un projet. Ça peut être accéder au permis de conduire, acheter un frigo, une machine à laver, n'importe quoi. Quand les gens, ils ont envie de faire quelque chose, des fois, on n'a pas l'argent, on n'a pas les possibilités. On fait en sorte que les gens, ils ont 30% du prix à payer. J'ai mon collègue Boris Husser qui est épicier social, qui va recevoir les gens, qui va les accompagner, qui va faire aussi un point et discuter avec les gens, qui va recréer du lien. Et moi, je suis travailleur social, donc je vais faire ces dossiers avec les personnes. J'accompagne aussi les gens. J'ai fait un dossier APA il n'y a pas si longtemps que ça, sur une personne qui était âgée, il n'y avait pas les CCAS, il n'y avait pas les travailleurs sociaux sur le CCAS, et qui était un peu perdu, qui ne savait pas comment faire. Mon rôle, c'est de faire le suivi des gens qui peuvent bénéficier de ces prix sociaux. Et je me suis engagé personnellement à recevoir les gens qui ont des questions, qui ont besoin d'être orientés, que je puisse faire le premier diagnostic et pouvoir, s'il y a une difficulté ou si je peux ne pas faire, les orienter vers les professionnels adéquats.
2: Pour connaître la tournée, les journées, les horaires des communes sur lesquelles s'arrête l'épicerie sociale et solidaire mobile, on fait comment ?
3: On a le Facebook, il y a la possibilité de nous joindre, de toute façon, à l'Armée du Salut.
2: Merci beaucoup, Guillaume.
1: Au revoir. Et merci, Karine Duché, c'est positif à retrouver sur notre application ici et sur notre site internet. Aussi ici.fr Belfort Montbéliard. Tiens, ce titre de Whitney Houston, c'est son tout premier Grammy Award pour la meilleure performance vocale pop féminine. On écoute Saving All My Love For You ici.

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0: Oh bah ça c'est parfait hein, pour finir cette journée, encourager les Sochaliens. Ce soir le match vous le vivez en direct bien sûr et on fait monter l'ambiance. On parlera aussi des conditions de trafic. Il y a plusieurs parkings qui sont ouverts pour vous. On en revient d'ici les prochaines minutes et on parlera aussi de pourquoi les Eurocs s'invitent à Bonal. D'ici quelques instants et côté musique, Johnny Hallyday est prévu.
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0: Le taulier Johnny Hallyday, c'était le chanteur abandonné.
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0: Allez, dans 3 heures, ce sera le coup d'envoi qu'on vivra bien sûr en direct avec votre radio ici Belfort-Montbéliard, avec Hervé Blanchard. Mais il va y avoir plein d'animations autour du Stade Bonal. Pourquoi il y aura un concert? Pourquoi les Hurricanes sont là? On pose la question à notre invité Anthony Fernandez. Anthony, bonjour.
2: Bonjour.
0: Alors c'est vrai que on a vu sur les réseaux sociaux un ballon couleur des Hurricanes, on a vu une scène se monter autour de Bonal. Ce soir, c'est l'union sacrée entre les Hurricanes et le FCSM, Anthony.
2: Oui, en quelque sorte, c'est vrai que ce soir on va célébrer les 25 ans du partenariat entre le festival et puis le FCSM. Donc forcément, on s'est un peu creusé la tête pour proposer quelque chose et comme vous l'avez dit, effectivement, il y a un ballon collector qui est sorti hier. Et puis ce soir, on va un peu s'occuper de la partie musicale avec des DJ sets qui vont succéder autour du stade.
0: L'idée de ce ballon collector entre le FCSM et les Hurricanes, c'est venu comment, Anthony ?
2: Bah c'est une idée un peu conjointe. Hein. On échange beaucoup avec les équipes du FCSM au long de l'année, hein, dans le cadre du partenariat. Et puis là, on s'était dit comment un peu marquer le coup avec cet anniversaire. Et puis le ballon, l'idée du ballon arrivait assez rapidement, un produit que tout le monde connaît, un objet qui est évidemment connoté football, mais qui peut être aussi un objet qui rassemble les copains, etc., que ce soit dans la vie ou en festival, un ballon. Donc c'est venu assez rapidement, et puis on s'est dit autant qu'on essaye de faire un objet aussi quand même qui est assez sympa visuellement plutôt qu'un ballon classique. Donc après ça s'est amené sur ce design et sur ce ballon qu'on trouve particulièrement réussi.
0: Et les scènes qui sont montées, on va pouvoir écouter qui? Quelle ambiance vous allez proposer tout autour du Stade Bonal?
2: Alors on va avoir trois talents locaux, des DJ. On va être sur du DJ set tout au long de la soirée. On va avoir dans un premier temps King Smoke, qui est un DJ originaire de Montbéliard, qui va être sur une ambiance house, assez open format. On va être vraiment sur une ambiance de, on l'espère en tout cas, de fête et de montée. Donc forcément les DJ vont aller dans cette mouvance là et puis proposer quelque chose d'assez dansant. Et ensuite on aura Absolutech, qui est un DJ belfortin, qui pareil, qui a déjà écumé les quelques clubs et soirées belfortaines. Et puis on aura aussi Darev, qui est un jeune DJ aussi également originaire de Belfort, qui est lui sur des choses assez house, baile funk. Donc voilà, ça va promettre une bonne ambiance autour du stade en avant-match et on l'espère en après-match si les résultats sont positifs.
0: Les Hurricanes s'occupent de tout donc autour du Stade Bonal. Anthony Fernandez, merci d'être intervenu à notre micro.
2: Avec grand plaisir.
0: Il est 16h28, il y a plein de choses qui se passent. Il y a le foot, notamment FCSM, le Puy Foot bien sûr, il y a le Festival de Cannes aussi. On en parle avec vous Fred Ballard dans l'Humour en Tube.
3: Profite le festival, profite Cannes, monte les marches.
4: Non, j'aime pas les marches. Il y a que des cons qui montent les marches.
5: Ah oui, son enthousiasme débordant et son humeur joyeuse nous manquent cruellement. Mais heureusement pour nous, les Guignols ont immortalisé Jean-Pierre Bacri et son franc-parler. Jamais avare de compliments, Jean-Pierre.
4: Hier, ce putain d'escalier, on a vu que Laetitia Casta. J'ai rien contre, mais elle est pas actrice. Elle fait la pub de crème à la con pour s'enlever les comédons du pif ou des savons intimes pour se nettoyer la foune.
5: Mais comme quoi, on peut commencer par des pubs peu glorieuses et finir actrice. Hein. Le monde du cinéma est magique et le Festival de Cannes attire parfois des critiques très marrantes.
6: J'y suis allé pour observer un peu ce qui se passe et vraiment un maximum d'opulence. Mais on n'imagine pas à quel point il y a des petits jets qui survolent Cannes, qui atterrissent à Nice. Ensuite, ils viennent en hélicoptère, ils logent dans des palaces en front de mer pour présenter des films sociaux, souvent. Mais en fait, quand ils pensent, c'est un peu des riches qui vont au cinéma pour voir d'autres riches en train de jouer des pots. Puis dire à l'un d'entre eux, bravo, t'as très bien fait le pauvre cette année, tu mériterais d'être encore plus riche.
5: Voilà, quand on prend de la montée des marches et qu'on n'est pas invité aux projections du jour, on peut compter sur Paco Pérez pour nous résumer le Festival de Cannes en 3 vannes. On lui décerne la Palme d'Or du LOL, oh bah oui, à l'unanimité.
0: Et grâce à vous, on a du sourire chaque jour ici sur l'antenne, ici Belfort-Montbéliard. Et on arrive aussi sur les routes pour voir hein, bien sûr la circulation. On commence à voir plus de monde en ce moment à la sortie d'Audincourt. Vitesse moyenne de 9 km/h annoncée en direction de Taillecourt et des Tubes. Vous êtes aussi un petit peu plus nombreux, tiens, aux alentours de Montbéliard, entre Vieux-Charmont, Grand-Charmont et Montbéliard. Si sur les routes, ça commence à bloquer, notamment autour du stade, n'hésitez pas, 03 84 22 82 82.
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0: On aime les belles transitions. On a fait le point sur le trafic. On écoute Louane, son dernier single qui s'appelle Conduire.
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0: Axel Bauer, éteint la lumière. 16h38, il est temps pour vous d'appeler le 03 84 22 82 82. On attend avec impatience. Oui, FCSM, Le Puy Foot 43. Et ben, on a le kit du supporter, histoire de fêter ce soir la montée en Ligue 2. On espère fort, fort, fort. Il y a le t-shirt collector pour vous. Il y a la gourde également aux couleurs d'ici Belfort, du FCSM, du FC Sochaux-Montbéliard. Il n'y a pas de gourde aux couleurs d'ici Belfort-Montbéliard. Ça n'existe pas. On me dit que non. Et ben, ce sera la gourde aux couleurs du FCSM. Plus le t-shirt collector. Ça, c'est pour vous, c'est maintenant 03 84 22 82 82.
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0: Tiens, elle, fin juillet, elle sera métabillée pour le Festival de la Paille, la toute dernière édition. Tiens, d'ailleurs, c'est Louisa Soleil Bleu pour vous accompagner cet après-midi ici.

0: Louisa, elle sera au Festival de la Paille fin juillet avec son titre Soleil bleu et jaune, parce qu'on fait quoi ?
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0: On offre le kit du supporter du FCSM avec le t-shirt collector à l'image du FC Sochaux-Montbéliard, la gourde aussi aux couleurs du FCSM, et Stéphane nous a appelé. Bonjour Stéphane !
2: Eh ben bonjour !
0: Vous nous appelez d'où Stéphane ?
2: Belfort !
0: C'est quoi le programme pour vous dans les prochaines heures ? C'est quoi ?
2: Ah ben là, c'est fidèle des Sochaliens, hein. On va aller voir le match.
0: Vous allez au stade, vous ?
2: Non, on va voir au Mont.
0: Ok, vous réunissez avec des amis, avec la famille
2: pour... Non, c'est carrément, vous savez, au centre culturel, ils font un écran...
0: Écran géant pour les supporters.
2: Voilà. Ouais.
0: Qui n'ont pas pu avoir de place, et puis appelez-nous aussi, tiens, d'ailleurs, au 03 84 22 82 82. Vous n'avez pas de place, qu'est-ce que vous faites ? Est-ce que, comme Stéphane, vous cherchez un écran géant ? Est-ce que vous invitez des gens chez vous ? Dites-le nous aussi. Est-ce que vous êtes prêt à jouer pour avoir le kit du supporter, et pourquoi pas ce kit peut peut-être nous permettre de monter en Ligue 2 ? On croise les doigts, Stéphane.
2: Ah bah, je suis opérationnel, allez-y.
0: Les règles du jeu, c'est bon pour vous ?
2: Ah, bien sûr.
0: Eh ben, allez, on y va. Alors, si je vous dis Teddy Richard, vous savez qui c'est ?
2: Oui, le gardien de but du FC Sochaux.
0: Il a disputé plus de 300 matchs sous le maillot sochalien, ce qui a fait plus de 300 matchs en fait. Compté, vrai, il en a fait plus, ou pas compté, c'est faux ce que je vous dis.
2: Ah, moi je dirais compté.
0: Je note. Affirmation numéro 2. Le château de Montbéliard a été la résidence des ducs de Wurtemberg pendant plus de 40 siècles. Est-ce que c'est compté vrai ou est-ce que c'est pas compté faux?
2: Je dirais faux.
0: Je note faux.

0: m'avez dit pas compter. Il y avait une raison, vous avez fait plouf plouf.
1: Non, non, en fait, c'est ma petite sœur qui m'a parlé aussi. Qui m'a dit, c'est pas compté.
0: C'est elle qui a aidé. Donc, pas compté, parce que 40 siècles, c'est trop. C'est 4 siècles où ça a été la résidence des ducs de Wurtemberg. Et puis la gourde du supporter FCSM que vous allez gagner est capable de transformer l'eau du robinet en cancoyote liquide. Là, vous m'avez dit, pas compté. C'est mieux qu'un 2 sur 3, hein. C'est un 3 sur 3, Stéphane. C'est gagné, bravo Stéphane.
1: Très bien, très bien.
0: Vous partez à partir de quelle heure de chez vous là pour aller voir le match et puis être bien?
1: Nous on va là-bas pour 19h, alors 18h15.
0: Donc là c'est encore tranquille avant le grand départ pour le dernier match, Stéphane.
1: Ah bah oui. Bah, j'espère qu'ils vont gagner.
0: Bah j'espère aussi, vous avez un petit pronostic?
1: Ah moi je dirais 2-0.
0: 2-0, ok, je note, au cas où, on verra si vous avez raison. Le kit du supporter du FCSM, vous venez de le gagner grâce à quelle radio, Stéphane?
1: Moi, je dis comme on a aussi un temps, France Bleu.
0: Bon, ici Belfort-Montbéliard, c'est pareil. À bientôt, voilà. Stéphane.
1: Bah, à bientôt.
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0: 12 millions d'exemplaires de ce titre vendu dans le monde. Un énorme carton pour l'époque. C'est Pino D'Angio, c'est ce qu'on écoute, 16h44, pour se mettre tranquillement dans l'ambiance avant d'arriver à Bonal.
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0: Sanjo, c'est ce qu'on vient d'écouter, c'est votre radio, ici Belfort-Montbéliard, pour vous accompagner. On a un nouvel outil ici à la radio, ici Belfort-Montbéliard, le numéro du standard que vous connaissez, le 03 84 22 82 82, et sur WhatsApp maintenant, un 03, oui, sur WhatsApp, comme pour les portables, vous avez notre numéro du standard dans vos contacts, vous nous rajoutez, et bien sûr, vous allez pouvoir nous envoyer des photos, des vidéos, des notes vocales aussi, et si vous arrivez sur la route, si vous arrivez vers le stade, n'hésitez pas à nous dire où est-ce que vous êtes, avec qui vous êtes. Et puis bien sûr, s'il y a du monde sur les routes, d'ici quelques instants, on accueillera, Dominique, qui lui n'a pas de place. Et donc forcément, il ne peut pas aller au stade. Comment il fait pour suivre le match? C'est la question qu'on va lui poser. Tiens, dans quelques instants, on va profiter aussi de ça. Écoutez. Police, message in a bottle. 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
0: À partir de 17h30, on va vivre ensemble l'ouverture des portes du Stade Bonal, avec bien sûr toutes les animations qu'il y a autour du stade sur le parvis. Et puis il y a celles et ceux qui ont essayé d'avoir des places qui n'ont pas pu en avoir, parce que ça s'est vendu en quelques heures, même pas. C'est le cas de notre invité, Dominique. Bonjour Dominique.
4: Oui, bonjour Noah.
0: On le disait tout à l'heure, si vous n'avez pas de place, qu'est-ce que vous faites? Est-ce que vous sortez? Est-ce que vous restez chez vous? C'est quoi le programme du coup, vous Dominique, qui n'avez pas de place?
4: Eh bien, du coup, nous, on a dit, bon, on va regarder ça, à la télé, mais en écoutant Hervé Blanchard, et on a invité, des amis, voilà. On va se préparer tranquillement, on va attaquer l'apéro.
0: Avec modération, bien sûr.
4: Avec modération, bien sûr, sous le coup de 18h, et puis on se fait une soirée flamencuche en regardant le match, voilà.
0: C'est pas mal, ça, la soirée flamencuche. On peut peut-être s'inviter, Dominique. vous regardez le match, mais vous coupez le son de la télé ou YouTube aussi, c'est retransmis sur la chaîne officielle du championnat national de foot sur YouTube. Vous coupez le son et vous écoutez les commentaires d'Hervé Blanchard avec l'image.
4: Exactement. Parce que bon, moi j'adore Hervé Blanchard, j'adore toute la passion qu'il met dans
0: le dites pas trop fort quand même, Dominique, je crois qu'il écoute et il va le prendre pour lui.
4: Eh ben tant pis, ça fait rien. Moi je suis excité, je suis fébrile, je suis tellement content que ce soir on va pouvoir retrouver le FC Sochaux-Montbéliard en Ligue 2 et ça sera magnifique et voilà. Et moi je suis vraiment impatient de démarrer la soirée. Voilà.
0: Un petit pronostic avant de nous quitter, Dominique.
4: Oui, eh ben moi j'ai parié pour 2-0 pour Sochaux.
0: Pareil que notre auditeur de tout à l'heure qui a parié 2-0. Il y a peut-être une cote à faire sur le 2-0. Dominique, en tout cas, bon match que vous allez vibrer grâce à quelle radio?
4: Grâce à ici Belfort Montbéliard.
0: Mais magnifique.
4: Il n'y a pas mieux.
0: Il n'y a pas mieux aussi que la musique qui vous accompagne. La preuve, comme promis, Police, message in a bottle ici.

0: Police, message in a battle. 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
0: FCSM qui accueille le Puy-Foot 43 et Jean-Michel est lui sur la route pour aller à Bonalge. Bonjour Jean-Michel.
2: Oui, bonjour.
0: Bon, vous partez de Del, mais avant de parler du trafic là, entre Del et Bonalge, j'imagine que ça roule plutôt bien. Vous êtes directeur d'un magasin à Del, c'est ça Jean-Michel?
2: Oui, je suis le directeur du magasin du Bricomarché à Del.
0: Et vous avez fait quoi alors?
2: J'ai mis le drapeau qui flotte devant le magasin là, et puis le maillot qui est accroché derrière la vitrine. Quoi. Voilà.
0: Bon, vous êtes abonné depuis combien d'années, vous, Jean-Michel, au Stade Bonal?
2: Ça fait 15 ans qu'on est partenaire.
0: Et ce soir, FCSM Le Puy pour cette montée en Ligue 2, vous y croyez à 100%, 90%, 50%, 0%?
2: Il n'y a aucun doute. On va gagner 3-0 et on va monter sans problème.
0: Ouais, je note 3. Je note 3-0 pour vous parce qu'on demande le pronostic pour celles et ceux qui viennent ici à l'antenne. Et comme vous, Michel, donc sur la route entre Del et Bonal, vous nous confirmez ça va, ça roule à cette heure-ci, quoi.
2: Ah oui, là, pour le moment, il n'y a pas de souci. Là, on est garé devant un nid de cigogne à Joncheray pour les gens du territoire.
0: Et ben voilà, comme ça, ils ont la référence. On vous souhaite en tout cas un bon match par avance, Jean-Michel. Et merci beaucoup d'avoir appelé.
2: Allez Sochaux,
0: bien sûr. Merci beaucoup Jean-Michel, vous faites comme Jean-Michel, vous nous appelez ou vous utilisez aussi le 03 84 22 82 82 sur WhatsApp. C'est mon nouveau joujou. Vous pouvez monter la musique d'abord, Simon. Comme je vous le disais, le 03 84 22 82 82 est désormais sur WhatsApp. C'est un nouveau joujou pour nous, c'est un nouvel outil. Vous pouvez nous envoyer grâce à votre smartphone. Vous nous enregistrez dans vos contacts, vous êtes sur WhatsApp. Vous nous envoyez des notes vocales, des photos, des vidéos, des messages. On les reçoit en direct dans les studios. Donc si vous êtes en direction de Bonal, comme Jean-Michel, n'hésitez pas à nous dire ce qui se passe sur les routes, partout, avec qui vous y allez. Si vous allez tout simplement faire la fête ensemble et profiter des animations sur le parvis. Et je vous le dis, à 17h30, on fera quoi ?

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1: On est impatients de ce dernier match de la saison. Vous écoutez ici les 16h. 17h. Oh là, je suis retourné en arrière. Non, il est 17h. Tout va bien. Le match va prendre une heure de retard, ça va être n'importe quoi. L'actualité, Benjamin Mathieu.
2: Le ministre de l'Intérieur dans le quartier du Port-Boyer à Nantes au lendemain d'une fusillade mortelle qui a emporté un jeune de 15 ans. Celui-ci s'est dit déterminé dans la lutte contre le narco-banditisme. Un autre mineur âgé de 13 et 14 ans ont également été blessés, dont un gravement, mais ils sont désormais hors de danger. Laurent Nunez qui invite pourtant à la prudence si la fusillade a bien eu lieu sur fond de narcotrafic. Les victimes, elles, pourraient bien n'avoir rien à voir avec le trafic de drogue.
3: Une enquête en cours qui permettra de déterminer le rôle des uns et des autres. Mais il nous faut tirer une conclusion sur cette fusillade, elle est manifestement liée au trafic de drogue. Manifestement, on est sur un point de deal qui est très convoité en ce moment, je vous le redis. Point de deal convoité, il y a eu un certain nombre d'actions d'intimidation ces temps derniers. Il y a eu des interpellations aussi sur ce point de deal, au mois de mars, 5 personnes. Et évidemment, ce point de deal suscite des convoitises. Et donc c'est bien pour ça qu'il y a une présence policière. Et je pense que le motif de cette fusillade, il est là. Ça ne veut pas dire que les personnes qui ont été touchées étaient impliquées dans le trafic. Ces points de deal, ils se déroulent sur des lieux de vie. Il y a des gens qui vivent, il y a des jeunes qui circulent, qui parfois attendent dans un hall d'immeuble parce qu'il pleut. Et vous avez des gens qui arrivent et qui ouvrent le feu pour intimider, pour faire peur et là pour tuer. Et donc c'est inacceptable évidemment.
2: À côté justice, Gérald Darmanin annonce sur les réseaux sociaux l'arrivée de renforts. Le garde des Sceaux parle d'un effort sans précédent avec 441 nouveaux magistrats qui vont rejoindre les différents tribunaux de toute la France dès le mois de septembre. La journaliste Flavie Flamand annonce porter plainte contre Patrick Bruel pour viol. La célèbre animatrice évoque des faits s'étant produits en 1991 lorsqu'elle avait 16 ans au domicile du chanteur. Celui-ci, par la voix de son avocat, assure qu'il n'a jamais drogué Flavie Flamand et ne lui a imposé aucun rapport. 30 femmes au total accusent le chanteur de violences sexuelles et sexistes dans une enquête publiée par le journal Mediapart. La justice a prononcé une relaxe générale pour France Télévisions dans l'affaire du reportage de complément d'enquête concernant Gérard Depardieu. Celui-ci montrait l'acteur tenir des propos particulièrement choquants à l'encontre d'une jeune fille. La diffusion avait entraîné une intense polémique, la star de cinéma estimant qu'il s'agissait d'un montage illicite. Un début d'incendie à la centrale nucléaire de Chinon en Indre-et-Loire ce midi. Le feu qui a eu lieu hors de la zone nucléaire a été rapidement éteint. Les flammes n'ont duré que quelques minutes, précise le communiqué d'EDF. Des teufeurs trempés et pour certains en hypothermie, la rave party en Lozère tombe littéralement à l'eau. 1500 personnes s'étaient réunies dans le nord du département depuis hier à 1300 mètres d'altitude. Surpris par la neige, ils ont quitté les lieux encadrés par la gendarmerie. Et puis en football, la Ligue 2 est terminée mais il reste encore les barrages avec le deuxième tour des playoffs ce soir entre Saint-Etienne et Rodez. Les deux clubs s'affrontent à 20h30. Le vainqueur aura le privilège d'affronter le 17e de Ligue 1 dans une double confrontation la semaine prochaine. C'est à suivre.
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1: On est toujours à ça. Nathanaël, la météo, notre stagiaire ici à l'animation, c'est ça, c'est mon service, l'animation. Tout va bien depuis une heure, Nathanaël?
6: Tout va très bien, Noah, et vous?
1: Je ne vous ai pas demandé un petit pronostic pour le match ce soir, FCSM et le Puy-Foot.
6: Moi, je pense que je suis d'accord avec les derniers auditeurs qui sont passés. On va partir sur un 2-0, tranquille.
1: 2-0, je note,
6: reprise de confiance, quoi.
1: Et pour la météo, le match se passe comment? Et puis dans le Nord-Franche-Comté, c'est comment, là?
6: Eh ben, pour la météo, la pluie, c'est bientôt fini. Il nous reste quelques heures à tirer. Enfin, après, on aura un ciel dégagé avec quelques éclaircies en début de soirée, puis même au cours de la nuit, ce sera beaucoup plus calme. Les températures, elles restent toujours très fraîches quand même, oui. pour la saison. 10 degrés à Giromagny, à Trévenans, et aussi 11 degrés à Belfort, Montbéliard et Héricourt. Donc franchement, ça va, mais ça reste très frais quand même.
1: Merci beaucoup, Nathanaël.
6: Merci beaucoup, Noah.
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1: Tiens ça, c'est le dernier single écrit par Vince Clarke avant qu'il ne quitte le groupe pour fonder Yazoo. Just Can't Get Enough, Depeche Mode, ici.

0: Just Can't Get Enough, c'était les Depeche Mode ici. On y est ensemble, d'ici quoi une vingtaine de minutes, ça va être l'ouverture des portes Stade Bonal pour ce dernier match de la saison, de l'année, pour ce match qui devrait nous faire arriver en Ligue 2, FCSM Le Puy. On aura tiens un représentant du club de foot de l'ASDAM, l'AS d'Anjoutin, Meurou-Moval et Andelnan, parce que 200 enfants vont voir le match grâce au partenariat entre le FCSM et l'ASDAM. Et si vous n'avez pas de place, on a entendu Dominique qui nous a dit on fait ça à la maison, on fait apéro avec des copains, mais il y a des bars, des restos aussi qui seront ouverts pour l'occasion et qui diffusons le match, c'est le programme dans les prochaines minutes.
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0: Et vous savez quoi ? J'ai demandé à Christophe Mahé s'il était fan du FCSM. Vous savez ce qu'il m'a répondu ?
3: J'avoue.

0: dernières chansons de Christophe Maé qui s'appelle La Lune.
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0: Tous, et il y a des bars, des restaurants aussi qui ouvrent exceptionnellement avec la diffusion du match, avec des activités, bien sûr, pour pouvoir venir supporter les Jaunes et Bleus face à le Puy Foot 43. Emeline représente d'ailleurs le VNB à Belfort. Emeline, bonjour.
2: Oui, bonjour tout le monde.
0: Bon, on a vu sur les réseaux sociaux, on a vu beaucoup de likes. C'était quelque part naturel de se dire ce soir il y a diffusion du match parce que c'est important.
2: Oui, bien sûr. Bah oui, on est tous derrière Sochaux pour en plus cette potentielle montée en Ligue 2. Déjà que c'est notre club régional, mais là vraiment, on est tous derrière eux et on espère que tout le monde fera pareil.
0: Alors écran géant tout simplement pour diffuser ce match. On se prépare comment un événement comme celui-là, parce que vous avez l'habitude d'organiser certains événements, mais est-ce que c'est particulier avec le match en diffusion ou pas du tout?
2: Alors nous, on a assez l'habitude, on diffuse beaucoup de matchs, tout ce qui est Coupe du Monde, Euro, voilà, on a deux grandes télés et les enceintes dans tout le bar, mais c'est sûr qu'il y a toujours une ambiance plus particulière quand c'est Sochaux, et on ressent quand même un peu plus de tension et d'envergure sur l'événement, voilà, on rajoute nous pas mal de places, de tables, de manches debout, afin que tout le monde ait un maximum pour se sentir au mieux et supporter au mieux notre équipe.
0: Et le dress code jaune et bleu, pour faire comme dans le stade, il est accepté au VNB de Belfort ce soir?
2: Il est fortement recommandé même.
0: Emeline, le VNB est ouvert à partir de quelle heure pour pouvoir tout simplement monter dans l'ambiance du match?
2: Il est déjà actuellement ouvert, il n'y a pas de souci. On ouvre à 14h30 l'après-midi et puis on pourra même profiter tranquillement d'un petit après-match jusqu'à 22h.
0: Eh ben merci beaucoup Emeline, on se dit bien sûr allez Sochaux et je le demande d'ailleurs à tous les intervenants, toutes les intervenantes, donc vous en faites partie, un petit pronostic pour ce soir Emeline.
2: Allez, petit pronostic, on aimerait quand même bien le 3-0.
0: Hein. Allez, 3-0, vous mettez un but de plus qu'une partie de celles et ceux qui ont parié, on verra ça après le match. Emeline, merci d'être intervenue, on rappelle l'adresse du VNB à Belfort.
2: Alors, on est au 59 Faubourg de Besançon, juste derrière le Burger King.
0: Et merci beaucoup, et surtout bonne soirée, bon match Emeline, à bientôt.
2: Merci à vous, allez Sochaux.
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0: Il y en a qui arrivent au stade et pour l'instant le trafic est fluide bien sûr et je vous rappelle aussi pour ce dernier match, Stellantis met à disposition 3 parkings, parking à étage, 2 parkings ferrage et puis parking photovoltaïque et en plus de ça c'est surveillé. On vous souhaite ce bon match 17h14 avec Lionel Richier.

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1: Elle, c'est Stilto, elle fait partie de la nouvelle scène française. Il y a pas mal de clubs de foot aux alentours du FC Sochaux-Montbéliard qui vont tout simplement vivre cette soirée en plein cœur des tribunes. On parlera de Las Dames d'ici quelques minutes. On profitera aussi de Queen.
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0: Queen, Radio Gaga, merci de finir cette journée avec votre radio ici, Belfort-Montbéliard.
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0: Ouais, c'est d'ici quoi 2 heures, le match de la montée, 2 heures et 2 minutes avant le coup d'envoi officiel entre le FCSM et puis le Foot 43. Il y a des clubs de foot, il y a des enfants, il y a des gamins qui assistent au match grâce à certains partenariats entre les clubs de foot. C'est le cas pour l'ASDAM, l'AS d'Anjoutin, Andelnan, Meroux-Moval, représenté par Anthony, notre invité. Anthony, bonjour.
2: Bonjour.
0: Et il y a des enfants chez vous, il y a des joueurs ce soir, ils sont au stade. Quelle est cette chance pour eux? Comment ça se fait qu'ils aient pu et qu'ils vont pouvoir assister à ce dernier match et ce match qui devrait nous monter en Ligue 2, Anthony?
2: Alors ben effectivement, hein, on a la chance de pouvoir avoir conclu 2 partenariats cette saison qui nous a permis ben effectivement d'avoir quelques places de disponibles pour ce grand match de la montée. Donc 2 partenariats, un avec le Grand Belfort qui a vu les U13 pouvoir participer à un entraînement avec 2 joueurs professionnels qui sont venus à nos côtés, et le partenariat Tribune Jaune et Bleu conclut directement avec le FC Sochaux, pareil, qui nous aura permis de vivre toute la saison à côté des jaunes et bleus.
0: Quelle catégorie d'âge assiste au match ce soir au Stade Bonal de l'ASDAM?
2: Nos joueurs à nous?
0: Ouais.
2: On va avoir des U9, des U11, des U13, des garçons, des filles, des U15, nos éducateurs, les bénévoles qui gravitent autour du club et qui nous donnent un coup de main en manifestation. On est plus de 200, alors on sera bien représentés. On vous promet de faire beaucoup de bruit pour les jeunes débuts.
0: Mais c'est ce qu'il faut faire pour vivre une excellente soirée. Je le demande à toutes celles et ceux qui sont à l'antenne, mais Anthony, je dois vous le demander. Le pronostic pour le match de ce soir, FCSM Le Puy, je note quoi pour vous?
2: Eh bien, ce sera Sochaux 3-0. Comme ça, on pourra chanter 1-1 et 2 et 3-0. Ça nous rappellera plein de bons souvenirs.
0: On espère le chanter ce soir. En tout cas, que ces jeunes de l'ASDAM en profitent. Et merci, Anthony, d'être passé sur notre antenne.
2: Il n'y a pas de souci, bon match à tous.
0: Il est quasiment
1: tous avec Sochaux pour le match de la montée.
0: On ne parle pas pendant le jingle. Autrement, Simon, il va s'énerver en face de moi. C'est lui qui appuie sur les boutons. Concernant le trafic, dites-nous, tiens d'ailleurs, au 03 84 22 82 82. Est-ce que vous prenez la route? Est-ce que tout va bien? Vous êtes plus nombreux à la sortie des tubes en direction de Montbéliard. Le trafic est annoncé à environ 10 km/h. C'est pareil aussi à la sortie de Dombenois en direction de Montbéliard. Vous êtes plus nombreux concernant la 36 dans les deux sens de circulation. Ça va. À noter, plus de monde, tiens, sur le boulevard Pierre Mendès, France, à Belfort. Moyenne 16 km/h. Et bon courage à vous sur les routes. Il est 17h30, et oui, une demi-heure avant 18h, on s'est dit que tout était connecté, les machines sont là. Hervé Blanchard, logiquement, doit être présent. Est-ce que vous êtes là, Hervé?
3: Bonsoir Noah, bonsoir à toutes et à tous. Bienvenue au Stade Bonal. Effectivement, à 2h du coup d'envoi, et à 2h du coup d'envoi, on ouvre les portes, on lâche les Sochaliens dans l'arène du FC Sochaux-Montbéliard dans ce Stade Bonal qui va rugir de plaisir dans 2h. Ils sont déjà très nombreux à avoir passé les grilles, 200, 300 facilement, tout en jaune et bleu. Et Alexandre Lepère s'est déjà fondu dans la masse pour aller recueillir les impressions des tout premiers supporters. Il fallait être le premier à pénétrer dans l'enceinte de Bonal en ce 15 mai 2026. Bonsoir Alexandre.
4: Bonsoir Hervé, bonsoir tout le monde. C'est vrai que c'est un petit moment d'émotion pour ces premiers supporters qui rentrent dans le Stade Bonal. C'est votre cas, Eric. Bonsoir.
5: Oui. Bonsoir.
4: Vous êtes le deuxième, pas le tout premier, mais vous venez du Jura. Voilà. Et pourquoi avez-vous tenu à être spécialement devant les portes dès 17h30?
5: Parce qu'on attend la montée. On attend vraiment ça depuis un moment. Et puis voilà. Ils ont échoué un petit peu le match qu'ils devaient gagner à Châtellerault. Et puis, à mon avis, ils vont gagner là.
4: Vous êtes un abonné, vous, de
5: oui,
4: Bonal à
5: 100% même.
4: 100%.
5: Ouais, 100% abonné.
4: Ce soir, pour vous, pour l'ambiance, le même pronostic, tout simplement, Eric, quel score pour ce soir?
5: 2-0.
4: 2-0. Eh bien, on retient Hervé pour ce premier pronostic depuis le parvis du Stade Bonal.
3: Effectivement, heureusement qu'ils sont confiants, qu'ils sont optimistes. Et puis, il y a un petit cadeau de bienvenue pour chaque supporter avec les drapeaux Allez Sochaux qu'on avait déjà vu flotter sur certains matchs à Bonal contre Valenciennes et même contre Bourg-en-Bresse pour garder un souvenir impérissable de cette soirée, de ce moment normalement historique, de cette remontée que tout le monde attend en Ligue 2 après 3 ans de National. avec, vous le savez, des circonstances plus que favorables pour les jaunes et bleus qui ont un immense ascendant sur Fleury. Mais même si c'est un scénario hautement improbable, il n'est pas totalement impossible que tout déraille, mais personne n'a ça en tête, évidemment. Ils sont, je trouve, très sereins, très patients, très posés. Personne n'a l'air d'être stressé à 2 heures du coup d'envoi. Ils veulent profiter des multiples animations qui sont proposées aux abords du stade Bonal. Certains veulent déjà aller prendre place dans la tribune. Ils ont quand même 2 heures à attendre, mais ils veulent être directement dans l'enceinte avec beaucoup de sourires aussi, parce que ça va être normalement le maître mot de la soirée, le sourire sur tous les visages de tous ces supporters sochaliens. On les laisse entrer presque un par un, parce qu'il faut passer à la palpation pour être sûr d'être dans l'enceinte, et on revient dans quelques instants, Noah, pour d'autres réactions de supporters. Et entre 18h et 19h, vous le savez, on aura pas mal d'intervenants, normalement Jean-Claude Plessis, ancien président du club, qui sera avec nous en direct depuis Brest. Il n'a pas pu faire le déplacement pour des raisons de santé, mais bien évidemment qu'il est tout près de son club de cœur. Et on espère aussi avoir Teddy Richard, l'ancien gardien emblématique des jaunes et bleus, qui doit être présent. Arthur Vitelli, le capitaine, qui est suspendu, la mort dans l'âme, qui nous a promis aussi de passer une petite tête au micro d'ici Belfort-Montbéliard. Et d'autres encore jusqu'à 19h10, au moment du véritable avant-match avec notre consultant Stéphane Crusset. Donc un beau programme en perspective.
6: Hervé Blanchard, on se retrouve tout à l'heure, et dès que ça bouge de votre côté, vous n'hésitez pas, vous faites signe et vous prenez l'antenne d'assaut, bien évidemment. À tout à l'heure, Hervé.
3: À tout à l'heure.
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6: Et en plus, je vous rappelle le 03 84 22 82 82 et sur WhatsApp. C'est un nouveau joujou, c'est un nouvel outil qu'on a. Vous avez notre numéro dans vos contacts. Vous ouvrez votre WhatsApp, vous mettez notre numéro, vous pouvez nous envoyer des photos, des messages, des vidéos, des notes vocales. N'hésitez pas, on en lira, tiens, quelques-uns d'ici quelques minutes. Temps de profiter d'Eddie Mitchell. Eddie Mitchell, Rio Grande, 17h34, ici.

0: Eddy Mitchell, Rio Grande à 17h39, il est temps de vous accueillir, Émilie Mazoyer. On n'oublie pas toute l'actu musicale de ce 15 mai avec vous. Salut Émilie.
1: Salut tout le monde. Émilie, au rapport pour votre dose quotidienne d'actualité musicale. C'est l'anniversaire d'une chanteuse que vous avez beaucoup, beaucoup écoutée, mais pas toujours de votre plein gré.

C'était en 2013, et oui, 13 ans déjà que les petites filles, et les petits gars aussi, beuglent à l'infini la chanson d'Elsa, la Reine des Neiges. La chanteuse s'appelle Anaïs Delva, révélée grâce à cette performance et snobée par Disney depuis. Elle se consacre à sa carrière perso et fête aujourd'hui ses 40 ans. Bon anniversaire! Le punk a 50 ans. Les éditions GM fêtent ça avec un beau gros bouquin commémoratif qui raconte le mouvement punk, mais aussi la mode, les fans et les groupes, évidemment. Ramones, Sex Pistols, Iggy Pop, Blondie, et en France, les Garçons Bouchers, et les toujours très politisés, Berruriers. Oh

Boucherie Berrurier Noir fait partie des 50 ans du punk de A à Z de Francis Dordor et Jean-Éric Perrin en librairie dès demain. La finale de l'Eurovision, c'est demain. Et la dernière fois qu'on a gagné, c'est bien loin.

0: 1977, il y a 49 ans, Marie-Myriam remportait l'Eurovision à Londres et c'est à date la dernière victoire de la France. 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Allez, on termine avec un petit plateau télé. Il y a du rock ce soir sur Arte à 22h30. Un documentaire passionnant, Brian Jones et les Rolling Stones. Portrait tragique, forcément, hein, puisqu'il est mort à 27 ans. Du guitariste premier leader des Stones, Brian Jones, le plus créatif et le plus déglingué aussi. Et puis ensuite, un peu après minuit, le concert Havana Moon des Rolling Stones qui s'est tenu, comme son nom l'indique, à la Havane, il y a pile 10 ans. Avant l'image ce soir sur Arte, un peu de son maintenant. C'est beau, c'est cadeau.
1: Les Rolling Stones, Angie, merci pour cet extrait. Émilie Mazoyer, il est 17h41. Tiens, on va faire un aller-retour au Stade Bonal.
2: Tous avec Sochaux pour le match de la montée.
1: Hervé Blanchard, vous êtes avec Alexandre Lepère en direct de Bonal. Des supporters s'arrêtent avec vous. Vous êtes avec qui, Hervé Blanchard ?
3: Avec Chloé, Parvin, Nord-Ouest, je vous assure que 2 heures avant le coup d'envoi, voir autant de monde agglutiner comme ça sur les tourniquets pour passer la palpation et vraiment entrer dans le stade, c'est assez impressionnant. On sent que ce match est quand même à part. On est avec Chloé. Bonsoir Chloé.
4: Bonsoir Hervé.
3: Vous avez, pour des raisons de santé, été éloigné du Stade Bonal pendant très longtemps. Vous veniez, je me rappelle, l'idée vert avec votre bonnet rose. Aujourd'hui, vous avez un beau maillot avec la signature d'un grand champion sochalien.
4: Oui, je suis venue avec le maillot de Teddy Richards qui sera là ce soir normalement.
3: Oui, oui.
4: Pour fêter cet événement assez spécial que toute une région attend. Et on a hâte de vivre ça et on va y croire, ça va le faire.
3: C'est pour vous hyper important d'être là. Il y a des matchs comme ça qu'on ne veut pas manquer. Celui-ci en fait partie évidemment.
4: Ah ben, quand on a connu des matchs en mois de décembre sous 15 degrés, moins 15 degrés, moins 20 degrés, bien sûr qu'un match comme ça, on le louperait pour rien au monde, même si. La santé ne le permet pas forcément. On est là et on va tout donner et on y croit plus que tout. C'est trop important pour nous.
1: C'est ça. On est tous là, Hervé Blanchard. Merci à Chloé aussi à vos côtés.

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0: Et pendant que vous appelez Mélanie qui décroche le standard 03 84 22 82 82, Vanessa Paradis, les épines du cœur, 17h44. Allez, le FCSM avec ici Belfort-Montbéliard.

0: Vanessa Paradis, les épines du cœur, 17h46. Vous écoutez ici Belfort-Montbéliard, il est temps de jouer.
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0: Elodie nous a appelé au 03 84 22 82 82. Bonsoir Elodie.
2: Bonsoir.
0: Bon, votre programme ce soir autour du FCSM ou programme à vous, tranquillou bidou ?
2: Ah ben non, je viens de me garer à côté du stade Donal.
0: Bon, vous allez participer à cette magnifique ambiance, ce dernier match, et pourquoi pas gagner le kit du supporter qu'on met en jeu maintenant. Il y a le t-shirt collector du FCSM, il y a la gourde en plus de ça. Les règles du jeu déjà, du compter, pas compter. Elodie, est-ce que c'est bon pour vous ?
2: Oui, c'est bon.
0: Eh ben allez, on joue ensemble. Allons-y. Voici mon affirmation numéro 1. En 2004, Sochaux a remporté la Coupe de la Ligue en battant Marseille en finale. Est-ce que c'est compté vrai ou est-ce que c'est pas compté faux ?
2: Je dirais que c'est pas compté. Je dirais que c'est plus tard, en 2007 ou 2008.
0: Je note, on vérifie ça dans quelques instants. Le blason de la ville de Montbéliard comporte deux bars. Des poissons, pas des bars pour boire un coup, qui sont adossés. Compté ou pas compté ?
2: Comptez.
0: Et affirmation numéro 3, pour fêter la montée, les joueurs ont prévu de repeindre le Lion de Belfort en jaune et bleu pendant la nuit. Comptez ou pas comptez ?
2: Pas comptez.
0: Bon, ce serait bien qu'ils le fassent. On vérifie, il me faut deux bonnes réponses sur 3 pour vous offrir ce kit du supporter. En 2004, Sochaux a remporté la Coupe de la Ligue en battant Marseille en finale. Donc là, vous m'avez dit pas comptez. La réponse est bonne, sauf que vous m'avez dit il y a quelques instants, je crois que c'est un peu plus tard que 2004, ça me paraît un petit peu trop loin. Et ce qui vous a sauvé ? Bon, bah c'est ça, parce que en fait la vraie réponse c'était pas Marseille en finale, c'était Nantes.
2: Mais ils avaient perdu.
0: Mais en tout cas, vous avez validé la première réponse. Le blason de la ville de Montbéliard comporte deux bars, entendez par là, des poissons qui sont adossés. Vous m'avez dit comptez. C'est la réponse que j'attendais. Et pour fêter la montée, les joueurs ont prévu de repeindre le Lion de Belfort en jaune et bleu pendant la nuit. Vous m'avez dit pas compter. On est là. Il y a le kit pour vous du supporter. Félicitations, c'est gagné. Bravo en tout cas, Elodie.
2: Super, merci beaucoup à tous. Et bon match à vous, à tous les supporters du FC Sochaux.
0: Vous allez assister à ce match avec qui, la famille, les amis?
2: Eh ben, ma

0: C'est la fille qui s'appelle comment?
1: Chloé.
0: Eh ben, bon match à toutes les deux. Un petit pronostic pour le score du match là, Elodie.
1: 2-0.
0: Allez, 2-0, on est soit 2-0, soit 3-0. Vous êtes dans le score donné le plus souvent à l'antenne. Elodie, ce kit du supporter, vous venez de le gagner grâce à quelle radio?
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0: Et de la musique pour vous accompagner, bien sûr, pour se remettre de ces émotions de cadeaux qu'on vient d'offrir à Elodie, c'est Rufus et Chaka Khan, Hate Not Buddy. C'est votre radio, ici Belfort-Montbéliard, que vous écoutez.

0: Rufus et Chaka Khan, c'est votre radio ici, Belfort Montbéliard, que vous écoutez. Attention à vous sur les routes. Oui, là, ça commence à bouchonner aux abords du Stade Bonal. Vous êtes nombreux à la sortie des tubes en direction de Montbéliard. Ça, on vous le dit, hein, depuis tout à l'heure. Mais là, on est à 8 km/h de circulation, précisément sur la rue de Pontarlier à Sochaux, à la sortie de Bettencourt. Vous êtes pare-choc contre pare-choc, hein. C'est 8 km/h aussi dans le sens Bettencourt en direction de Montbéliard et puis à hauteur de Brognard aussi. Quand on arrive sur la départementale 61 pour rejoindre Sochaux et Montbéliard, vous êtes plus nombreux, 10 km/h en moyenne. Bon courage. Et le 03 84 22 82 82 qui vous attend aussi pour l'actu circu. Et puis l'actualité dans le Nord-Franche-Comté. Pauline Boudier, c'est dans moins de 10 minutes, sera avec vous, bien sûr. Bonsoir Pauline.
1: Bonsoir Noah, bonsoir à tous.
0: De quoi allons-nous parler à 18h?
1: C'est une bonne question, ça. On sera au stade Bonal, évidemment, pour vivre le début de cette soirée exceptionnelle pour ce match, ce dernier match de National Sochaux-Le Puy. Et on l'espère, la montée en Ligue 2 à la fin.
0: On espère, bien sûr. Et puis à partir de 18h, on mettra en place le dispositif 100% FCSM et de la musique. On n'oublie pas la musique non plus. Les Bee Gees, Too Much Even. C'est sur votre radio, ici Belfort-Montbéliard.
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0: Les Bee Gees pour vous souhaiter une belle soirée ici.
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0: Allez, plus qu'une heure et demie avant le coup d'envoi officiel. Il est 18h ici. Et le point sur l'actualité, Pauline Boudier. Bon, bah, ça y est, hein, les portes du stade Bonal sont ouvertes depuis une demi-heure.
2: Et les 20 000 spectateurs de ce dernier match de National Sochaux-Lepuy peuvent désormais s'installer et profiter des animations pour cette rencontre qui, sauf catastrophe, se terminera avec la montée en Ligue 2 du FC Sochaux-Montbéliard. Parmi la foule jaune et bleue au stade ce soir, il y a Hervé Blanchard. Bonsoir.
3: Bonsoir, Pauline. Bonsoir à tous.
2: Alors, racontez-nous, est-ce que vous sentez déjà l'ambiance des grands soirs ?
3: J'ai du mal à respirer parce qu'on est complètement enseveli dans la marée jaune et bleue qui est en train de déferler sur les abords du stade Bonal depuis l'ouverture des portes à 17h30. C'est absolument impressionnant. Vous l'avez dit, 20 000 personnes. Ils sont tous en jaune et bleu, quasiment tous en jaune et bleu. Et en plus, on leur offre des drapeaux une fois les portes passées. Et puis, c'est un petit peu comme un mariage. On se retrouve entre amis, on se salue, on se congratule. On a le sourire, on se fait la bise. On est heureux d'être là parce qu'on sait qu'on va vivre un très grand moment. C'est ça le sport aussi. C'est ça aussi le FC Sochaux-Montbéliard cette saison après trois années difficiles en national et trois ans plus tard après être passé tout près de la catastrophe, les voilà tout près de retrouver la Ligue 2. Donc il y a vraiment du sourire sur tous les visages, hâte d'être dans l'arène pour vivre le match, mais surtout de profiter à fond de ces moments de pur bonheur, de liesse, d'allégresse. Et je vous dis, chacun est très heureux de retrouver un ami, un proche de la famille en jaune et bleu ce soir. C'est un vrai, vrai moment de rencontre.
2: Et vous nous faites vivre tout ça jusqu'à 19h30 avant le match, bien sûr, parce qu'on aurait presque tendance à l'oublier, Hervé, oui. Mais il y a 90 minutes à assurer pour les joueurs.
3: Il y a effectivement un dernier match. Je salue, vous voyez, même moi, je salue des supporters. Alexis qui était avec nous lundi soir dans 100% FCSM. Il y a, évidemment, on me passe la tribune de Socios. Bravo, messieurs, vous faites un formidable travail. Le match, oui, parce que dernière journée du championnat. Le classement Sochaux est deuxième avec 3 points d'avance sur Fleury. Si Sochaux gagne, Sochaux monte. Si Sochaux fait un match nul, Sochaux monte. Et si Sochaux perd, Sochaux monte. La condition quand même de ne pas s'écrouler et de ne pas laisser Fleury gagner largement de l'autre côté face à Rouen. Et si Rouen craque et si Sochaux craque ce soir et si Fleury reprend 7 buts sur l'ensemble des deux matchs, là c'est plus la même limonade. Mais vous imaginez bien que même si ce scénario est hautement improbable et peut-être pas impossible, mais en tous les cas hautement improbable, on n'a pas du tout ça en tête ce soir et on espère simplement célébrer la montée du FCSM pour cette grande soirée, un grand moment historique. Donc on va suivre ce que va faire Fleury, mais si Sochaux fait ce qu'il a à faire, normalement le FCSM conclut en beauté et tout le monde sera heureux.
2: Merci Hervé Blanchard pour ces précisions et puis à tout à l'heure, on passe la soirée ensemble jusqu'à 23h. Si vous arrivez seulement au stade Bonal, n'oubliez pas, les 3 parkings de l'usine Stellantis de Sochaux sont ouverts au public exceptionnellement ce soir et puis attention aux embouteillages.
0: Noah. Oui, je vous confirme, ça y est, sur la sortie 9, sortie à 36 pour arriver sur le stade, vous êtes déjà nombreux sur, pour le moment, le secteur de la sortie, mais ça se rejoint aussi sur la rue du stade, rue de l'Épinal, rue de Belfort, en tout cas, on sent que les supporters arrivent.
2: Dans le reste de l'actualité, les enseignants du collège des Termes à Luxeuil-les-Bains appellent à la grève ce lundi. D'après le maire de la ville, tout part d'une agression. Il y a 2 semaines, un couple de parents insulte le principal de l'établissement et une professeure. Le père a été mise en garde à vue directement et en représailles la mère a porté plainte pour harcèlement. Les enseignants vont montrer leur soutien à leurs collègues et rappeler que sanctionner un élève n'est pas forcément synonyme de discrimination. Patrick Bruel à nouveau accusé par une femme de viol, mais cette fois cette victime présumée est connue. Il s'agit de l'animatrice Flavie Flamand. Elle annonce porter plainte contre le chanteur et contre, je cite, un homme qui a pillé son adolescence. Le ministre de l'Intérieur dit à nouveau tout son engagement pour lutter contre le narcotrafic. Laurent Nunez était en déplacement ce matin à Nantes, où un adolescent de 15 ans a été tué hier dans une fusillade, certainement en lien avec le trafic de drogue, d'après le ministre. 2 autres jeunes de 13 et 14 ans sont blessés.
0: La piste principale de l'aéroport Bâle-Mulhouse, finalement réouverte, et dès demain.
2: Elle ne devait reprendre du service que jeudi prochain, mais après des contrôles techniques et de sécurité, les atterrissages et décollages sont possibles dès ce week-end. Pour rappel, le béton de la piste avait été refait sur plusieurs mètres, seulement une trentaine d'avions avions décollaient par jour au lieu de 200 habituellement. L'association Partir Offrir prépare son futur convoi de dons pour l'Ukraine. Le départ est prévu dans une semaine. Demain, des membres de l'association seront au Super E d'Héricourt pour récupérer des produits d'hygiène. Sur le volet judiciaire, une trentaine de pays de l'Union européenne viennent d'approuver la création d'un tribunal spécial pour l'Ukraine. Il sera en charge de juger, je cite, le crime d'agression de la Russie. 10 nouveaux vélos à assistance électrique sont arrivés à la planche des belles filles. La station haussonnoise propose donc désormais 15 de ces deux roues en location pour aller se balader sur les chemins alentours. Malgré la pluie, la saison estivale est bien lancée. La planche est ouverte de 13h à 18h ce week-end.
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2: Alors la pluie, justement, Noah, qu'est-ce que ça dit ?
0: Quelques gouttes par-ci par-là, mais surtout des éclaircies. On a l'impression qu'elles commencent à s'imposer, ces éclaircies. En tout cas, Météo France nous annonce que la pluie sera de moins en moins présente là où il pleut, notamment en ce moment. Pour la soirée, pour la nuit, c'est un ciel assez dégagé. Donc ça m'a l'air plutôt pas mal pour le match et les températures. Bon, ça va baisser, bien sûr. Pour la soirée, Rougemont-Château attend 9 degrés, 10 à Montbéliard, à Vaujaucourt, à Valentigné, 11 degrés à Belfort.
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0: C'est une spéciale jusqu'à 19h avec Hervé Blanchard, Alexandre Lepère qui sont au Stade Bonal. On fera des allers-retours, on aura des invités prestigieux également pour nous parler du FCSM, de cette montée en Ligue 2 et de ce dernier match tellement important. Mais juste avant, de la musique, France-Galles, elle est là, il est 18h06. 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

0: Elle est là, il est 18h10. Oui, jusqu'à 19h, on va faire des allers-retours avec le Stade Bonal. Parce qu'on a déployé le dispositif ici, Belfort-Montbéliard. Alexandre Lepère, Hervé Blanchard, vos appels au 03 80 82 82 82, qu'on reçoit aussi depuis 16h. Merci pour tous les supporters, en tout cas, qui nous appellent. Un petit point route, de plus en plus de monde, forcément. À la sortie 9 pour la 36 pour le Stade Bonal. Et vous êtes de plus en plus nombreux aussi entre Taillecourt, Audincourt, Courcelles et Montbéliard. On sent que les supporters sont là.
1: Tous avec Sochaux pour le match de la montée.
0: Est-ce que le premier supporter du FCSM, c'est pas votre invité Hervé Blanchard qu'on va accueillir dans quelques instants, Jean-Claude Plessis? Parce que juste avant, on fait quoi? On prend Alexandre Lepère, c'est ça Hervé? Si c'est connecté, je sais que parmi les prochains invités, Jean-Claude Plessis sera avec nous. Il y a des joueurs également
2: Alexandre,
0: qui sont...
2: I am back.
0: Ah,
2: I am
0: vous
2: back.
0: Êtes de retour, yes. mon cher Hervé Blanchard, donc Alexandre Lepère qui lui est aux alentours de Bonal, c'est bien ça?
2: Oh, il est à peu près à 2,50 m de moi.
0: Ah oui, quand même.
2: Mais on a l'impression dire, qu'il est de l'autre côté du stade. Il est avec des supporters qui ont dévalisé la boutique, Alexandre, je crois. Ils ont passé leur salaire.
3: Bonsoir, Jimmy.
4: Bonsoir.
3: Vous venez de Bourgogne, alors qu'est-ce que vous avez acheté de beau à la boutique ce soir?
4: Eh ben, on est parti sur quelques écharpes, et puis un maillot, briquet, et puis des manettes.
3: Ça vous a coûté combien tout ça?
4: Wow, 90 euros.
3: Pourquoi ce soir il fallait mettre ce gros billet, cet ensemble de gros billets, pour marquer le coup déjà?
4: Marquer le coup, et puis on va sûrement fêter la montée avec tous les supporters et les joueurs.
3: Quel état d'excitation vous avez ce soir à un peu plus d'une heure du coup d'envoi maintenant avec ce maillot d'entraînement que vous avez acheté à la boutique?
4: Ah bon, on est excités comme des puces, hein. On est prêt à sauter, à chanter et puis à faire la fête avec tout le monde.
3: Quelle ambiance vous sentez autour de vous? On a une effervescence vraiment marquante avec beaucoup de monde déjà autour de nous. Vous sentez, on est vraiment 2-3 crans par rapport à d'habitude au-dessus?
4: C'est une ambiance ce soir qui est très festive. On sent quelque chose de familial aussi, beaucoup de familles, beaucoup d'enfants. Donc c'est chaud au cœur. Ça va nous faire plaisir.
3: Et pas trop de stress avec les enjeux. On est très confiants ce soir. On va fêter la montée à 21h30.
4: Oui, avec quelques buts, on espère.
3: Allez, très bien. Merci, Jimmy. Autour de nous, en effet, Hervé. Il y avait un concours de jongle il y a quelques instants en partenariat avec les Eurocaines. Voilà vraiment une ambiance effervescente de plus en plus. Et vraiment cette excitation des grands soirs avec tous les drapeaux autour de nous ici pour les supporters qui arrivent sur le parvis du Stade Bonal.
2: Oui, ils sont de plus en plus nombreux à venir autour du Stade Bonal et je vois arriver une légende du FCSM, Bernard Genghini, qui va être dans un instant avec nous, Chouki qui salue tous les supporters sur Chaya. Bonsoir Bernard. Ça va et vous?
5: Oui, en pleine forme, comme les joueurs, j'espère.
2: Vous êtes prêt à jouer avec votre patte gauche que vous n'avez jamais perdu?
5: Je ne peux pas rester trop longtemps, il faut que j'aille m'échauffer. Hein.
2: Oui, mais bon, en 2-3 minutes, vous faites la différence. Les grâces au corps s'en rappellent, il y a quelques années de ça. Avant de vous donner la parole, Bernard, honneur à Jean-Claude Plessis, ça vous paraît logique?
5: Oui, tout à fait. C'est vrai que c'est grâce à lui et Pierre Montier, faut pas l'oublier non plus, au départ, qui ont tout fait il y a 3 ans pour que le club ne disparaisse pas complètement. Et puis, ils ont réussi à faire venir des investisseurs importants de la région, d'autres personnes qui se sont mobilisées, sociaux aussi qui a amené beaucoup d'argent également, et grâce à toutes ces personnes, ben le club il a pu être sauvé. Alors c'est vrai, il a fallu un peu de temps, 3 ans, mais c'est pas trop non plus quand on regarde un petit peu l'état de l'équipe en 2023, lors de la saison 2023-2024. L'année dernière, c'était une saison un peu plus difficile, plus mitigée. Et puis là, ben voilà, on arrive à remonter en Ligue 2. C'est une première étape, parce que Sochaux, c'est un club de Ligue 1 sur la durée, sur son histoire. Mais c'est une première
2: étape. Qui va étape. Piano, Vassano, vous l'Italien, voilà. Vous savez que... Hein.
5: Tout à fait. Et bon, il y aura une grande fête ce soir. Et voilà, tout le monde, tous les supporters qui sont là, montrent leur fidélité, leur amour pour le club. Et ça, c'est extraordinaire.
2: Ça va toucher Jean-Claude Plessis qui est normalement en direct. Merci Bernard Genghini d'avoir été avec nous. On vous souhaite une belle soirée. Belle soirée. Et vous allez signer des autographes et faire des selfies. Hein.
5: Et la bise à Jean-Claude. Hein.
2: Et la bise à Jean-Claude Plessis, ouais. En direct de Brest. Bonsoir Jean-Claude Plessis.
6: Salut, bise à Bernard aussi, bien entendu.
2: La bise, je lui envoie, elle s'envole, il la récupère. Il va la distribuer à tous les supporters socialiens. On est très heureux de vous avoir dans cet avant-match, ce match très spécial. Jean-Claude Plessis, président légendaire du FCSM 99-2008, avec tous les titres possibles et imaginables. Et puis vous êtes revenu aux affaires, comme le disait Bernard Genghini en 2023, pour sauver ce club qui était au bord du précipice, avec Pierre Ventier et tous ses actionnaires locaux, avec EIMI notamment, et tous les acteurs de ce tissu industriel du Nord-Franche-Comté qui ont permis à Sochaux de rester à flot et de repartir. Et être là aujourd'hui, trois ans plus tard. Jean-Claude Plessis.
6: Et les collectivités locales.
2: Et les collectivités locales qu'il ne faut certainement pas oublier.
6: Nous n'oublions personne dans ce moment qui était un moment dramatique. Et j'ai dit toujours que on a fait un miracle. Toute cette bande, les socios, les actionnaires, bien entendu, locaux, je précise, locaux. Hein. Donc, on a racheté la Franche-Comté à la Chine. Donc, ouais. Aujourd'hui, on voit les résultats. Parce que c'est extraordinaire. Je vais souvent à Bonal. Hein, je vais plus aller. J'étais là la semaine dernière, mais j'étais malade. Je suis resté au lit. Et puis là, je suis rentré à Brest. Et pas droit de bouger pour l'instant. Voilà. Mais c'est rien de grave. Hein.
2: Mais vous allez suivre ça à distance depuis la Bretagne et avec forcément une émotion très très forte parce que c'est l'aboutissement voilà de tout ce sacrifice quelque part de tout ce que vous avez mis en œuvre avec Pierre Venti avec tous les autres pour que ce club revive, que ce club retrouve une identité et puisse refaire plaisir à tout le public sochalien. Évidemment que ce soir votre cœur bat très fort et que pour vous il y a une réelle fierté d'être arrivé sans présager d'une catastrophe qui n'arrivera pas, mais d'être arrivé aujourd'hui à cette première étape, comme vient de le dire Bernard Gengini, pour retrouver peut-être dans deux ans pour le centenaire la Ligue 1 pour Sochaux.
6: Je rappelle qu'en 2003, il y avait 6 descentes. C'était déjà là le miracle, qu'on s'en sorte avec 6 descentes. Non, c'est passé. Ce que je remarque moi, quand je vais au stade, c'est qu'il y a une nouvelle, des nouveaux supporters, des jeunes, des familles, et c'est pour ça qu'il y a du monde. C'est formidable ça. Ils ont recréé une ambiance pour les matchs, et je suis un peu jaloux de ça. Franchement, c'est magnifique, c'est superbe. Alors les supporters sont exigeants, les supporters sont présents, les supporters sont là, et les joueurs ils font maximum. Je crois que les joueurs, depuis quelque temps, ils ont une espèce de lassitude, de fatigue. Qui aurait pensé que Rouen allait s'écouler comme ils sont écoulés?
2: Ouais. Ils ont encore une petite chance, Jean-Claude Plessis, de prendre la place de troisième à Fleury. Jean-Claude Plessis, désolé, mais on a à côté de nous Arthur Vitelli, le capitaine et défenseur du FC Sochaux-Montbéliard, qui est en train d'être matraqué par les flashs des supporters avec leur téléphone. On vous embrasse, Jean-Claude Plessis. Merci beaucoup d'avoir été avec nous et de nous avoir envoyé toutes ces magnifiques ondes depuis la Bretagne. Portez-vous bien et vous reviendrez très vite. Merci. Pour la Ligue 2 avec les Jaunes et Bleus. Merci Jean-Claude Plessis. Arthur Vitelli, bonsoir.
7: Bonsoir.
2: Vous êtes malheureusement suspendu. Je sais que ça vous a meurtri depuis ce carton que vous aviez pris il y a deux semaines contre Valenciennes. Vous n'êtes pas avec vos coéquipiers, même si vous les avez accompagnés depuis hier avec la mise au vert. Quand vous voyez ce peuple jaune et bleu autour de vous, quand vous voyez cette arène qui va être pleine à craquer, quand vous voyez ce peuple sochalien qui est prêt à vous emmener vers la Ligue 2, c'est une émotion très forte dans votre jeune carrière aujourd'hui. Jamais vous n'avez vécu ça, j'imagine.
7: Non, j'ai jamais vécu ça. C'est extraordinaire. On le dit depuis le début. Donc merci à vous d'être présent tout le temps à tous les matchs, à domicile comme à l'extérieur. C'est des émotions énormes. Et je pense que ce soir on peut vraiment vivre une belle soirée.
2: Vous avez été avec vos coéquipiers depuis hier, la mise au vert, ça va? Ils ne stressent pas trop? Parce qu'on a souvent parlé de pression depuis quelques temps à Bonal où ça avait été compliqué. Ils vont le faire ce soir évidemment.
7: Alors j'étais pas avec eux, mais je les ai eus au téléphone ce matin encore. Ils étaient bien, ils étaient en forme et voilà, ils savent l'enjeu qu'il y a ce soir. Donc je pense que il n'y a pas de souci à se faire.
2: C'est quoi le mot d'ordre? Se lâcher, mais en n'étant pas non plus complètement à faire n'importe quoi, comme le dit le coach.
7: Non, mais c'est ça, c'est de continuer à garder ce qu'on fait de bien, à corriger ce qu'on fait de moins bien ces derniers matchs et voilà, de prendre du plaisir. Parce que le stade va être plein, c'est peut-être pour certains aussi le dernier match qu'on va jouer ensemble, donc prendre du plaisir.
2: Et vous êtes prêt à aller sur la pelouse, si elle est envahie, elle sera envahie inévitablement pour communier avec le public, ça va être fort.
7: Ça va être très fort et je pense que ça restera gravé en nous pendant longtemps.
2: Comme l'a dit votre coéquipier Capitjoko, on sera marqué à vie par cette aventure-là d'avoir fait remonter Sochaux en Ligue 2. Merci Arthur Vitelli, je sais que vous avez pas mal d'obligations. Merci d'avoir passé une petite tête sur le stand d'ici Belfort-Montbéliard. J'ai l'impression d'être au cœur de Bonal parce qu'on est littéralement encerclé sous notre stand. Mais ça vous prouve à quel point l'engouement est énormissime, à quel point. Et il y a un autre grand joueur sochalien. Alors peut-être qu'on va le laisser signer deux autographes parce que lui c'est une légende. Teddy Richer. Noah, on va peut-être marquer une petite pause.
8: On l'accueille dans quelques instants, le temps qu'il arrive. Le temps qu'il arrive vers vous, Hervé Blanchard, il n'y a pas de souci. Jusqu'à 19h, on vit ensemble ce grand avant-match FCSM, le Puy Foot 43. Et puis de la musique dans les prochaines minutes, on préparera aussi Joan Jett, Tide of Rock'n'Roll, parce que ça va dans le thème du FC Sochaux-Montbéliard.
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0: Ouais, ça c'est la bonne force qu'il faut au FCSM ce soir face à Le Puy Foot 43. C'était Joan Jett, I Love Rock'n'Roll.
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0: Hervé Blanchard, Alexandre Lepère, en direct de Bonal. Hervé Blanchard, si je dis qu'avec vous on a une légende du FCSM, est-ce que le mot n'est pas de trop?
2: Oh, c'est même une rockstar. On était avec Joan Jett, I Love Rock'n'Roll. Bah, I Love Teddy Richer qui, oui, je suis là, Teddy. Bonsoir, Teddy. Je vous assure que on est totalement enseveli par tous les supporters jaunes et bleus parce que Teddy Richer, je ne sais plus, 12 ans avec Sochaux, Teddy.
3: 11 ans. Ouais.
2: Et puis la Coupe de la Ligue, et puis la Coupe de France, et puis la Panenka de l'Indreau. On va pas refaire toute l'histoire. Tout le monde la connaît. Vous êtes l'un des gardiens les plus emblématiques du FC Sochaux-Montbéliard, en tous les cas de l'histoire moderne. Ça, c'est une certitude. Teddy, quand on voit tous les supporters autour de vous, ça prouve à quel point vous avez marqué l'histoire de ce club. Et vous vouliez être là ce soir pour une. Alors, on va être obligé un petit peu de se pousser, visiblement, parce qu'on est un tout petit peu trop près des enceintes et que ça fait un petit effet Larsen, c'est ça. Donc, on va prendre nos distances. Mais en même temps, tout le monde peut nous prendre en photo. Moi, j'ai de la chance. Je serai en photo avec Teddy Richer. J'ai rien demandé. Et puis, comme ça, je serai à la une de Voici. Teddy, plus sérieusement, quand on a l'histoire de Sochaux, quand vous avez marqué comme vous l'histoire de Sochaux, on se devait d'être là ce soir pour une telle soirée.
3: Oui, ben c'est un grand plaisir de pouvoir être là, de le partager avec tout le monde ici. Et surtout, je suis fier de voir le monde, la ferveur, pas que ce soir, mais de toute la saison. Voilà, et je pense qu'il faut rendre hommage à tous les supporters parce qu'ils nous ont beaucoup encouragés pendant de longues années. Et je pense que c'est un peu notre tour de le faire. Donc voilà, je voulais les remercier de leur soutien durant toutes ces années et je vois qu'ils continuent dans des...
2: Voilà. Et pourtant, cette ferveur sochalienne, vous l'avez vécue au Stade de France en 2004, en 2007, même à Bonal, dans les grandes rencontres de Coupe d'Europe, dans les grandes saisons de Sochaux, c'est une atmosphère particulière parce que être en national pour Sochaux, c'est une anomalie et d'avoir vécu ces 3 ans difficiles après être passé tout près de la catastrophe, c'est ça, c'est cet instinct de survie qui a fait que Sochaux aujourd'hui revit. Quand on dit Sochaux vivra, c'est ça que l'on ressent aujourd'hui. Les supporters portent le FCSM encore plus dans leur cœur, peut-être même encore qu'à votre époque, si j'ose dire.
3: Ouais, je pense qu'il y a eu beaucoup de peur, donc du coup ça a déclenché une solidarité, mais à la fois je suis pas surpris parce que elle a toujours été présente, même quand les résultats étaient bons ou moins bons. Il y a toujours eu du monde, il y a toujours eu cette ferveur, cette solidarité. Et puis, je pense qu'il y a eu une crainte que le club n'existe plus. Donc, ça a créé une solidarité, voilà, qui fait qu'aujourd'hui, il y a beaucoup de fierté. Et je pense que tout le monde se sent très concerné et a senti qu'il fallait un soutien incroyable pour y arriver.
2: Dans toute votre carrière, Sochaux, c'est à part. Ça ne pourra jamais s'effacer, Teddy Richer.
3: Ah non, bien sûr que non. Quand j'ai de la mémoire, oui.
2: Oui, ça devrait aller encore un tout petit peu. Mais on imagine que retrouver au minimum la Ligue 2, ça fait partie de ce processus de renaissance,
3: ouais,
2: de renouveau.
3: Oui, je pense que c'est une étape indispensable pour pouvoir continuer à grandir et à exister. Donc je pense que c'est important de le faire très vite. Donc je pense que ce soir, ça va être le cas. Et puis après, préparer autre chose. Mais je pense qu'il fallait cette étape, elle était indispensable.
2: Vous êtes dans le sud, dans votre région natale, vers le Vaucluse. Ça vous dirait pas de revenir aux affaires au FC Sochaux-Montbéliard ?
3: À quelles affaires ?
2: En tant qu'entraîneur des gardiens ou...
3: Non, il y a des gens en place, il y a des gens qui ont bien bossé et je pense qu'eux aussi, il va falloir les remercier, les féliciter.
2: Merci beaucoup Teddy Richer d'avoir été avec nous et puis je vous laisse signer encore et encore des autographes parce que quand je vous parle de rockstar, ah ouais non mais c'est assez phénoménal. En même temps, c'est pas très surprenant quand on connaît la carrière et la popularité de Teddy Richer ici auprès des fans sochaliens. J'essaie de me frayer un chemin pour respirer un tout petit peu et pour pouvoir vous laisser reprendre le fil. 18h25, ça va très très vite, dans une heure le coup d'envoi et on se doute que ça va aller à 1000 à l'heure. On a déjà eu beaucoup de monde et on va encore être avec les supporters qui sont tout près d'Alexandre Lepère, notamment dans peut-être quelques instants.
0: Moi, ce que je vous propose, Hervé,
2: aux alentours de 19h, de vraiment rentrer dans l'avant-match. Oui, Noah, pardon.
0: On regarde un point sur le trafic parce que les routes commencent à être de plus en plus prisées, vous en doutez. On a une heure du coup d'envoi. Donc, vous êtes par choc contre par choc sur la sortie 9 de la 36, mais pas seulement. Vous êtes par choc contre par choc également. De Sochaux à Exincourt, sortie à 36, plus de monde. C'est ce que je vois sur mon logiciel sur la rue de la Prairie à Montbéliard, en direction de Sochaux. Et vous en doutez, rue de Pontarlier à Sochaux dans les deux sens de circulation. Ça ne roule pas, enfin si, ça roule, mais à 8 km/h et dans les deux sens de circulation.
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0: Le dispositif ici, Belfort-Montbéliard, avec Hervé Blanchard à Bonal, avec Alexandre Lepère, que l'on retrouvera dans quelques minutes. Mais juste avant, tiens, une nouveauté, une nouvelle chanteuse sur la scène française. Sylvie Vartan lui a donné un coup de pouce. Elle s'appelle Oria.

0: Soirée mondaine, c'est le titre de cette chanson signée Oria. Elle fait partie de la toute nouvelle scène française.
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0: Ou aux alentours du Stade Bonal, c'est votre cas. Alexandre Lepère, vous êtes en direct sur le parvis autour du Stade Bonal, on vous croise partout. Vous êtes où et vous êtes avec qui, Alexandre Lepère?
2: Eh bien, Erwan, excusez-moi, j'allais dire Erwan, car je suis avec un supporter qui a fait la route, justement, depuis Malaga, en Espagne, pour venir ici, au Stade Bonal, au pied, toujours d'une tribune de la TNS. Bonsoir, Erwan.
3: Bonsoir.
2: Vous venez de l'Espagne, de l'Andalousie, pour cette rencontre. Racontez-nous votre périple pour arriver ici, au Stade Bonal.
3: Je suis venu de Malaga, donc j'ai pris un vol jusqu'à Genève, ce matin, 6h du matin. Ensuite, j'ai un ami qui m'a récupéré, Ilyes, je le salue parce que je crois qu'il nous écoute. Et on a fait la route de Genève jusqu'à Montbéliard ce matin.
2: C'est pour vous, c'était nécessaire évidemment d'être ici. Vous aviez rêvé d'avoir autant de monde, de voir autant de monde, parce que pour vous, Bonal, c'était très lointain ces derniers temps, vu que vous étiez exilé en Espagne.
3: Ouais, ça faisait 3 ans que j'étais pas venu à Bonal, et franchement, là, je suis venu pour faire la fête. Donc, c'est un grand plaisir de voir autant de gens. Et j'espère qu'on pourra faire la fête. Hein.
2: Vous êtes contenu jusque-là, parce qu'en Espagne, j'imagine que vous ne parliez pas à beaucoup de monde du FC Sochaux-Montbéliard, ou est-ce qu'il y a une communauté du côté de l'Andalousie?
3: Non, pas vraiment. C'est vrai qu'il y a quelques Espagnols qui connaissent le club, ceux qui connaissent vraiment le foot, mais en général, on n'est pas trop connu.
2: Sochaux n'est pas trop identifié quand même dans nos frontières jusqu'en Espagne?
3: Si, il y a certains joueurs qui sont connus, les plus connus qui sont sortis du centre de formation, mais sinon, c'est vrai que le club a été un peu perdu de vue.
2: Bon, en tout cas, profitez bien de cette soirée. En tout cas, merci beaucoup, Erwan, d'être venu jusqu'à nous raconter votre expérience. Une deuxième expérience aussi tout aussi singulière et étonnante. Bonsoir, Geoffrey.
4: Bonsoir.
2: Alors, vous n'étiez pas venu depuis 23 ans au Stade Bonal, c'est ça?
4: Quasiment, ouais, depuis 2002 exactement, août 2002. Ouais.
2: 2002, donc c'est même 24 ans. Ouais. Évidemment, pour l'enjeu de cette soirée, il ne fallait pas la louper. À quel point le Stade Bonal, il a changé en 24 ans depuis votre dernière visite?
4: Ça fait drôle, moi j'avais l'habitude de venir grâce à mon grand-père. Mes grands-parents habitaient Baume-les-Dames dans le Doubs. Donc on venait, et en plus de ça j'ai eu la chance aussi surtout d'être ramasseur de balles en fait en début de saison. Je tiens à saluer mon association de supporters. On vient de Paris, on a une association qui s'appelle les Parigots de Sochaux.
2: Les Parigots de Sochaux, bien évidemment, voilà, qu'on entend exactement. Souvent sur l'antenne ici, Belfort-Montbéliard.
4: Exactement, donc je tiens à les saluer. On est venu avec un minibus, on est parti ce midi de Paris et on rentre ce soir après à la capitale. Quoi.
2: Alors c'est voilà. Le retour des années 2000, si on compare, ou c'est même encore mieux ce soir évidemment, vu l'enjeu, vu la ferveur, le stade à guichet fermé.
4: Exactement, et on espère tous la montée en Ligue 2 au bout des 90 minutes, bien entendu.
2: Vous avez vu que ça a changé, l'équipe a un peu changé. Il n'y a plus qu'à Mariam, Pierre Alain Prost, vous avez révisé.
4: Paf, tout ça, Monsoro, tous ces joueurs que j'ai bien connus. Et je viens d'écouter justement Teddy Richert là, juste avant.
2: Ça vous a rappelé des souvenirs.
4: Un petit peu de nostalgie, ouais.
0: Ouais, ça nous rajeunit pas, Alexandre.
2: Qui se mélange, Noah, ici ce soir. On est bien dans le présent, à 45 minutes, un peu plus du coup d'envoi de cette rencontre qu'on attend tous face au puits.
0: Il me semble, je crois savoir, Hervé Blanchard, vous êtes accompagné de Stéphane Crusset, c'est notre consultant lorsque vous commentez les matchs, oui, à Bonal. Vous êtes avec lui.
5: Et à mes côtés, une autre légende du FC Sochaux-Montbéliard, et je sais qu'il va me mettre une petite tasse sur l'épaule. Vous faites partie de l'histoire du club. Bonsoir, Stéphane.
6: Bonsoir, Hervé. Bonsoir à tous.
5: On va se mettre un tout petit peu de côté pour éviter le Larsen. Non, ben non. On nous demande même de revenir juste derrière le pupitre, comme ça sera parfait pour la qualité sonore. Vous avez vu Teddy, vous avez vu Aziz Bourras, ancien entraîneur des gardiens. Quand on dit que toute la famille, la grande famille du FC Sochaux-Montbéliard se réunit ce soir, c'est vraiment ça.
6: Hein. Oui, bien sûr, tout le monde est au chevet du FC Sochaux et on espère tous ce soir pouvoir faire la fête après une victoire.
5: Vous aviez connu la montée en 2001, il y a 25 ans, la dernière montée, c'était pas tout à fait le même contexte. Évidemment, vous aviez fait une super saison et vous aviez pu fêter ça dignement ici face à Nîmes.
6: Oui, moi c'était différent, mais le contexte est tout aussi important après ce qu'a vécu le club. Donc c'est une récompense après ces 3 années de labeur et c'est aussi bien qu'on puisse faire la fête avec tout ce monde.
5: Ça fait un mois que vous dites, de toute façon, ça va le faire, ça va pas changer.
6: Bah non, ça va pas changer. Tous les feux sont en vert et il faut continuer, voilà.
5: Sur ce match face au Puy qui n'a plus rien à jouer, il ne peut pas y avoir de crispation particulière. On peut imaginer, espérer que le FCSM va finir sur une bonne note et va un peu se lâcher, sortir une copie un peu plus propre, un peu plus conforme à son niveau sur ce dernier match.
6: Bah, je l'espère par rapport à tout ce monde et puis pour montrer la vraie valeur, parce que Sochaux a quand même montré de belles réussites cette année et il faudrait finir justement par un bon match.
5: Merci Stéphane, vous serez avec nous dans l'avant-match à proprement parler à partir de 19h05, 19h10 pour commenter ce match entre Sochaux et Le Puy, avec évidemment un œil sur ce qui va se passer à Bondoufle entre Fleury et Rouen, même si, on le répète, le FCSM a toutes les cartes en main et ne devrait pas se faire d'énormes frayeurs pour retrouver l'antichambre du football professionnel.
0: Hervé, on a reçu un message là sur le 03 84 22 82 82, je le lis en direct, Patrick qui nous dit: Vincent Ognon disait il y a quelques jours que si on nous avait dit qu'on en serait là ce soir, on aurait signé. En ce qui me concerne, j'ai lancé des paris avant le début de la saison. Quand j'ai vu le calendrier, j'irai fêter mon anniversaire à la montée le 15 mai pour mes 63 ans et je suis sur la route du stade. C'est ça aussi des belles histoires, comme vient de nous dire Patrick. Est-ce qu'on se retrouve dans quelques minutes, mon cher Hervé Blanchard, ou vous avez encore quelqu'un autour de vous?
5: Ah mais si vous voulez, j'ai à peu près 15 395 personnes autour de moi, donc je peux vous trouver qui vous voulez, en jaune et bleu, il n'y a aucun souci. Alors que les feuilles de match viennent d'arriver. Tiens, petite info. Allez, on va vite regarder. Merci à Nicolas Vidal, notre rédacteur en chef. Et je vous donne en exclusivité mondiale, dans les cages, ça ne change pas, Alexandre Pierre. J'ai pas mis mes lunettes, mais ça devrait aller quand même. À droite, j'entends qu'on sourit, qu'on se moque un petit peu de moi, mais c'est pas très grave.
0: La jalousie.
5: Non, mais c'est pas très grave, il y aura une vengeance. À droite, Benjaloud Youssouf. À gauche, il devrait y avoir Dylan Tavares qui prend la place de Gomis. Ça, c'était assez prévisible. Dans l'axe, en l'absence de Vitelli, Pébernès prend le brassard aux côtés d'Eli Ngata qui reglisse dans l'axe. Milieu de terrain, Masson, Mexique, puisque Mendes est toujours blessé. Bagdadi est titulaire au soutien de Djoko, et sur les côtés, Gomel qui était sorti blessé à la mi-temps à Châteauroux tient bien sa place avec Aymen Boutoutaou de l'autre côté. Sur le banc, Mehdi Janin, Dalen Gunipol, Gomis, Honoré Bayanguinissa qui a purgé son match de suspension, Julien Vétro et Aboubakar Sidibé. Voilà, donc en l'absence de Vitelli, on s'attend à un 11 assez offensif quand même, en remettant Youssouf et Tavares sur les côtés. Ça veut dire que Sochaux va tout faire pour gagner.
0: Et ça veut dire qu'on aimerait voir des buts. On se retrouve dans les prochaines minutes, Hervé Blanchard, en direction bien sûr de ce match qu'on attend tous face à Le Puy à 19h30.
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0: La musique pour vous accompagner, vous souhaiter une belle soirée. Tiens, souvenir d'il y a 3 ans, 2023, c'était les One Republic.

0: Ah, ça, c'est pour se mettre dans l'ambiance. Une heure, un petit peu moins d'une heure avant le lancement, le coup d'envoi officiel FCSM, le Puy Foot 43. Et Hervé Blanchard est en direct de Bonal.
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0: Bon, le soleil nous accompagne, les sourires, c'est ce que j'ai l'impression, c'est la bonne ambiance qui règne autour du stade Bonal, Hervé.
2: Ah, toujours, il n'y a aucune raison que ça change et on continue de passer les portes. Il y a beaucoup de monde pour arriver dans ce stade Bonal. Est-ce que le record de 2010, 19 992 spectateurs pour la venue de Marseille, c'était une défaite avec le but d'Mbia dans les dernières minutes du temps où on était en Ligue 1, sera battu ce soir puisqu'on a ouvert le parcage exceptionnellement, le parcage visiteur de 800 places. Peut-être pas parce qu'on parle d'une capacité de 20 005 places pour Bonal, mais ça c'était avant. Depuis, il y a eu des réaménagements et on n'est pas encore tout à fait sûr de la capacité officielle du stade. Mais franchement, ça va se jouer à 3 spectateurs et ce n'est pas le plus important. Les spectateurs, justement, ces supporters continuent d'affluer. Alexandre Lepère, vous n'êtes pas très loin et vous en avez agrippé deux de votre micro.
3: Hervé, on va raconter une histoire en famille de supporters du FC Sochaux-Montbéliard. Bonsoir Gilbert.
4: Bonsoir.
3: Vous êtes venu avec les petits-enfants, dites-moi.
4: Voilà, c'est ça. 4 petits-enfants. Et on aurait pu emmener aussi la mamie. On aurait pu emmener un bus presque. Et c'est impressionnant le monde qu'il y a, même à 2 heures avant le match. Là.
3: Est-ce que vous leur avez raconté des histoires de montée? Vous avez connu des accessions, vous, par le passé, en D1 à l'époque?
4: Oui, en 99-2000, avec Fro, Santos, Pedretti, tout ça, une belle équipe. Et après, avec la Coupe de la Ligue, la Coupe de France. Mais on vient épisodiquement, on vient pas tout le temps, parce que on est dans le Haut-Doubs, alors des fois, quand il y a la neige, on recule un peu.
3: Il n'y a pas la neige ce soir, mais pour comparer sur les ambiances par rapport au passé, toujours vous avez vécu des belles soirées, mais là, on est à quel niveau ce soir dans l'histoire des soirées du FC Sochaux-Montbéliard?
4: Très haut, au niveau de l'ambiance. On ne peut même pas marcher là sur le parvis tellement il y a de monde. C'est incroyable et tout le monde est content. On voit que l'accession est là tout près. On la touche du doigt.
0: Alexandre, il faut demander le pronostic
4: non,
0: aussi.
4: Non, j'ai été stressé la semaine passée à Châteauroux parce que j'ai été un petit peu déçu de ne pas ramener quand même un point au moins. Donc là, j'espère que la fête sera belle avec la victoire.
3: Et le pronostic pour terminer, Gilbert?
4: J'espère 3-1, voilà.
3: Donc victoire de Sochaux.

0: Il est 18h48, vous écoutez ici.
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0: Hervé Blanchard, avant de prendre poste en plein cœur du Stade Bonal et pour vous commenter le match, vous accueillez qui, Hervé Blanchard ?
2: On va partir de l'autre côté de la planète. Down Under, live from Australia. Clément, good day, mate.
3: How are you?
2: I'm fine, and you? 2 o'clock in the morning in Australia.
3: Ah, c'est incroyable d'être ici, là, c'est super.
2: Ah, c'est extraordinaire.
3: On est en direct à l'autre bout du monde, là.
2: Vous êtes donc du côté du nord-est de l'Australie, c'est pays continent, près de Cairns, c'est ça, près de la barrière de corail.
3: C'est ça, exactement.
2: Quelle carte postale, c'est ça qui est assez extraordinaire quand même. Et à ces milliers de kilomètres, peut-être 24 heures de voyage et des heures de décalage horaire, puisqu'il est 2 heures du matin chez vous, c'est ça? Vous êtes déjà à samedi?
3: Exactement, 2h48, il est samedi matin, là on est réveillé en pleine nuit pour regarder le FCSM.
2: Et pour écouter Sochaux, parce que vous êtes un supporter des Jaunes et Bleus avec vos copains, vous êtes parti en vacances en Australie et vous suivez les aventures des Jaunes et Bleus, même à des milliers de kilomètres, parce que en tant que de Sochaux, en tant que de Sochaux, ce soir-là, ce matin-là pour vous est déjà historique.

0: Ben c'est ça exactement. On a regardé Châteauroux la semaine dernière, un peu déçu, mais du coup on s'est levé pour le potentiel match de la montée, on espère, ce soir. Enfin, du coup ce matin pour nous.
1: Est-ce que tout est noir autour de vous? Tout le monde est en train de dormir à part vous, donc, si je comprends bien.
0: Ah ouais, c'est exactement ça, le camping est endormi, là on est les seuls réveillés.
1: Vous êtes prêts à réveiller le camping?
0: Ouais, c'est ça, on va essayer de mettre la même ambiance qu'à Bonal, mais ça va être compliqué avec 20 personnes à Bonal.
1: Mais je suis sûr que vous allez y arriver. En tous les cas, ça fait extrêmement chaud au cœur de savoir qu'on aime Sochaux aux quatre coins de la planète. On a eu l'occasion à de très nombreuses reprises de rencontrer comme ça à distance des supporters exilés, que ce soit en Amérique du Sud, que ce soit aux États-Unis, que ce soit aussi dans d'autres pays européens, et même jusqu'en Indonésie, et même jusqu'en Australie. C'est assez... Quel temps fait-il chez vous, quand même?
0: Là, il fait 23 degrés, même à la nuit, donc c'est pas du tout le même climat qu'en Franche-Comté, mais bon, on s'y fait vite, apparemment.
1: Vous faites attention aux crocodiles, il paraît qu'il y en a partout, hein?
0: Ouais, on fait attention aux anguilles, kangourous, la totale. C'est pas le même climat, ça, c'est sûr.
1: Et la bise au koala, il sera en jaune et bleu. Merci Clément, bonne soirée, enfin en tous les cas, bonne nuit. Et j'espère que vous pourrez fêter ça avec vos copains dans votre camping au nord-est de l'Australie avec du jaune et bleu partout. Merci beaucoup.
2: Et merci beaucoup à vous Hervé Blanchard. On fait un aller-retour sur les routes à quoi les 40 minutes du coup d'envoi. Il y a beaucoup de monde sur la départementale 437 de Taillecourt en direction du stade Bonal. Vous êtes nombreux aussi, Courcelles et Montbéliard. Vous êtes nombreux à Montbéliard, entre Montbéliard tiens d'ailleurs et Grand Charmont, et entre Grand Charmont, Vieux Charmont, et pour accéder aussi au stade Bonal. Vous êtes environ 15 km/h. Voilà en tout cas l'étendue de l'arrivée des supporters à Bonal. Pour vous accompagner, je viens de parler de route, bah forcément la transition est toute faite qui arrive. Lavillier on the road again. 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

0: On the road again.
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0: Et sur la route du stade Bonneval, avant de récupérer vos places et d'être dans le stade, vous pouvez croiser Alexandre Lepère. Toujours là, Alexandre?
2: Toujours là, toujours à l'affût, Noah, ici en train de garder la boutique devant le stand ici, Belfort-Montbéliard, avec les supporters qui continuent toujours à arriver. C'est ça qui marque à 18h55, juste à côté de nous, l'entrée principale. Toujours beaucoup de monde, des files nombreuses, une file nombreuse de supporters qui s'amassent et qui arrivent progressivement, qui sont en train de monter les escaliers, Noah, sous un temps qui commence à être de plus en plus menaçant. On n'espère pas de pluie avant le coup d'envoi de la rencontre à 19h30.
0: Alors moi, je vois sur mon logiciel de météo que les éclaircies devraient arriver d'ici à peu près une heure. Mais une éclaircie, c'est aussi la musique, avec notamment les Enfoirés et l'île au trésor. C'est l'un des derniers singles de la troupe, et je vous rappelle, un CD, un DVD acheté, c'est 17 repas distribués. Les Enfoirés et l'île au trésor, avant d'assister en direct au match FCSM, le Puy Foot 43.

0: Et on espère bien sûr que ce soir, l'île au trésor va s'appeler le stade Bonal. C'était donc les Enfoirés. C'est ce que vous venez d'écouter ici.
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0: Allez, dans 30 minutes, le coup d'envoi du match. Il est 19h ici. Pauline Boudier avec nous, on sort les écharpes jaunes et bleues, les drapeaux, installez-vous, on vous emmène au stade Bonal.
2: Pour vivre ce match exceptionnel, FC Sochaux-Montbéliard, le Puy, la rencontre qui validera, on l'espère, la montée en Ligue 2. On vous fait vivre l'ambiance depuis l'ouverture des portes du stade Bonal. On vous fait vivre le match aussi en intégralité dans une demi-heure. Le coup d'envoi sera donné par la lanceuse de javelot du Montbéliard-Belfort Athlétisme, Jeanne Maraval, et par Miss Pays de Belfort-Montbéliard, Emma Nino.
0: Et les enseignants du collège des Thermes à Luxeuil-les-Bains se mobilisent.
2: Ils appellent à la grève lundi pour protester contre une plainte déposée contre une de leurs collègues. Une parent d'élève l'accuse de harcèlement. Plainte déposée après une dispute entre cette femme et son mari et la professeure en question au sujet de leur enfant, d'après le maire de la ville. Une troisième plainte en quelques jours déposée contre Patrick Bruel. Cette fois, l'animatrice Flavie Flamand dénonce des viols de la part du chanteur. Elle prend la parole, dit-elle, sur son compte Instagram pour, je cite, que la vérité éclate.
0: Et bonne nouvelle, retour à la normale dès demain à l'aéroport Balmulhouse.
2: La piste principale peut finalement ouvrir à nouveau ce samedi et non pas lundi comme annoncé à l'origine. Des travaux ont démarré il y a un mois pour refaire le béton de la piste. Une trentaine d'avions seulement décollaient contre 200 habituellement par jour. Une décision brutale qui menace des milliers d'emplois, dénonce la filière. Tous les produits alimentaires avec du CBD sont désormais interdits à la vente en France. Huile, tisane, bonbons, tous sont concernés. Le CBD à fumer ou le liquide pour les cigarettes électroniques n'est pas concerné. Vous connaissez des Belfortins qui ont entre 16 et 30 ans. Peut-être ont-ils envie d'incarner le service citoyen. La mairie de Belfort recherche des volontaires. C'est un processus de sélection long puisqu'il est en 14 étapes. Vous pouvez postuler via un dossier à récupérer en mairie pour être pris en photo. Vous avez jusqu'au 30 juin. Rendez-vous à l'étang des Forges à Belfort ce week-end pour une compétition de Dragon Boat. 300 athlètes sont sur place pour tenter d'être sélectionnés pour les championnats de France de cette discipline, sorte de course de pirogue chargée de 20 pagayeurs. La première course, c'est demain à 13h. Il pleuviote encore un petit peu, Noah.
0: Alors, Hervé Blanchard nous a dit il y a quelques minutes que le ciel semblait menaçant. Effectivement, les nuages sont de plus en plus menaçants. Quelques averses sont annoncées d'ici la prochaine heure, d'après mes calculs.
2: C'est moi
0: qui les ai fait, les calculs. Il ne devrait pas pleuvoir pendant le match.
2: D'accord.
0: Si il pleut.
2: Oui.
0: Ne portez pas plainte contre moi.
2: Malheureusement.
0: Quelle est température?
2: Au moins vous mettre une petite pichenette dans la tête.
0: Eh ben, c'est vous qui le ferez, okay. Si vous voulez. Sur les réseaux sociaux, en story, bien sûr. 9 degrés, voilà ce qui est prévu pour la soirée à Rougemont-le-Château. 10 pour Châtenois-les-Forges, pour Vaugecourt, pour Montbéliard. 11 degrés à Belfort. Pauline, merci beaucoup.
2: Merci à vous.
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0: Dans quelques instants, on va basculer très clairement en direct 100% Bonal avec Hervé Blanchard, avec Alexandre Lepère. Et puis, dans 30 minutes, même pas, le coup d'envoi de FCSM, le Puy Foot 43 et de la musique aussi pour vous accompagner. Souvenir qui fait du bien, Nirvana, Come As You Are.

0: C'est ce qu'on appelle un incontournable. Incontournable Nirvana, c'était comme As You Are.
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0: Pour le match de l'année aussi, on peut le dire, c'est Hervé Blanchard qui va commenter ce match à 19h30, l'avant-match aussi d'ici quelques minutes. On en profite aussi pour avoir Alexandre Lepère devant le stade. Vous êtes accompagné, Alexandre ?
2: Toujours avec les supporters, Noah. Je suis avec un supporter qui nous vient de Montenoy. Bonsoir.
3: Bonsoir.
2: Redonnez-moi votre prénom.
3: Je m'appelle Jocelyn.
2: Vous êtes arrivé un peu dans le rush, là. Vous n'avez pas pu profiter, vous, des animations d'avant-match. Vous avez réussi à redescendre le stress. Ça a été pour venir ?
3: Oui, ça va. Super, super. Je travaille à Montbéliard. Je finis le travail. Je viens ici après.
2: Vous arrivez toujours à peu près à cette heure-là ou là vous constatez vraiment qu'il y a une différence par rapport à d'habitude en termes d'accès au stade Bonal, qu'il y a plus de monde?
3: C'est sûr que par rapport au début de saison, moi je suis abonné donc j'ai l'habitude de venir. On va dire que là, la différence elle est bien là quoi.
2: Vous passé la journée au boulot, vous êtes fait le film du match déjà dans votre tête 400 fois ou pas? Vous avez réussi à relativiser?
3: Toujours, après on va dire que j'étais plus stressé les derniers matchs. Là bon, je suis assez serein quand même. Même si bon, ça serait bien de finir sur une victoire aujourd'hui.
2: Vous avez réussi à enlever un peu la déception de la semaine dernière, cette défaite à Châteauroux, on aurait pu monter là. Vous abordez ce match dans quel état d'esprit en tant que supporter?
3: Après chaque match est différent, mais je pense que la semaine dernière on a fait quelques erreurs. Je pense que après il y a la fatigue qui rentre en compte et tout, mais je pense aujourd'hui tout le monde est dans l'optique de gagner, j'espère en tout cas.
2: Et en tant que supporter, vous ce soir, vous allez vous comporter différemment d'habitude, crier encore plus fort, chanter encore plus fort ou pas?
3: Moi, je suis toujours à fond de toute façon, je crie toujours. Mais oui, de toute façon, ça sera comme d'habitude. Hein. On est là toujours, peu importe dans la difficulté. L'année dernière, c'était plus compliqué, on était là. Là, on est forcément plus enclin à regarder Sochaux. Mais...
2: Bon, en tout cas, autour de vous, Jocelyn, vous allez entraîner tous les supporters. Vous êtes à quel niveau?
3: Moi, je suis en Populaire Sud, moi,
0: Alexandre.
3: De l'autre côté de...
0: Oui,
3: de côté ici, mais...
0: Et il faut demander aussi le pronostic de notre ami supporter.
2: Un pronostic pour vous, Jocelyn.
3: On va dire victoire 2-0, je pense, ce soir, ça me paraît bien.
0: Il y a beaucoup de 2-0, hein. Beaucoup
2: oui, c'est
0: de
2: vrai, voilà. Il y a peut-être une belle cote, Noah, ce soir, sur le 2-0. Pourquoi 2-0, tout simplement, quelques mots?
3: Je pense qu'on va marquer le premier but, et puis après, les autres vont être obligés de se découvrir, parce que, bon, je pense qu'ils n'ont rien à jouer, donc voilà, et je pense qu'on va mettre le deuxième but fin de match, pour tuer le match, et puis ça serait une belle fête ce soir.
2: Vous allez envers la pelouse parmi les premiers. Évidemment, merci.
3: Exactement.
2: Beaucoup.
3: Évidemment, c'est prévu.
2: Allez, rejoignez votre place en tribune. Merci beaucoup, Noah, pour les pronostics et que des supporters optimistes, dites-moi.
0: Ah bah, nous aussi, on l'est optimiste. On rebranche quelques câbles pour rejoindre Hervé Blanchard pour l'avant-match, pour le coup d'envoi, bien évidemment. Mais on profite de la musique Diana Ross, Chain Reaction. 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

Diana Ross, c'est ce que vous venez d'écouter, Diana Ross avec Chain Reaction. Le temps d'établir la connexion avec Hervé Blanchard, Stéphane Crucet, où ils seront tous les deux pour commenter ce dernier match, l'ultime de la saison, celui qui devrait nous faire basculer en Ligue 2. Hervé Blanchard, Stéphane Crucet qui arrive dans quelques instants. Juste avant, c'est un incontournable, lui aussi, tient comme titre, Phil Collins, Another Day in Paradise. À écouter ici.

0: Another day in paradise. Il est 19h17. Il est temps, en tout cas, de connecter tous les câbles au Stade Bonal, de retrouver Hervé Blanchard, Stéphane Crucet. Est-ce que vous êtes avec nous, messieurs? Ouais, c'est ça. J'ai l'impression qu'il y a énormément de monde pour tout vous expliquer. On passe, nous aussi, hein, par un réseau téléphone, comme vous. Vous êtes au Stade Bonal, vous avez du mal à envoyer des messages à vos proches, à vos entourages, des photos dans le stade. Eh bien, c'est normal, c'est parce qu'il y a beaucoup de monde dans un petit endroit. Donc forcément, nous aussi, on passe par le réseau. Eh bien, pour le moment, on n'arrive pas à avoir Hervé Blanchard. Est-ce qu'on a Alexandre Lepère qui est disponible?
1: Je suis là, Noah.
0: Et Alexandre, que se passe-t-il devant le stade? Est-ce que devant le parvis, il n'y a personne? Ils sont tous à l'intérieur du stade ou encore un petit peu de monde?
1: Les derniers supporters, Noah, preuve de l'affluence ce soir, sont encore en train de passer les différents contrôles de sécurité. Alors on court pas trop, on n'est pas encore trop en sprint. Moi à leur place, j'irai courir pour m'installer à leur place dans les travées du Stade Bonal. Et je suis aussi avec une personne qui va rester jusqu'au coup d'envoi. On va peut-être louper le coup d'envoi, c'est triste. Bonsoir Manon.
2: Bonsoir.
1: Vous êtes au sein des Socio Show et là ce soir vous distribuez les drapeaux du FCSM. Racontez-moi aussi, vous avez distribué un guide d'avant-match pour les supporters, c'est ça?
2: Alors c'est le magazine du coup de l'association Socio Show, donc ça s'appelle La Tribune des Sociaux. C'est un magazine qui recoupe à la fois des articles sur l'association et on essaie de faire quelques articles sur l'histoire du football et du FCSM.
1: Combien d'exemplaires vous aviez prévu pour ce soir et combien vous en avez distribué?
2: Pour ce soir 4000 et les 4000 ont été distribués en 45 minutes seulement, donc c'est une première et on est vraiment très contents.
1: Qu'est-ce qui vous a marqué là, vous, à l'accueil ici avec les supporters qui rentrent? Qu'est-ce qui vous a marqué de particulier ce soir? Beaucoup de sourires, on imagine.
2: Beaucoup de sourires, la foule et puis surtout des personnes de tous les âges. Donc ça fait vraiment plaisir de voir l'engouement pour ce match qui est vraiment important.
1: On fait un petit jeu des pronostics avec tous les supporters qu'on rencontre ici à Belfort-Montbéliard. Vous, votre pronostic ce soir, vous avez eu le temps de préparer un pronostic ou je vous en propose un?
2: Allez, moi je dirais un petit 1-0, ça me suffit, ça me convient.
0: Ah, c'est la première fois qu'on a eu 1-0. C'est la première
1: Notez-le.
0: Fois. Ouais, je
1: Notez-le.
0: Note.
1: De la part de Manon qui nous dit 1-0, but en première ou en seconde?
2: En seconde pour faire durer un peu le suspense.
0: Ouais, but à la 89e, nous ça nous va
1: ah
0: aussi.
1: Oui. Hein. Oui, bah oui, on va tous lâcher d'ici là, Noah, s'il y a un but à la 89e. Mais bon, voilà, c'est le pronostic de Manon. Bonne soirée, Manon. Toujours ici depuis le parvis du Stade Bonal. On espère retrouver bien sûr Hervé Blanchard
0: bien
1: et Stéphane Crucet dans quelques instants, Noah. Mais l'avant-match, voilà, nous sommes toujours dans l'avant-match à environ 10 minutes du coup d'envoi. Et la pression quand même monte gentiment ici au niveau du Stade Bonal, au pied du stade, avant d'aller rejoindre tout le monde dans le public, Noah.
0: Moi, ce que je vous propose, Alexandre Lepère, c'est qu'on passe de la musique. On essaye de rétablir ces problèmes de connexion avec Hervé Blanchard et Stéphane Crucet. Tiens, une chanson, c'était trois frères à l'époque, cheveux longs. Ils s'appelaient les Hanson et le titre Mbop.

0: Mbop, 19h24, non, mais bougez pas. Je branche le câble, logiquement là c'est bon. Hervé Blanchard, la connexion est faite avec Bonal. Est-ce que vous nous recevez, Hervé? On n'arrive pas à avoir la connexion. Je pense qu'à mon avis, encore quelques minutes à patienter. La connexion se fait via les réseaux cellulaires, comme de téléphone, comme quand vous envoyez des messages. Et vous êtes nombreux au stade, forcément 20 000 personnes. C'est un stade à guichet fermé, mais il y en a un qui arrive à nous avoir tout le temps. C'est Alexandre Lepère. À 6 minutes du coup d'envoi, est-ce qu'il y a encore des gens devant le stade sur le parvis ou pas, Alexandre? Alors,
1: figurez-vous, j'ai réussi à monter au niveau dans le stade, rentrer dans le stade. Si bien sûr nous avons Hervé à la main pour prendre le direct, mais je suis avec les supporters qui sont installés. On est dans un coin, dans le virage à côté de la TNS, et je suis avec Laurent, un supporter qui est bien installé en tribune et qui ne veut pas louper une miette de l'avant-match. Bonsoir Laurent.
2: Bonsoir.
1: Alors vous, c'est pas votre première fois à Bonal, j'imagine. Vous êtes abonné ou vous avez réussi à avoir un billet?
2: On a réussi à avoir un billet en dernière minute.
1: En dernière minute, quel plaisir vous prenez déjà dans cet avant-match au moment où on n'a pas encore les 22 acteurs sur la pelouse, mais en effet le stade Bonal est copieusement garni, on est sur du guichet fermé. Qu'est-ce que vous ressentez en ce moment en tant que supporter?
2: Une grosse ambiance, on espère la montée ce soir.
1: Est-ce que vous êtes plus stressé ou enthousiaste quand on connaît aussi le scénario ce soir, les enjeux mathématiques? Sochaux a largement la main, mais Sochaux ne doit pas s'effondrer pour valider sa montée en Ligue 2.
2: Ouais, on est enthousiaste, ça devrait passer ce soir.
1: Vous voyez une victoire, vous pensez que les Sochaliens ne vont pas être pris par l'enjeu? C'est malheureusement arrivé sur des derniers matchs à Bonal où les joueurs ont eu du mal à tenir un peu la pression entre guillemets. Là, comment vous voyez ça ce soir?
2: Il faut finir en beauté ce soir. Je pense à la victoire, moi je pense à 2-0.
1: 2-0.
2: Ouais, 2-0.
1: 2-0 en tout cas, 2-0 c'est pronostic Laurent. 1-2-0 de plus, Noah. Où donc en effet, on attend l'arrivée des 22 acteurs sur la pelouse. Ce n'est pas encore le cas, mais vous l'entendez certainement, l'ambiance, les applaudissements. Les applaudissements du stade Bonal, tous les drapeaux qui sont ajoutés, qui ont été distribués aux supporters avant de rentrer. Et à l'instant, l'entrée des 22 acteurs sur la pelouse avec Mathieu Pébernès qui porte le brassard en l'absence d'Arthur Vitelli, Alexandre Pierre derrière lui. Et donc l'équipe sochalienne ce soir qui va affronter cette équipe du Puy. Et toute l'ambiance que vous entendez, je vous la fais vivre.
0: Alors on a des frissons.
1: On a les supporters sochaliens. Bon, on n'est même pas encore au coup d'envoi, donc faut garder un petit peu de voix. Mais voilà pour l'ambiance avec le tifo, un tifo qui est sur notre gauche, avec les supporters bien sûr de la TNS qui ont mis les petits plats dans les grands. Bien sûr, un tifo jaune et bleu. Alors, on est un petit peu désaxé. On est vraiment au pied quasiment du poteau de corner, Noah, pour l'instant avant ce coup d'envoi dans 5 minutes. Donc, je vous redonne la main, Noah, et on espère bien sûr retrouver Hervé et Stéphane pour lancer cette rencontre.
0: On espère établir la connexion, que la connexion soit bonne. En tout cas, une chose est sûre, c'est que la connexion est bonne avec la musique et avec Charlotte Cardin, la preuve.

0: Charlotte Cardin, tant pis pour elle. Il est 19h29 et précisément 45 secondes. Est-ce que la connexion est établie avec Hervé Blanchard et puis Stéphane Crucet? J'ai l'impression qu'Hervé Blanchard, je vous entends.
1: Bonsoir Noah, est-ce que vous m'entendez?
0: Bah oui, c'est parfait Hervé, allez Sochaux.
1: C'est magique. Allez Sochaux, allez, on oublie tout.
2: Bonsoir Stéphane.
3: Bonsoir Hervé.
1: Allez, on est déjà vidé. Coup d'envoi, Sochaux, Le Puy, 34e et dernière journée nationale. C'est parti pour, on l'espère, la montée du FCSM en direct devant un stade Bonal plein à craquer, sous le soleil, en tribune Forge, en tribune Sud. Les bleus et blancs du Puy, 7e sur votre gauche pour cette première période. Et les jaunes et bleus du FCSM sur votre droite, dans les cages. Alexandre Pierre à droite, Benjaloud Youssouf à gauche, Tavares préféré à Gomis dans l'axe. Le capitana pour Pévernès en l'absence de Vitali suspendu, Ngata dans l'axe. Avec une milieu de terrain Masson et Mexique, Bagdadi au soutien de Djoko comme El Ibou Toutaou sur les côtés. Cette équipe de Sochaux, vous le savez, doit absolument faire un meilleur résultat que Fleury, ou en tous les cas, même s'il y avait des fêtes, qu'elle ne soit pas trop conséquente. Mais les Chaliens veulent finir en beauté devant leur formidable spectateur avec 2 heures d'avant-match extraordinaire. Débordement à venir de Benjaloud Youssouf. Le FCSM veut très vite marquer son territoire. Stéphane Crucet, on le voit, les jaunes et bleus accélèrent déjà avec le centre de Boutou Taou. Et l'arrêt du gardien. À peine une minute de jeu. Et Djoko, encore ses soucis d'efficacité. Djoko lancé par le très bon centre. À 1 mètre du but, il vient buter sur le gardien de cette équipe auvergnate qui n'avait qu'à simplement s'interposer, mais entrer en matière assez tonitruante, exceptionnelle des jaunes et bleus. Et le corner sortant pour Benjaloud Youssouf devant la tribune Nord Sochaux. On a failli exploser littéralement après même pas une minute. Corner de Youssouf, la tête de Pébernès, ça traîne dans la surface de réparation et les poneaux vont se dégager. Stéphane Crucet, quel début de match et quelle encore occasion énormissime pour Sochaux, toujours aussi en difficulté sur l'efficacité offensive malheureusement.
4: Une action très très bien amenée par Boutou Taou et Djoko se retrouve bizarrement très très seul à 1 mètre du but et une fois de plus il bute sur le gardien, mais on sent les Sochaliens très déterminés pour cette entame de match. Et bon, ils sont soutenus par 20 000 supporters magnifiques. On a vu une entame de match et du moins les préludes du match tout aux abords qui étaient extraordinaires.
1: Le stade, c'était assez extraordinaire,
4: et là ça continue dans le stade, donc j'espère que les Sochaliens vont le récompenser par une victoire.
1: Évidemment, on va suivre ce qui va se passer du côté de Fleury, mais on va le récupérer par Gomel qui est à droite pour Bagdadi qui peut peut-être frapper.
2: Essaye.
1: Frappe Samy et il feinte, frappe du bas, du gauche et à côté, mais belle tentative de Bagdadi. Et déjà deux énormes occasions pour Sochaux en même pas 2 minutes. On demandait un corner et Bonal est déjà en feu avec cette frappe de Samy Bagdadi sur une récupération haute de Benjamin Gomel sur les 30 mètres des défenseurs Poneau. Un ballon en hauteur, Bagdadi qui feinte, qui crochette et un pied gauche enroulé qui vient à quelques centimètres du poteau droit du gardien Vélav. Des Poneau déjà un petit peu mis sous pression et qui s'en sont quand même imposés 7 fois cette saison. Alors ils ont craqué sur la dernière ligne droite parce que pour un promu tout comme Fleury, ils ont magnifiquement figuré sur cette saison, ils ont joué les premiers rôles et malheureusement ils ont perdu 4-0 à Fleury et puis 2-1 chez eux contre Dijon. Ils ne sont plus dans la course, mais ils ont monté de très très belles choses emmenés par leur entraîneur Stéphane Dieff. Ils sont d'ailleurs en train de revenir sur la défense sochalienne avec Jonathan Mexique qui repart dans son couloir en profondeur pour Djoko Kessel. Djoko qui contrôle, Djoko qui lève la tête, qui passe à la ligne médiane, Djoko qui part tout seul, entre en profondeur. La passe est ratée pour Bagdadi, mais il exerce un gros pressing derrière. Ça va être ouvert, Stéphane Crucet.
4: Ça va être ouvert. De plus, l'équipe adverse joue à 3 défenseurs uniquement pour privilégier son milieu de terrain. Donc, dès que Sochaux récupère le ballon, il y a énormément de solutions.
1: Allez, ils reviennent dans le cœur du jeu, les joueurs Vélav qui repartent à droite. Les Altiligériens, on peut les appeler les Auvergnats, les Vélav, les Poneau, les Auvergnats. Et le centre dans les bras d'Alexandre Pierre, très sûr de lui. Il y a une ambiance très particulière évidemment, parce que vous savez que à moins d'une catastrophe, d'un cataclysme, de Sochaux va monter en Ligue 2, même s'il était amené à perdre, ce que personne ne souhaite, parce qu'on veut quand même que tout ça se finisse avec une victoire. Mais si défaite il y avait, il faudrait aller voir du côté de Fleury si les Fleury-Cubois, les Essoniens ne l'emportent pas très largement face à Rouen. Mais ça paraît quand même un petit peu difficilement envisageable vu que Rouen joue également la 3e place de barragiste avec cette équipe de Fleury assez incroyable. Et on se rend compte Stéphane Cruset, que le but égalisateur de Masson contre Fleury le 10 avril dernier,
4: il a fait
1: toute la différence.
4: Il a fait toute la
1: c'est
4: différence.
1: Le but de la montée, certainement.
4: Ah oui, parce qu'aujourd'hui, on serait quand même. On pourrait se faire rattraper, quoi. Alors que là, je pense que les carottes sont cuites pour les adversaires, mais il vaut mieux finir sur une bonne note. Pour ce public merveilleux, pour les dirigeants et pour l'investissement de chacun sur toutes ces saisons.
1: Que l'on puisse vraiment savourer ces moments de communion, de partage. Youssouf à l'intérieur pour Baghdadi, c'est contré. Ça passe entre les lignes et récupération Masson. D'un certain Julien Masson qui repasse à gauche avec Tavares, encouragé par le public de Bonal, centre de Tavares pour Baghdadi, c'est dégagé par la défense Vélave alors qu'il y a déjà un but à Concarneau, mais ça ne nous concerne pas. Concarneau mène devant Villefranche 1-0, non, 1 partout, ça va très vite en Bretagne du côté des Thoniers, 1 partout entre Concarneau et Villefranche en bas de tableau. Ça va être la guerre entre Bourg-en-Bresse, Châteauroux et Curème pour accompagner Saint-Brieuc en National 2, alors que Fleury donc et Rouen se disputent la place de barragiste. Peut-être Fleury la place de deuxième, mais on n'y croit guère. Et Sochaux va de toute façon faire en sorte de ne pas faire durer le suspense plus longtemps, même s'il récupère entre les lignes avec ce ballon pour Ismaïl Boulekcha à droite pour un débordement de Boulekcha, c'était lui. Il avait plutôt Clément Rodriguez qui était aux avant-postes et le puits qui avait été battu au match aller le 8 août dernier à Masson. 1-0 par Sochaux, but de Boubacar Fofana qui n'est pas dans le groupe depuis sa rentrée ratée contre Valenciennes. Il a été évincé en quelque sorte à Châteauroux et il n'est pas non plus présent ce soir. Joueur qui ne devrait pas rester sous les couleurs sochaliennes. Il rentre à l'intérieur, là les joueurs du Puy, ils ont un ballon pour frapper, il frappe et l'arrêt de Alexandre Pierre et maintenant Pébernès qui sauve la patrie jaune et bleue. Grosse erreur en défense et arrêt assez acrobatique d'Alexandre Pierre sur la frappe écrasée du joueur Ponon qui s'est retrouvé beaucoup trop facilement dans la surface de réparation. L'absence de Vitali se fait sentir et les joueurs de cette équipe du Puy Football 43 ont bien compris, Stéphane Cruset, qu'il y avait des faiblesses la charnière sochalienne, surtout l'absence de Vitali, même s'il y a un bon contre-jeu pour Sochaux avec Boutoto qui part dans le couloir, qui prolonge pour un ballon en profondeur avec Benjaloud Youssouf qui centre pour Baghdadi à 25 mètres. Baghdadi contre le mauvais contrôle de Baghdadi. Il se fait prendre la balle. Mais la première action des Ponos est dangereuse et on a eu très chaud.
4: Ouais, une équipe qui joue très très bien au ballon, hein, c'est sur ce qu'on voit. Mais on trouvait que Sochaux avait quand même l'emprise depuis le début. Et puis là, un petit peu d'absence. Et il s'est retrouvé étonnamment seul, un contre un. Et Pierre a sauvé la défense et l'équipe pour l'instant.
1: Allez, ils repartent de derrière les joueurs du Puy qui ont gagné, je vous le disais, 7 fois à l'extérieur. Tout autant que Sochaux. Donc ils ont réalisé un très bon championnat. Ils en sont à 46 points. Le FCSM en a 57 et a pris de la marge sur une deuxième partie de saison très performante, malgré une fin de championnat un peu plus difficile, avec un seul succès sur ces 6 dernières rencontres. Et ce couac de Châteauroux samedi soir qui a vraiment frustré énormément tous les supporters du FCSM et évidemment tous ceux qui aiment Sochaux, parce qu'on pensait bien qu'avec un nul
4: ça allait être terminé.
1: Ce n'est pas le cas et on apprécie quelque part finalement de se laisser une petite part de suspense, mais vraiment un film ce soir pour ce dernier grand rendez-vous de la saison pour aller en Ligue 2. Pas trop quand même pour l'instant. Là, si on va le faire le tour dans un instant et il n'y a pas de situation dangereuse, même si là il sort pas Alexandre Pierre, il est hors jeu. Ouh, il est serein Pierre sur la balle en profondeur pour Marvin Adélaïde et il était bien hors jeu, drapeau levé. Mais ça fait quand même un ballon dans le dos. Et plus la frappe dans la surface, on va dire que ça fait deux frayeurs à une.
4: Attention quand même.
1: Mais il faut très vite se reprendre pour ne pas.
4: Nos petits cœurs peuvent s'emballer vite.
1: Mais bien sûr, surtout après avoir eu autant de soucis pour se connecter. Désolé de vous avoir fait rater l'avant-match. Mais Alexandre Lepère a pu encore vous faire vivre les derniers moments et notamment l'arrivée des joueurs sur la pelouse dans une ambiance absolument extraordinaire, comme toujours. Mais certainement encore plus ce soir. Les joueurs du Puy qui repartent de leur camp. Jeu à 3 à l'intérieur. Pressing sur Masson. De Masson. Faute de Masson. L'arbitre ne dit rien. et laisse jouer les joueurs du Puy qui repartent de derrière avec Zogba à gauche pour Salim Akal qui est pressé. Djoko qui peut partir. Djoko qui s'emmène la balle, ah, mais finalement récupéré par Gomez qui tombe, qui presque qui gagne le ballon.
2: Gomez
1: en profondeur. Gomez pour Djoko, et non, ballon qui traîne et le gardien qui va dégager en catastrophe après avoir reçu ce ballon sur une passe en retrait du pied qu'il n'avait pas le droit de contrôler ou de prendre à la main. Un peu de cafouillage, un peu de confusion, mais bon pressing de Djoko. Il est les Auvergnats ont eu du mal à dégager cette balle. La touche, Tavares avec Gomez. Ah, la passe est une
4: tombole. Trop vite le ballon.
1: On perd trop vite. Pressing de Mexique. Et ils vont vite, hein. Ils ont des bons joueurs de ballon.
4: Je trouve que ça joue bien.
1: Et
4: ballon,
1: Tavares au pressing, c'est bien joué. Boutoutaou. Allez, Aymen, frappe. Il est à 30 mètres, il repasse derrière avec Mexique. Beaucoup de rythme. Les joueurs ne sont plus fatigués. En tous les cas, pas pour ce dernier match. Gomez va se retourner.
4: Il va
1: frappe
4: essayer.
1: De Gomez. Ah non, ça s'envole très très haut dans
4: au
1: la tribune
4: nord,
1: c'est au chaud. Et s'il y avait un pigeon, il se repasserait au ball trap. Mais on sent une envie vraiment de...
4: Ben, d'un côté, il y a l'envie sochalienne qui est notoire. Et de l'autre côté, une équipe qui est libérée. Septième, elle joue ni la montée ni la descente. Elle vient devant dans un stade extraordinaire, plein à craquer. Donc, elle veut se montrer.
1: Et ça repart du côté des joueurs du Puy 0-0. On va regarder ce qui se passe de l'autre côté de toutes les autres rencontres de cette 34e et dernière journée nationale. Allons-y.
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1: Ah, normalement, on doit avoir la petite musique, le petit tapis. Voilà, c'est parfait pour se mettre dans l'ambiance. Pour vous dire que c'est pour Cambrai qui est exempt et que Boutoutaou va récupérer un ballon en profondeur, mais un dégagement de la défense ponote. Dijon-Orléans, Dijon champion et en Ligue 2, 0-0. Fleury-Rouen, 0-0. On a peur de rien. QRM Paris 13, 0-0. Concarneau, Villefranche, un partout. Valenciennes, Châteauroux, 0-0. Versailles vient d'ouvrir le score face à Saint-Brieuc, 1-0. Versailles peut peut-être encore y croire pour coiffer à la fois Rouen et Fleury pour la place de barragiste. Et ce sera contre Laval. Nous, on va aller en Ligue 2 dès ce soir. C'est sûr et certain, le FCSM va faire craquer cette défense, Ponote. Et le but !
3: Tous avec Sochaux pour le match de la montée.
1: Ça nous a cassé les oreilles, mon chat. Stéphane, je m'y attendais pas, moi.
4: Non plus.
1: Je sais plus quand c'était, mais j'espère qu'on pourra le recrier ce soir. Tous les cas, Sochaux repart de derrière avec Masson, jeu à trois avec Gomez. Et ils ont bien lu, ils interceptent avec le capitaine Reynald Xemo. Et la remise en jeu pour le FCSM, pour Tavares, pour Gomez. Ah, le ballon mal relancé. Gomez se bat, faute sur Gomez, l'arbitre l'a joué. Ouais, l'avantage, Masson. Bagdadi qui repart dans le côté fermé. Bonne conservation du ballon avec Masson à l'intérieur pour Mexique. C'est bien joué.
4: Vite,
1: Mexique. Pour lancer Benjalou Diouzou. Mais le ballon n'arrive pas à destination avec un bon retour de Moussa Fati pour contrer le changement de côté du FC Sochaux. Montbéliard, la remise en jeu. Youssouf pour la course de Aymen Boutoutaou. Allez, près du poteau de corner.
4: Et il
1: n'obtiendra pas le corner.
4: Non.
1: Non, c'est pas ravisé.
4: Mais là,
1: c'est bien
4: coincé,
1: le latéral gauche Edson Seydou qui a pris le meilleur sur son vis-à-vis Aymen Boutoutaou, qui n'a pas pu récupérer ce ballon avec maintenant ce 6 mètres à venir pour les poneaux de leur camp en construisant, comme ici avec leur numéro 6 Abdelnour Soualia. Et Valenciennes vient d'ouvrir le score face à Châteauroux 1-0. Châteauroux qui est en National 2 pour l'instant, puisque QRM qui accroche Paris 13 lui repasse devant. Et donc c'est l'Abéry qui, après avoir repris espoir contre Sochaux et en gagnant à Dijon, et prend un coup sur la tête, en train de craquer
4: au moment. Par contre, les Sochaliens jouent très haut, récupèrent beaucoup de ballons dans le coin adverse.
1: Comme tout de suite. Allez, Pébernès avec Tavares sur les 30 mètres. Ils sont sur leur ligne défensive. Gomez va crocheter. Gomez peut-être pour revenir intérieur avec Bagdadi. Bagdadi avec Gomez, ouais. On les fait sortir un peu et on repasse derrière avec Mathieu Pébernès. Allez Sochaux pour mes amis bretons et haut-savoyards, parce qu'on aime Sochaux de partout. Et le ballon en cloche de Elie Ngata n'a pas trouvé preneur. Alors on va repartir de derrière. On va essayer effectivement de presser très haut dans l'ADN de cette équipe sochalienne sous Vincent Ognon, de frapper fort d'entrée sur les 20 premières minutes, d'essayer de faire la différence. Vincent Ognon concentré, hein. sent que
4: il est tendu,
1: c'est pas totalement encore la grande libération. Dégagement côté gauche, la tête de Benjaloud Youssouf à droite pour Boutou Taou avec Mexique qui fait tourner, qui repasse derrière avec Mathieu Pébernès. Alors j'enlève mes lunettes pour les stars. Oui. Non, on est photographié par Nina Pavant qui prévoit un album photo qui sera prochainement en vente au prix de 12,94€. Elle est trop longue cette balle. Ouais. Je vous assure, avec Stéphane Clusset à mes côtés, vraiment.

0: 40 secondes, 50 secondes de jeu, ce centre rasant de Boutoutaou et Djoko qui n'a pas réussi à tromper le gardien, un peu surpris peut-être, mais qui n'a pas mis au fond. Allez, Gomel. Tavares, rappelons-nous qu'à contre Valenciennes, contre Châteauroux, contre Fleury, on aurait dû mener 3-0 à la mi-temps.
1: Oui.
0: Et on sait ce qui est arrivé derrière. Soit on a perdu, soit on n'a pas gagné. Allez, à part contre Bourg qu'on a réussi à renverser. Alexandre Pierre, nous sommes les Sochaliens et nous allons gagner. Dégagement du portier Sochalien avec un grand ciel bleu. La pluie est partie, la grêle aussi, faute sur Gomel. Ah, il est en jeu de toute façon Benjamin Gomel sur le dégagement. Et ce sera un coup franc en faveur des Vélaves qui repart de derrière. Qui ne s'affole pas pour leur gardien pressé par Djoko avec son maillot rose. Grand dégagement. Pébernès au duel. Gros duel et gagné par le défenseur du FCSM. Oh. Faute sur Mathieu Pébernès. De la part de Marvin Adélaïde. Ça vous étonne un tout petit peu, Stéphane Crusset?
2: Ouais.
0: Non. Non.
2: Oui.
0: Bah non.
2: On critique plus l'arbitre.
0: Mais... Non, c'est vrai. On va plus maintenant.
2: Par contre, il ne siffle pas beaucoup. C'est un arbitre qui laisse énormément jouer depuis le début.
0: C'est bien.
2: Et donc, c'est pas plus mal parce que.
0: Ça donne du rythme, voilà, de la vitesse au jeu.
2: Ouais.
0: Allez, Pébernès, latéralement pour Elgata sur le 30 mètres. Bonal qui est évidemment à fond. La passe intérieure de Elgata, elle est pas de Youssouf, elle est risquée, elle est ratée, mais elle récupère quand même ce ballon avec Boutoutaou qui va prendre le couloir à droite. Boutoutaou s'enfonce. Boutoutaou dans ses dribbles qui passe 1, 2, qui lève la tête à gauche pour Baghdadi à 25 mètres. Baghdadi peut-être pour Gomel à l'angle des 18 mètres.
2: Il va
0: Baghdadi,
2: frapper.
0: Gomel qui est, frappe, qui est bloqué à gauche maintenant avec Tavares. Ah, voilà, ils ont refermé les taux, les joueurs du puits. Gomel avec Mexique pour Gomel, contre favorable, il va frapper, il va feinter encore, il va passer à droite pour le débordement de Youssouf, ça chauffe, centre de Youssouf, ah ouais mais personne au deuxième poteau, il ressort ce ballon, allez Dylan, boum, ouais bon, une belle ogive, diraient nos amis du rugby, applaudi par les connaisseuses de la tribune de presse, Anissa Haddadi, Nina Pavant qui se croyait peut-être... à Twickenham, mais on est bien à Bonal et elle est quand même sacrément dévissée cette frappe.
2: Il a quand même, oui, mais elle est difficile après un rebond comme ça de reprendre un ballon. Il a pris un petit peu de l'extérieur.
0: Il repart de derrière les joueurs du puits. À l'intérieur du jeu, cœur de jeu, récupération Jonathan Mexique à droite pour Boutoutaou. On les récupère les ballons. Hein, Boutoutaou, il a un contre-favorable, pas de faute. Ouais. Il élimine deux adversaires entre les lignes. À gauche pour Gomel. Allez, le dédoublement de Tavares. Baghdadi peut donner à Tavares. Baghdadi va s'enfoncer dans son couloir gauche. Il revient sur l'intérieur de la surface. Il repasse derrière avec Tavares. Bord de touche. Gomel, on prépare, on attend. Gomel revient sur l'intérieur. Gomel, la passe est risquée. Et Mexique se bat, tend la jambe pour récupérer le ballon et le glisser à Benjaloud Youssouf. On conserve.
2: Mexique
0: on travaille.
2: Passons, c'est...
0: Oh, bah, les récupérateurs hors pair.
2: Incroyable. Hein.
0: Remontée de balle de Pébernès à gauche pour Tavares. Ah, ils coulissent bien, ils ont bien lu notre jeu. Pébernès avec peut-être Gomel. Non, on repasse avec Masson. Ouais, il faut enchaîner ces passes et transmissions pour trouver le bon moment pour chercher et trouver le décalage. Boutoutaou à droite qui prend un coup. Bord de touche, tribune forgée à faute sur Boutoutaou. Et touche pour le puits. Non.
2: Il y a pourtant une belle phase de conservation des Sochaliens.
0: De fixation et de conservation. Oh. Allez, récupération de Gomel à 25 mètres. Allez, Benjamin, il faut frapper. À droite pour
3: seul. 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
0: Oh, le gardien qui sort ce ballon. C'est pas terminé avec Masson. Djoko, ça fait deux grosses erreurs.
2: Lui, hein.
0: Deux grosses erreurs. Nouveau centre avec Baghdadi qui est en jeu cette fois.
2: Mais Djoko, Djoko
0: qui bute sur un gardien qui se tend les bras à la Manuel Neuer.
2: La piche nette.
0: Eh oui, je sais, Stéphane Crusset. Le fameux petit piqué.
2: Et là, c'est quand même des grosses occasions du 1 contre 1 pratiquement entre le point de pénalty et les 6 mètres encore.
0: Et le gardien Martis Carvalho s'est encore interposé, mais là Capi Djoko il doit la croiser.
2: Je regrette,
0: c'était la balle de la montée, la balle du 1-0. 19e voilà. Minute de jeu, toujours score de parité vierge ici à Bonal, mais le FCSM vient quand même de laisser passer une énorme occasion. Tavares encore en contre. Tavares qui monte très haut. Tavares qui s'enfonce dans son couloir. Faute sur Tavares. Ah, l'arbitre dit rien. Ouais, il est revenu au duel, il est tombé. Mais gros pressing de Benjamin Gomel. Encore avec Tavares qui fait une petite semelle. Il joue à 3, les joueurs du puits. Oh, très propre techniquement. Énorme. Ils n'ont pas peur.
2: Ouais.
0: Et pressing de Bernès, pas de faute. Sous les yeux de Stéphane Dieff, le coach Pono.
2: Une équipe qui ne balance pas, hein, qui cherche
0: à
2: jouer.
0: Ça joue, hein. Belle équipe.
2: Ouais, ça fait un beau match parce que les deux équipes très, très à l'aise techniquement.
0: Avec ce ballon qui revient derrière, il repasse sur le côté. Boulekcha derrière avec Zogba et maintenant le gardien Martis Carvalho qui dégage dans son couloir dans le dos de Benjaloud Youssouf. Ça arrive dans notre surface, presque dans notre surface, maintenant directement sur notre surface. Mais on

0: repart avec Alexandre Pierre qui prend des risques et qui
1: bien joué.
0: Finalement sort de sa surface pour Elgata qui allonge.
1: Djoko, il va pas Djoko, il s'est pas replacé.
0: Alexandre Lepère, après 20 minutes, est-ce que vous êtes toujours avec nous en tribune?
2: Je suis, Hervé, en effet, toujours en tribune au niveau du virage près du poteau de corner avec la TNS qui reprend les champs, bien sûr, qui lance les champs dans cette rencontre. Et donc on est au plus près des occasions puisqu'on est du côté où Sochaux attaque et les supporters pour l'instant sont fébriles, regardent bien sûr tous le match très concentré. On voit quand même des supporters qui crient. Allez, on crie en tribune à côté. On crie, tout le monde est concentré. Peut-être vais-je réussir à embêter rapidement un supporter. Vous reprenez la main, bien sûr, Hervé, s'il y a une occasion sur le terrain. Mais je suis avec un supporter qui regarde ça avec attention. Bonsoir, votre prénom?
3: Sébastien.
2: Sébastien, pour l'instant, votre analyse de ce début de rencontre et l'ambiance ici au Stade Bonal, on est à côté de la TNS.
3: L'ambiance est géniale, la TNS, toujours en or. C'est génial.
2: Elle a encore plus que d'habitude.
3: Oui, ouais, plus que d'habitude, c'est sûr. Et on sent la ferveur. Et là, on sent une tension quand même. On verrait que le premier but arrive rapidement.
2: Voilà le but libérateur qu'on attend ici, Hervé, juste à côté de la TNS.
0: Ah, il n'est pas le seul, effectivement. Sochaux, après 21 minutes, domine à des occasions, mais n'arrive pas à être efficace. C'est son mal récurrent cette saison, en étant pourtant la deuxième meilleure attaque. Djoko lance Boutoutaou. Boutoutaou peut-être tout seul. Boutoutaou qui va rentrer dans la surface, qui perd ce duel, mais Djoko s'arrache. Grand coup d'épaule de Capi Djoko, qui veut se rattraper de ses deux ratés avec Youssouf. Il court sur le long de la ligne de touche. Jonathan Mexic va centrer à l'intérieur. Un peu ambitieuse cette passe intérieure à la
1: Il a voulu transpercer deux lignes en même temps. Il avait l'occasion de changer de jeu, mais c'était bien essayé.
0: Allez, Mexique qui repart derrière avec Ngata. On sent que c'est pas loin quand même, Stéphane Cousset.
1: Mais c'est pas loin presque des deux côtés. C'est un match très intéressant depuis longtemps.
0: Allez, Benjaloud Youssouf qui va frapper du gauche. Ah non, il se précipite encore.
1: C'est dommage. C'est pas son bon pied, mais il avait récupéré. Mais par contre, c'est un match très très plaisant.
0: Ah, il donne tout. Hein. Ouais, là, on sent que c'est le dernier match et que derrière, il faut pas qu'il y ait un barrage.
1: On voit que c'est ouvert.
0: Hein. C'est quand même sacrément ouvert.
1: Là, les vannes sont ouvertes. Ouais.
0: Mais ça nous donne un match extrêmement plaisant, animé, vivant. Et on aimerait bien que le FCSM fasse exploser Bonal. Sur un but, ils vont le gêner sur sa relance et contrer Djoko. Vas-y, capitaine, un petit peu en retard là, sur le pressing. Et les joueurs auvergnats qui sont pressés, qui n'arrivent pas à se défaire du pressing sochalien, quand même sur le côté. Ngata à la tête de Masson. Ngata va éviter la touche. Elie Ngata à droite pour Benjaloud Youssouf avec Mexique à l'intérieur pour Boutoutaou. C'est bien joué. Boutoutaou pour Masson qui change de côté avec Bagdadi. Bagdadi à gauche pour Tavares. Voilà, on a fixé Tavares, couloir gauche pour Gomel qui se retourne. Ah, il donne ses forts. Tavares va déborder. Il s'arrache. Non.
1: Un peu trop d'approximation. Ouais. À peine.
0: Peut-être envie de trop bien faire et on pousse un peu trop les.
1: Bon, après, quand on veut mettre de la vitesse, forcément, on perd un petit peu de qualité technique. Mais
0: Récupération de Tavares.
1: Et on voit qu'il y a de l'envie. Hein. Il y a de l'envie.
0: Ah, ils sont comme des morts de faim. Bagdadi, Tavares. Il repasse derrière. Allez, les joueurs du Puy, même techniquement, ont du mal à sortir de cette. Agressivité sochalienne. Bon ballon de Masson en profondeur pour Bagdadi qui n'est pas en jeu. Ballon très long, Bagdadi va centrer.
2: Au deuxième
0: pour finalement un corner à venir. Ah, il n'a pas eu la possibilité de vraiment la travailler, de la lever pour la mettre au deuxième alors qu'il y avait Boutoutaou, mais ça donne un corner. Et Pierre était là avec sa perruque jaune et bleue. Un corner à venir pour le FC Sochaux-Montbéliard. Le deuxième de la partie de l'autre côté là, vers le supporter club. Pour Benjamin Gomel.
1: Rentrant.
0: Allez. Bernet s'est monté. Il y a Ngata, il y a Djoko. Ah, le ballon roulait, il faut rejouer.
1: Non, il a le ballon dehors de l'arc.
0: Ouais, mais il le laisse faire tout le temps. Maintenant, ça y est, ils ont décidé d'être pointilleux sur ça. Ouais, alors que ça fait 20 ans qu'ils font ce qu'ils veulent avec ça. Moi, je veux bien, ça ne me pose pas de soucis. Mais
1: il faut commencer par en haut, quoi, déjà.
0: Voilà. Merci, voilà. Allez, corner. Cette fois, il a gagné 2 mm. Le ballon est toujours en dehors.
1: Pourquoi les joueurs le mettent là? Ça change
0: jamais
1: rien.
0: Compris. Jamais compris.
1: Ça change rien du tout.
0: Allez, à deux avec Tavares. Centre du gauche de Tavares. Centre du gauche, la tête, faut suivre. Et ça ressort au deuxième poteau. Bagdadi avec Youssouf.
1: Youssouf va pas essayer,
0: frappe de Youssouf. Oh, non. Ah, il faut pas.
1: Là, c'était Augenthaler.
0: Klaus Augenthaler. Libéraux. Ouais. On disait libéraux du Bayern. Des années 70 et 80, surtout 80.
1: Une frappe surpuissante.
0: Monumentale, messieurs, dames. Les petits jeunes, regardez. Oh, 35 mètres, facile, hein.
1: Ah oui, il a voulu.
0: Et il mettait ça dans l'Olympia Stadion du Bayern à l'époque avec ses filets tout tendus. Ça ressortait, ça faisait gamelle tellement que c'était impressionnant.
1: Et là, il a voulu faire pareil.
0: Il a voulu faire pareil, mais bon. allez, tout à fait dans la même chose. Centre de Youssouf, la tête en reculant.
1: Allez, encore.
0: Et Gomel n'y va pas entre deux joueurs. Centre à venir encore de l'autre côté pour Tavares. Le 1-2 avec Gomel. Centre de Tavares. Deuxième poteau, mais on n'est pas au bon endroit. Chaque fois, Masson qui contre. Ballon encore dans la surface dégagée péniblement. Et Pébernès encore qui s'arrache. Ça revient. Allez, Capit, il faut y aller. Il est un peu en retard. Et maintenant, dégagement en catastrophe. Acrobatiquement, ça ressemble pas à grand chose. Et finalement, Pébernès s'arrache à gauche. Bien joué pour Tavares. Là, Mathieu Pébernès, il veut faire monter Sochaux en Ligue 2, ça se voit. Il veut vivre ce grand moment.
1: Bah oui.
0: Pour l'instant, bon, toujours 0-0 entre Fleury et Rouen. Donc on est en Ligue 2. Hein.
1: Pas de, d'une carrière.
0: Pas de suspense, pas d'inquiétude. 26 minutes de jeu ici à Bona dans ce 34e et dernier match de la saison. 0-0 face au Puy. Et peut-être le moment de marquer une toute petite pause publicitaire, mais en même temps on n'est pas loin de se rapprocher du but et de vivre l'ouverture du score sochalien, donc on n'aimerait pas quand même la rater, mais on va peut-être s'y risquer. Sachez que Concarneau, Villefranche partout, Valenciennes 1, Châteauroux 0, Versailles 1, Saint-Brieuc 0, pour l'instant Sochaux en Ligue 2 et Châteauroux en N2. Ne partez pas, on revient très vite, à tout de suite.
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0: Attention en direct de Bonal, le contre des joueurs Pono après une grosse erreur de Ngata, mais gros retour de Boutoutaou qui s'arrache. Masson maintenant, mais ballon encore pour les joueurs Auvergnat. La frappe du gauche au-dessus. La frappe de Moussa Fati au-dessus. Frayeur et grosse faute d'Eliane Gattard, rappelé à l'ordre par l'arbitre, monsieur Edgar Barenton. On n'a pas eu le temps, malheureusement, en raison de nos soucis techniques de réseau, de vous donner le nom de l'arbitre. Edgar Barenton, 31 ans, 6 fois déjà au sifflet avec Sochaux. 3 victoires, 2 nuls, 1 défaite, on va dire que c'est plutôt positif. Mais là, il est venu dire à Ngata de faire attention parce qu'Ngata a voulu presser, contrer. Ouais. Et le gardien du puits est au sol, il a l'air d'être touché. Ah non, simplement, il faisait une pause. Que fait-il ? Pas très clair.
1: Je sais pas. Non, il avait mal.
0: Bah oui, mais il est debout. Alors moi je veux bien avoir mal, mais Gomel est revenu. Pas très clair tout ça. Que demande le gardien du puits ? Et même ses coéquipiers ne comprennent pas ce qui se passe. Et écoutez, Bonal qui se met à chanter à l'unisson. Ah, il a l'air blessé. Bon, c'est peut-être une bonne chose pour nous parce qu'il avait plutôt l'air pas mal.
1: Il, est bon,
0: hein. Il avait sorti les deux ballons de Capit Joko et
1: en genou.
0: On peut, du côté de Sochaux, justement, revenir au bord du terrain, près du banc de touche, pour recevoir les consignes des entraîneurs de Franck Azopardi, l'adjoint de Vincent Ognon. Mais on devrait être à 2-0. On devrait être encore une fois à 2-0.
1: Minimum 1, parce qu'il a quand même deux énormes occasions. La première, il est peut-être surpris, mais la deuxième, on lui donne un ballon dans la profondeur, il se présente face au gardien, il n'a plus rien à... Il peut tout faire, quoi.
0: Allez. Bon, et tous les cas, le gardien Pono n'a pas l'air capable de poursuivre la rencontre, ou alors simplement il était prévu un water break, hein, il fait que 10 degrés. Hein, on est... Et qui ne saute pas n'est pas sochaïen. Tout le monde debout, allez. Ah, c'est quand même toujours aussi c'est prenant, bon, ouais. Toujours aussi fort. C'est la véritable résurrection de ce club qui a 3 ans allait mourir parce que des dirigeants véreux avaient décidé de se nourrir sur la bête, comme on dit, et sans scrupule de l'envoyer
1: aux oubliettes,
0: aux enfers. Mais à force de ténacité, de courage, de volonté, Jean-Claude Plessis, Pierre Ventier, Sandro Nardis, les actionnaires, les collectivités locales, les socio-shows qu'il ne faut surtout pas oublier, tous les supporters se sont mobilisés pour sauver Sochaux, et Sochaux vivra, Sochaux vit, et Sochaux pour l'instant est en Ligue 2 en étant à 0-0 avec les joueurs du Puy, sachant que Rouen tient en échec Fleury pour l'instant, 0-0. Donc ça veut dire que Sochaux finit deuxième avec 58 points et pourra retrouver l'antichambre du football professionnel la saison prochaine autour du 9 août. Il y aura quand même Nantes, il y aura Reims, il y aura Grenoble, Clermont, Dunkerque, Boulogne, des derbies, Metz, Nancy, Dijon, attention dans la profondeur, ouais. Ça arrive directement dans les bras d'Alexandre Pierre.
1: Et quand on voit la saison
0: entre
1: de Boulogne,
0: Nantes,
1: on peut
0: Nantes, ouais.
1: Nantes,
0: Nantes qui descend, ouais. Et peut-être, peut-être Nice, Auxerre ou Nice, ouais. Donc
1: des grosses cylindrées de Ligue 1 quand même. Des grosses cylindrées de Ligue 1.
0: Le rythme est quelque peu retombé, hein, Stéphane Crucet. Ouais, on en ouais. est à une demi-heure et on sent que voilà. Beaucoup d'intensité, un engagement de tous les instants sur les 20, départ, 25 premières
1: petit,
0: minutes.
1: Ouais, là, un petit,
0: et là, ça pioche un peu. Ouais.
1: De récup, je pense.
0: Aussi, pour les deux équipes d'ailleurs. Ouais. Dégagement de Matisse Carvalho qui n'est pas finalement blessé. Je n'ai pas trop compris l'intervention du soigneur. Ngata dans l'axe avec Pébernet sur le 20 mètres, à gauche pour Tavares. Tavares en couloir pour Gomel. Gomel qui va repartir dans le couloir. C'est bien joué en profondeur pour Baghdadi qui n'est pas en jeu, qui part dans le dos. Baghdadi qui va rentrer dans la surface de réparation. Baghdadi qui centre pour Boutoutaho qui reprend le but. 1-0 pour le FC Sochaux Montbéliard. L'ouverture du score. Diamond Boutoutaho et le FCSM qui met Bonal littéralement en transe, en extase, avec tous les drapeaux jaunes et bleus qui s'agitent. On l'attendait, on l'a eu. Sochaux débloque la situation. Superbe ballon de Gomel dans la profondeur pour Baghdadi qui avance, qui fixe. Et puis au cordeau, un super centre avec le premier appel rentrant.
1: Joko fait un bon appel et
0: Boutoutaho.
1: Il libère l'espace pour Boutoutaho.
0: Vient parachever le tout. Une belle frappe du gauche, son 8e but de la saison. Son 9e même, je crois. Peu importe. Et Bonal est en liesse, littéralement. 1-0 pour Sochaux. On va même pas regarder ce qui se passe à Fleury, on va juste profiter, Stéphane Crucet.
1: Bien sûr.
0: On profite.
1: Mais le plus important, c'était.
0: Magnifique
1: c'était,
0: ouverture voilà. du score. Daymen Boutoutaho sur
1: bien amené,
0: ce très très beau
1: très
0: mouvement.
1: Par contre, Joko, là, voilà, on l'a un petit peu égratigné sur ces deux occasions. Il fait un super appel, premier voilà. poteau, il libère l'espace et Boutoutaho se trouve seul.
0: Magnifique, magnifique but sochalien dans la construction. Et voilà, je vous laisse savourer. Je vous laisse savourer parce que franchement, quand je vous dis que ça prend aux tripes, c'est un cas exceptionnel ambiance ce soir dans Bonal. Ah, ce public en voulait. Ouais. Ce public n'attendait que ça. Et sur un grand événement. Le FCSM répond présent et cette Ligue 2 elle est en poche. Elle est en poche. Il faut dédier ce but à Sabine et Christophe, me dit Lionel.
1: Il y aura d'autres buts.
0: Et il y aura peut-être d'autres buts pour les jaunes et bleus. Quel moment, on va dire historique. Parce que là, on en est sûr maintenant, Sochaux sera en Ligue 2 et on peut savourer.
1: Ben, surtout le national. Sochaux n'a pas connu le national depuis.
0: L'a-t-il connu dans son histoire
1: au départ.
0: En tous les cas, c'est un moment très fort à vivre. Et Alexandre Lepeyre en tribune, j'ose croire que à côté de vous, on est également en ébullition totale. Hein. Alors, il ne nous entend pas, visiblement. Est-ce qu'on a Alexandre Lepeyre qui peut peut-être...
6: Allez,
0: peut-être un deuxième but. Baghdadi, pour Boutoutaho. Qui fête et l'arrêt du gardien qui lui prend le ballon dans les mains. Incroyable. Le 2-0, tout fait. Après un ballon récupéré très très haut. On a les narines complètement bouchées en raison des fumigènes qui viennent nous taquiner les narines. On a du mal à respirer. Mais Sochaux qui veut mettre le puits KO. Et Boutoutaho qui finalement s'est fait reprendre par le gardien qui s'est jeté dans les pieds.
1: Le ballon de Baghdadi était bon. Hein.
0: Et le ballon de Baghdadi était magnifique. On sait que ça, pour l'altruisme, il est impeccable.
1: Ouais.
0: Alexandre Lepeyre est avec nous. On était tout près du 2-0. Ça doit être de la folie en tribune, Alexandre.
2: Ah oui, de la folie, je vous disais, Hervé. C'est cri libérateur sur le but de Boutoutaho avec notamment Benjamin. Vous avez rugi son premier but, on espère que c'est pas fini.
7: Ah ben bien sûr qu'on rugit. On rugit toujours quand il y a un but à Bonal. Et c'est toujours tout le stade qui se lève. C'est magnifique. La Ligue 2, on la sent, elle approche. et c'est bientôt fini. On va y croire, on y croit.
2: J'ai entendu autour de moi des supporters dire on est en Ligue 2. Vous êtes déjà de cet avis ou pas?
7: Oui, bien sûr qu'on y va en Ligue 2.
0: Alexandre, il faut Alexandre, que Fleury... Alexandre,
2: oui, Hervé.
0: Ouais, je suis obligé de vous couper parce que il y a Alexandre Pierre, le gardien sochalien, qui est au sol. Et qui, je le crains, ne pourra pas continuer la rencontre.
1: Sur le dégagement, il s'est blessé.
0: Il s'est blessé.
1: Là, il a eu un pas bizarre. Et j'espère que c'est pas le genou.
0: Oui, parce que normalement, il peut partir avec Haïti à la Coupe du Monde. Et là, j'espère que ça sera pas si grave que ça. Mais il a l'air de souffrir. Et heureusement, depuis quelques matchs, on a prévu un gardien remplaçant, Mehdi Janin, au cas où. Et Mehdi va devoir s'échauffer. Le Byzantin passé en grande partie à Clermont, revenu en Ligue 2 à Sochaux, reparti à Pau et revenu depuis cette saison avec son club de cœur, l'homme de vestiaire, 35 ans, Mehdi Janin, qui doit s'échauffer plus tôt que prévu.
1: Ça
0: alors,
1: une belle récompense.
0: Alors qu'il n'a pas normalement prévu de jouer ce match. Mais pour Alexandre Pierre, j'ai peur que ça s'arrête là. C'est un fait de jeu qui...
1: C'est pas trop grave. Voilà.
0: Fait pas l'affaire des Sochaliens. Ça serait visiblement la cheville, d'après une partie du staff qui se trouve juste là derrière nous, avec Tony Mauricio notamment. Mais ouais, c'est en dégageant ce ballon, hein, visiblement.
1: Ouais, tout à l'heure. Hein.
0: Donc 1-0 pour le FC Sochaux-Montbéliard, avec des Sochaliens qui ont vraiment réussi à faire sauter cette défense Ponote et qui peut voir venir. Alors, est-ce que ça tient pour Alexandre Pierre? C'est bizarre, hein, parce qu'il a eu l'air de souffrir le martyr.
1: Ouais, c'est bizarre.
0: Et puis maintenant, il semble en mesure de tenir sa place. Je vous avais été joueur, Stéphane, mais j'ai des fois beaucoup de mal avec, avec ça. Alors, je ne suis pas sûr que ça puisse tenir. Et c'est souvent quand même. Hein. Ouais. Contre Villefranche, c'était le genou. Bah, ça a l'air d'être bon. Ou est-ce que Mehdi Janin va entrer en jeu? Conciliabule, il parle avec le staff. Gérard Nianouan, l'entraîneur des gardiens. Bon. Je ne suis pas sûr quand même qu'il soit totalement à 100% de ses moyens, Alexandre Pierre. Ou alors il est costaud, et il l'est certainement. Bon, un coup pour rien, mais tant mieux en même temps. Alors que sur le dégagement, les Sochaliens là, sont pressés par les Ponos avec le duel Masson qui s'arrache. Ouais. Quelle envie, quelle détermination. Julien Masson qui prend des coups et qui obtient une touche. Bien joué, Julien. Lui déçu d'avoir raté le match contre Valenciennes, son club formateur, il y a 15 jours. Est revenu avec une motivation. Total, Gomel, Tavares, Gomel, bien joué. Allez, Gomel part dans le couloir, prend un coup, il passe. Ouais, mais il y a des gros coups d'épaule. Et finalement, grand ballon qui revient dans les bras d'Alexandre Pierre, qui boite un petit peu.
1: Ça boite un peu, mais ça devrait tenir. Même, hein.
0: Allez, Youssouf repart avec ce ballon. À l'intérieur pour Mexique, aux avant-postes. Mexique à droite pour Boutoutaou. 39e minute de jeu, 1-0 pour Sochaux, but de Boutoutaou à la 30e sur un très bon centre de Bagdadi. À l'intérieur, Youssouf y passe. Oh, il le fait tomber. Et faute de Youssouf, dit l'arbitre. Ça va nous donner un coup franc en faveur des joueurs du Puy qui, à part deux incursions au début de match, Stéphane Crusset, sont sous les teignoirs. Hein.
1: Oui, Sochaux a vraiment pris dessus dans tous les domaines.
0: Allez, Boutoutaou, il répond présent. Avec Pébernès pour que la fête soit magnifique. 0-0 Fleury-Rouen. Et toujours 1-0 pour Valenciennes face à Châteauroux. Donc c'est Châteauroux qui descend pour l'instant. Et c'est Sochaux qui monte avec Dijon. C'est quand même très bien parti pour Masson. La tête aux récupérations de Boutoutaou. Bagdadi maintenant avec la roulette de Bagdadi qui prend un coup. Masson à gauche pour Dylan Tavares. Le jeu se poursuit. Tavares qui repasse derrière avec Pébernès. Bah, ils sont là, ils sont au rendez-vous. Ils sont au rendez-vous avec Mexique encore derrière. Pébernès pour Ngata avec Youssouf derrière pour Alexandre. Ouais, et puis ce but, les mecs complètement en confiance.
1: But en plus,
0: voilà. Allez, en profondeur, Masson pour chercher Djoko ou Tavares qui va à 1000 à l'heure. Tavares s'arrache. Tavares va passer, grand coup d'épaule, pas de faute. Non, mais touche pour le FC Sochaux-Montbéliard. Avec Tavares près du ballon et près du poteau de corner. Des jaunes et bleus qui veulent en marquer un deuxième, veulent que que la fête soit grandiose. Avec maintenant Baghdadi à droite.
1: 2 contre 1.
0: Hein, pour être la meilleure attaque, oh, tout simplement.
8: Oh,
0: le but, oh, le but incroyable. 2-0. 2-0 pour Sochaux, la 41e minute de jeu. Benjalou Diouf qui nous offre un but venu d'ailleurs et qui surprend le gardien, une frappe lointaine. Et 2-0. Et ça continue. Et on est peut-être parti pour une grande soirée de festival offensif du FC Sochaux Montbéliard. 2-0, Benjalou Diouf. Je dois vous avouer que je ne l'ai pas vu arriver, mais une très belle frappe.
1: Très belle frappe, ouais.
0: Sous la barre et qui surprend le portier de cette équipe Ponote. 2-0, c'est tout simplement formidable. Le FCSM
1: en fait est au rendez-vous.
0: Qui donne le plus beau des cadeaux à son public. Youssouf qui regarde le public, qui salue les spectateurs. Le sourire sur le visage de Freddy van de Kerkhove. Avec plus de 25 ans au service du club. Et Benjalou Diouf nous met une belle praline en pleine lucarne. Quel bijou! Et Benjalou Diouf a ses deux plus ferventes supportrices avec nous pour le féliciter d'avoir mis Bonal en état d'hystérie totale. 2-0. Bon, ben maintenant, quelle messieurs, frappe, dames, on va savourer avec d'autres buts pour. Mettre plus de cerises sur le gâteau.
1: Je vous avais dit qu'il y en aurait d'autres.
0: Oui, mais ça, c'est sûr que vous aviez senti le coup. Et franchement, bon, bravo, parce que
1: qui est quand même, hein.
0: Il fallait être présent et ils l'ont été. Et Sochaux, là maintenant, il faudrait plus qu'une catastrophe nucléaire. Et en Ligue 2, en menant 2-0, surtout qu'il y a 0-0 Fleury-Rouen. Et le public de Bonal qui chante, on est en Ligue 2. Ramada, je vous laisse avec ses 20 000 supporters jaunes et bleus, littéralement extatiques. Attention à ne pas en prendre un autre, ça serait dommage. Vincent Ognon, toujours exigeant, toujours à fond, avec ce ballon de remise en jeu. 2-0. Et quelle belle frappe de Benjalou Diouf, lui qui avait tenté plusieurs fois. Il est même congratulé par Alexandre Pierre, son gardien, sur le point de pénalty. Un petit bisou sur le crâne entre l'Haïtien et le Comorien. Il y en a un qui va aller à la Coupe du Monde, l'autre non. Mais voilà, ça fait aussi du bien de voir les défenseurs qui marquent. Grand ballon, grand changement de côté de Soualia. Ça va aller en 6 mètres. Et là, comme vous le dites, Stéphane Crusset, la fête, elle est là. C'est bon. Ouais. Les cotillons, on peut y aller. On peut sabrer le champagne
1: ça,
0: et c'est très bien. C'est ce qu'il voulait, de finir comme ça avec la manière.
1: Ouais, pour le public.
0: Je salue Marek Keita, parce que Marek, il y a 10 mois, il était au Stade Massot pour le match et la victoire contre le Puy. Il a fait partie aussi avec ici Belfort-Montbéliard de l'aventure des jaunes et bleus au micro. Et qui ne saute pas n'est pas son chalien. Ça va être ça toute la soirée. On va pas dormir, on va faire des rêves en jaune et bleu. Parce que c'est tout bonnement extraordinaire. Marek qui a le maillot et l'écharpe du FC Sochaux. Montbéliard, ballon en profondeur. Faut pas craquer, il remet. Retour de Julien Masson, c'est contré. Ça reste dans la surface de réparation. Il repasse à droite. Le centre à venir de Adélaïde qui feinte, qui repasse derrière. Les poneaux veulent réduire l'écart avant la mi-temps. Et 2-0 pour Sochaux. L'affaire est conclue. Et Baghdadi au contre. Ils font un match énormissime avec un engagement vraiment total. Baghdadi remonte ce ballon magnifique sur le côté gauche. Baghdadi avec Gomel.
1: L'opposé.
0: Gomel va changer de côté. Yabou Toutaou. Non, latéralement pour Mexique en premier relais. Mexique avec Benjalou Diouf. Alors, centre de Diouf pour Baghdadi dans la surface qui contrôle mal alors que Gomel était prêt à intervenir.
1: Je pense pas qu'il ait voulu contrôler.
0: Ouais, je pense qu'il
1: avait vu Gomel dans le dos. Il a essayé une petite talonnade. C'était
0: pour la dévier, pour lui glisser.
1: C'était bien joué. Hein.
0: 44e, on arrive dans le temps additionnel de cette première période. 2-0 pour Sochaux grâce à Boutoutaou à la 30e et à Youssouf à la 41e avec ce ballon récupéré par Dylan Tavares. Allez, on va prendre notre temps.
1: Le pied sur le ballon,
0: On a 30 secondes, mais on aura facilement 3 minutes de temps additionnel avec la blessure d'Alexandre Pierre, avec la blessure du gardien aussi du Puy, Jonathan Mexique. Mais là, il ne peut rien nous arriver. Ça fait longtemps qu'on n'a pas mené 2-0 à la mi-temps. Très très longtemps. En tous les cas en 2026, j'en ai pas le souvenir. Peut-être contre Villefranche. On menait peut-être 2-0 contre Villefranche à la mi-temps. Ça c'est la dernière fois peut-être. Tavares, Masson, à gauche. Ouais, il déroule les Sochaliens.
7: Le côté.
0: Baghdadi qui ouvre, superbe. tout à ou amorti de la poitrine. Impeccable. Il régale même. Il régale les Sochaliens. Total régale. Ouais, ou tout ouais. à ou à droite allez, pour Benjaloud Youssouf. Ouais. Le puni est plus. Deux minutes simplement. Allez, la frappe du gauche de Imen Boutoutaou. Il s'est légèrement laissé griser. Légèrement enflammé.
1: Mais légèrement, ouais.
0: Que deux minutes. Que deux minutes de temps additionnel.
1: Ouais.
0: Bah non. Non, on n'a pas le même chronomètre. Hein. Pour moi, c'est 3 ou 4, 5. Bon, ça a l'air d'aller pour Alexandre Pierre. La bière sochalienne va couler à flot ce soir et tout le week-end. J'ai envie de dire avec modération, mais en même temps,
1: il faut savourer.
0: Dans un instant, on va retourner sur le plateau d'ici Belfort-Montbéliard, sur le parvis nord-ouest avec Alexandre Lepère. Mais n'hésitez pas à nous appeler parce que Mélanie au standard vous attend au 03 84 22 82 82 pour nous donner votre sentiment. Tavares se balade. Boutoutaou à droite pour Djoko.
1: Ah,
0: Djoko qui va frapper. Djoko qui tombe. Non, alors que Tavares a pris un vilain coup. C'est pas terminé. Mexique. Tavares au sol. Tavares a l'air blessé. Le jeu ne s'arrête pas, on va mettre le ballon en touche quand même. 03 84 22 82 82. Venez donner votre avis sur cette première mi-temps, sur cette montée qui est actée, sur ce bonheur immense que l'on est en train de vivre en direct avec ici Belfort-Montbéliard. Et Alexandre Lepère va être le maître de cérémonie pendant la mi-temps en direct de notre plateau, juste sur le parvis nord-ouest du Stade Bonal. Dylan Tavares au sol après une chevauchée fantastique, mais que l'arbitre va peut-être maintenant revoir. En tous les cas, il appelle un joueur du PUB pour le sanctionner après une faute qu'il estime grossière. C'est bon, Tavares tient le coup, mais on a quand même eu un tout petit peu peur sur le moment pour le Cap-Verdien. Et on va dans quelques instants normalement arriver à la mi-temps de ce Sochaux le PUB qui nous emmène le FCSM en Ligue 2 sur orbite et au firmament pour un club qui n'aurait jamais dû quitter cette Ligue 2. Mais vous savez que on ne va pas refaire l'histoire. Et c'est la pause ici à Bonal avec une formidable clameur de tout le public qui se lève pour raccompagner les jaunes et bleus au vestiaire. Ils sont au rendez-vous, ils font le travail. 2-0, Boutoutaou 30e sur une passe en profondeur de Gomel avec un bon débordement de Baghdadi, passe en profondeur, plutôt passe en retrait pour Boutoutaou, pied gauche ferme ajusté, le gardien Carvalho ne peut rien. Et puis à quelques minutes de la pause, sur les 20 mètres, Benjaloud Youssouf nous gratifie d'une superbe frappe en pleine lucarne. 2-0, le joli récital des jaunes et bleus, ça pourrait être mieux, mais franchement on ne va pas bouder notre plaisir, faire la fine bouche. Stéphane Crusset, on voulait la fête, et bien on l'a.
1: Oui, on l'a, complètement. On aurait pu en mettre 3 ou 4 bien avant, mais ouais, l'essentiel c'est que tout le monde y trouve quelque chose et qu'on fasse une belle fête ce soir.
0: Et c'est ce qui est en train d'arriver.
1: Ouais, ils ont vraiment pris la mesure maintenant des adversaires et l'adversaire n'arrive même plus à ressortir.
0: Ça fait du bien de ne pas stresser, ça fait du bien de ne pas regarder les autres résultats, de ne pas calculer.
1: Il n'y a que vous.
0: Mais parce je n'ai jamais. Non, mais ça, ça
1: non,
0: c'est une légende urbaine.
1: Points d'avance, c'est j'ai 7 buts à marquer.
0: Je ne veux pas savoir.
1: Ça existe
0: là
1: pas,
0: maintenant,
1: ça.
0: On peut respirer. Là maintenant, on peut respirer.
1: Ça
0: tout est possible. Si, tout est possible
1: oui,
0: en football.
1: C'est pas grave,
0: sauf,
1: c'est bien.
0: Sauf avec Sochaux, où ça ne peut jamais arriver.
1: Ouais,
0: en défaveur des Sochaliens, évidemment.
1: Non,
0: bon, en tous les cas, on savoure. On va retourner dans un instant sur le plateau d'ici Belfort-Montbéliard avec Alexandre Lepère qui attend quelques supporters venus se restaurer. Et puis peut-être ceux qui veulent nous appeler au standard. Mélanie vous attend parce que vous êtes beaucoup à nous écouter également, à peu près 14 millions. 03 84 22 82 82. À vous Alexandre, à tout à l'heure.
2: Eh oui, et Hervé sur le parvis du Stade Bonal pour écoutez, respirer un peu tous ensemble, reprendre nos esprits. Le FC Sochaux-Montbéliard qui met 2-0 face au Puy. Et forcément, ça n'a pas échappé à Geoffrey, c'est ça, c'est supporter ça, de Sochaux. Bonsoir Geoffrey.
8: Non, je pense qu'on a fait une bonne première mi-temps et on a réussi à concrétiser nos actions.
2: Vous êtes déjà parti dans l'analyse plein badin. Racontez-moi les buts, comment vous les avez vécu. En plus, vous étiez du bon côté, du côté de la TNS.
8: Pour vous dire, moi, j'ai pas vu les buts en fait. J'étais à chaque fois, je me suis chanté. Il a tout vu.
2: Alors, vous, votre prénom
8: Julien.
2: Alors, Julien, racontez-nous ces buts. Comment vous les avez vécu, ce premier but dans la surface de réparation avec ce but d'Amédi Toutaou et cette deuxième frappe de Benjaloud Youssouf.
8: Magnifique. Cette frappe, franchement, à l'entrée de la surface, il a mis une frappe extérieure pied droit, elle est partie en pleine lucarne, on a tous vibré dans le stade, c'était magnifique.
2: Et quel but libérateur en plus, parce qu'on avait besoin de ce deuxième but aussi, comme le premier, pour enfin s'échapper.
8: Exactement, voilà, c'est un but libérateur. On n'a pas pris un but avant la mi-temps. On l'attendait. Maintenant, je pense que on va pouvoir fêter la Ligue 2 et on est heureux. Vraiment heureux.
2: C'est ce que tout le monde dit dans les tribunes. J'ai l'impression on est déjà en Ligue 2. Rien ne peut arriver au FCSM.
8: Plus rien ne peut arriver. Ça y est, là, c'est fini. On est en Ligue 2.
2: Vous entendez les cris des supporters ce channel. Je vous propose aussi de prendre les appels des auditeurs qui nous rejoignent déjà au standard d'ici Belfort-Montbéliard au 03 84 22 82 82. Nous sommes avec Bertrand. Bonsoir, Bertrand.
9: Oui, bonsoir.
2: Vous l'avez vécu à distance. Racontez-nous vos sensations au moment où, à la pause, Sochaux est en route vers la Ligue 2.
9: Ouais, c'est formidable. Alors, j'étais à Châteauroux. Bon, là, je suis à Quimper. Je regarde le match. Vraiment les buts libérateurs. Voilà, je vais faire un coucou à Hervé. Hervé, c'est Bertrand. On l'a fait. Ça y est, on va monter. En tout cas, c'est un grand moment. Et puis, on le fait avec la manière. On domine. Donc faut qu'on continue en deuxième mi-temps et puis on va pouvoir se préparer pour une prochaine saison à notre vraie place.
2: On sent Bertrand que Sochaux domine ce match face à une équipe du Puy qui est quand même assez reculée, qui pour l'instant procède par contre.
9: Ouais, alors même si comme d'habitude de cette saison, c'est fait peur en ratant d'énormes occasions, on a su faire sauter le verrou ce coup-là. Alors le but de Youssouf, il est vraiment beau, quoi. La frappe elle est magnifique.
2: C'est pour vous le plus beau but de la saison.
9: Je suis content pour lui. Je suis content pour lui parce qu'il était absent.
2: C'est pour vous le but le plus beau et aussi forcément le plus important. Ça prend encore, il a encore plus de valeur ce but à ce moment-là de la rencontre qui a été inscrit par Youssouf.
9: Oui, parce que déjà ça nous fait faire le break et puis ça va vraiment libérer l'équipe, quoi. Voilà, là même s'il se passe un fait de jeu et que voilà on se fait reprendre, on sera toujours devant. Et puis allez Sochaux et vivement l'année prochaine en Ligue 2.
2: Et ben voilà, on se projette déjà. Merci beaucoup Bertrand de nous avoir appelé. Donc à distance, vous n'êtes pas avec nous au Stade Bonal, mais vous encouragez le FCSM. Merci beaucoup pour votre appel. On va prendre un deuxième appel d'auditeur. On va continuer encore de naviguer comme ça quelques instants. Vous pouvez continuer d'appeler le standard d'ici Belfort-Montbéliard. Vous qui êtes à distance, mais qui avez certainement sauté de joie aussi sur les buts du FC Sochaux-Montbéliard en première mi-temps. Nous sommes aussi avec les supporters au Stade Bonal sur le parvis avant de retrouver Hervé Blanchard et Stéphane Crusset pour la seconde période. Mais nous avons un deuxième appel d'auditeur. Bonsoir, je crois que c'est Jean-Marc qui nous appelle. Bonsoir Jean-Marc.
10: Bonsoir à vous tous.
2: Vous nous appelez d'où, Jean-Marc ?
10: Audincourt.
2: Et donc vous suivez à distance ce match du FC Sochaux-Montbéliard face au Puy. Comment vous avez vécu cette première mi-temps ? On sent une libération progressive chez les supporters sochaliens. C'est aussi votre avis ?
10: Oui, tout à fait. Est-ce que on retrouve le petit manque qu'il y a eu à un moment donné où ils avançaient plus, où ça, le ballon était plus distribué, c'était plus fluide. Là, c'est revenu quand ils ont repris beaucoup de points en faisant un football qui soit technique.
2: Pour vous, voilà, vous voyez cette évolution dans la rencontre. Il y a eu aussi cette petite frayeur avec Alexandre Pierre. Il y a quand même pas, pour l'instant, il n'y a pas de points négatifs. Vraiment, tous les voyants sautent en vert pour vous en vue de cette seconde période, Jean-Marc.
10: Oui, tout à fait, parce que bon, après, il y a deux ballons qui auraient pu faire des buts, mais on réussit pas toujours tout. Hein. C'est ce qu'il faut dire.
2: Dernier mot pour votre pronostic de la seconde période. Vous pensez qu'il y aura encore plus de buts, Jean-Marc?
10: Moi, je pense qu'il va encore y en avoir un. J'avais dit 3-1, moi, j'avais dit.
2: Eh ben 3, on espère en tout cas, on peut aller vers ce score. Merci beaucoup Jean-Marc de nous avoir appelé d'Audincourt. Vous continuez de composer le 03 84 22 82 82. Et un nouvel auditeur nous appelle, il nous vient de Marseille, c'est ça. Bonsoir.
11: Bonsoir.
2: Votre prénom ?
11: Jean-Pierre.
2: Bon Jean-Pierre, vous vivez aussi ce match à distance. Comment vous analysez-vous cette première période ? On sent un FC Sochaux-Montbéliard de plus en plus libéré. Et là, avec l'appui du public, il ne peut plus rien arriver à nos jaunes et bleus. C'est ce que vous partagez aussi ?
11: Oui, au début j'étais un peu stressé, mais bon, avec qu'on avait beaucoup de... il y avait déjà une chance de but qui était avantageuse pour nous. Mais maintenant qu'il y a deux buts d'avance pour nous, donc c'est gagné, on est en Ligue 2.
2: C'est catégorique. Vous pensez déjà à la Ligue 2, vous vous projetez, vous avez commencé déjà à regarder ou pas les équipes dans le championnat de la Ligue 2, ou pour l'instant vous restez focus sur le match et à cette opposition face au Puy?
11: Ouais, je sais que la Ligue 2, ça serait très compliqué parce qu'il y aura Nantes, il y aura Reims, il y aura Dijon, il y aura des sacrées équipes l'année prochaine.
2: Vous, Oui, de belles équipes, mais bon, il faudra recruter. D'ici là, on aura tout le temps de se projeter. En tout cas, merci beaucoup de nous avoir contactés depuis Marseille. Donc, vous qui avez vécu cette première période, beaucoup d'auditeurs qui nous appellent et même des auditeurs qui ne peuvent pas appeler, ils ne peuvent même pas. On nous ont appelés, mais ils sont tellement émus qu'ils ne peuvent même pas nous parler. Je pense au témoignage de Annie, une auditrice qui a appelé le Standard en pleurs après ses deux buts, mais qui ne peut même pas parler à la radio car elle est trop émue. C'est beaucoup de dévotion ce soir dans les rangs des supporters sochaliens qui sont en train de se restaurer à la mi-temps. Je vous propose de marquer une petite pause pour reprendre nos esprits. Si vous nous rejoignez, vous prenez peut-être le match en cours de route. Le FC Sochaux-Montbéliard mène 2-0 face au Puy-en-Velay grâce à des buts de Boutoutaou et Youssouf dans cette première période. Sochaux est vraiment bien parti, avance à plein régime et va la monter en Ligue 2. Et vous pouvez aussi nous rejoindre au stade si vous nous entendez sur le parvis du stade Bonal pour partager le débrief de cette première période. Je vous propose de vous retrouver dans quelques instants avec bien sûr le retour d'Hervé Blanchard et Stéphane Crusset pour le commentaire de la seconde période. À tout de suite.

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1: Tous avec Sochaux pour le match de la montée.
0: De la montée définitivement. Nos jaunes et bleus mènent 2-0 face aux Auvergnats du Puy-en-Velay. 2 buts inscrits en première période. Nous sommes à la pause et les supporters discutent encore avec nous toujours de cette première mi-temps qui nous a enflammés petit à petit. Avec moi, un jeune supporter depuis le parvis du Stade Bonal. Bonsoir, redonne-moi ton prénom.
2: Soren.
0: Soren, tu viens de Châtenois-les-Forges. Quel âge tu as?
2: J'ai 12 ans.
0: Alors raconte-moi cette première période. Toi, tu es un habitué du Stade Bonal déjà.
2: Moi, cette première mi-temps, je l'ai trouvée pas mal. Moi, au début du match, je pensais que ça allait être tranquille en première mi-temps. Je pensais qu'on allait être un peu plus réactif en deuxième. Mais non, c'est complètement l'inverse.
0: C'est venu petit à petit, quoi.
2: Petit à petit, c'est venu. On a vu deux jolis buts. Un de Boutoutaou et...
0: Youssouf, c'est celui que tu préfères, les deux buts? Alors, premier but, c'est plus une action un peu plus collective,
2: oui, oui.
0: Mais le deuxième but, cette frappe de l'extérieur de la surface, ouais. De Youssouf, c'est ton but préféré pour l'instant, largement.
2: Oui, c'est ça.
0: Alors, comment tu te sens là? On est à 45 minutes de valider officiellement cette montée en Ligue 2. Tu as l'air encore un petit peu calme et tu vas crier en seconde période.
2: Je vis le dernier match.
0: Ouais.
2: Je le vis, je le fête.
0: Qu'est-ce que tu vas faire, Soren, après toi, au coup de sifflet final? Tu vas pouvoir descendre sur la pelouse ou pas entre nous? On est entre nous,
2: nous
0: le dire.
2: Oui, oui. Je pense ça va être sûr à 100% qu'il y aura un envahissement de terrain.
0: Donc toi, tu vas vouloir participer à la fête, Soren.
2: Bien sûr.
0: Merci beaucoup d'être venu jusqu'à nous au studio d'ici Belfort-Montbéliard. C'est les auditeurs, tous âges confondus, hein, qui nous appellent et qui viennent réagir jusqu'à nous. On a aussi au standard d'ici Belfort-Montbéliard Bruno qui nous appelle dessert. Bonsoir, Bruno.
3: Oui, bonsoir.
0: Est-ce que vous êtes aussi chaud que les supporters jaunes et bleus qui sont sur le parvis de Bonal là à la mi-temps?
3: Ah voilà, je suis bien là. J'étais pas bien avant, mais là, tout mon corps est relâché là.
0: Pourquoi vous n'étiez pas bien? Vous avez étudié un peu le classement, ça. Vous aviez encore peur? On parle quasiment déjà au passé, mais il y avait encore cette crainte que Sochaux s'écroule pour vous?
3: Non. J'avais pas de doute. Et surtout, je suis très fier d'une personne. C'est Monsieur Vincent Lyon qui est arrivé et puis qui a fait beaucoup du bon travail. Et surtout, tous les auditeurs qui nous écoutent, je veux leur dire que je les aime parce qu'ils sont comme moi, c'est des passionnés. Et voilà, on est tous heureux. Et demain, on sera tous dans la rue. Et ce soir, surtout, à Montbéliard.
0: Ah oui, vous serez vous êtes à SR, mais vous allez aller jusqu'à Montbéliard ou peut-être demain, au moment des festivités des Jaunes et Bleus, vous avez déjà bloqué votre week-end si cette montée se valide?
3: Ah bah tout à fait, oui, mon week-end est bloqué. Alors là, je serai avec les Jaunes et Bleus et avec tous les supporters franc-comtois, parce que moi, j'ai été au stade, j'avais 5 ans, j'en ai 51, j'ai connu des grands joueurs. Et voilà, pour moi, c'est du sang jaune et bleu qui coule dans mes veines. Donc,
0: j'ai cette montée ce soir, Bruno. C'est que pour vous, ce sera le plus beau jour de votre vie de supporter ou il y a d'autres souvenirs qui prennent le dessus? Comment vous voyez ça? Est-ce que vous arrivez à classer là avec l'émotion pour l'instant?
3: Oui, j'ai beaucoup d'émotion, mais je pense que ça me faisait beaucoup de bien au cœur et à tous les supporters parce qu'on a été, très mal et aujourd'hui, on arrive à dépasser tout ça et je pense que c'est formidable pour tous les Sochaliens et tout le peuple franc-comtois.
0: Pensez déjà à ces 3 années depuis l'été 2023 où le FC Sochaux-Montbéliard a failli être rayé de la carte quasiment du paysage footballistique français. Et pour vous, tout ça vous revient à la surface ce soir?
3: Exactement, ça a été très dur. Et je remercie tous les gens qui ont fait, qui ont cru en Sochaux, parce que Sochaux ne s'effondrera jamais, jamais. Il se relèvera toujours et Lyon sera toujours rugissant. Et ce soir, il est d'autant plus parce que c'est un Lyon qui est magnifique avec tous ses joueurs et surtout toute cette campagne qui a été bénéfique au FC Sochaux cette saison avec des bonnes personnes qui ont mené ce club où qu'on arrive aujourd'hui à monter. Et c'est pas fini, c'est pas fini.
0: On sent votre émotion, Bruno. On va vous laisser profiter de la seconde période, reprendre votre esprit, parce que j'entends quelques trémolos dans la voix. Bonne seconde période à vous, Bruno, qui nous a plié dessert. Et pour terminer, peut-être ce tour de table, avant de rejoindre Hervé, bien sûr, qui nous fait signe dès que les 22 acteurs vont revenir sur la pelouse de Bonal après la mi-temps, la pause. Je vais retrouver un supporter avec qui nous avons partagé, j'allais presque dire bras dessous, ces deux buts de Sochaux. Vous portez bonheur, peut-être, à la radio ici, Belfort-Montbéliard. Donc vous allez rester avec nous, Benjamin. Benjamin, vous étiez donc au niveau niveau du virage près du poteau de corner. Vous avez vu ces deux buts. Vous avez pu faire redescendre la température ou vous êtes encore un peu foufou?
4: Ah non, on est toujours foufou. Hein. La deuxième mi-temps va commencer. Je pense que s'ils en mettent un ou deux comme ça dès le début, c'est l'explosion du stade. Déjà là, c'est l'explosion, mais on n'imagine même pas la fin du match. Tous descendre sur le terrain, revivre, oh là là, qu'est-ce que ça va être magnifique.
0: Vous avez presque, j'ai l'impression, les larmes aux yeux. Je vous sens un peu d'émotion, les yeux un peu embués déjà.
4: Bien sûr, toujours autant d'émotions, surtout quand on va monter. C'est magnifique, c'est un rêve de gosse. Tous les enfants qui sont là, ils vont le vivre, ça va être magnifique.
0: Bon, bah, je vous laisse rejoindre votre fauteuil de supporter pour la seconde période, parce que la seconde période va reprendre dans quelques secondes. Merci beaucoup, Benjamin. On espère que ce Sochaux Montbéliard va continuer d'amplifier le score et on va retrouver Hervé Blanchard si tout va bien dans quelques instants avec Stéphane Crusset pour vivre cette seconde période. Je vous propose peut-être de marquer une petite pause, une petite respiration musicale avant de se replonger tous ensemble dans cette seconde période et d'aller chercher, valider, fêter cette montée en Ligue 2 avec le FC Sochaux Montbéliard. C'est bien parti, car si vous nous rejoignez, nos jaunes et bleus mènent 2-0 à la pause. On retrouve Hervé Blanchard et Stéphane Crusset pour le coup d'envoi de la seconde période. Hervé, c'est à vous.
5: Merci Alexandre, vous avez été formidable. Encore des gros soucis avec les câbles, mais ça marche. C'est reparti, toujours 2-0. La tête et le but du Puy avec Mehdi Jeannin qui est battu sur la tête de Soualia juste à l'entame de la deuxième mi-temps. 47e minute de jeu et le Puy refroidit un peu Bonal puisque malheureusement Alexandre Pierre avait dû laisser ses partenaires à la pause et Mehdi Jeannin était entré, aucun ballon, alors que Baghdadi a laissé sa place à Bayan Guinissa. Et sur ce corner, c'est Soualia, le numéro 6, qui saute plus haut que tout le monde et qui bat Mehdi Jeannin, qui n'avait pas pu toucher un premier ballon. Ça fait bizarre, Stéphane Crusset. 2-1. Ça remet pas grand-chose en cause parce qu'il y a toujours 0-0 entre Rouen et Fleury et qu'on gagne, donc c'est l'essentiel. Mais c'est quand même un petit peu dommage d'être cueilli à froid comme ça sur l'entame de ce deuxième acte.
6: Ouais. Je m'entends pas. Oui, c'est sur le corner, le défenseur quand même est battu et Jeannin peut finalement pas faire grand chose parce qu'il voit le ballon au dernier moment, il essaye de le prendre sur son côté gauche, mais comme vous l'avez dit, il n'a même pas touché le ballon, le pauvre, encore.
5: Bon, ça veut dire que Sochaux va devoir repartir à l'attaque pour reprendre un petit peu ses distances. 2-1 avec ce but de la tête du milieu de terrain Pono Abdelnour Soualia, bien frappé, bien catapulté, et Jeannin s'est couché mais n'a pu enlever cette balle. Sochaux qui va tenter donc sur cette deuxième mi-temps en attaquant vers la tribune sud de reprendre un petit peu le contrôle du match comme il l'avait fait sur quasiment toute la première période. Mais de toute façon, 0-0 Fleury-Rouen, oui. Sochaux va monter en Ligue 2 quoi qu'il arrive sur cette deuxième mi-temps.
6: Et c'est quand même mieux de l'emporter.
5: Il faut du côté du FCSM garder à l'esprit que la victoire sera belle, seule la victoire sera belle, pour vraiment dignement célébrer cette montée en Ligue 2. Les joueurs du Puy qui repartent, et c'est même leur défenseur central, hein, Soualia, il joue plus central que milieu, même s'il est un numéro 6. J'ai été trompé par les numéros de l'époque. Quand on était 6, on était sentinelle, hein, quand on jouait avec un bon pressing. Ballon gratté pour Bayan Guinissa qui arrive dans la surface, frappe du droit, et c'est à côté sur la frappe du jeune Congolais Honoré Bayan Guinissa qui avait été expulsé contre Valenciennes. Et qui, bien lancé par
6: une grosse occasion,
5: Joko rate le cadre malheureusement. Mais c'est d'un but à l'autre. Et puis sur des erreurs de relance, ils repartent surface de réparation. Ouais, il a tenté un peu le diable quand même.
6: Trois joueurs contre lui, il tente un dribble. Bon, ça se voit pas beaucoup. Hein.
5: Très légèrement ambitieux. Dégagement sur le côté gauche. Masson en couverture pour Benjaloud Youssouf. Avec Mexique maintenant qui va prendre pour Boutoutaou qui prend un coup. Faute sur Boutoutaou. L'arbitre ne dit rien. Et à l'intérieur du jeu, ils repartent. Les joueurs de cette équipe Ponote. Aubagne mène contre Caen 1-0. Dijon fait aussi la fête à Gaston Petit, Gaston Gérard plutôt, non à Gaston Petit, ouais. On fait pas la fête, on l'a fait la semaine dernière et ça servait à rien puisque
6: c'est mal barré.
5: Châteauroux est mené à Valenciennes et Châteauroux descend pour l'instant. Le DFCO qui mène 1-0 face à Orléans, attention à ce débordement, les joueurs du Puy qui sont dangereux, la tête de Benjaloud Youssouf, oh faudrait quand même pas se laisser un petit peu aller,
6: ouais un peu légère, hein.
5: Pour cette équipe sochalienne dès le début de cette deuxième mi-temps, parce que les Ponos ont des joueurs de qualité. Allez, peut-être là, Boutoutaou la tête en arrière pour finalement redonner à l'adversaire avec ballon très dangereux dans la surface de réparation du FCSM. Le centre, c'est contré.
6: Ouais, pour Jeannin.
5: Et Mehdi Jeannin qui capte ce ballon après qu'il a été dévié par un défenseur sochalien, Ngata. Là, il faut se reprendre un peu. C'est vrai que la sortie de Baghdadi doit changer un peu les repères. Dégagement lointain du pied de Mehdi Janin, la tête en reculant du numéro 8 à Cal, avec une faute sur Gomel. L'arbitre l'a joué, l'avantage est maintenant faute de Djoko. Ah, ça faisait longtemps qu'on n'avait pas entendu le public de Bonal râler.
6: Ouais, ça fait du bien.
5: Ça fait du bien. Bon, il y a des places un peu vides quand même sur la tribune au-dessus là, mais je pense qu'ils sont encore à la buvette, parce qu'il doit y avoir tellement de monde pour trouver une boisson. Ballon gratté par Bayan Guinissa. Gomel avec Djoko entre les lignes. Bayan Guinissa maintenant pour Boutoutaou à 25 mètres qui va frapper. Frappe de Boutoutaou, non, pour Mexique qui va frapper, qui part dans le côté, il est bloqué. Jonathan Mexique qui revient avec Benjalou Youssouf. Centre de Youssouf, la tête de Boutoutaou, non. Ça rippe sur son front et il ne peut vraiment cadrer cette tête. Et ça sera une remise en jeu.
6: C'est tout de même un bon arbitrage.
5: Un ballon de relance.
6: Je veux dire, on a discuté sur la faute, mais c'est tout de même un bon arbitrage.
5: Ouais, ouais,
6: pour l'instant, il laisse jouer les deux équipes et ça donne un match plaisant.
5: Et dans un bon esprit. Mais attention à ce décalage à droite. Ils prennent le couloir, les joueurs du Puy, qui sont déjà un petit peu plus dangereux en revenant au score à 2-1. En profondeur, le drapeau est levé. Oh, il tombe tout seul. Oh, que j'aime pas ça, Adélaïde.
6: Il l'avait tenté.
5: Oh, la simulation énormissime. Le beau plongeon de côté. Un peu le plongeon à la dauphin, là. Hop, là, comme ça, là. Non. C'était énorme, de toute façon il était hors jeu. Et il commence à faire un très légèrement frisqué.
6: Ça y est,
5: ça tombe. 20h40, ça y est, ça tombe. Et le ballon de dégagement pour Mehdi Janin, le portier, en plaçant la doublure. Qui normalement n'a pas de contrat de clause de prolongation. Et Alexandre Lepère, notre confrère, qui vient d'arriver en tribune de presse. Merci Alexandre, merci d'avoir assuré l'intérim à la mi-temps, parce que là c'était compliqué avec la technique ici. Oh, la main de Masson. Ah, c'est pas la main de Masson, moi j'aurais donné à Masson la main, non?
6: Ouais,
5: c'est la main de
6: Masson, ouais.
5: C'est la main de Akal, le joueur du Puy. Et donc pour l'instant ça marche, tant mieux, mais c'est fragile, on va essayer de tenir. Et j'espère qu'à la fin du match, quand il va y avoir l'envahissement du terrain, tout va se dérouler correctement.
6: Ouais.
5: Et Bonal chante comme il n'a jamais chanté depuis très très très longtemps. On a vu beaucoup d'anciens joueurs à la mi-temps. Bernard Maraval qui va prendre la direction du centre de formation de Montpellier, parti malheureusement avec beaucoup de tristesse et sans ménage. Il y a 11 ans, avec l'arrivée des Chinois, ancien joueur du club, dont la fille Jade Maraval a donné le coup d'envoi fictif avec sa performance assez incroyable en manche de Coupe du Monde, de lancer du javelot, sa spécialité, à la jeune sociétaire du Montbéliard Betflor Athlétisme, lanceuse de javelot, meilleure performance française, 60 mètres. Et Gomez qui frappe dans les pied d'un défenseur après un beau festival de crochets. Jade Maraval, grand espoir de l'athlétisme français et fille de Bernard Maraval, qui a donc donné le coup d'envoi fictif tout à l'heure sous les yeux de son papa, avec d'autres qui sont venus, d'autres anciens joueurs de Sochaux. Teddy Richer venu faire un petit tour de la pelouse pendant la mi-temps. La remise en jeu pour Dylan Tavares qui fait un gros match avec Villefranche qui mène à Concarneau 2-1 maintenant. Versailles-Saint-Brieuc, un but partout. Donc c'est Fleury pour l'instant qui va aller jouer les barrages contre Laval. Faute sur Tavares encore. Gomez qui centre, non, latéralement pour Mexique, avec Benjalou Youssouf qui va nous refaire la même. Youssouf à 25 mètres qui frappe.
6: Non. Ouais. Pas tous les jours dimanche.
5: Non, on n'est que vendredi, mais il a tenté quand même. Et ça va très légèrement, très largement au-dessus, même pas au-dessus, mais c'est bon, même pas cadré. Hein,
6: il a raison, il n'est pas attaqué, il a raison.
5: Allez, le ballon de dégagement pour les joueurs de cette équipe Ponote qui ont piégé les Sochaliens dès le début de la deuxième mi-temps, mais sans être particulièrement plus dangereux pour l'instant, même si ils tentent quelques escarmouches. Mehdi Janin, ouverture du droit, la tête en reculant, et ce ballon qui revient derrière pour le buteur Soualia, avec maintenant Zogba, Akal.
6: Il continue à jouer
5: devant, ouais, et dans le dos, mais ça va en touche.
6: Ils n'ont pas fermé le jeu malgré tout, donc c'est pas plus mal, hein.
5: Même si le rythme est quand même moins effréné qu'en première période, hein. On sent que c'est un peu plus par à coup.
6: Bon, on est aussi.
5: Mais Sochaux est dans son match. Sochaux fait plaisir en menant 2-1. Grand ballon sur le côté droit. La tête en reculant de Seydou. Pressing de Bayan Guinissa sur le buteur Soualia. Et maintenant sur le numéro qui prend un coup sur le numéro 22. Renat Zemo. Coup involontaire de Capidjoko qui s'excuse. Et il va y avoir un coup franc en faveur des joueurs du Puy. 2-1 pour le FC Sochaux-Montbéliard. 17e victoire de la saison sur 34 matchs. C'est quand même pas mal. Sur 32 matchs, puisqu'il y a 34 journées, mais 32 matchs avec Ajaccio qui n'était plus dans le championnat.
6: Quand même.
5: Ouais, ouais. Plus de la moitié, plus d'une victoire sur deux matchs.
6: Un peu c'est plus quand même de mal sur parcours. La fin, mais c'était intéressant.
5: 6 défaites et 9 matchs nuls. Très, très beau parcours. Ça fait 60 points le compte est rond. Et le compte est bon. Allez, Bayan Guinissa pour Masson. Qu'il se fasse plaisir. QRM mène devant Paris 13-1-0. Ça va très très mal pour Châteauroux qui va descendre. Benjamin Gomel à l'entrée des 18 mètres. Bayan Guinissa qui frappe. C'est contré. Ça va aller en corner. Bayan Guinissa, il a du feu dans les pieds. Il chaud, propose à l'entrée des 18 mètres.

0: fouilleux et finalement c'est dégagé par la défense du Puy, mais pas pour longtemps.
1: Non, pas encore.
0: Pas pour longtemps. Mexique. Mexique avec Youssouf. Youssouf du gauche, petit ballon pour la tête. Et leur jeu de N'Gata ou faute alors ?
1: Non, non, un peu levé en jeu.
0: N'Gata ou Pébernès ? N'Gata me semblait parti derrière.
1: Moi aussi,
0: mais
1: il partait derrière, donc c'était Pébernès.
0: Et ça va donner un ballon de relance pour les joueurs du Puy. 2-1 pour le FC Sochaux-Montbéliard. Et franchement, on assiste à
1: un bon match.
0: Un beau match. On salue Sylvain.
1: Belle fête.
0: Qui s'étonne de la sortie de Baghdadi pour une fois qu'il fait une excellente première mi-temps. C'est pas faux. C'est pas faux, mais
1: ouais,
0: bon.
1: Sûrement blessure.
0: Ou pour changer un peu la donne tactique, mais en tous les cas.
1: Non, je ne pense pas.
0: C'est vrai que Baghdadi avait été très bon sur la première période. Allez, ballon pour Mathis Carvalho, le gardien qui sort de sa surface avec le buteur Soalia à gauche pour Moussa Fati. Qui repasse derrière dans le couloir. Duel N'Gata. Faute d'N'Gata avec Marvin Adélaïde. Je suis quand même plutôt heureux que ce match n'ait pas un réel enjeu, que le Puy ne soit pas venu chercher
1: quelque chose.
0: Une montée, quelque chose. Parce que il y a une belle équipe. Hein. Moi, je trouve qu'il y a des bons joueurs, c'est pas mal du tout.
1: Dans le jeu, c'est intéressant.
0: Ah ouais, c'est quand même pas mal du tout.
1: On voit qu'il y a une idée de jeu.
0: Ah ouais, il y a une idée de jeu. Et puis
1: collectivement c'est
0: techniquement, c'est très fort. Comme là, cette remontée de balle avec ce débordement, dédoublement, couverture de Pébernès. Tacle et on finit dans la balustrade, dans les panneaux publicitaires. Et 6 mètres à venir pour Mehdi Janin, qui va reprendre depuis son point de 6 mètres. Ah, c'est horrible hein, d'entrer. Pas un ballon. Boum. Tête piquée, il peut pas la sortir.
1: Il peut pas faire grand chose.
0: Ah, il peut rien faire, c'est sûr. Ah. Double changement du côté du Puy.
1: Yann Diebold.
0: Vous connaissez bien.
1: Oui.
0: Vous l'avez eu
1: à Agno.
0: Bon joueur.
1: Très rapide.
0: Donc
1: très très rapide.
0: Il faut être capable de le freiner. C'est la priorité. Il va rentrer en jeu. Allez, Pébernès derrière. Ah, c'est pas le même rythme hein, que la première période. Son showman s'est pris ce but. Ça l'a un petit peu refroidi
1: quand même.
0: Ouais, non. Pidjoko en déviation s'est perdu dans l'entrejeu. Il joue à 3. Pressing de Mexique qui repasse derrière. Il faut quand même garder l'avantage. Il ne faut pas les laisser revenir à 2-2. Ce serait un peu frustrant. Tête de N'Gata d'entrée des 18 mètres. Mexique retourne de Masson. Et finalement, le jeu à 3, il se retourne. Il va frapper. Ouh, il est bon ce 9 aussi, je trouve, Marvin Adélaïde.
1: Très, très bon.
0: Une belle capacité à garder le ballon, belle puissance. Et là, heureusement
1: jeu,
0: qu'il a poussé.
1: On ne prend pas souvent le ballon.
0: Ah ouais, là, il est costaud. Hein.
1: Ouais.
0: Tavares. Dans le couloir. Déviation Gomez qui prend un coup. Non ? Ouais, faute
1: sur Gomez. Si, quand même.
0: Si, faute sur Gomez, ouais. Si. Et Vincent Ognon qui prend la tête.
1: Il s'énerve.
0: Avec... Non, ça, c'est plus en souriant, là.
1: Non.
0: Enfin, le jus de touche sourit, pas Ognon.
1: Ouais.
0: Mais ça n'a pas l'air bien méchant, mais c'est vrai qu'il n'y a pas de raison. Là.
1: C'est même pas ça, dernier match.
0: On est tranquille. On profite. On profite.
1: Ouais,
0: on est chill.
1: Profite de la
0: comme
1: montée.
0: Comme disent les jeunes, on est chill. Allez, la touche pour Dylan Tavares. Un quart d'heure de passé, encore une grosse demi-heure. Merci Stéphane, merci Harvey, super saison, accompagné de vos commentaires très avisés. Pour Pierre, que je salue, comme d'autres, comme tous ceux qui nous ont croisés dans l'avant-match, merci à eux. Et tous voulaient être là, je pense qu'on aurait pu remplir de bonnes halles très facilement pour
1: ce soir, oui.
0: Être témoin de ce grand moment historique. Débordement de Gomez, entre le Gomez et récupération de Soalia, le buteur Pono, pour repartir. Et il joue, voilà, ça travaille. Ah mais bon pressing, faute à la fois de Bayern Guinissa et de Mexique, mais peut-être plus de Bayern Guinissa. Et coup franc en faveur des Pono. Ah, qui, on le sent, hein, s'ils peuvent faire le 2-2, ils vont chercher. Hein.
1: Ils jouent.
0: Ils vont finir 7e, de toute façon, ils sont seuls 7e avec 46 points. Il n'y a pas d'enjeu comptable. Mais juste pour eux. Voilà. Et
1: forcément. Quand vous
0: ils sont devant 20 000 personnes, ils ont envie de bien jouer.
1: Dire, vous jouez à Bonin.
0: Attention, Pébernès au duel avec Adélaïde, qui remet derrière. Il faut que Boutoutaou fasse attention sur le côté gauche. Masson vient arrêter la construction de l'offensive. Ponote avec Mexique pour lancer Gomez, qui prend le couloir à gauche. Gomez, tribune Forge. Il accélère, il longe le bord de touche, il relève la tête latéralement pour Bayern Guinissa. Ah, le contrôle n'est pas terrible. Bayern Guinissa, la roulette, il faute. Hein, faute.
1: Un coup franc intéressant.
0: Herman Esmel, coup franc très intéressant.

0: intéressant à 2 mètres de la ligne des 16,50 mètres. Donc pour Gomel ou pour peut-être Youssouf aussi qui va se rapprocher du ballon. Il a déjà marqué tout à l'heure. Et il va peut-être vouloir s'offrir un doublé. Ça serait quand même très fort pour un tel match sur un tel dénouement. Mais le Stade Bonal respire à plein poumon. Chante. A enlevé le respirateur artificiel.
1: Chante son équipe.
0: Et voilà, chante aux louanges du FC Sochaux Montbéliard. Comme le Phénix qui est ressuscité de nulle part. Parce qu'il y a 3 ans, on allait vivre un cataclysme au mois de juin 2023. Et heureusement que derrière, il y a eu ce sauvetage miraculeux. Première saison sous temps chaud, avec de bonnes choses, un super parcours en coupe. L'année passée, beaucoup plus difficile avec Mokedem et Bompard. Et cette année, avec Ognon. Comme on dit ça, Mathieu. Coup franc pour Boutoutaou ou pour Benjaliou Youssouf. Les poneaux dans le mur, un joueur au sol. Si c'est à terre, c'est parti pour Boutoutaou. Bien frappé, appel à claquette de Mathis Carvalho. Alors, il l'a vu arriver. Il a réussi à partir en arrière pour tomber dans les filets et pour la photo. Mais c'était a priori plutôt facile pour le gardien.
2: Oui, plein centre. Il n'est pas très dangereuse, mais bon.
0: La feuille n'était pas morte, elle volait toujours. Donc ce ballon n'est jamais retombé. Et corner quand même pour Sochaux. Il va tirer de l'autre côté. Benjaliou Youssouf, tribune sud. Allez Sochaux, allez Sochaux. Ah, ils en veulent. Ils en veulent plus. Eh oui, ils sont là pour savourer, pour profiter.
2: Ah oui. Hein.
0: Alors donnez-leur à manger aux fans de Sochaux. Ils ont les crocs. Benjaliou Youssouf. Corner, pied droit bien frappé. La tête. Non, ça va revenir corner au encore. Même endroit. Même endroit, corner, oui.
2: Hey.
0: C'est un joueur de cette équipe Ponote qui a dégagé le ballon. Et donc mon fils porte au bonheur. Hein. Tous les matchs qu'il a vus, Sochaux n'a jamais perdu. Nul ou victoire. Moi je dis. Alors il a prévu de prendre un abonnement en Ligue 2. Hein. Comme les matchs resteront le vendredi soir, il pourra prendre un abonnement en Ligue 2. On va bien lui offrir ça. Nouveau corner de Youssouf. Sortant la tête. Non, c'est dégagé. Ça revient pour Masson. Non, c'est finalement Gomel qui frappe en demi. Volé. Non, mais ce n'est pas cadré. J'aime beaucoup le soupir de Bonal. Oh,
2: il n'avait pas le temps de préparer son geste.
0: Encore un double changement du côté de cette équipe auvergnate.
2: Rodriguez.
0: Mes compatriotes, on va dire, est sorti de Rodriguez. Entrée donc de votre ancien joueur que vous avez coaché à Haguenau, Yann Diebold.
2: Oui.
0: Dont vous dites qu'il est très rapide. Et entrée du numéro 25, Idriss Mohamed. Fleury vient d'ouvrir le score face à Rouen 1-0. Donc, oui, Anissa, on peut vraiment commencer à trembler. Ça devient un sou. Anissa a peur. Anissa, tout va bien. On gagne. Donc, on a toujours 3 points d'avance. Mais ça veut dire que Rouen est hors course et que Rouen aura craqué littéralement.
2: Complètement. 7 points.
0: C'est fou. Ouais.
2: 7 points d'avance à l'entrée.
0: Ils étaient en sur-régime. Ils étaient en sur-régime. Et en plus, l'ambiance qu'il y a au club n'a rien fait pour aider.
2: Ouais.
0: Et Fleury va aller chercher cette troisième place. Barrage contre Laval. Dijon, Orléans, partout. Ah ouais. Dijon va rester à 17 victoires et nous on en aura 17 aussi pour l'instant. On sera pas mal. Aubagne-Camp, un partout. Villefranche 2-1 à Concarneau. Oula, l'écran noir de Minuit Blanche là. Un partout Versailles-Saint-Brieuc, mais Saint-Brieuc est relégué. Et Valenciennes mène face à Châteauroux 1-0. Châteauroux relégué aussi, puisque QRM mène devant Paris 13. Terrible, terrible pour le Châteauroux de Damien Hoth. Gagné contre Dijon. Ah, Dijon le leader, le champion.
2: Gagné
0: contre Sochaux, le deuxième qui monte. Et perdre à Valenciennes, dixième, au moment où il fallait gagner. Ah, c'est quand même lourd, c'est quand même dur de retomber aussi bas, de se fracasser après avoir espéré.
2: C'est tous des clubs qui ont connu la Ligue 1, ça, quand même.
0: Et il y a 25-30 ans pour Châteauroux, avec la belle déviation de Boutoutaou pour Mexique.
2: Valenciennes, Mexique. Pareil, c'est un club qui a une
0: Valenciennes
2: histoire.
0: Aussi, bien sûr, bien sûr. Ah, je pensais à Châteauroux, mais plus Valenciennes, évidemment. Ouais. Pévernès, Tavares, dans la profondeur pour Joko, au duel Joko. Ah, il est devancé, Capit Joko. Il n'est pas heureux dans ses duels pour l'instant, Capit Joko. Le pressing de Mexique, ils ont encore du jus, les Sochaliens. Ils passent à gauche avec Moussa Fati qui revient sur l'intérieur pour revenir avec justement Diebold. Et maintenant Esbel dans la profondeur, couverture de Nkata de la tête, ça revient. Attention, Medina était très avant-poste sorti, oui. Il a pris un petit risque. Et Djanam, Nkata est venu couvrir et redonner à son gardien. Le souffle entre les lignes pour Ben Koutoutou qui prend un coup en profondeur. Le dédoublement et le débordement de Benjaloud Doussouf qui lève la tête au deuxième poteau pour Gomel qui est seul. Amorti de la poitrine de Gomel, reprise du gauche, c'est pas cadré. Ah, il voulait son 13e Gomel, il voulait son 13e personnel, mais là il s'est un peu emballé et que c'était évidemment très très compliqué de vraiment trouver la mire. Parce que si, il y avait mieux à faire, Stéphane.
2: Non, mais cadrer quoi.
0: Ah non, oui, c'est ça, il y avait mieux à faire, il fallait cadrer. Oui, c'est vrai. La base finalement, de se dire au moins je cadre.
2: Ouais, le contrôle est bon. Ouais.
0: Après la frappe est un peu trop.
2: Il la prend un peu haut.
0: Forcé, trop poussé, ouais, il la prend un petit peu haut. 22 minutes dans cette deuxième mi-temps, 68e minute de jeu ici à Bonal. Il n'y a que du bleu autour de nous, du jaune et bleu, avec Sochaux qui mène 2-1 face au puits. Les Ponos ont réduit l'écart juste en entame de la deuxième mi-temps, mais Sochaux veut un troisième pour que la fête soit grandiose. Pour l'instant, même si Fleury mène face à Rouen, le FCSM est en Ligue 2. Petite pause, on revient dans un instant, à tout de suite.
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0: De retour au Stade Bonal avec là. Oh là, attention, c'est arrivé vers nous, Stéphane Crusset. Un corner à venir pour le puits, vous êtes prêts? Attention.
2: Le câble, attention au câble.
0: Le câble, il tient bien, il n'y a pas de souci. Oh là, la olé et la olé.
2: Mexicaine.
0: Magnifique. Et voilà, c'est bon, un stade qui chante, qui vibre. Le corner, la tête, le ballon qui traîne dans la surface. Nouveau corner dans 6 mètres à venir pour Sochaux. C'est bien beau de faire là haut là, mais il faut qu'on, sur le terrain, on reste sérieux et qu'on soit pas olé olé. Ça va revenir, Stéphane. Ça revient.
2: On passe le.
0: Ça revient.
2: Je n'ai pas envie de débrancher un câble.
0: Non. Ça tient. 2-1 pour le FCSM. 70 minutes de jeu. Et le public de Bonal s'amuse.
2: Ouais,
0: comme
2: c'est beau,
0: des enfants. C'est beau. Elle est superbe, cette triple O là. Ça n'en finit pas de parcourir les travées du Stade Bonal. C'est juste magnifique de pouvoir vivre ça tous ensemble et avec vous aussi depuis chez vous. Elle va repartir dans l'autre sens. Non, à un moment, il faudra peut-être inverser le courant.
2: Non.
0: Ah non, on est fort aussi en haut là. On est fort en tout à Sochaux. Ballon de Nkata en profondeur pour Djokon, déviation, Boutoutaou, charge de côté à Imen. Ah ouais, super pied gauche pour aller chercher Benjamin Gomel. Ils sont faciles, tranquilles, Gomel. Pour Tavares qui prend le couloir, Tavares qui prend un coup. Ah mais il perd son duel. Mais ouais, ça joue presque facile parfois. On a envie de jouer un football léché, un petit peu audacieux, on va dire.
2: Ils sont un peu emportés aussi par l'enthousiasme du public.
0: Par là ou là. Ils sont pris dans la vague. Quatrième tour, cinquième tour.
2: De toute manière, il faut être honnête, c'est leur jour.
0: Ben oui. Donc, c'était écrit que ce 15 mai, 12 ans et presque.
2: Il faut qu'ils profitent.
0: 12 ans après cette défaite et ce soir de 17 mai 2014, traumatisant pour la défaite contre Évian et la descente en Ligue 2, le FCSM revient en Ligue 2. Allez, Mexique, frappe du droit de Mexique à l'entrée des 18 mètres, finalement, Boutoutaou. Ah, qui tente de lui remettre, mais c'est raté. Là, peut-être
2: on
0: plus à faire.
2: On sent que le public voudrait un autre but.
0: Ah oui, peut-être là, dégagement du gardien, Martins Carvalho, qui doit parer au plus pressé. Faute de Youssouf sur Akal, à l'intérieur du jeu, avec un des entrants. Il semble que c'est le Mohamed Idriss Mohamed, le numéro 25, très très grand, très long, on dirait presque équitiqué, avec même coupe de cheveux, à part que lui il est en blond. Et ça continue. Et ben à un moment il va falloir quand même sortir le pompon pour ceux qui font là-haut là. C'est un peu comme le manège, parce que lever les bras au ciel, à un moment on veut décrocher quand même la lune, ce qui est en train de faire Sochaux avec Gomel derrière avec Nkata, où il le met un peu dans l'embarras. et Mehdi Jeannin. Une vague de bonheur qui parcourt tout le stade Bonal. Et il s'arrête plus. On regarde même plus le match. Ouais. On a juste envie de se laisser porter, de se laisser emporter par l'ivresse d'un soir, par cette remontée du FC Sochaux-Montbéliard. 3 ans après être obligé de repartir à ce niveau du football français, le FCSM n'avait pas sa place en national. Il a dû lutter, passer par des moments difficiles pour apprécier ce retour au plus haut niveau ou presque. Débordement de Boutoutaou à la faute. Il rentre dans la surface, Boutoutaou, il va centrer. Et c'est contré. Le gardien qui...
4: il doit la mettre dès le départ.
0: Ouais.
4: Tout au départ.
0: Il est allé au bout
4: ici,
0: pourtant. Il aurait presque pu avoir un pénalty. Mais c'est pas sifflé par l'arbitre.
4: Mais il doit la donner avant.
0: Et Sochaux laisse passer une occasion de...
4: Ouais, d'aggraver le score.
0: Pour faire encore plus plaisir à leurs supporters. Mais bon. Pas la fin du monde. Attention quand même, pour en prendre un deuxième. Débordement, Dibod, il est hors-jeu. Il était hors-jeu, drapeau levé. Et coup franc à venir. Encore des changements du côté du Puy. Ouais, il se fait chambrer le joueur Pono. Et coup franc pour les FC Sochaux-Montbéliard. 73e. On arrive dans le dernier quart d'heure. On va commencer à avoir les yeux qui mouillent. Parce que on le sent de plus en plus. On est en Ligue 2. Évidemment que Sochaux est en Ligue 2. Il ne peut plus rien lui arriver. Avec ce 2-1. Mon chef Nicolas Villene qui dit on va tempérer. Non mais Nicolas, il faut qu'on perde et il faut que Fleury gagne. Non. Il faudrait qu'on en prenne 6 là pour que. Comment ? Oui, le troisième but, ok pour nous.
4: D'accord, mais.
0: Mais pas autre chose. Non, voilà. Et simplement se dire que le FC Sochaux-Montbéliard est sur la voie du renouveau avec ce projet FCSM 2028 lancé il y a 3 ans pour faute sur Pépernest. L'arbitre ne dit rien, il va contrer, il va arriver à 2 contrées, il faut vite revenir refermer la frappe, c'est contré par Ngata. Pépernest au sol, il faut faire des efforts, ils vont refrapper à 20 mètres, les joueurs du Puy qui décalent à droite avec Pépernest en moins, centre fort, la tête et le but de dedans, alors que Pépernest s'est blessé. Oh non, et le but partout, 75e, et l'arbitre a laissé jouer après une vilaine faute sur Pépernest. Encore un but de la tête. Oh non, oh c'est dommage. Oh c'est vraiment dommage de craquer là. Ouais. Alors qu'on avait 2-3-1 juste avant. 75e minute de jeu. 2-2, ça ne change rien. Sochaux va monter, mais bon, c'est dommage. Ça met un petit coup quand même. Ah et Bonal se tait d'un coup là.
4: Ça refroidit
0: tout le
4: monde.
0: Calme un peu les ardeurs.
4: Tout le monde a dû sortir les téléphones pour regarder le score à deux.
0: Il y avait 2-0 à la pause, là. C'était gagné encore. Bon, 2-2. Pébernès se lève, va voir l'arbitre. Et Aboubakar Sidibé va rentrer. Ah, il manque un petit truc, là, quand même. Voilà la victoire.
4: Ouais, et, fais pas de conneries. Pébernès
0: qui parle à l'arbitre.
4: Ouais.
0: Et donc, 2-2. Un bon coup à jouer, bon décalage à droite, la première frappe contrée, puis au deuxième poteau, il n'y a plus Pébernès, deux buts de la tête.
4: Ouais.
0: Et là, Mehdi Jeannin battu encore. 2-2. Sochaux pour l'instant, évidemment étant Ligue 2, c'est le plus important, mais il n'aura pas la petite cerise sur le gâteau aux grandes dames de Vincent Ognon qui a la mine des mauvais jours. Le contrat est rempli, mais bon, il aurait fallu en faire un peu plus. Avec un changement, la sortie de Capitjoko pour l'entrée d'Aboubakar Sidibé dans ce dernier quart d'heure. On l'oubliera vite, Stéphane Crousset-Mé. Qu'il y ait finalement peut-être qu'un match nul. Allez, oubliez ça. Sortie de Capitjoko.
4: Pour la fête, c'est mieux.
0: Bon, c'est un peu dommage. Pas grave. Allez, peut-être que dans le dernier quart d'heure, ça serait encore plus fort. Sortie de Capitjoko, entrée d'Aboubakar Sidibé. Et perfectionniste comme l'est Vincent Ognon, je pense que voilà, ça va un petit peu l'agacer. Bon, en tous les cas, ce qui est sûr, c'est qu'il ne faut pas lâcher. Il ne faut pas perdre quand même. Parce que Fleury même, et Fleury est à 10 face à Rouen.
4: Ah.
0: Fleury est à 10 face à Rouen. Entrée de Doumbia. Ouais. Deux matchs de suite où Fleury est à 10. Hein. Allez, on peut faire un petit tour des stades pendant le changement qu'il y a dans en studio pour vous dire qu'Aubagne et Caen un partout, match sans intérêt, sans enjeu en tous les cas. Dijon un partout face à Orléans. Dijon champion et en Ligue 2, mais qui finit pas par une victoire. Fleury va finir troisième en menant 1-0 face à Rouen, mais Fleury à 10. 1-0 pour QRM face à Paris 13 qui se sauve. Sochaux qui menait 2-0 à la pause, 2-2 face au Puy, ça c'est bien dommage. 2-1 pour Villefranche à Concarneau. 1-0 pour Valenciennes face à Châteauroux. Châteauroux en Ligue nationale 2. 2-2 Versailles-Saint-Brieuc. Saint-Brieuc déjà en National 2 avec Châteauroux donc qui s'effondre sur la dernière journée. Bourg-en-Bresse et QRM se sauvent.
3: Tous avec Sochaux pour le match de la montée.
2: L'aime ce jingle.
0: Allez, le coup d'envoi à donner pour les Sochaliens avec des changements du côté du Puy. Tout le monde sera rentré. Mais je ne veux pas dire que ça fait désordre. C'est quand même... le petit bémol, la petite tâche là qui nous embête, là qu'on aimerait bien effacer, parce que je pense que sur quasiment tout le match, Sochaux mérite de gagner, mais voilà, il a manqué encore un peu d'efficacité. Peut-être Boutoutaou là accroché.
2: Premier carton.
0: Et carton jaune pour le numéro 26, Herman Esmel. En même temps, c'est peut-être le meilleur des scénarios. On mène 2-0. On est en folie, ils reviennent, on a la tête dans le seau et on gagne à la fin. Mais oui, c'est écrit, comme Francis Cabrel en 89, c'est écrit. Regardez, ça va arriver maintenant. Ouais. Mais oui, parce qu'avec Sochaux, on ne fait jamais les choses comme les autres. Il faut qu'on nous fasse passer par toutes les émotions. Coup franc, 35 mètres, Benjaloud Youssouf. Allez, allez-nous la chercher pour l'honneur, pour la fierté, pour le blason, pour que la montée soit grandiose. Benjaloud Youssouf frappé, ah c'est dégagé par la défense, pas très bien frappé, ça revient pour Guyane Tavares. 79e minute de jeu, Sochaux à 12-13 minutes pour gagner ce match. Benjaloud Youssouf pour Pébernès au deuxième poteau, la tête en reculant pour son gardien, bien joué de la part du remplaçant là, des joueurs Pono qui finit sur cette dernière action. Et ils restent dans leur partie de terrain. Pressing de Boutoutaou. Oh. Boutoutaou. Oh, plutôt Boutoutaou. Oh. Penalty, donc qui va frapper. Qui crochette. Mais il va marquer. Oh. Pourquoi il frappe pas cette fois?
5: Il peut marquer.
0: Et il donne en retrait à Aboubakar Sidibé. Ballon contré par trois polos qui sont revenus. Ah, mais ça veut pas. Hein, quand on veut pas faire les bons choix au bon moment. Et toujours 2-2, mais il faut faire le forcing. Allez, il faut aller chercher ce troisième but pour encore une fois délivrer totalement Bonal.
2: Vous avez vu ce que vous avez dit à l'habitant? Ça importe. Quand vous avez dit heureusement qu'on joue pas contre cette équipe.
0: Si elle avait de l'enjeu, ouais.
2: Si elle avait un enjeu.
0: Allez, Bayan Guinissa, ouais, la main.
2: Ça
0: la
2: prend
0: main,
2: tout
0: la
2: son sens. Hein.
0: Ouais, exactement. Bayan Guinissa qui a commis une main dans la surface de réparation. 2-1 pour Dijon. Et Dijon finit en beauté. Dijon repasse devant et aura 65 points, nous 58. Monter avec 58 points, c'est rare quand même. Hein.
2: Ouais.
0: C'est quand même pas. Un compte hyper glorieux, mais bon, ça devrait suffire, ça va suffire. On a quand même pas qu'on perde. Ouais, vraiment non, pour la forme. Ouais, vraiment pour la forme.
2: Pour la forme, non, parce que.
0: Et là, comme l'a dit Vincent Ognon, s'il y a 2-2, s'il y a match nul, si ça nous suffit, on va peut-être pas non plus partir à l'abordage pour le plaisir de gagner si on se fait. Transpercé, si on se fait punir sur la fin,
2: ça ferait tâche.
0: Ça ferait un peu tâche quand
2: parce
0: même.
2: Qu'on en
0: venant de zéro. En venant de zéro en plus.
2: On en a quand même entendu cette semaine.
0: Et ouais. Alors, il faut gérer. 81e. 2-2 Sochaux le Puy. Ah, il n'y aura eu qu'une victoire sur les 7 derniers matchs. Il était temps que ça se termine. Et heureusement que derrière, ça n'a pas été très performant. Boutoutaou, ça passe pas. Après, pourtant, un bon numéro de Jonathan Mexique qui fait un bon match. Mais pour l'instant, on n'y arrive pas. Et je salue Mathéus Vivian, ancien joueur du FC Sochaux-Montbéliard, rentré au Brésil depuis 3 ans et qui regarde avec son fils le match avec un maillot jaune et bleu. Et d'où Brasilien, Mathéus.
2: Ça fait plaisir.
0: Et ça fait plaisir de voir qu'on a toujours l'amour de Sochaux, même quand on y a joué sous la période chinoise, parce qu'on défendait le maillot de Sochaux. C'était beaucoup plus les dirigeants qui étaient en cause à l'époque que les joueurs qui essayaient de poursuivre leur carrière. Pébernès est obligé de reculer sur cette balle en profondeur avec Diboy qui se retourne, avec maintenant Mexique et Pébernès qui gratte ce ballon à droite pour Benjaloud Youssouf. Et maintenant... Ballon en profondeur à l'intérieur pour Sidibé. Non, ils ont bien coupé. Ils sont pas mal là, avec les entrants. Là, les joueurs du Puy sont dangereux. Moussa Fati qui repasse derrière avec Herman Esmel. Pressé, Boutoutaou gagne le ballon. Fat jaune. Jaune. Évidemment, jaune.
2: Rouge.
0: Rouge. Et rouge. Et rouge. Et rouge. Et les supportrices qui applaudissent le rouge. Ah oui, pour l'ensemble de son œuvre. Et c'est quand même souvent comme ça, Stéphane Abonal. Ouais. Les adversaires, pour arrêter des garçons comme Gomel, comme Boutou Taou, c'est très très dur. Alors ils y vont hein, avec des grosses fautes. Ça passe une fois, deux fois, trois fois. Alors, et à un moment, voilà.
2: Très honnêtement, pas de souci. Jaune, rouge, rien à dire. Mais 4 minutes de la fin, fin de saison, vous punissez un joueur.
0: Et il n'a pas fait preuve de diplomatie. Il ne pourra pas jouer à la rentrée en national.
2: En plus, ouais, bon, ouais. Si c'était une action devant le but ou un joueur qui part tout seul au but, tout à fait d'accord. Mais regardez, une faute anodine, plein milieu du terrain, ouais, ça ne sert pas à grand-chose. Mais bon, c'est indéniable, il y a faute.
0: Il y a faute. À dire. Je suis en partie d'accord avec vous. Il n'y avait pas nécessité absolue d'être aussi sévère.
2: Juste par rapport à ça.
0: À part que si ça nous permet d'avoir un peu d'espace pour aller mettre le troisième, ce sera magnifiquement arbitré par M. Barenton, qui est certainement l'un des meilleurs arbitres de ce championnat. Je n'hésite pas à le dire. Je ne connais pas ses stats, mais je trouve qu'il est pas mal. Non, mais oui, évidemment. Bon, allez-nous le gagner, ce match. Allez-nous le gagner.
2: Bon, le règlement, c'est le règlement.
0: Exactement.
2: Il y a rouge pour la ligne.
0: Et les drapeaux qui reflottent et les supporters qui tapent dans leurs mains. Allez.
2: Ils arrivent à marquer le troisième.
0: Le troisième, pour que ce soit vraiment...
2: 7 minutes encore.
0: L'extase totale. 7 minutes. Un partout, Châteauroux à Valenciennes. Mais ça va être insuffisant. Châteauroux, 31 points. Bourque, 31 points. Il devrait passer.
2: Qui ?
0: Bourque pourrait être...
2: Non, il faut qu'il en mette un deuxième.
0: Attendez, Châteauroux a 31 points, Bourque 31 parce qu'il ne joue pas. Donc oui, après, c'est une question de goal-average.
2: Ouais.
0: Et particulier, j'en sais rien. J'ai pas fait attention. On verra, c'est pas très grave. Ce qui nous importe, c'est Sochaux.
2: Ouais.
0: Et Sochaux est en Ligue 2, c'est sûr. Avec sa victoire, avec la victoire de Fleury, ça ne change rien.
2: C'est même le goal-average particulier.
0: Oui. Puisqu'avec Fleury, on avait fait 2-2 là, ici et 0-0 là-bas. Entre Châteauroux et Bourque, j'ai plus les données. Mais je ne sais pas si ça peut suffire pour Châteauroux. Peut-être qu'un nul peut suffire. En tous les cas, il y a un partout. On verra le classement après. Ballon en profondeur pour Benjaloud Youssouf, contré. Et une touche à venir. Ah non, c'est Châteauroux 16e. Pour l'instant, ouais, mais c'est pas à jour. Donc on va pacifier. Allez, touche pour le FC Sochaux Montbéliard. Derrière Bayan Guinissa, Masson, 2-2. La victoire pour que ce soit vraiment. Parfait, Gomel bloqué dans son couloir, qui repasse derrière, qui repère la balle, la touche pour le FC Sochaux-Montbéliard.
2: Au match aller 2-2 à Châteauroux.
0: Ouais. Et match retour.
2: Match retour 1-1.
0: Donc c'est au goal average général et Châteauroux à moins 14 et Bourque à moins 19. Donc normalement,
2: Châteauroux
0: c'est Châteauroux qui repasse devant et Bourque qui descend. Si on en reste là.
2: Oui.
0: Ça serait quand même incroyable. Au goal average général, meilleure différence de but pour Châteauroux qui sauverait sa peau au bout du bout et qui enverrait Bourque en N2.
2: Oui.
0: Sochaux lui accroché chez lui. Dijon, on est en 2-2. Bah, pareil pour Dijon. Voilà. Ils veulent pas finir par une victoire.
2: Ouais.
0: Mais bon, ils l'ont fêté la semaine dernière.
2: Quand il n'y a plus d'enjeu.
0: Allez, Tavares, 86e minute de jeu. Toujours 2-2, vous allez rester avec nous parce que il devrait y avoir un envahissement de terrain.
2: Ouais, c'est prévu, je pense.
0: C'est prévu, encadré pour tous les stadiers. Et les joueurs devraient revenir ensuite sur la corbeille, dans la corbeille, pour être
2: fêté
0: au plus près de leurs supporters. Les joueurs reviendront sur la corbeille avec certainement des choses à dire au micro à l'attention de tous leurs supporters qui seront venus sur la pelouse. On va rester ensemble, vivre ça ensemble avec ici Belfort Montbéliard jusqu'au bout de la nuit. Et puis vous n'hésiterez pas à nous appeler au standard. Mélanie vous attend, 03 84 22 82 82, pour nous faire part de votre joie immense, de votre bonheur absolu de voir Sochaux revenir en Ligue 2, pour que l'on aille jusqu'au bout de la nuit tous ensemble en jaune et bleu, avec peut-être les déclarations des coachs, surtout de Vincent Ognon un peu plus tard. Mais on va essayer d'en récupérer sur le bord du terrain avec Alexandre Le Percy par bonheur. La liaison est possible. 87e, les dernières minutes de ce championnat 2025-2026. Capit Joko avait dit, on sera marqué à vie. C'est le match de notre vie. Sochaux est en Ligue 2 officiellement avec Dijon. Sochaux qui aura eu une saison assez incroyable avec Bayan Guinissa qui prend un coup. L'arbitre a joué l'avantage. Masson, Boutou Taou s'enfonce. Allez, il mène un petit coup d'éclat, un coup de génie. À droite pour le centre de Youssouf qui est bloqué Youssouf avec Boutoutaou, il refait bien l'étau. Hein. Il referme bien les espaces, les joueurs du Puy, ils veulent garder le 2-2. Faire 2-2 à Bonal devant 20 000, c'est pas mal. Tavares, dédoublement avec Gomel. On est passé de côté tribune Forge. Gomel qui va frapper. Gomel du droit qui va frapper, qui feinte, qui frappe. Et l'arrêt du gardien. À terre.
2: Dès qu'il a reçu le ballon, on savait qu'il avait pu la donner.
0: Une fois, deux fois, trois fois, il n'allait pas la donner.
2: La frappe est un petit peu. Désiré Doué, hein, il rentre côté
0: de. Ah, mais Doué, là, il l'a travaillé. Hein. Il a mis petit filet contre Brest. Dimanche dernier, on vit les derniers instants et pour l'instant c'est compliqué pour Sochaux, même si ce 2-2 l'envoie en Ligue 2. Un partout Fleury-Rouen, Rouen égalisé, un partout Fleury-Rouen. On va rester avec nos 3 points d'avance sur les joueurs essoniens. On va la fêter cette Ligue 2, même s'il n'y a pas une victoire, mais on est prêt à vraiment tout lâcher. Et on est en Ligue 2. On est en Ligue 2.
2: Merci pour la montée.
0: Merci pour la montée avec ce magnifique tifo pour les ultras de la TNS qui avaient tout prévu comme d'habitude. Et on va vraiment être prêt dans les tout derniers instants pour que tout le public de Bonal et tout le reste du peuple sochalien profite de ces instants magique, de ces instants historiques, de ces instants de communion totale. On n'avait pas trop de crainte, mais on voulait que ce soit acté. Vincent Ognon fait signe à ses joueurs de calmer le jeu, parce que on voudrait pas quand même le perdre, ce match. Dijon 3-2. Dijon est repassé devant. Dijon 3-2 face à Orléans. Oh ben, ils finissent vraiment comme des champions. Allez, est-ce qu'on va le faire nous aussi du côté de Sochaux Boutoutaou? 2-2, merci pour la montée. Grande banderole, grand tifo avec la TNS. Et ils seront là la saison prochaine en Ligue 2, dès le 9 août, avec de sacrés clients. Ça sera autre chose. Des derbys du Grand Est, Metz qui descend, Nancy, Dijon.
2: Oui.
0: Il y aura Grenoble, il y aura Clermont, il y aura Montpellier, il y aura Dunkerque, il y aura Boulogne,
2: Nantes,
0: il y aura le Red Star, il y aura Nantes. Il y aura peut-être Nice ou Auxerre.
2: Et pour l'instant, Saint-Étienne et Rodez 0-0.
0: Peut-être Saint-Étienne et Rodez.
2: C'est ce soir.
0: Avec
2: le match.
0: Ce deuxième 0-0. Barrage. 0-0 à la mi-temps, Saint-Étienne-Rodez. Attention, il l'avait fait Rodez il y a 3 ans à Geoffroy Guichard. Avec quand même Nolan Galvez et Samy Benchama qui n'étaient plus désirés à Sochaux il y a un an et qui vont peut-être monter en Ligue 1 avec Rodez. Entrée de. D'Alain Guinipol Gomis et de Julien Vétro. Dernier changement pour que chacun ait un petit peu de temps de jeu.
2: Ouais.
0: Le temps passe, 90e. On s'en rapproche.
2: Il sort Gomel, mais il n'est pas content.
0: Hein. Ah ouais, Gomel n'est pas content.
2: Il voulait mettre le 13e.
0: Ah ouais, mais bon.
2: Non,
0: c'est sorti de Tavares. Qui a fait un trop gros match. Vraiment super joueur, super saison.
2: Ouais.
0: Sacré latéral gauche.
2: Il ne va pas rester, lui.
0: J'espère qu'il va pouvoir rester avec le FCSM en Ligue 2. Mais beaucoup de joueurs sont sous contrat quand même, donc il va falloir aller chercher. Mais c'est vrai que c'est le chantier à venir. Et il va y avoir un immense feu d'artifice, je pense, parce qu'on voit plusieurs artificiers en train de se placer
2: sur le toit
0: du stade Bonal. Je les avais vus déjà avant la rencontre. Et ça va être assez incroyable, assez phénoménal, sortie de Tavares. Et ça y est, on peut se congratuler, on se lève pour un FC Sochaux-Montbéliard des grands soirs, même si à 2-2, le travail a été fait avec humilité, avec détermination, avec ambition. Une super saison. Et Gomel applaudit le public qui est debout aussi pour le féliciter. Meilleur buteur du championnat avec Sochaux. 12 buts. Il n'a pas toujours été parfait. Mais s'il n'est pas là, on ne monte pas.
2: Ouais,
0: et donc bravo à tous.
2: Il a souvent débloqué
0: la
2: situation. Hein.
0: Et ils vont évidemment fêter ça ensemble du côté des joueurs du banc de touche. Et maintenant, tout le monde est debout. Tout le monde est debout. On veut vivre ces derniers instants. En étant sérieux quand même jusqu'au bout, parce qu'on ne voudrait pas qu'on en prenne un troisième. Peut-être allons-nous mettre le troisième. Benjaloud Youssouf qui déborde. Ah, il est pris, Benjaloud. Il est bloqué. Ballon sorti, oui. Touche en faveur du FC Sochaux-Montbéliard. Remise en jeu pour Benjaloud Youssouf.
2: Ils ont un maillot blanc, qu'est-ce qu'il y a écrit?
0: Ah, ça, merci pour la montée, j'imagine. Ouais. Corner, non, à la touche pour le puits, on n'y arrive pas. Ça va être compliqué. Et ils sont tous en train de mettre un maillot spécial. Ouais. Ça y est, ils savent qu'ils montent. Le drapeau franc-comtois pour Freddy Van de Kerkhove avec Sami Baghdadi qui se donne la collade. Les ouais. points rageurs parce qu'ils ont tous amené leur famille. C'est fini ! C'est fini ! Le FCS au Chaumont-Meillard, officiellement en Ligue 2, avec l'envahissement du terrain après 3 ans de national. Et le moment de Lies est inouï. Tout est en train de dégueuler, de déverser des tribunes de Bonal. On n'avait jamais vu ça depuis si longtemps, à part des épopées en Coupe de France. Le peuple sochalien est en communion totale avec ses joueurs qui sont happés littéralement par la foule. C'est magnifique. Alors les fumigènes, on pourrait les laisser de côté, c'est dangereux.
2: Ouais, c'est pas grave,
0: mais c'est juste extraordinaire. On savait que ça serait très fort et ça l'est. C'est juste phénoménal. Et on voit beaucoup de supporters qui rejoignent maintenant le terrain, la jeunesse, femmes, enfants, familles, les anciens qui sont là, la larme aux yeux, parce que là, c'est fin de crucet. Après tout ce qu'on a vécu, ouais. on peut la lâcher la larme, franchement, on peut ouais. la lâcher, parce que là, on a quand même un club qui revient de nulle part, qui revient de nulle part. Messieurs, dames, ce qu'on a sous les yeux, c'est prodigieux. C'est magnifique, ça c'est le sport, ça c'est l'émotion, ça c'est la vie, ça vous rappelle d'immenses souvenirs il y a 25 ans, et je comprends pourquoi. Voilà pourquoi on aime un club de foot, parce qu'on s'identifie à cette équipe, on pleure avec, on lui crie dessus, et on la cajole et on l'aime encore. C'est une histoire d'amour, c'est une histoire d'amour intégrale, entière et pleine à chaque rendez-vous. Et voilà, le droit au bonheur. Sochaux, oui, le supporter du CSM a enfin le droit au bonheur. C'est extraordinaire, il n'y a pas d'autre mot. En 813 matchs du FCSM, au micro, la moitié au moins à Bonal. Je n'ai jamais vu ça. C'est magique. Je ne sais pas. Alexandre Le Père peut nous entendre dans
5: on vit les émotions, Hervé,
0: jaune et bleu.
5: Ensemble.
0: Et vous êtes en train de réaliser à quel point ce que l'on vit est extraordinaire.
5: La connexion est difficile avec vous, Hervé Blanchard, et c'est vrai que on vous attend au 03 84 22 82 82. Ça y est, la foule est sur la pelouse de Bonal. Mélanie vous attend au standard. Le temps de reconnecter tous les câbles. La connexion, bien évidemment, avec et Alexandre Lepère et Hervé Blanchard pour un après-match, bien évidemment, grandiose. Vous l'avez compris et vous l'avez entendu. Le FCSM est en Ligue 2.
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5: Avant de retrouver Hervé Blanchard et puis Alexandre Lepère, il y a forcément une chanson de circonstance. On a choisi Queen, We Are The Champions, d'ici quelques instants.

0: Queen, We Are The Champions, 21h26, enfin on peut dire que...
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0: Il y a du monde sur la pelouse du Stade Bonal. Hervé Blanchard, on est en train de reconnecter tous les câbles avec Alexandre Lepère également et on les retrouve en direct de Bonal d'ici quelques instants.
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0: Il est 21h28, c'est officiel, le FCSM est en Ligue 2 et on rejoint Hervé Blanchard. Est-ce que vous nous entendez? Est-ce que vous êtes là, Hervé?
4: C'est absolument ahurissant ce que l'on est en train de vivre sur la pelouse du Stade Bonal. Cette pelouse n'a jamais vécu ça dans toute l'histoire de 25 ans. Il n'y a plus un coin de vert, il y a du jaune et bleu partout. Il y a quasiment 15 000 personnes qui ont recouvert le tapis vert de Bonal avec les joueurs qui... célèbre cette montée, le gardien Alexandre Pierre, protégé par un cordon de sécurité, juste devant l'entrée du tunnel. C'est une marée humaine. C'est absolument impressionnant de voir à quel point les supporters attendaient cet immense moment de délivrance. Et certains sont même en train d'arracher les filets du Stade Bonal pour en garder le souvenir de ce 15 mai 2026 qui restera dans les annales de l'histoire du FC Sochaux-Montbéliard. Club historique du football français, pionnier du professionnalisme, pionnier de la formation, et qui aujourd'hui, après être passé tout près du précipice il y a 3 ans, est réussi à revenir vraiment de l'enfer pour offrir ce grand moment d'ivresse à son merveilleux public. C'est tout bonnement extraordinaire. Alors que le speaker du Stade Bonal, Stéphane Vaux, est en train de demander aux supporters, peut-être, de laisser passer les joueurs, de les laisser revenir dans le tunnel pour qu'ils puissent venir normalement prendre place dans la corbeille et pouvoir parler au micro aux supporters qui vont les acclamer. J'ai Stéphane Cruchet, toujours notre consultant à nos côtés. Malheureusement, les moyens techniques sont compliqués ce soir et que avec un réseau surchargé, on a beaucoup de mal à pouvoir vous... En tout cas, vous parler dans de meilleures conditions. Mais pour l'instant, si ça passe, vous pouvez me... Toujours à l'antenne, je n'ai aucune certitude.

0: jeunes avec des Sochaliens qui célèbrent cette montée en Ligue 2 ici au Stade Bonal. Désolé pour les conditions un petit peu directes, très particulières avec un réseau surchargé. On est obligé de revenir un petit peu à l'ancienne avec le téléphone dans un Stade Bonal qui a laissé éclater sa joie avec un déferlement de tous les spectateurs ou presque. Ils étaient 20 000 ce soir, au moins 15 000, 16 000 sont venus tapisser littéralement le rectangle vert au moment de la fin du match, du coup de sifflet final. Les joueurs ont pu s'extirper de la nasse grâce à un cordon de sécurité pour venir se mettre en tribune présidentielle où ils vont pouvoir contempler, admirer cette marée jaune et bleue et tout ce peuple sochalien qui fête cette montée en Ligue 2. Je crois qu'on a une supportrice avec nous, Arlette, qui nous appelle d'Auxerre, dans Lyon. Bonsoir Arlette.
1: Bonsoir, je suis super heureuse que ce show est enfin en deuxième division, qui mérite vraiment leur place. Je suis vraiment super heureuse par rapport à mon père qui était supporter, à mon frère qui était supporter, qui sont décédés, et mon neveu, John, qui vous écoute, qui va au match, qui est super heureux, je suis super contente.
0: Et c'est vrai que ça se transmet de génération en génération quand on aime un club comme le FC Sochaux-Montbéliard, et évidemment que ça rappelle de grands souvenirs à toutes celles et ceux qui ont connu aussi les grandes époques, les grandes épopées de Sochaux. Mais c'est vrai que ce soir, jamais Sochaux n'avait été aussi bas dans le niveau du football français. On sait pourquoi, malheureusement, on va pas refaire l'histoire. Mais là, sportivement, d'être capable de revenir cette saison et de retrouver la Ligue 2, c'est un pas supplémentaire, une superbe étape dans la reconstruction de ce club qui a retrouvé son identité. Vous êtes basé à Auxerre, Arlette. Vous savez qu'Auxerre aussi est un club qui compte en Bourgogne-Franche-Comté, mais oui, vous avez le cœur jaune et bleu. Et c'est le plus important. En tous les cas, merci pour votre témoignage, pour cette émotion que l'on ressent à travers vos mots et à travers toute votre famille qui, évidemment, est très heureuse ce soir, et tous ceux qui sont partis et qui, de là-haut, apprécient aussi de voir Sochaux revenir presque au plus haut niveau, mais il y arrivera certainement pour ses 100 ans. Merci Arlette de votre témoignage, merci beaucoup. Belle soirée à vous. Et ici, c'est toujours la folie. Je ne sais pas si on peut avoir Alexandre Lepère en direct depuis la pelouse. Ça me semble très compliqué parce que, comme on vous le disait, le réseau est ultra saturé. Tout le monde a sorti des portables pour les selfies, pour les stories. Et là, il y en a même un qui a réussi à monter sur le plexiglas, sur le banc de touche pour faire la fête alors qu'on attend le retour des joueurs. Je vous disais en tribune présidentielle pour pouvoir communier totalement avec leurs supporters. La TNS est restée en place et elle a été encore une fois exemplaire ce soir à Bonal. Et il y a encore beaucoup, beaucoup de monde dans les tribunes de ce stade avec une ambiance extraordinaire. Est-ce qu'on a Alexandre? Non, alors je n'ai pas compris ce qu'on me disait. Oui, Alexandre, est-ce qu'on arrive à vous avoir depuis la pelouse, Alexandre Lepère?
2: Oui, j'émerge dans la marée jaune et bleue, Hervé, depuis le coup de sifflet final, évidemment. Beaucoup de difficultés pour accéder à la ligne. Mais vraiment, l'explosion, on a tous couru au moment du coup de sifflet final. Et on a des supporters, évidemment, qui patientent auprès des Bantous pour que cette montée à jeu de supporters.
3: On a les deux, frérot. La barbaque, dédicace à la barbaque, frérot.
2: Bonsoir, votre prénom.
4: Candice,
2: vous, votre émotion de supporter.
4: Le risque de la gêne. C'est incroyable, on mérite la Ligue 2 depuis un moment. Et ça y est, on y est. Merci, Sochaux.
2: Est-ce que vous, monsieur, beaucoup stressé sur le scénario de cette rencontre, ou en seconde mi-temps, vous étiez totalement serein malgré les buts du puits?
5: Alors, totalement, mais après, rien ne nous est donné, surtout. Hein. On le sait, donc on y va. Et franchement, on n'oublie pas d'où on vient.
2: Voilà. C'est 3 années, notamment cet été 2023.
5: Exactement. Donc, on revient de loin. Il faut savoir quand même qu'on n'est pas descendu sportivement. On est descendu grâce à des Chinois qui nous ont un petit peu entourloupé.
2: Bon, maintenant, aujourd'hui,
5: et le point d'aujourd'hui,
2: c'est qu'on se tourne vers l'avenir.
5: Exactement. On se tourne et puis maintenant, c'est droit vers la Ligue 2 et voir plus haut dans 2-3 ans. Quoi.
2: Plus haut, la Ligue 1, carrément.
5: Exactement.
2: C'est un moment comme le moment qui est monté tout ascenseur vers la Ligue 1.
5: Exactement. Il faut savoir que je fais pas mal de déplacements. J'étais encore à Châteauroux la semaine dernière. Et il faut dire un truc, c'est que dans le vestiaire, ce qui compte, c'est l'homogénéité des joueurs. C'est-à-dire que s'il y a une homogénéité des joueurs, une communion, vous allez beau avoir les meilleurs joueurs au monde. Si vous entendez pas entre vous, vous montez pas. Bon, bah, en tout cas, c'est votre prénom, Emilio. Emilio, merci, Emilio. Dans l'émotion, en tout cas, tous les supporters, tout ça, qui veulent tous, la jambe, micro, d'ici, va le faire, mon meilleur Hervé. Si vous m'entendez encore ici, obligé de l'entrée vers le territoire où tout le monde est les supporters, bien sûr, encore présents dans cette longue soirée jaune et bleue pour fêter la montée en Ligue 2.
0: Et les supporters maintenant attendent l'arrivée des joueurs dans la corbeille, juste au-dessus du tunnel, parce qu'il va y avoir certainement un immense feu d'artifice. Et ils sont juste sous la tribune présidentielle, juste sous la tribune de presse plutôt. Ils arrivent un par un, ils ont mis un maillot avec, on reconnaît Eliane Gata juste en dessous de nous, avec Alexandre Pierre qui a pris sur ses épaules le drapeau d'Haïti parce qu'il va peut-être aller faire la Coupe du Monde. Ils ont mis des lunettes de soleil comme des stars. Et là, ça va être une acclamation absolument extraordinaire. Ils vont saluer le public qui est resté sur la pelouse avec... quand même quelques conseils pour ne pas... Mais ils sont tellement déchaînés. Écoutez. On va quand même tendre le micro aussi. Écoutez,

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1: On est en direct avec Hervé Blanchard, avec Alexandre Lepère, alors vous vous en doutez, avec le monde au Stade Bonal, bien évidemment, on a du mal à capter, on vous demande aussi et vous attendez au standard avec Mélanie au 03 84 22 82 82, vos réactions, ça vous fait quoi de voir Sochaux enfin remonter en Ligue 2? Est-ce qu'on a Hervé Blanchard qui est avec nous? Est-ce qu'on peut établir la connexion? Donc n'hésitez pas à nous appeler au 03 84 22 82 82. On a Alex qui est avec nous, Alexandre Lepère. Est-ce qu'il est là? Est-ce que c'est connecté, Alexandre? Alors, 03 84 22 82 82. On va tout reposer dans l'ordre. Noam nous a appelé au 03 84 22 82 82. Allô, Noam?
2: Oui, allô?
1: Oui, Noam, bienvenue sur notre radio ici, Belfort-Montbéliard. Comment ça va, Noam?
2: Bah écoutez, ça va super bien. Bon, ça alors, peut c'est... que aller bien avec cette fête.
1: Bon, c'est quoi le sentiment après ces 90 minutes, après cette validation de monter en Ligue 2?
2: Bah, c'est exceptionnel. Je suis trop content pour Sochaux. Depuis le début de la saison, je suis le club. C'est grâce à Hervé Blanchard que je suis ce club. Et voilà, je remercie Hervé pour tous les commentaires qu'il fait à chaque fois. C'est exceptionnel et merci à Sochaux pour tout ce qu'ils nous ont fait vivre cette saison.
1: Bon, vous l'avez trouvé comment cette saison? J'imagine positive parce qu'il y a la montée en Ligue 2 à la fin.
2: Bah oui, elle est plus que positive, je trouve. Ça aurait été mieux de finir avec une victoire, mais je suis super content de Sochaux. Et puis voilà, encore merci à Hervé. Hâte de faire des foot sur la plage avec lui cet été.
1: Eh ben, en tout cas, on lance l'invitation et puis on lui relayera sans souci. Merci beaucoup, Noam.
2: Merci à vous, au revoir.
1: Et encore, allez, le FCSM, 21h44, on établit la connexion avec vous. Est-ce que vous êtes chez vous? Comment vous avez vécu, en tout cas, ce match FCSM, le Puy-Foot 43? On essaye aussi de rejoindre Hervé Blanchard, Alexandre Lepère, qui sont en direct du Stade Bonal. Il y a énormément de monde. De la musique pour vous accompagner. Corinne Charby, pile ou face, à écouter ici.

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0: Alexandre Lepère, vous êtes où? Vous êtes avec qui?
2: Ouais, je suis dans le, j'allais dire au plus près de l'action avec en ce moment au niveau de la corbeille présidentielle, les joueurs du FC Sochaux Montbéliard qui font face à la foule et qui lancent les chants et qui sont actuellement acclamés par la foule. C'est ça que vous entendez un minimum, voilà. C'est toutes les émotions des joueurs sochaliens qui sont là en train de fêter là, à la montée. On va essayer d'avoir une réaction en direct dans quelques instants au micro du système Fort Montbéliard pour vous faire partager cette communion. Pour l'instant, on les laisse profiter, bien sûr, avec le tout public de Bonal qui est encore là, qui occupe vraiment une large partie de la pelouse au moment où Julien Cordonnier parle en ce moment. On va essayer de faire citer possible une petite réaction. Je vais voir les joueurs qui sont en ce moment, bien sûr, encore en train de partager. Je vais peut-être me rapprocher vers Xavi Bagdadi et voir si c'est possible, bien sûr, en respectant bien sûr la joie des joueurs sochaliens qui sont tous là au niveau avec Didier Tavares. Tout le monde est au téléphone. Bonsoir, peut-être un petit direct Didier Tavares pour le Sochaux Montbéliard pour fêter cette montée en Ligue 2. Voilà vous, comment vous l'avez vécu cette émotion? Voilà vous, ça fait quoi dans votre carrière de monter avec un club aussi historique que le FC Sochaux Montbéliard?
3: Bonsoir à tous, très content. Je pense que c'est la plus grande satisfaction de ma carrière. On savait qu'on pouvait le faire, on l'a fait, c'est quelque chose d'extraordinaire. Dès le premier jour, même avant, quand j'avais eu le téléphone pour le projet, tout de suite convaincu, et aujourd'hui ça se réalise, c'est exceptionnel. Je suis très content pour la région, je suis très content pour le club, je suis très content pour moi, et c'est un pur plaisir.
2: Ça consacre aussi à la vie d'un groupe là, qui explose tous ensemble. Vraiment, ce groupe, comment vous le sentez par rapport à d'autres dans votre carrière, et bien sûr, à ce moment historique de la montagne?
3: Franchement, j'ai connu des groupes, mais celui-là, il est particulier, il est exceptionnel. On s'apprécie tous, on se tire tous les uns pour les autres. Dans la même direction.
2: Des vibrations.
3: C'est exceptionnel. On est très content, on est très heureux. Et aujourd'hui, on va fêter avec tout le peuple qui le mérite. Voilà, et ça fait longtemps que j'ai entendu. Le club était dans la difficulté. Aujourd'hui, on leur fait briller. C'est exceptionnel.
2: Est-ce que cette passion vous surprend encore? On voit tout le monde.
3: Oui, c'est exceptionnel.
2: Ça vous surprend.
3: C'est incroyable. On y va.
2: Alors, on va couper puisqu'il y a là une communion avec les supporters du FC Sochaux Montbéliard. Dilette Tavares, en tout cas, au cœur de l'action. Avec ici toute l'équipe dirigeante, notamment du FC Sochaux Montbéliard. Si vous m'entendez toujours, ça a pu vous faire vivre.
0: Et d'ailleurs,
2: dans les conditions, bien évidemment, de cette collection spéciale, de cette montée en Ligue 2. Mais ça y est, le FC Sochaux Montbéliard est prêt à faire la fête.
0: Ça y est, on est en Ligue 2. C'est officiel. C'est fait après ce match nul 2-2 face à Le Puy Foot 43. Je sais, apparemment, il y aura des feux d'artifice, des festivités qui vont continuer. C'est ça, Hervé Blanchard, vous confirmez ou pas?
4: Écoutez, on est dans l'attente. Pour l'instant, tous les joueurs sochaliens qui étaient avec Alexandre Lepère continuent de saluer leurs supporters. Julien Cordonnier, le manager général, vient d'avoir un mot à l'intention, évidemment, des tout premiers sauveurs du club. On pense à Jean-Claude Plessis, à Pierre Ventier et à tous ces actionnaires locaux qui ont réussi à sortir le FCSM de l'ornière au moment où on pensait que la fin était proche. Et c'est vrai qu'il faut maintenant continuer. C'est une étape dans la reconstruction de ce club. Il y a une émotion immense ce soir, une joie absolument gigantesque, mais il faudra continuer de bâtir et il faudra très rapidement se projeter sur la Ligue 2 pour bien y figurer. Alors que voilà, le feu d'artifice est lancé depuis le toit du Stade Bonal. Ça fait tarade de partout. Il va certainement y avoir des belles bleues et des belles jaunes aux couleurs des jaunes et bleus. C'est le 14 juillet. C'est le 14 juillet, le 15 mai 2026. C'est la fête du FC Sochaux Montbéliard.
0: 21h50, c'est officiel depuis plusieurs minutes. Le FCSM est en Ligue 2 et on vous fait vivre les festivités. En ce moment, le feu d'artifice au-dessus du stade Bonal, avec un stade Bonal plongé dans le noir pour profiter en tout cas de ce magnifique spectacle. 03 84 22 82 82. Vous pouvez voir, tiens d'ailleurs, ce feu d'artifice. Ils ont gardé l'antenne sur FFF TV. Vous recherchez FCSM. Le Puy, tiens, de la musique pour vous accompagner. Le 03 84 22 82 82 qui est là. Vous nous appelez, quelles sont les émotions? Qu'est-ce que ça fait de savoir qu'enfin Sochaux est en Ligue 2? Vous nous le dites. C'est Mélanie au 03 84 22 82 82. Nick Kershaw donc, The Riddle. Bonne soirée, le FCSM est en Ligue 2, c'est officiel.

0: Show The Riddle, bienvenue ici, il est 21h54.
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0: Félicitations, c'est officiel, la Ligue 2 est acquise après ce match nul du FCSM face à Le Puy Foot 43. Vous nous appelez au standard 03 84 22 82 82. On débriefe quelque part ensemble le match et puis les émotions que vous avez vécues. Romain Daufmont a appelé. Bonsoir Romain.
2: Bonsoir Romain,
0: alors après ce match, est-ce qu'on est libéré, est-ce qu'on est heureux de cette montée, de cette validation?
2: On est très heureux, quelle joie, quelle fierté. Dire qu'il y a 3 ans, on était sur la pelouse pour normalement le dernier entraînement du club. Et 3 ans plus tard, on remonte en Ligue 2, ça fait énormément de bien.
0: Vous qui avez vécu il y a 3 ans ça, est-ce que ça a été quelque part un chemin rapide sur cette remontée en Ligue 2? Est-ce que vous avez trouvé ça rapide ou est-ce que ça a été long d'un point de vue supporter?
2: Ben, après, on savait que qu'en revenant de nulle part, la première année en national, il fallait déjà se maintenir. Et Julien Cordonnier, je trouve qu'il a fait du très très bon travail. On savait que il nous avait donné le projet jusqu'à l'année prochaine pour remonter en Ligue 2. Ça a été fait cette saison, donc c'est une très bonne chose. On va pouvoir se projeter la saison prochaine sur la Ligue 2.
0: Là, techniquement, est-ce que on reste sur 24 heures qui arrivent de fête, des festivités aussi qui auront lieu aux abords du Stade Bonal et en tout cas pour tous les fans du FCSM, ou vous pensez en tant que supporter déjà à la saison prochaine?
2: On va dire que il faut savourer, il faut profiter vu ce qu'on a vécu. Je pense qu'il faut bien savourer. On aura le temps, nous supporters, de pouvoir se projeter sur la Ligue 2. Mais je pense que Vincent Ognon et Julien Cordonnier vont devoir eux très très vite se mettre au travail. Mais nous supporters, on va surtout profiter.
0: Romain, merci en tout cas de nous avoir partagé ce témoignage au 03 84 22 82 82. On a Aurélien qui nous attend dans un coin, mais tout d'abord Nicolas Willem de la rédaction ici Belfort Montbéliard. Est-ce que vous m'entendez, Nicolas?
3: Oui, absolument. Je suis en loge présidentielle. On va peut-être à l'abri du bruit avec le président Clément Calvez, que je suis pas à pas pour avoir sa première réaction. Il a prononcé un joli discours tout à l'heure devant les supporters socialiens. Clément Calvez, on va la faire au calme, au téléphone. Félicitations pour cette montée. Qu'est-ce que vous ressentez, Clément Calvez, ce soir pour cette montée en Ligue 2?
4: Bah écoutez, c'est beaucoup de joie, beaucoup de bonheur, beaucoup d'émotions et puis du soulagement aussi parce que cette montée, on l'a désirée ardemment, on la voulait pour tout le peuple socialien qui l'attend depuis maintenant plusieurs années, et on est vraiment heureux de cet aboutissement, de cette première étape du retour du FC Sochaux dans le monde professionnel. Et voilà, on est super heureux et de voir tout ce public sur la pelouse. Complètement folie, complètement surexcité. Et ben voilà, ça montre que les efforts du club, des joueurs, du staff, des collaborateurs, ils sont pas vains et ce qu'on fait, ça a du sens.
3: Qu'est-ce que vous avez ressenti au coup de sifflet final? Une libération, une délivrance?
4: Oui, une délivrance. Alors je vous avoue qu'on regardait un peu les résultats des autres équipes et que ça fait quelques minutes avant le coup de sifflet final qu'on savait qu'on était quand même très bien embarqué. Mais oui, c'est en effet beaucoup de soulagement parce que on savait plusieurs semaines qu'on n'est pas loin du but, qu'on attendait l'officialisation de cette montée. On a attendu la dernière journée pour le suspense, pour le spectacle. Ça fait partie du show. Voilà, en tout cas, le principal, c'est d'avoir réussi à monter et c'est tout ce dont on se rappellera.
3: La troisième année, la troisième saison aura été la bonne.
4: Tout à fait. La troisième saison, voilà, c'est le championnat national est un championnat extrêmement compliqué. On parle du championnat de l'humilité. C'est un championnat qui est super dur. On s'en est rendu compte. Et d'en être sorti, c'est une super chose. Et on se rend compte que nos concurrents, nos adversaires, ils usent, ils se bagarrent. Et comme eux, on s'est bagarré beaucoup cette année pour arriver à s'en extirper. Et voilà, c'est une première étape dans le projet du club. Maintenant, on continue et on se retrouve au mois d'août pour de nouvelles aventures aux côtés des jaunes et bleus.
3: On maintient d'abord.
4: Oui, là, on va rentrer dans le grand bain du monde professionnel. On va devoir naviguer parmi de gros poissons. Et en effet, la première étape, la première année, l'objectif, ce sera déjà de maintenir le club et de le pérenniser en Ligue 2. On verra pour la suite.
3: Merci beaucoup, Clément Calvez, en direct de la loge présidentielle.
0: Merci beaucoup, Nicolas Villaine. On attend vos réactions. 03 84 22 82 82. Ce numéro de téléphone, ce numéro du standard que vous connaissez, s'est transformé. On a réussi à le mettre sur WhatsApp. C'est-à-dire que si vous nous avez dans vos contacts, n'hésitez pas à nous envoyer vos messages, vos notes vocales, vos vidéos, vos messages. C'est ce qu'a fait notamment Cyril. Il regarde depuis le 44 en Bretagne. Il a regardé et il fête la montée en Ligue 2. Christine nous dit, allez, Sochaux, trop heureux. J'aurais tellement voulu être à Bonal. Je suis dingue, trop heureuse. N'hésitez pas, vous aussi, vos témoignages, vos réactions. Soit vous appelez Mélanie qui vous attend, 03 84 22 82 82.
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0: Et merci de passer cette soirée ici, il est 22h. Et depuis quoi, allez, une demi-heure, c'est officiel, le FCSM, le FC Sochaux-Montbéliard est en Ligue 2 après le match nul face à Le Puy Foot 43, vous l'avez vécu ici sur notre antenne. Aurélien a composé le 03 84 22 82 82 pour parler avec nous, pour témoigner en tout cas des sentiments qu'il ressent. Bonsoir Aurélien.
5: Oui, bonsoir tout le monde, bonsoir à tous.
0: Vous nous appelez d'Étouvent, vous avez regardé le match en quelles conditions? Chez vous, chez des amis, sur un écran géant?
5: Non, on était au stade Bonal, hein. On s'est posé sur un parking pour discuter tranquillement avec vous, mais voilà, on est hyper heureux et voilà, on est en train de rentrer fin heureux.
0: Bon, vous avez ressenti quoi lorsque vous êtes arrivé dans le stade, à votre siège, avant le match? C'était quoi le sentiment à l'intérieur de vous?
5: J'étais quand même confiant, hein, franchement, voilà, mais bon... On avait toujours un petit peu ce regard de se dire il faut espérer cette victoire ou au moins le match nul pour valider officiellement cette montée en Ligue 2.
0: Qu'est-ce qu'on regarde? On profite en tout cas de cette montée qui est acquise, ou alors on se projette déjà sur la saison prochaine, sur la Ligue 2, et on évalue déjà un petit peu?
5: Je pense qu'il faut déjà profiter, hein, comme l'a dit très gentiment tout à l'heure le supporter d'avant. Mais faut aussi penser à la Ligue 2, parce que c'est vrai qu'on est un club où je me verrais pas retomber en national, et on a vécu tellement de choses tellement difficiles avant. Donc je me rappelle vous avoir rappelé tellement déçu quand on n'était pas sûr même de repartir en championnat. Et puis ce premier match contre le Gol FC où on avait certes perdu 3-0, mais c'était une fête tellement on était reparti à Bonal. Donc faut aussi savourer ce fait de repartir en Ligue 2, puis remercier tous les partenaires et puis tous ceux qui nous aident à faire vivre ce club et cette région.
0: Est-ce qu'il y a 3 ans, vous pensiez pouvoir vivre ces émotions là en 2026, juste avant l'été 2026?
5: Honnêtement, à l'heure actuelle, je vous dirais oui, parce que le jour où il y a eu ce consortium un petit peu d'investisseurs qui a dit on va partir, on peut le faire, j'avais totalement confiance. Donc, franchement, je me rappelle même vous avoir dit c'était formidable. J'avais appelé un matin où on était tellement heureux que ça reparte, mais oui, non, franchement, j'avais confiance qu'on remonte en Ligue 2. Et puis, j'avais même confiance cette année. Avec mon épouse, on avait pris carrément l'abonnement des 2 saisons, parce qu'on s'est dit, on sait qu'année prochaine, on vivra une saison en Ligue 2, et on ne s'est pas trompé, tant mieux.
0: Aurélien, on partage ces sentiments, en tout cas, qui émanent de vous. Merci, en tout cas, pour ce témoignage. Et puis, merci, on peut dire, enfin, on est en Ligue 2, Aurélien.
5: Enfin, on est en Ligue 2, et puis franchement, merci à vous tous. On vit des matchs formidables avec Hervé Blancheur et toute l'équipe. Enfin, vous êtes une radio vraiment formidable.
0: On lui transmettra. Merci beaucoup, Aurélien. Belle soirée, profitez bien de cette montée en Ligue 2.
5: Merci, bonne soirée.
0: Vous nous appelez au 03 84 22 82 82. Pierre est avec nous, il nous attend. Bonsoir, Pierre.
6: Bonsoir, monsieur.
0: Pierre de Donjoutin, c'est bien ça?
6: C'est bien ça, oui, monsieur.
0: 90 ans, trop content de cette montée en Ligue 2, c'est bien ça, Pierre?
6: Mais j'ai eu peur parce que j'ai écouté tout le match, vous savez, et puis quand ils gagnaient, ça allait, mais quand c'est remonté, et puis que c'était à 2-1, puis après 2-2, oh là là, j'ai eu la trouille. Hein.
0: Mais au final, on est content, il y a cette Ligue 2 qui est validée, Pierre.
6: Oui, ça y est, c'est fait, je suis content, je vais arroser tout ça.
0: Bon, avec modération, Pierre, merci beaucoup du témoignage. Allez, on a Mathieu Pébernès qui est avec nous, aux côtés de Nicolas Villem, c'est ça, Nicolas?
7: 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Je vous écoute. Mathieu Pébernès en direct sur ici Belfort-Montbéliard. Mathieu, alors, lunettes de ski sur le front et gros cigare à la bouche. Ça y est, Mathieu, vous êtes en Ligue 2.
8: Ouais, on est en vacances aussi. On est Ligue 2, on est fiers. Ça a été éprouvant, ça a été dur, ça a été, on nous a rien donné depuis le début. On est fiers de pouvoir faire ça, de donner du bonheur aux gens. Voilà, on est vraiment satisfait. Ça a été une longue saison, ça a été éprouvant, et puis voilà, le dénouement il est exceptionnel. Donc voilà, beaucoup de fierté ce soir.
9: C'est une délivrance.
8: Ouais, délivrance, on a attendu jusqu'au bout et encore jusqu'au bout. Ça a été dur, mais on est content. On est content vraiment. Ouais.
9: Le match, il a pas été facile. Hein.
8: Non, mais comme depuis le début de la saison, il y a rien qui a été facile. On est parti chercher tout ce qu'on. Voilà, on nous a rien donné, on a rechargé batterie, mais ça n'a pas été facile encore ce soir, ils ont pas lâché, il n'y a aucune équipe qui a lâché contre nous, après ils ont joué le jeu aussi, donc voilà, au moins le mérite, il nous revient qu'à nous, on a bien bossé, on a bien travaillé, on a eu une saison longue, éprouvante et difficile, et ce soir on est heureux.
9: Ce soir en Ligue 2, ça va encore pour nous.
8: Ouais, c'est comme j'ai dit tout à l'heure, c'est la première étape d'un long chemin, je pense que le club doit retrouver sa place dans l'élite, aujourd'hui on retrouve le monde professionnel après tous les efforts qui ont été faits. Tout le travail qui a été abattu par les dirigeants, par les joueurs, par le staff, voilà, c'est une récompense pour eux aussi, une récompense pour les gens qui ont jamais lâché. De sorte, le stade, il était encore à guichet fermé, donc voilà, c'est la récompense de toute une région, de tout le peuple sochalien, donc voilà, on est encore plus fiers de ça.
9: Je me souviens de vous en 2014, vous étiez devant le stade, lorsque Sochaux était descendu face à Evian. On a l'impression que ce soir, on a un peu chassé les vieux démons.
8: Oui, surtout pour moi, voilà, c'était une fierté personnelle, pas une revanche, mais voilà, c'est vrai que l'histoire s'était mal terminée. Aujourd'hui, elle continue de la meilleure des manières. Donc voilà, vous devez de rendre la monnaie de la pièce. Aujourd'hui, c'est fait. Maintenant, voilà, j'espère que le club va encore connaître des moments merveilleux comme ce soir. Donc voilà, il faut en profiter. C'est pas tous les jours qu'on a la chance de vivre ça. Comme je l'ai dit, on est des privilégiés. On a la chance de faire le métier qu'on aime depuis longtemps. Donc voilà, il faut continuer ce soir, il faut profiter parce que ça va pas durer très longtemps non plus. Mais voilà, on est fiers, on est heureux et voilà, il faut arrêter d'être un peu pessimiste et profiter.
9: Allez, on va continuer de profiter du cigare. Merci beaucoup Mathieu Pébernet et bravo pour cette saison.
0: Et bravo en tout cas à l'ensemble du staff de l'équipe FCSM. Il est 22h06, on le rappelle, on vous le redit et on le fête surtout cette montée en Ligue 2, montée en Ligue 2 que l'on fête avec Alexandre qui est avec nous autour du Stade Bonal. Vous êtes où et vous êtes avec qui Alexandre?
10: Eh oui, on est descendu un petit peu, on est resté, vous avez entendu il y a quelques instants Mathieu Pébernès, mais je suis redescendu au-delà de la corbeille du Stade Bonal avec les joueurs sur la pelouse, avec les supporters. Axel, bonsoir Axel.
11: Bonsoir.
10: Jeune supporter du FC Sochaux Montbéliard, j'imagine que c'est ta première montée, je te tutoie, je pense que tu es assez oui. Jeune. Ta première montée, décris-nous un peu les émotions au coup de sifflet final.
11: Ah, c'est juste incroyable là. C'est malgré l'égalité, là on a gagné dans le cœur et là c'est incroyable, on est en Ligue 2, on espère qu'après on va continuer à performer et à continuer à gagner tous les matchs en fait. Ça c'est incroyable, vous voulez voir la finir, c'est incroyable en fait.
10: Tu te projettes déjà sur la prochaine saison, tu lances un appel aux joueurs qu'on entend ce soir de rester une ossature, il faut garder la grande majorité des joueurs et s'appuyer sur cette base pour l'année prochaine.
11: Exactement, là, on peut le voir le stade écouter, on espère que pour tous les matchs ça sera tout pareil. Parce que là, les émotions sont énormes en fait et tous les joueurs sont présents en fait. Donc on espère que ça sera tout pareil et que les joueurs seront gravés dans le club des Sochaux pour pouvoir les soutenir. Juste peut-être prochainement même la Ligue 1, c'est sans jamais en fait. C'est sans jamais, si on continue à tout gagner en fait, ça sera incroyable.
10: Faire comme le Mans cette année finalement.
11: Exactement, exactement.
10: Alors des choses, merci Axel pour ce témoignage. Je me tourne vers un autre supporter, bonsoir.
12: Bonsoir.
10: Donnez-moi votre prénom.
12: Thierry.
10: Thierry, vous vivez plus combattant au Stade Bonal.
12: Moi ça fait un moment, depuis des années maintenant.
10: Comment vous classez ce souvenir déjà ce soir pour fêter cette montée en Ligue 2? C'est votre plus beau souvenir d'ores et déjà ou pas?
12: Oui, Sochaux, c'est le top du top. Et ma foi, on est content d'être en Ligue 2.
10: Et vous, quelle émotion, à quoi vous avez pensé, votre première pensée au moment du coup de sifflet final, si ce n'est se jeter sur la pelouse?
12: On était beaucoup allés sur la pelouse, bien, c'était envahi. Mais c'est un super souvenir et c'est très bien.
10: Vous avez pu entendre là, les joueurs un petit peu réagir au pied de la, du terrain là. Vous avez pu entendre un petit peu partager cette émotion. Qu'est-ce que vous avez ressenti?
12: Beaucoup de clameurs, beaucoup d'engouement. Et c'était super quoi. Voilà.
10: Bon, vous allez rester encore longtemps ce soir?
12: Un petit peu, oui.
10: On n'est pas couché non plus, je vous rassure. Merci beaucoup Thierry. Merci beaucoup, voilà, avec les supporters. On ne tient même plus qu'à Aurélie Noa, mais on a l'impression que ça fait déjà 24 ans que nous sommes en train de fêter cette montée en Ligue 2 avec l'émotion de tous les supporters. Toujours agglutinés là au pied de la tribune principale pour voir les joueurs fêter la montée, les joueurs du FC Sochaux Montbéliard.
0: Eh ben mon cher Alexandre, il est 22h08.
13: Et la base !
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0: Vous nous appelez 03 84 22 82 82. Soirée spéciale, soirée quelque part. Débrief de ce match et de cette montée en Ligue 2. 03 84 22 82 82. Quoi de mieux que cette ambiance Opus. Live is life. On fête la montée en Ligue 2 de Sochaux.

0: Opus Live is Life à écouter ici.
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0: Laurence et Eric vont féliciter le FCSM. D'ici quelques instants, ils étaient au stade, ils rentrent chez eux, mais juste avant, en priorité, aux joueurs avec Nicolas Villemne. Vous êtes avec qui, Nicolas Villemne?
2: Ouais, nous sommes dans les couloirs du Stade Monal avec l'un des héros de la soirée, l'un des joueurs qui va connaître le bonheur de retrouver la Ligue 2, Julien Masson. Bonsoir Julien.
3: Bonsoir.
2: Félicitations. Comment vous avez vécu cette soirée jusqu'à cette délivrance?
3: Ouais, c'était incroyable. C'est incroyable, une soirée très très spéciale. Une chose qui arrive une fois dans une vie. On a fait un bon match malgré tout, malgré ces deux buts. Je pense qu'on doit pas prendre, mais bon, ça c'est oublié, parce que au final on a pris un point, la montée elle est là et on est tous super heureux.
2: On retient cette scène de joie incroyable, cette ivresse collective.
3: Hein. Ouais, c'est incroyable parce que on sait d'où vient le FC Sochaux avec une année difficile qu'il a vécue, où le club a failli mourir, et là faire tout ça avec ce qui s'est passé. Avec ces scènes de liesse, c'est incroyable à vie. Franchement, je fais que profiter. C'est comme j'ai dit, c'est des choses qui arrivent qu'une fois dans une vie, c'est incroyable. Et je suis fier de l'avoir fait avec Sochaux.
2: Qu'est-ce que vous avez ressenti au coup de sifflet final, même si on était déjà en Ligue 2 depuis pas mal de temps?
3: Ah, j'étais très ému. C'était vraiment spécial. C'est une sensation incroyable. Surtout le faire avec un club comme ça, avec une région pareille, des supporters comme ça, incroyable. Franchement, c'est un truc de fou à vivre.
2: De la Franche-Comté qui était derrière vous.
3: Oui, c'est ça. Puis on sait Sochaux comment c'est supporté, que ce soit en France, partout, c'est incroyable. Les supporters étaient là du début jusqu'à la fin. Sur les déplacements, les parkages étaient pleins. Franchement, c'est incroyable. Ils le méritent parce que ils ont sauvé ce club quasiment. C'est grâce à eux aussi. Et ils font un boulot monstre en match, à domicile comme à l'extérieur. Franchement, c'est incroyable. Merci à eux. Et on est tous très fiers de les avoir rendus fiers ce soir.
2: Et maintenant, qu'est-ce qui va se passer?
3: Mais maintenant, on va repartir sur une saison de Ligue 2. Donc, on va monter d'un cran déjà. Donc, il va falloir stabiliser le club à ce niveau-là. Et j'espère que, en tout cas, le club a retrouvé sa place. Et j'espère qu'il y restera le plus longtemps possible, parce que c'est là où il doit se trouver.
2: Merci Julien. Profitez bien.
0: Et merci beaucoup Nicolas Villemne, et merci à Julien Masson, l'un des joueurs forcément que l'on retient de cette saison. Laurence nous a appelé au 03 84 22 82 82. Avant d'accueillir officiellement Laurence, je vous rappelle que ce numéro de téléphone que vous connaissez, il est maintenant sur WhatsApp. C'est-à-dire que si vous nous avez rajouté dans vos contacts, vous pouvez nous envoyer des messages, des vocaux, des SMS, des vidéos aussi. On en a reçu notamment du stade. Allô Laurence.
4: Oui, bonsoir.
0: Laurence, vous étiez au stade Bonal.
4: Oui, on était au Stade Bonal, j'étais avec mon fils.
0: Alors, cette soirée s'est passée comment? Entre votre maison et le Stade Bonal, il y a combien de temps de route? Ça se compte en quoi? En minutes, en heures, dites-moi.
4: Une heure et quart.
0: Une heure et quart, vous êtes arrivé avec votre fils, vous attendiez à vivre de telles émotions. Comment vous avez vécu ce match et puis cette délivrance, cette confirmation de monter en Ligue 2, Laurence?
4: On va dire que tant que l'arbitre n'a pas sifflé le coup de sifflet final... On le sait, on y croit, on sait qu'on monte, on le sent qu'on monte, mais on n'y croit pas. Et dès qu'il siffle, c'est réel.
0: L'ambiance du stade, c'était comment pour vous, Laurence? Est-ce que ce soir, vous étiez une simple spectatrice ou vous avez chanté, vous êtes levée, vous avez fait la hola?
4: Ah non, moi je participe à la hola, elle a duré bien 3-4 minutes. Bonnement, il y a bien eu 6-7 tours, je crois.
0: Et c'est une ambiance comme ça qu'on aime ressentir quand on est spectateur et spectatrice, Laurence?
4: Oui, moi ça fait des années que je vais à Bonal, j'ai grandi au Stade Bonal, donc je savais de quoi était capable le peuple sochalien, et je voulais que mon fils vive ça. Je lui ai dit, attends, t'es pas prêt. Je lui ai dit, tu vas voir ce que c'est vraiment l'ambiance à Bonal.
0: L'ambiance qu'il a vécu de coup ce soir avec ce match, cette montée en Ligue 2. Merci beaucoup Laurence, bonne route et prudence à vous.
4: Merci beaucoup.
0: À bientôt Laurence. On a Eric également qui est là, qui nous a appelé, le 03 84 22 82 82. La ligne est ouverte, allez-y, profitez-en. Bonsoir Eric.
5: Bonsoir.
0: Vous habitez où?
5: Magny-Vernois en Haute-Saône.
0: Bon, entre le stade et puis votre maison, il y a combien de temps de trajet?
5: Environ 30-35 minutes.
0: Ouais. Ça va, vous jouez à domicile?
5: Ouais, je suis à domicile, ouais.
0: Vous êtes abonné? Vous êtes allé exceptionnellement ce soir? Dites-nous tout pour ce dernier match.
5: Non, moi, paradoxe, je suis abonné depuis la descente en Ligue 2, en fait. Donc, j'ai vécu, on va dire, les sales années au stade. Et là, Et vraiment, là, c'est l'apothéose, quoi. Et en plus, abonné depuis cette année avec ma petite de 3 ans, donc c'est notre porte-bonheur. Donc, voilà, je suis avec ma petite ce soir. Et il y a 3 ans, quand elle est arrivée, je me disais, je vais jamais pouvoir lui faire connaître ça, étant donné que le club allait sûrement disparaître. Et là, c'est vraiment un gros moment de bonheur, quoi.
0: Voilà. On sent qu'il y a le supporter et puis il y a aussi le papa, cette fierté de monter en Ligue 2. On dirait que ça mêle les deux, en fait.
5: Oui, ça mêle les deux, tout à fait. Enfin, c'est vraiment pour moi une joie immense, déjà, parce que voilà, supporter, et après, on va dire faire perpétuer, on va dire l'envie d'aller au stade à ma fille. Et aujourd'hui, on le vit à deux et c'est vraiment exceptionnel, quoi.
0: Elle s'appelle comment?
5: Léonie.
0: Bon, vous faites un gros bisou de la part de toute l'équipe ici, Belfort-Montbéliard, à Léonie.
5: Ouais. Okay. Elle vous entend.
0: Et puis Eric, rentrez bien, prudence à vous. Et allez Sochaux, Eric.
5: Allez Sochaux.
0: Bon, je pense que j'ai l'ambiance qui va avec. Écoutez.
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0: Vous êtes dit, il y a eu un bug, hein, il devait nous envoyer une musique, mais pas du tout. Tout ça s'est préparé, répété. Écoutez maintenant. Gala, Freed from Desire, et continuez à appeler 03 84 22 82 82. On tentera de rejoindre aussi Alexandre Levert, Hervé Blanchard en direct du Stade Bonal. 22h19, le FCSM est en Ligue 2.

0: Gala, Freed from Desire, c'est ce qu'on vient d'écouter.
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0: Ouais, c'est officiel depuis 21h30 et on a la joie d'avoir un des buteurs de la soirée au micro de Nicolas Willem. C'est bien ça, Nicolas ?
2: Absolument, Noah. Je suis avec Benjaoud Youssouf, l'auteur du deuxième but de la soirée à l'issue de cette rencontre qui s'est terminée, on se rappelle, par un match nul, 2 buts partout. Benjaoud Youssouf, quel sentiment vous anime ce soir ? Sochaux est en Ligue 2.
3: Énormément de joie, parce que aujourd'hui on atteint l'objectif que je pense que le club attendait depuis 3 années maintenant. On est énormément content. Aujourd'hui on va faire la fête et on va profiter.
2: Racontez-nous votre but. Vous êtes très loin de la cage adverse.
3: Ouais, après on va dire que j'ai cette qualité de pouvoir frapper de loin et avec le temps qui m'a été donné, forcément j'ai tenté ma chance. Il y a quelques frappes qui ont passé mouche, mais je savais qu'à un moment donné j'allais cadrer. Et après je sais que c'est difficile pour un gardien de lire ma frappe parce qu'elle est assez flottante. Et aujourd'hui ça m'a souri, donc c'est très bien, parce qu'aujourd'hui je pense que ce deuxième but il nous fait énormément de bien et on voit à la fin que voilà, il a compté.
2: C'est terminé par 1-2 partout, on a l'impression que ce choix a gagné avec cette délivrance, cette ivresse collective avec les supporters. Comment vous avez vécu ce moment, l'envahissement du terrain, etc. C'était fou, quoi.
3: Bien sûr, parce que ça fait, c'est comme si on avait gagné le match. Même si moi, dans un petit coin de ma tête, je suis un peu frustré de pas avoir gagné, parce que voilà, on avait à cœur de gagner ce dernier match-là. Mais non, c'est énormément de joie, hein, voir les gens heureux. Je pense qu'eux aussi, ils attendaient ça depuis comme je dis, 3 ans. C'était fini par une mauvaise note, le fait de voilà, cette descente et peut-être cette disparition du club. Et on a atteint cet objectif commun, c'est de remettre ce show au moins en Ligue 2.
2: C'est une délivrance parce que cette fin de saison a été difficile.
3: Ouais, difficile en termes de résultats, mais je pense qu'en termes de qualité, on a quand même fait de bons matchs. Et voilà, il nous manquait juste de terminer le travail. Ça a été un peu plus long que d'habitude, que prévu plutôt. Mais voilà, on va dire que quand ça met du temps, c'est toujours meilleur.
2: Merci beaucoup, Benjaoud Youssouf.
0: Oui, plus c'est long, plus c'est bon, en fait, on peut le dire. Merci beaucoup, Nicolas Willem, et l'un des deux buteurs de la soirée, le FCSM, qui a fait match nul face à Le Puy Foot 43. Vous avez vécu ce moment sur l'antenne ici, Belfort-Montbéliard, ce match nul synonyme de montée en Ligue 2. Alexandre Lepère est avec nous, il a rebranché le câble sur le studio. Dites-moi, Alexandre. Je crois que ça fait la fête à côté de vous, Alexandre.
4: Je crois que c'est la phrase de la soirée.
0: Vous savez à quoi ça me fait penser, les journalistes qu'on voit à la télé qui sont dans la foule et qui sont emportés par la foule. Je pense que Alexandre est comme ça.
4: Ils sont inarrêtables, les supporters ne veulent pas se coucher. On est toujours sur la pelouse du Stade Bonal, les derniers instants en fait, sur la pelouse du Stade Bonal, près du poteau de corner, du côté où il y a eu les buts en première mi-temps. Et je suis avec Benjamin, qui est un peu notre supporter totem de la soirée, parce qu'on vous a eu à la mi-temps, on vous a eu au moment du but, donc vous êtes officiellement le porte-bonheur. Comment vous vous sentez en ce moment à cette heure-ci, Benjamin, au moment où vous foulez encore la pelouse de Bonal?
5: Là, je me sens, mais comment dire, j'ai même plus les mots, je suis heureux, je pleure, j'ai même plus les mots. On est en Ligue 2 !
0: Alexandre Lepère qui s'est fait happer par la foule, mais non, ça revient. Écoutons l'ambiance.
4: L'ambiance. Je pense qu'ils vont arracher, Noah, des bouts de la pelouse du Stade Bonal avant de partir.
0: Vous savez quoi ?
4: Il y a les stadiers là qui nous regardent en nous demandant, je pense que gentiment d'évacuer. Oui,
0: Alexandre,
4: moi, je vais rester là toute la nuit.
0: J'ai reçu des photos de personnes qui volaient les panneaux publicitaires sur le stade. Vous en faites pas partie, Alexandre.
4: Non, on va pas donner mauvaises idées, Noah. Peut-être juste un petit bout de pelouse de ça et là, mais on va rester sobre sur les panneaux publicitaires. Il y a quand même un championnat de Ligue 2 l'an prochain à jouer, donc on fait là pour les supporters, on profite une dernière fois avec des drapeaux franc-comtois, on s'arrête plus. Encore, voilà. Pas besoin d'aller en discothèque, moi, mais pas au Charlien.
0: Bon, allez. de s'envoyer partir. Il va partir faire la fête. 22h27, vous nous donnez aussi vos impressions. 03 84 22 82 82 avec Mélanie qui décroche le standard. Qu'est-ce que ça vous fait de voir tout simplement Sochaux monter en Ligue 2? Que ça y est, c'est officiel. Est-ce qu'on fait la fête ensemble? Est-ce que vous avez regardé d'ailleurs le match avec des amis et de la famille? Dites-nous tout. 03 84 22 82 82. Et puis de la musique aussi qui arrive. Soft Cell, Soft Cell. C'est compliqué à dire maintenant. 22h27, ça fait depuis 15h qu'on est à l'antenne. C'est Tainted Love ici.

0: Soft et Sel, c'est ce qu'on vient d'écouter ici.
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0: On a vécu le match, on a vécu également l'envahissement du terrain avec tous les supporters, en tout cas un grand nombre qui sont venus vers les joueurs du FC Sochaux-Montbéliard pour fêter cette montée officielle en Ligue 2. Pascal nous a appelé au 03 84 22 82 82. Allez-y, faites pareil vous aussi, on vous attend. Bonsoir Pascal.
2: Bonsoir.
0: Je vois écrit à côté de votre nom, c'est Mélanie qui l'a écrit, de Ajaccio mais sochalien. C'est-à-dire que là vous êtes à Ajaccio, Pascal.
2: Oui, tout à fait. Je suis franc-comtois d'origine avec mon épouse et je réside à Ajaccio depuis bientôt 20 ans.
0: Mais qu'est-ce qu'un sochalien fait à Ajaccio, Pascal?
2: Ah, c'est les aventures professionnelles qui nous amènent des fois assez loin, je dirais. Mais toujours est-il que on a quitté effectivement la région, mais moi j'ai toujours gardé le club, je dirais dans mon cœur, hein, ça date de tout petit. Je suis d'une famille qui est pas trop branchée foot, plus que ça, je dirais, mais moi je suis vraiment tombé dedans tout petit à l'époque des Gingini, à l'époque des Stopira, à cette époque-là, et ça m'a embarqué, j'y suis encore, voilà.
0: Qu'est-ce qui fait que vous resterez de toute façon attaché au FCSM, Pascal?
2: Ben je sais pas, c'est ma Madeleine de Proust à moi, je dirais. C'est je sais pas, à la fois de la nostalgie, puis à la fois avoir l'impression de faire partie d'un projet commun avec des gens qui, même s'ils sont loin, je suis socio-sport, bien évidemment, avec un plaisir mais fou, et je suis tout ça, et on a embarqué, on a pu monter à un match, celui contre Dijon en l'occurrence, l'hiver dernier. Avec mon épouse, on était comme des gamins. Voilà, on a 56 ans, on est comme des gamins. Voilà,
0: et c'est super. La période il y a 3 ans où on a failli barrer en tout cas le FCSM du monde du foot, vous l'avez vécu depuis Ajaccio, du coup avec de la distance, comment vous l'avez vécu il y a 3 ans, Pascal?
2: Alors c'était très difficile parce que quand on est loin, je dirais, on vit ça tout seul dans son coin. J'ai des amis bien évidemment sur la Corse qui sont très attachés aussi au foot et au club de foot, et ben, je dirais qu'ils compatissaient avec moi parce qu'ils imaginaient, eux, ils savaient pas pour certains que la CA Ajaccio allait connaître de graves difficultés, elle aussi, qui allait être encore plus terrible quelques années après. Mais je dirais que c'est ces gens-là qui, pour certains, me remontaient le moral, et voilà. Et après, sociaux, tout ça, c'est super parce que ça crée un lien, on a notre Discord, on a tout ça, on échange entre nous, et on a l'impression d'être là-bas quand même.
0: Voilà. J'ai une dernière question à vous poser, Pascal. Il est 22h32 ici, à Belfort, 10 rue des Capucins précisément. Chez vous, à Ajaccio, il fait quelle température?
2: Là, je saurais même pas trop vous dire, il fait très chaud parce qu'on est en ébullition quand même devant tout ça. On a regardé avec FFF TV, on s'est vraiment fait plaisir. Et puis bon, c'est vrai que ça a été difficile les derniers matchs, ça c'est vrai. Mais bon, les garçons ont quand même été super.
0: Mais l'important, c'est que la montée en Ligue 2 est là.
2: Et voilà, c'est ça. Et puis, on sent un groupe qui est très sain. On sent des garçons qui ont plaisir à être ensemble. Et ça, ça dépasse tout aussi parce que c'est très fédérateur, quoi.
0: Pascal, merci en tout cas de nous avoir appelé au 03 84 22 82 82. Je vous souhaite une belle soirée et encore allez Sochaux, Pascal. Nicolas Videm est avec nous. Vous êtes en compagnie de qui, Nicolas Videm?
3: Je suis en compagnie d'un ancien joueur du FC Sochaux International 2008-2012, Marvin Martin est à nos côtés. Vous savez que c'est une grande famille, le FC Sochaux. La maison, c'est le stade Donal. Il y avait... On a entendu le grand-père tout à l'heure, Jean-Claude Plessis depuis Brest, et puis là on a un des enfants du FCSM, Marvin Martin. Sochaux est en Ligue 2, qu'est-ce que ça fait d'avoir assisté à ce retour?
4: Ah, exceptionnel, hein. Exceptionnel. Franchement, je voulais pas manquer ça. C'est pour ça qu'on est venu là avec Thierry Cross, on a fait la route. Mais voilà, c'est un club qui mérite la Ligue 1, c'est un club qui doit remonter. Franchement, bravo au coach, bravo au staff, bravo aux joueurs, ils ont fait le taf. Et c'est vraiment exceptionnel. En voyant ça, tout le monde content. On n'oublie pas qu'il n'y a pas si longtemps que ça, c'était compliqué. Mais en voyant les supporters, en voyant tout le monde heureux, c'est vraiment une soirée magnifique ce soir.
3: La troisième saison en national aurait été la bonne?
4: Exactement, il faut tout le temps. C'est un championnat qui est très difficile. Voilà, le Puy ce soir, une très belle équipe que je connais, que j'ai joué en N2. Voilà, c'est vraiment pas facile. Et ça se construit, ils ont construit une équipe, une famille. Et on sait très bien qu'ici, Sochaux, c'est un club familial. Donc voilà, c'est ça qui prend en premier la priorité. Et tout le monde est satisfait, il y a pas. C'est un grand bonheur ce soir.
3: Vous avez vu l'envahissement du terrain, il y a même eu quelques bousculades, on a même eu peur à un moment donné, parce qu'il y avait pas mal d'enfants qui ont été un peu bousculés. Bon, il n'y a pas eu de dommages, heureusement, mais il y a eu une joie incroyable. Hein.
4: Non, mais bien sûr, c'était sûr même. J'allais dire que, voilà, ils méritent les supporters. C'est vraiment un club, c'est tout ça, c'est un engouement et on l'a vu. C'est là qu'on voit les personnes quand c'est dans la difficulté, personne n'a lâché. Voilà, c'est une ville de football. Ça respire le foot, ça vit le football. Et c'était vraiment exceptionnel et il mérite, tout ce club mérite.
3: Ce club, c'est un club qui a bien travaillé.
4: Exactement. Pour féliciter tout le monde, tous les actionnaires, tous ceux qui ont aidé le club, Clément, le président, tout le monde. Donc voilà, c'est vraiment magnifique pour tout le monde.
3: En route pour la Ligue 1 dans un an, dans deux ans?
4: Ouais, faut laisser du temps. C'est sûr, regardez, trois ans aujourd'hui. Voilà, c'est sûr qu'il faut du temps. Si ça arrive tout de suite, ce serait exceptionnel. Maintenant, faut travailler bien, sereinement. Et voilà, pourquoi pas dans deux, trois ans, bien sûr, être en Ligue 1, ça serait vraiment l'apothéose.
3: Merci beaucoup, Marie-Martin. Bon retour à hier dans le bar où vous évoluez désormais. Dans les rangs amateurs. Voilà, Noah, pour l'une des anciennes gloires socialiennes.
0: Merci beaucoup. En tout cas, toujours un réel plaisir d'avoir Marvin Martin. Et on sait aussi qu'il a été, joué du côté du Haut-Jura. Donc, toujours rester quelque part franc-comtois. On sait que Alexandre Lepère se balade autour du Stade Bonal. Alexandre Lepère, vous êtes où et avec qui surtout?
5: Eh ben, Noah, nous sommes maintenant descendus de retour sur le parvis du Stade Bonal. Regardez un petit peu la fête qui se met en place avec la scène toujours des Eurocaines en partenariat avec le FCSM qui anime cette soirée. Et c'est là où les supporters se concentrent désormais pour faire la fête, danser. Il y a encore 2-3 000 spectateurs à côté de moi. Et il y a Nathan, jeune supporter, qui se restaure un petit peu. C'est vrai qu'on a beaucoup pris d'énergie. Nathan, comment on sent là à cette heure-ci, une heure après le coup de sifflet final, totalement vidé?
6: Ben ouais, là c'est l'extase, c'est la fin d'une saison magnifique que j'ai pu vivre avec mon père en TNS. Je crois qu'après ça, on peut mourir tranquille.
5: Ah, vous utilisez carrément la phrase de Thierry Roland. Après avoir vu ça, on peut mourir tranquille le plus tard possible, mais on peut. Mais vous, c'est quoi le moment marquant peut-être de cette saison? Est-ce que c'est ce soir ou est-ce qu'il y a eu un match bascule avant pour vous qui est encore plus marquant que le souvenir de ce soir?
6: Je sais pas, c'est dur à dire parce que sur la fin de saison, on n'a pas eu non plus de match. Nous, on a renversé, on s'est dit ça y est, on la tient, elle est
5: venue. Ça a manqué de peps.
6: Ouais, non, mais elle est venue au fil du temps comme ça, et puis elle est née là sur cette fin de match. Je crois que le coup de sifflet final quand même, avec le début de l'envahissement et les clappings géants, c'est là que j'ai réalisé qu'on était en Ligue 2. Quoi.
5: Qu'est-ce qui vous a marqué au moment d'envahir la pelouse, vraiment comme première image qui vous revient là en flash déjà?
6: Je sais pas, le premier flash c'est tout, c'est la TNS en feu, c'est que ça déborde de partout, les premiers fumigènes, ouais.
5: À quel point c'est mérité pour vous cette montée du FC Sochaux-Montbéliard qui s'est reconstruit? Vous avez dit vous étiez là toute la saison pour assister en tant qu'abonné à l'évolution du FC Sochaux-Montbéliard. À quel point c'est mérité en quelque sorte finalement, puisque Sochaux est toujours resté dans les hauteurs du classement?
6: Ouais, c'est pleinement mérité sur tous les matchs qu'on a vus. Il y a eu quelques contre-performances, des matchs nuls, mais on maîtrisait les matchs, on a été meilleur que tout le monde. Et même à l'extérieur, le meilleur public en tant que Sochaux, faire les bus, voir tout ce monde-là, c'est une victoire collective des joueurs du peuple sochalien, c'est mérité amplement.
5: Bon, je vous laisse profiter sur le parvis inattendu du Stade Bonal avec voilà, tous ces supporters noirs. Je ne sais pas si on garde la main encore quelques instants pour vous faire vivre un peu l'ambiance, avec toujours la musique en bruit de fond, ou si nous avons d'autres réactions peut-être depuis la zone mixte du Stade Bonal dans cette grande soirée noire. Vous me dites, on peut rester encore sur le parvis si vous voulez.
0: En tout cas,
5: j'ai encore de l'énergie à revendre.
0: J'en profite aussi pour dire que demain samedi à partir de 7h, vous imaginez bien monter en Ligue 2 officielle, donc forcément une matinale officielle avec une matinale surtout spéciale autour du FCSM à partir de 7h. C'est Clémentine Brocard qui sera là. Elle sera pas toute seule, hein. Bien sûr, Hervé Blanchard pour passer cette matinée avec vous, et on vous demandera d'appeler, de partager aussi vos témoignages demain matin dès 7h avec votre radio ici Belfort-Montbéliard. On va poser tout ça parce que je sais qu'Alexandre Depère, le connaissant, un grand grand fêtard, il veut aller jusqu'à 2h du matin. On va poser des choses, on va voir ce qui se passe également autour du Stade Bonal. Le FCSM est en Ligue 2 et pour la musique, Michael Jackson.

0: Magie, Michael Jackson, le biopic encore dans les salles du Nord-Franche-Comté, notamment au Kinépolis. Michael Jackson, c'est ce que vous venez d'écouter ici.
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0: Alexandre Lepère nous attend aux abords du Stade Bonal, mais juste avant, on se dirige vers Nicolas Villem, parce qu'à côté de vous, il y a un joueur, je sais qui c'est, et j'ai envie de le dire un petit peu comme on le dit au stade, Amen pour tout à où. C'est bien ça, Nicolas?
2: Absolument, c'est avec évidemment, bonsoir, l'un des grands de la saison, on peut le dire, ça y est, et au chaud, étant
3: voilà, on attendait ça depuis le début. Et voilà, c'est précis, donc alors on monte en Ligue 2. En fait.
4: Vous avez envie de faire un grand match ce soir, même si la victoire n'est pas au bout, vous avez ouvert le score?
3: Bah oui, après nous, collectivement, on voulait gagner ce match, bien finir. Après, en deuxième mi-temps, on a eu un peu de fatigue, donc je pense qu'on prenait des buts aussi par erreur défensivement, mais ce qui comptait, c'était le nul ou la victoire. Donc voilà.
4: Mais on a l'impression que c'est une délivrance comme une victoire.
3: Hein. Oui, voilà, c'est une délivrance. Après, on savait que juste le nul, ça suffisait pour monter. Et voilà, c'est ce qu'on a recherché à la fin.
4: Hein. Voilà. Qu'est-ce que vous avez ressenti au coup de sifflet final, l'envahissement du terrain? Comment vous avez vécu ça à l'intérieur?
3: Bah, franchement, j'ai bouilli en moi.

0: prochain match en Ligue 2 l'été prochain. Merci beaucoup Célia, je vous laisse profiter. Et la musique qui redouble, Noah, ambiance maintenant boîte de nuit où les jeunes sont au premier rang, mais il y a toutes les générations qui chantent et qui dansent pour fêter cette montée, cette soirée historique de ce vendredi 15 mai, Noah, pour fêter cette accession en Ligue 2.
1: Alexandre Lepère, vous venez de dire, je cite, il y a les jeunes devant, c'est bien ça, hein? C'est bien ça.
0: Oui, qui dansent au premier rang. Pourquoi, Noah, vous voulez que je danse aussi?
1: Dire il y a les jeunes devant, essayer d'évaluer l'âge d'Alexandre Lepère, vous qui nous écoutez. 22h50, on revient dans quelques instants pour clôturer cette belle soirée et cette montée en Ligue 2. C'est officiel depuis aller aux alentours de 21h30. Le FCSM accède donc en Ligue 2, c'est officiel.

0: Les drapeaux du FC Sochaux-Montbéliard qui ont été rapportés par l'équipe technique qui était à Bonal pour l'avant-match, quasiment 22h55. On va clôturer doucement mais sûrement cette émission et surtout quelque part cette belle soirée qu'on a vécue. On le rappelle, le FCSM a fait 2-2 face à Le Puy Foot 43. Il y a eu 2 buts pour le FCSM en première mi-temps, 2 buts d'égalisation donc forcément pour l'équipe adverse. Alexandre Lepère, la montée en Ligue 2 est validée. Qu'est-ce qu'on retient ce soir? On retient le match ou on retient surtout la montée?
1: On retient, je pense, l'émotion au moment du coup sifflet final avec tous ces supporters qui étaient amassés, vraiment qui voulaient...

0: rentrer sur la pelouse pour avoir été vraiment au plus près des supporters, notamment de la TNS à côté du virage nord. On voyait tous ces supporters prêts à bondir et on sentait, Noah, que c'était vraiment la libération après ces années de souffrance cet été 2023 où chaque jour on vous a fait vivre sur ici Belfort-Montbéliard les différents rebondissements et enfin la reprise en main par le projet FCSN 2028. Je pense que c'est ça, Noah, en fait. C'est un peu un retour vers le passé avec ce moment où tous les supporters début août ont eu peur de voir la disparition du FC Sochaux-Montbéliard, ce dernier entraînement au début du mois d'août, et ce soir par opposition cette fête voilà qui est immense, cette explosion de joie. C'est vrai que le scénario, Noah, voilà, de la rencontre des supporters, évidemment aurait voulu voir la victoire, mais ce match nul est quasiment, j'allais presque dire, anecdotique. On a quand même assisté aussi à deux très beaux buts en première mi-temps du FC Sochaux-Montbéliard, mais voilà, Noah, c'est vraiment, c'est l'émotion, la symbolique d'être ce soir, de faire la fête après tout ce qu'a vécu le FC Sochaux-Montbéliard qui presque est immortel, mais en tout cas et continue vers de nouvelles aventures maintenant la Ligue de Noah. C'est ça qu'on peut retenir ce soir pour le côté sportif et émotion, l'image depuis le stade Bonal.
1: Alexandre, j'ai une autre question. Quelle a été ou quels ont été les deux trois moments vraiment marquants de cette saison avant cette montée en Ligue 2?
0: Eh ben, il y a vraiment ce moment au niveau du début du printemps où le FC Rouen a chuté un peu au classement. Le Rouen qui était devant nous, les Normands, et pendant ce temps, Sochaux qui a lancé une dynamique de 4 ou 5 victoires consécutives. Vous pardonnerez la précision, mais une dynamique de victoires consécutives, notamment qui a été construite par une victoire à Caen au stade d'Ornano en Normandie, et ensuite après des victoires consécutives. C'est le moment, et c'est même le moment qui avait été donné par Vincent Ognon en conférence de presse avant cette rencontre pour parler de la bascule du FC Sochaux-Montbéliard, qui après s'est invité dans les deux premières positions. Et aussi, vous l'avez vécu les dernières semaines, voilà, ce stress, on a quand même senti un stress palpable face au FC Fleury par exemple, à Châteauroux la semaine dernière, cette défaite, il a fallu concrétiser, mais ça y est, on concrétise, et voilà ce qu'on peut retenir, Noah, voilà, en plusieurs temps, mais vraiment cette bascule au printemps qui envoie ce champ en Ligue 2.
1: C'est noté, en tout cas merci beaucoup Alexandre Lepère, bonne soirée, et allez le FCSM en Ligue 2. De la musique maintenant pour vous accompagner, est-ce que vous reconnaissez cette musique? Oui, Bob Marley, histoire de vous souhaiter une belle soirée, une douce nuit. Heureux d'avoir vécu cette soirée avec vous et avec votre radio ici Belfort-Montbéliard.

0: Allez, vivement demain, 7h, pour une matinée spéciale FCSM, aux côtés bien sûr de Clémentine Brocard et puis d'Hervé Blanchard, c'était Bob Marley.
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0: Je crois qu'on est au courant que demain il y a une matinale spéciale. Hein. Il est 23h, bonne soirée.
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1: Éléonore, Julien Daigniel.

qu'il y a des chansons dans sa guitare, Julien continue sa croisière musicale. Ses dernières compositions résolument folk explorent le temps qui passe. À écouter avec une chemise à carreaux, la vitre baissée, une main sur la portière.

0: au Nord, Julien Daigniel. Un coup de cœur ici même. 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
1: La place du village, c'est notre rendez-vous quotidien avec les frères Jean-Noël et Philippe de Paris à la rencontre des Savoyards et Hauts Savoyards. Et aujourd'hui, c'est Philippe qui est avec nous. Philippe, vous nous racontez une très étonnante visite sous terre à Ugine.
2: Ah oui, on est à Ugine, en Savoie, et c'est une rencontre absolument étonnante. Et ce jour-là, on est accompagné par Rudy Lauberton, qui nous fait pénétrer, Laurent, carrément sous la montagne. En fait, nous sommes dans des tunnels de la guerre. Il nous conduit dans des abris anti-aériens de la Seconde Guerre mondiale. Des abris construits juste avant la guerre. Et comme il nous dit, comme on avait des usines sidérurgiques juste à côté, les avions pouvaient les bombarder. Voilà pourquoi il y a des tunnels. Et là, il nous conduit dans un tube qui lui appartient. 90 mètres de long, 2,50 mètres de diamètre. Et il nous dit là, on est juste au-dessous du centre-ville d'Ugine, juste au-dessus de nous, on a même le musée du Crécherel. Et c'est là que Rudy nous explique qu'il a un jour décidé d'occuper ces tunnels. Il avait pourtant déjà entendu que ces tunnels avaient déjà servi de cave à affinage pour les bons fromages de chez nous.
1: Bon, le suspense a assez duré, Philippe. Qu'est-ce qu'il y fait exactement?
2: Eh oui, qu'est-ce qu'il y fait? Et c'est là qu'il nous fait découvrir une étonnante ferme, l'Aubricole. Tenez-vous bien, l'Aubricole.
1: Ah oui.
2: Et oui, Rudy élève des vers. Il y cultive aussi des endives et des champignons. Et là, il nous raconte comment il a découvert la lombriculture. C'est l'élevage des vers de terre, hein, pour mettre dans les lombris composteurs. Vous avez peut-être ça chez vous.
1: À la différence de vous, vous voulez descendre les vers.
2: Vous voulez descendre. Et il s'agit donc de ces déchets organiques, le compost, vous savez tout ce que c'est. Oui. Et donc, il va récupérer le terreau, mais aussi, tenez-vous bien, le jus fait par les vers, qui dit-il, c'est le meilleur engrais naturel, le jus de vers. Non, vous ne savez pas trop ce que c'était. Et bien, ce sont ces vers de terre que vous mettez justement dans votre compost. Il y a aussi le jus, il ne faut pas l'oublier. Et Rudy nous explique que le vers l'occupe surtout l'été, parce que l'hiver, qu'est-ce qu'on en fait des vers? On n'en fait rien. Et pendant l'hiver, il s'est donc mis à cultiver des endives. Et puis, donc, du mi-novembre jusqu'au mois de mars, c'est vrai que pour que l'endive soit bien blanche, nous dit-il, pour qu'elle n'ait pas d'amertume, elle doit rester totalement dans le noir. Et là, c'est l'endroit idéal.
1: Alors, les vers, l'endive, mais il y a aussi les champignons.
2: Eh oui, les champignons, des amis du noir aussi. Ils cultivent les fameux rosés des prés, mais aussi la pleurote. L'endroit est parfait, nous dit-il, 15 degrés, 85% d'humidité. Et là, il nous fait quelques confidences. Le champignon de Paris pousse sur du fumier de cheval, la pleurote sur du peuplier broyé, et le fameux shiitake, ce champignon étonnant, sur du chêne broyé. Le shiitake, vous savez qu'il a des vertus magiques, il fait pousser les dents, pousser les cheveux, et empêche de vieillir.
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3: C'est la Camille Minute, votre chronique de la joie et de la bonne humeur. Aujourd'hui, on va parler des red flags. Alors c'est quoi un red flag? Un red flag, c'est littéralement un drapeau rouge. Dans la vraie vie, ça veut dire attention, danger, fuis, cours. Ne réponds pas à ce message. Le red flag, c'est le petit signal que ton cerveau voit, mais que ton cœur ignore, en disant non mais ça va, je gère, on va gérer. Le red flag, c'est pas encore une catastrophe, c'est l'annonce de la catastrophe. C'est le teaser du film d'horreur. Il dit je suis pas jaloux. Par exemple, si le mec il dit je suis pas jaloux, mais il connaît l'heure de ta dernière connexion avant tout le monde, il est jaloux. Ok? Si elle te dit ah mais moi je suis très cool, mais qu'elle fouille dans ton téléphone, même quand il est éteint, elle est pas cool. Un red flag, c'est pas un défaut, c'est un avant-goût du problème. C'est quand quelqu'un te dit « Ah, moi je suis comme ça », et que toi, au lieu de partir, tu réponds « Ah, bah parfait ah, !»« Non, fuis, cours !» Bref, les red flags, c'est simple. Si tu te dis « Ça va sûrement passer », eh ben ça passera pas. Voilà, c'est aussi simple que ça. Alors maintenant, ce que je vais faire, c'est que je vais vous lister, parce que l'être humain va toujours trop loin, des red flags vraiment exagérés, des red flags qu'on voit sur les réseaux sociaux qui sont vraiment... Ça va beaucoup trop loin. Une fois, j'ai vu une vidéo, il y a une nana, elle a sorti « Moi, j'ai un red flag !» Mon red flag, c'est les mecs qui tiennent la barre du métro dans le métro. Donc maintenant, en fait, il faut choisir entre tomber par terre ou être célibataire. Il y a un mec, il a dit, une fille qui finit son assiette, c'est un red flag. Frérot, elle a juste faim. Hein. C'est pas toxique, c'est la dalle, ça s'appelle. Après, il y a des red flags. Il y a quelqu'un qui dit, moi, mon red flag, c'est quelqu'un qui met son réveil à 6h du matin, même le week-end. Excuse-le d'être pauvre, hein. Il veut bosser, ce monsieur-là. Il y a quelqu'un qui a dit, voilà, moi, mon red flag, une personne qui aime l'eau plate. Donc en fait, si t'aimes pas les bulles, t'es toxique, quoi, t'es dangereux. J'ai vu aussi, mon red flag, c'est quelqu'un qui répond trop vite aux messages, ou trop lentement. Le bon timing, c'est jamais bon, quoi. Il y a un mec, il a dit, moi, mon red flag, c'est une fille qui dit « on verra ». C'est pas un red flag, ça. C'est une promesse honnête. Et j'espère qu'elle le verra pas, le mec. À ce rythme-là, respirer va devenir un red flag. Bientôt, il aspire par le nez, c'est un red flag. Les gens, ils veulent plus une relation, ils veulent un CV sans défaut. Et même là, ils trouveront un red flag dans la photo. Avant, on cherchait l'amour. Maintenant, on cherche la faute. C'est bien ça, le problème.
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4: Wikizef, petit guide à l'usage des étrangers du sud du péage d'Arras en vacances dans notre belle région.
5: Votre cousine a décidé d'organiser son anniversaire. Seulement, les temps sont durs. Elle voudrait réunir la famille, mais faire ça à moindre frais. Vous savez, les réceptions dans les grandes familles, ça fait vite cher. Hein. Rien que la famille proche, ils sont 25. Deux, trois cousins en plus avec les gosses, on monte vite à 50. Alors, elle a une idée. Elle se dit, je vais faire à manger des pentières au four avec des saucisses au barbecue. Et ils ramèneront chacun une ou deux bouteilles. Et là, votre cousin, il dit, Vadius, ça va faire une paire de bouteilles. Ne paniquez pas, Wikizef est là pour vous aider. Votre cerveau s'est mis en route à essayer de compter. Et vous ne parvenez pas à trouver comment une trentaine d'adultes en ramenant une ou deux chacun, voire trois, on arrive à une simple paire.
4: Définition.
5: Une paire de bouteilles ? Beaucoup de bouteilles. C'est simple, hein. Mais attention, quand on dit une paire de bouteilles, c'est quand on sait qu'il va y en avoir beaucoup, peut-être même de trop, mais on ne sait pas combien. Et en acceptant ce qui va par paire naturellement, les chaussures, les tototes, les chaussettes, les prunes et les jumeaux. Par contre, à un colloque de jumeaux, on peut dire, des jumeaux là-bas, il va y en avoir une paire. Et si on va par là, dans le dressing de votre femme, je suis sûr que des chaussures, il y en a aussi une paire.
4: Exemple.
5: Une paire de manifestants selon la police, une belle paire de manifestants selon les syndicats. Je crois qu'on a fait le tour. Depuis le temps des Wikizef, je crois, j'en ai fait une paire, je suis sûr.

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1: Mon linge pue. J'ai beau le laver, mais quand je le sors, il sent mauvais. J'ai changé de lessive, mais rien n'y fait. Les fringues, les serviettes, les draps, tout pareil. Alors, c'est apparemment lavé, c'est propre. Ça dégage une odeur de renfermé dans ce mouchlit, de l'humidité, de moisi. Alors, j'ai demandé à ma maman le pourquoi du comment. Elle m'a demandé de me raconter comment je faisais. Bah, moi, je fais tourner la machine la nuit pour profiter de l'électricité moins chère. Et comme j'ai pas le temps le matin, je sors le linge en rentrant chez moi le soir. Et ben voilà, je vous raconte pas ce qu'elle m'a mis. Laisser le linge dans le tambour, même une heure de trop, ça favorise la stagnation de l'humidité et la prolifération des mauvaises odeurs. Alors en hiver, c'est vrai, hein, c'est tentant de remettre à plus tard la sortie du linge, surtout là, aujourd'hui, il y a du vent, il pleut, mais la chaleur résiduelle, associée à une ventilation quasi nulle, eh ben, ça transforme le tambour fermé en serre à bactéries. Même le synthétique qui sèche plus vite, ça n'y échappe pas. Alors, dès la fin du cycle, chez moi, il me joue la truite de Schubert, eh ben, il faut sortir les textiles immédiatement. Les secouer énergiquement pour les détasser, c'est comme ça qu'on dit, et les installer sur l'étendoir en les espaçant au maximum. L'aération du linge, ça empêche la prolifération des bactéries, et c'est ça qui donne ces mauvaises odeurs. Eh ben, merci ma maman.
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2: Je marche à côté d'une jeune femme qui est habillée vraiment très rétro.
3: Bonjour.
2: Bonjour. C'est très joli votre tenue.
3: Merci beaucoup.
2: Vous me parlez un peu de votre inspiration ?
3: Oui, en fait, je m'inspire énormément donc de la mode des années 20, 30 aux années 60. Et j'aime porter donc des pièces d'époque et des pièces aussi de belle qualité avec de la bonne matière. Donc on en parle justement à l'instant.
4: On parlait de l'importance des belles matières et elle me parlait de son manteau qui est en laine et cachemire et qu'elle avait trouvé pour quelques euros au fripe.
2: Et puis, si je peux me permettre, il y a aussi un côté par conséquent très féminin.
3: Oui, aussi. Ouais. Bah, j'aime énormément tout ce qui touche à la féminité. Je trouve que c'est quelque chose de très beau. De ne pas en avoir honte, en fait. Je pense qu'il y a une espèce de honte de la féminité qui s'est développée. Je l'ai remarqué très tôt, même quand j'étais au collège. Et simplement, les choses féminines étaient vues comme moins bien, comme... moins intéressante, moins intelligente. Et on va dire que le vêtement n'est pas une personnalité à proprement parler, mais le vêtement sert à sublimer. Et la féminité, je trouve qu'elle sublime tout le monde, même parfois les hommes aussi.
2: Et vous ?
4: Moi, je pense que la féminité, moi, avant, j'ai jamais porté de pantalon avant mes 20 ans. Donc, au collège, j'étais souvent assez moquée. Bon, je pense qu'on a eu un peu le même parcours, mais j'étais souvent assez moquée parce qu'on me disait que soit j'essayais de faire trop fille, soit j'essayais de faire un peu nunuche, etc. Il y avait un peu cette haine de tout ce qui touchait aux filles. C'était souvent un peu décrié, on disait ah mais ça c'est un truc de fille, et du coup il y avait cette tendance à vouloir être pas comme les autres filles et à vouloir se démarquer, et du coup maintenant c'est bien quand on a dû de pouvoir l'assumer et puis de trouver des copines aussi où on peut l'assumer.
2: Oui, aussi.
4: Ça aide beaucoup.
2: Est-ce que pour terminer on pourrait tenter une petite description?
3: Bien sûr. Alors, je porte un très long manteau marron avec un béret assorti, une robe longue à carreaux marron également, avec une ceinture en cuir toujours marron, une chemise ancienne à col, alors je ne sais pas si on la voit bien, mais blanche, des gants...
2: Dentelle.
3: Oui, dentelle.
2: Des gants magnifiques.
3: Des gants, je crois, qui datent des années 70, marron et beige. Chaussures aussi des années 70, marron. Un maquillage, donc, un rouge à lèvres couleur brique. Et les yeux assortis dans des tons marrons également.
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5: La Côte de Lumière en Vendée, Côte de Jade au sud de l'estuaire. Pourquoi ces jolis noms pour parler de nos côtes? La réponse avec Lucie Miossec et son pourquoi des choses.
6: Et oui, on connaît la Côte d'Azur dans le sud, qu'on appelle comme ça pour le bleu azur de ses eaux. On connaît la Côte de Granit Rose, qu'on appelle comme ça... Je vous fais pas de dessin parce qu'il y a du granit rose, voilà. Mais alors, la Côte de Jade, vu qu'on n'y trouve pas de jade, d'où peut venir ce nom? Eh bien, apparemment, d'une paire de chaussettes. Je vous explique ça juste après. Mais déjà, il faut savoir pourquoi on donne des noms aux côtes. Pour ça, retour au début des années 1900.
5: Les lignes de chemin de fer se développent en France, Lucie, et avec elles arrivent les touristes.
6: La France est bordée de côtes qui font rêver, alors chaque région cherche à faire rêver encore plus les touristes pour les faire venir. C'est pour ça qu'on se retrouve avec des côtes qui s'appellent comme des pierres précieuses ou des métaux précieux. Argent, émeraude, améthyste et jade. Allez, chose promise, chose due, vous allez rigoler, c'est à cause ou grâce à des chaussettes que la côte de Jade s'appelle la côte de Jade. Parce qu'au moment où toutes les côtes alentour avaient déjà un nom, il a fallu trouver un nom à celle qui s'appelle aujourd'hui la côte de Jade. Ça, c'était dans les années 30. Le maire de la Bernerie, Louis Gauthier, avant d'aller au conseil pour voter justement sur le fait d'avoir un nouveau nom pour cette côte, eh ben, il aurait regardé ses chaussettes et il aurait eu une illumination. Mes chaussettes sont de la même couleur que l'eau de la côte. Et là, à ce moment-là, il aurait demandé à sa femme « Mais de quelle couleur sont mes chaussettes ?» Et là, sa femme aurait répondu « Bah, c'est couleur jade. » Bim, bam, boum. Voilà comment la côte de Jade est née. Jade, parce que l'eau de cette côte est caractérisée par ses nuances de vert. Vert clair, vert foncé, selon le temps, selon les saisons. C'est quand même très joli comme nom. Alors on peut se réjouir que le maire de la Bernerie ait eu des chaussettes vertes ce jour-là.
5: Oui, vous avez raison, Lucie Messec, et des fois, voilà, ça tient pas à grand-chose.
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2: Complètement gaga avec Olivier Glin. Alors bonjour Olivier, on parle d'eau aujourd'hui ?
1: Vouille, sagassouille. Bonjour les amis, aujourd'hui on va voir des mots qu'on ne trouve nulle part ailleurs. Chez nous, dans le parler gaga, on a des termes pour tout. Et pour patauger dans l'eau ou la gadoue, on n'a pas un mot, mais trois. Bassouiller, gabouiller et gassouiller. Oui, trois verbes pour exprimer le bonheur de tripoter de la flotte ou de barboter dans la boue liquide. Et comme on est généreux hein, quand même, on ne s'est pas arrêté là et on a même des noms qui vont avec. On appelle ça des déverbaux car ces noms viennent des verbes. On a la bassouille, la gassouille et la gabouille. Ces mots sont employés dans la Loire mais également dans le Lyonnais et le Beaujolais et puis de façon plus générale dans une bonne partie de la région Rhône-Alpes. Voici une maxime qui nous est donnée par Jean-Baptiste Martin. T'as beau gabouiller la bassouille, t'en feras pas rien des œufs à la neige. La plupart du temps, c'est juste remuer l'eau, éclabousser, patauger. Bref, faire ce que les mamans, elles y trouvent à redire quand les enfants reviennent avec le pantalon trempé. Et s'il y a des gens qui aiment bien gassouiller, ce sont bien les enfants. Les matrues, il n'y a pas besoin de faire grand-chose pour leur faire plaisir. Tu sors une petite bassine, tu mets un peu d'eau au fond et c'est parti pour la gassouille. C'est que ça peut gassouiller jusqu'à l'évaporation totale. La gassouille, c'est révélateur de la personnalité profonde des gens. Hein. Comme le dit l'adage, dans la gassouille, il y a deux sortes de gens. Ceux et ceux qui y tombent et ceux et celles qui t'y poussent. Bon, la nage n'existait pas hein, jusqu'à aujourd'hui, mais mieux vaut tard que jamais. Ou alors celui-ci, d'adage. Quand t'as les pieds dans la gabouille, c'est pas le moment de chercher tes pantoufles. Et oui, chez nous, la gassouille, c'est souvent un souvenir d'enfance. Mais entre nous, on est tous encore un peu des garagnas. Hein. On y aime bien parfois encore. Quel plaisir de gassouiller un peu.
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3: C'est un événement littéraire dont on vous parle dans Toujours à la page. La sortie du nouveau roman de Marion Fayolle, autrice et illustratrice dromardéchoise, plusieurs fois primée au festival d'Angoulême. Marion Fayolle a rencontré l'année dernière un immense succès avec son premier roman poétique et poignant, Du même bois, dans lequel elle évoquait l'histoire d'une ferme ardéchoise, génération après génération. Petit fruit, c'est le nom de ce second titre, est paru chez Gallimard. Et c'est l'histoire d'une femme à qui, mois après mois, la nature refuse d'offrir un enfant. Tandis qu'elle brasse questionnement, chagrin, culpabilité, son mari reste imperméable à ses émotions. Jusqu'au jour où s'impose chez eux un inconnu, un étranger, un homme qui dit pourtant reconnaître en la femme son amour de jeunesse perdu. D'ailleurs, c'est étrange, ses mains à lui sont de la couleur de la robe de la femme. Et il ne cesse de vouloir la dessiner, la croquer sous tous les angles. En résulte un curieux ballet, un poétique triangle amoureux auquel nous allons assister. Marion Fayolle.
4: Le livre parle en effet du désir d'enfant, même si je pense qu'il parle du désir, du manque, de l'absence, de manière peut-être beaucoup plus large que simplement le manque de l'enfant. En tout cas, cette femme, elle est en proie à une forme d'obsession. Chaque mois, elle a envie d'avoir un bébé dans le ventre et chaque mois, c'est un échec. Et dans son couple vient apparaître une sorte d'étranger. Donc, elle attend un enfant et l'enfant n'arrive pas. Et il y a quelqu'un qui vient se glisser dans leur maison alors même qu'ils essaient de le rejeter. Donc, c'est aussi une sorte d'ambivalence entre ce qu'elle désire et qui vient pas et ce qu'elle rejette et qui vient. Et pour moi, les trois personnages du livre sont tous des personnages qui sont un peu enfermés. Ça m'intéressait d'avoir trois personnages qui finissent par se parler, par quelque chose de commun. Et ce commun, je pense qu'il est à la fois la question de l'obsession et la question de l'absence ou du manque ou du fantasme aussi.
3: Il y a quand même quelque chose d'un peu surnaturel qui relève du conte ou de la poésie dans ce que vous écrivez.
4: Quand j'écris, je me sens proche de la poésie plus que du roman d'une certaine façon. Et c'est très important pour moi que l'espace du livre, comme dans l'espace des dessins, soit pas exactement l'espace de la réalité, en tout cas qu'il y ait toujours une part de symbolique ou de surréalisme qui vienne créer un espace qui est celui du livre et qui est un petit peu à côté du réel pour peut-être être plus réel que le réel. Et c'est important pour moi que mes livres contiennent plusieurs discours, enfin qu'en tout cas on puisse les lire Et puis en plus les relire et puis encore les relire comme s'il y avait plusieurs couches et que le lecteur puisse aussi glisser sa propre voix à l'intérieur de ce que je propose.
3: On ne sait précisément où l'action se déroule, ni à quelle époque, mais comme toujours avec Marion Fayolle, la nature est partout. Elle traverse les personnages. Et son écriture pose des images, des émotions, un rythme aussi. Elle offre comme un moment en suspens, hors du temps. Marion Fayolle révèle une nouvelle fois que son talent d'écrivaine n'a rien à envier à celui de dessinatrice. Dans ce petit fruit, paru chez Gallimard.
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5: 6h20, c'est votre rendez-vous. Les gens d'ici, tous les jours, nous mettons en lumière une personnalité qui fait briller notre région. Elle se confie au micro de Romain Bruno. Et aujourd'hui, à direction la Tour Eiffel, à la rencontre d'une guide qui propose une visite immersive avec l'aide d'un casque de réalité virtuelle pour redécouvrir l'histoire de la Dame de Fer. Et depuis cette semaine, cette visite a été réactualisée pour plus de surprises. Romain, vous êtes bien devant la Tour Eiffel. Elle est belle, hein?
6: Oh, qu'est-ce qu'elle est belle. En plus, je la regarde, cette Tour Eiffel, face à moi, en effet. Et j'ai à mes côtés, c'est Vladina, les cofondatrices et guide chez Viality Tour, qui propose... Ah, j'en dis pas plus, tiens, elle va nous expliquer. Bonjour Vladina.
7: Bonjour Romain.
6: Vous nous proposez une expérience immersive.
7: Absolument, puisqu'on propose une expérience au pied de la Tour Eiffel, mais à une autre époque. On la connaît, la Tour Eiffel du 21e siècle, mais est-ce qu'on connaît la Tour Eiffel du 19e siècle? Eh ben non, c'est ce qu'on vous propose de voir avec nos casques de réalité virtuelle.
6: Donc, on est avec vous, on enfile un casque, on s'arrête de temps en temps et on découvre quoi dans ce casque?
7: Alors d'abord, on découvre le chantier, la construction, et après on découvre l'exposition universelle et la Tour Eiffel dans son écrin d'origine, au cœur de cette exposition qui a marqué les esprits à l'époque.
6: Alors, si nous sommes aujourd'hui ensemble, c'est qu'il y a de la nouveauté.
7: Absolument, puisque c'est une visite qu'on a créée il y a déjà quelques temps et qu'on met à jour à chaque fois au fur et à mesure des remarques et des évolutions technologiques. Et là, c'est encore plus immersif avec des meilleures qualités d'image, avec plein de petits détails aussi qu'on rajoute au fur et à mesure. Pour les petits, pour les grands, pour les goûts de tous.
6: Et ce qui est intéressant, c'est que vous êtes à nos côtés, vous en tant que guide, pour nous expliquer ce que l'on voit à travers le casque.
7: Tout à fait, je vous explique un petit peu ce que vous voyez autour de vous, à quoi correspondent les différents bâtiments, ce que sont en train de faire tous ces personnages qui forcément ont des réactions très différentes de celles que nous on a au 21e siècle. Et les gens posent des questions, réagissent, interagissent. Donc c'est vraiment une visite interactive aussi avec le guide et avec les autres participants du groupe.
6: Vladina, elle vous est venue comment cette idée de visite immersive avec un casque de réalité virtuelle?
7: C'est une idée qu'on a eue donc avec Michel, le cofondateur, parce que moi je suis guide à la base conférencière, je fais des visites plutôt traditionnelles. Et lui est une personne qui a toujours beaucoup de mal à se projeter. Comme il est plutôt à l'aise avec toutes les nouvelles technologies, on s'est dit qu'on allait combiner nos compétences. Moi, la guide, lui, voilà la réalité virtuelle. Et ça a donné Viality Tour.
6: C'est officiel, on peut voyager dans le temps grâce à vous et grâce à la technologie que vous avez mise comme ça à la portée de tous. Et je sens qu'on se reverra parce qu'au-delà de la Tour Eiffel, vous proposez une autre destination, ça s'appelle le Louvre.
7: C'est une autre aventure, voilà. C'est une autre histoire qu'on découvrira ensemble plus tard.
6: Merci beaucoup Vladina.
7: Mais de rien, avec grand plaisir et je vous attends sur le Champ de Mars.
6: Voilà, venez tous franchement visiter et découvrir, redécouvrir la Tour Eiffel autrement.
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1: J'avoue, j'ai un faible pour les Vosges discrètes. Ce ne sont pas forcément les Vosges célèbres, hein, du côté de Gérardmer, de la Bresse. Ce ne sont pas les Vosges tranquilles, comme j'aime les appeler, du côté de Rambervillers. Ce ne sont pas les Vosges historiques, du côté de Senon ou de Moyen-Moutier, ni même la plaine des Vosges, à Vittel, Neufchâteau, Contrex et Ville. Non, les Vosges discrètes, ce sont les Vosges, allez, on va dire entre Remiremont et Plombières, entre le Val d'Ajol et le Saint-Mont. Ici, il y a Éloy, Vecoux, Saint-Amé, Girmont-Val d'Ajol, et c'est d'une grande beauté. Entre forêts fournies, où le sapin commence à abdiquer sa royauté vosgienne au profit des feuillus, on trouve des chênes, des hêtres qui font aussi leur place et leurs longues branches font jouer la lumière sur la route, du côté de la feuillée Dorothée par exemple, avant de découvrir plus loin une carte postale, le Val d'Ajol et son église. Il y a ici le Saint-Mont, lieu mythique dont on dit que les Gaulois avaient fait une forteresse face aux Romains avant que Saint-Romaric n'en fasse une forteresse de la foi. On sent au Saint-Mont, comme à Sion d'ailleurs, de ces forces qui viennent du plus profond de la terre et de l'histoire, qui font vibrer l'âme avant de partir je ne sais où dans les nuées du ciel. Ici, dans les Vosges secrètes, il y a l'élégance toute aristocratique de Remiremont, la ville des femmes, des chanoinesses, ces dames abbesses qui ont tellement imprimé leur marque, notamment l'envie de beauté qu'on retrouve non seulement autour de l'église Saint-Pierre, dans le quartier des chanoinesses, mais aussi partout dans la ville. Ben oui, à Remiremont, les monuments ne sont pas juste utiles, on sent qu'ils ont été faits pour être beaux. Ici, c'est l'antique beauté de Plombières. Plombières, autour de son clocher pointu, dans sa vallée d'histoire, qui se souvient avoir vu passer Voltaire, Beaumarchais, Rabelais, et qui se sent prête à soigner ou même apaiser juste, qui voudra s'offrir une bulle où on est ici tout à soi. Juste ça, être à soi, c'est si rare. Les Vosges discrètes, c'est un joli chemin découvert au-dessus de Vecoux ou dans la forêt près de Saint-Amé. C'est un rayon de soleil au-dessus de Éloy ou une bonne table au Val d'Ajol. Un moment vosgien est tellement fin bien que je vous souhaite de le découvrir ou d'y revenir.
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2: Avaler des légumes aux ados, c'est souvent mission impossible.
3: Parce que c'est pas bon.
2: Et si en plus les légumes sont moches, bah là c'est carrément la guerre.
4: Oh, toi, file dans ta chambre, avec ça saute. Dépêche-toi, allez, housse.
2: Carottes tordues, navets craquelés, patates trop grosses ou trop petites, difficile de leur faire avaler tout ce qui sort des standards parfaits des supermarchés.
5: Non, j'ai pas faim.
2: Du coup, les légumes moches finissent à la poubelle. Pourtant, ces légumes-là ont autant de goût, voire plus de caractère. Mais non, non, non, ils ne rentrent pas dans le moule. Comme dans la vie, ce qui n'est pas dans la norme est souvent mal perçu. Et dans l'alimentation, bah, carrément jeté.
6: Je me rappelle dans le temps que, quand j'étais petite, qu'on ne gaspillait rien.
2: Au lycée d'Avier à Joigny, on a décidé de casser les codes et de ne rien gaspiller avec une soupe un peu spéciale.
7: Tiens, ça c'est de la soupe au chou.
2: Alors, elle n'est pas forcément au chou, mais tous les mercredis, entre 10h-10 et 10h10, c'est l'effervescence dans la cafétéria. Des centaines d'ados, des cuillères qui s'agitent, des verres de soupe qui disparaissent en un clin d'œil, 150 portions englouties avec le sourire. Le secret ? Une soupe préparée avec des légumes moches. C'est tellement bon. Bah oui, des carottes difformes, des pommes de terre irrégulières, transformées en un délice réconfortant.
8: Avant, j'étais moche. Ma vie était un enfer.
2: Et puis l'équipe choc de l'association Lycévasion, née en 2025, est arrivée et elle a tout changé. Avec cette idée choc, et si on montrait que moche ne veut pas dire mauvais? Et ça marche, les élèves adorent, tout se passe comme sur des roulettes au lycée Louis Davier. Voilà un geste d'éducation de bon goût, doublé d'un geste solidaire et anti-gaspi, qui met dans le mille. Du coup, j'ai envie de m'y mettre aussi. Allez, sauvons les légumes moches.
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9: Ce sont les chemins qui étaient empruntés par les pèlerins, qu'on appelle les Miquelots, qui sillonnaient toute l'Europe pour aller au Mont-Saint-Michel. Et les chemins de Saint-Michel, il y en a un qui passe notamment à Mortain.
3: En fait, il y a des chemins de Saint-Michel un peu partout en France ?
9: Oui, un peu partout. Si vous voulez, c'est l'équivalent des chemins de Saint-Jacques, de Compostelle. C'est juste que les chemins de Saint-Michel sont plus anciens théoriquement que les chemins de Saint-Jacques. C'est que les chemins de Saint-Jacques, ils ont été popularisés, beaucoup plus.
3: Ah, mais là, c'est plus dégagé, j'ai l'impression.
9: Alors là, c'est le bas de la Grande Cascade. Vous voyez la passerelle un petit peu plus bas ?
3: Ouais.
9: Et c'est de là qu'on a le meilleur point de vue.
3: D'accord,
9: allons-y.
3: Juste derrière. Donc là, on descend. On a une belle vue sur... Là, c'est la Canse.
9: C'est la Canse, oui.
3: Qui est plus large que le Canson.
9: Exactement. Alors, la Canse, on l'appelle aussi la rivière dorée. Elle emmène avec elle des sédiments argileux qui donnent une couleur dorée.
3: Ah oui, c'est pour ça que là, ça fait un peu doré,
9: oui,
3: justement,
9: c'est
3: là-bas.
9: Ça.
3: On est au pied d'un gros rocher. On a la marque du GR blanc et rouge et c'est indiqué GR 22. Donc là, on emprunte une passerelle qui passe au-dessus de la Canse, qui est beaucoup plus grande que toutes les passerelles qu'on a empruntées jusque-là, forcément, puisque, on le disait, la Canse est plus large. On a la cascade en face de nous.
9: Donc voilà, avec une puissance relativement incroyable, hein, on s'en rend bien compte ici avec les dernières précipitations, c'est... Il y a du débit.
3: Elle est plus resserrée aussi.
9: Oui, elle est plus resserrée, alors elle repart de plus haut, elle est en virage.
3: Donc forcément, l'eau prend de la vitesse, là.
9: Oui.
3: Et donc là, on voit les rochers un peu typiques aussi du massif armoricain.
9: Un peu rouge-marron, aussi très ciselé.
3: C'est un vrai toboggan. Il n'y a personne qui l'a pris en toboggan ?
9: Non, c'est fortement déconseillé.
3: Là, il y a de beaux reflets du soleil encore sur la Canse qui poursuit sa route après. Dans une espèce de cheminement boisé, puisqu'il y a des bois tout autour. Là, on reprend des escaliers qui nous permettent de quitter le lieu de cette grande cascade, de la voir aussi avec un autre point de vue. Vous les avez découverts il y a longtemps, vous, ces cascades-là ?
9: Je les connais depuis que je suis enfant, en fait. Ma famille est originaire, en fait, du Mortainais en partie. Et on venait ici les dimanches après-midi en famille. Je pense que tous les Mortainais sont fiers de leur cascade et de leur patrimoine. C'est quand même un patrimoine naturel exceptionnel. On est connu et les gens viennent aussi pour ces cascades.
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2: Oh, ce vin là, il est ben trop bon pour la modurer.
10: Berrichon dans le texte.
2: À modurer le vin, ça veut dire y rajouter de l'eau. Je vous avoue que je connaissais pas ce mot là, puis que je l'ai trouvé dans mes livres. 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Ça veut dire, les gars, qu'il faut jamais amodurer du vin, à moins qu'il soit ch'ti. Par chez nous, les ch'ti vins, il y en a plus. 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Quand même, chez les marchands, on trouve des vins qui venons, on sait pas ben de l'avou. Des gros rouges que tâchons les nappes et le fond des verres. Et que méritons ben d'être amodurés. Blascandi, Georges Blanchard. Si par hasard, la souée vous amène par chez nous, jabio dégraissé, ou rentrez jamais au ch'ti domaine, beuvez plutôt lieu du fossé. Le bourgeois, il vous recevrait avec jouet, vu qu'il est plus barlot que méchant. Mais, je vous préviens, il vous ferait bouer du vin de marchand. Oh, si le vieux Noé, sourtant de Sounache, n'avait pu goûter que ce jus-là, je connaîtrais encore que le vin de parche, et je dirais point de mal du Noah. Ouais, qui est pourtant bon à valouer. Et qu'on dit, pour ben exigeant, oh, c'est plus fort que moi, je peux pas boire du vin de marchand. C'est épais, ça saoule et ça tache, le fond du verre, et devient noir et bleu. Quand que ça pendait à la moustache, on croit voir goûter du sang de bœuf. Pour moi, bon gens, v'là ma consigne. Gardez le corps solide et sain, buvez surtout du vrai vin de vigne, du vin de chez nous, du jus de raisin, et le pays connaîtra la joie. En nous montrant son vrai penchant, le jour qu'on n'y donnera plus à boire du vin de marchand.
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11: Les petits bonheurs, généralement, ce sont des sourires qui se récoltent tous les jours au hasard des rencontres. Il suffit d'un micro ici, de ne surtout pas prendre de rendez-vous et de ne pas se présenter. Ça marche très bien à Megève, par exemple. Nous sommes donc en Haute-Savoie, sur les hauteurs de Megève, au Mont d'Arbois, pendant que des chevaux sont en train de monter dans une bétaillère.
12: Bonjour.
11: Bonjour. Matin de bonne heure, venez vous occuper des bêtes.
10: C'est ça, on vient les mettre au chaud, ouais.
11: Ah, c'est-à-dire que là, ils quittent la montagne?
10: Ouais, ce coup-ci, ouais, c'est bon. Ce coup-ci, on va les ramener, on va les mettre en pension pour cet hiver, ouais. Ils ont passé tout l'été en montagne, donc ce coup-ci, ça y est. Ils vont aller se mettre au chaud pour l'hiver.
11: Eux, ils font toute la saison, hein, ici?
10: Ouais, ouais, ceux-là, ils font toute la saison ici. Il y en a qui sont là pour la monte, il y en a qui sont là pour l'attelage. Et puis, vu que nous, on est élevage, il y en a, ils sont juste là pour grandir.
11: Vous, c'est pas juste un loisir, c'est votre métier?
10: Ouais, ouais, moi, c'est mon métier, ouais. Je suis cocher palefrenier. Ouais.
11: Quand vous dites pour l'attelage, c'est les calèches qu'on peut voir à Megève, par exemple?
10: Exactement, c'est ça.
11: Donc, les chevaux, quand ils sont pas attelés, on les voit ici, sur les hauteurs de Megève?
10: Ouais, c'est ça. Nous, on en a bah, à l'Alpette, comme là en face, en haut de la côte 2000. On en a aussi au Mont d'Arbois, là, juste derrière. Et puis, bah, après, au fur et à mesure de la saison, on les fait redescendre petit à petit. Puis bah là, ils atteignent leur point le plus bas sur Megève. Puis après, on les change de département et puis voilà.
11: Donc là, ils montent dans le bus?
10: C'est ça, ouais. Ils montent dans le bus. Là, je vais en mettre 4. Là, après, j'ai mon patron qui va arriver. Il va prendre le reste. Et puis après, on va prendre un camion et une remorque. Puis on y charge tout dedans. Puis lui, il part cet après-midi.
11: Et là, ils partent où, hein, en résidence d'hiver?
10: Ils partent dans l'Allier, ceux-là. Ils partent dans l'Allier. Ils ont des gros champs de plusieurs hectares où c'est qu'ils ont du foin, des abris pour eux, de l'eau à volonté. Et puis voilà.
11: L'Allier, donc en Auvergne, si je ne m'abuse, il fait pas beaucoup plus chaud qu'ici l'hiver.
10: Non, non, il fait pas beaucoup plus chaud. Mais par contre, ils auront plus d'herbe qu'ici, on va dire. Ils auront moins de neige, ils auront un peu plus de foin, un peu plus d'eau. Parce que nous, ici, bah, c'est qu'on est tout de suite dans la neige. Et puis nous, on n'a pas assez de foin pour tous les nourrir l'hiver. Donc on préfère les mettre en pension. C'est beaucoup plus agréable pour eux. Puis bah, pour nous, l'hiver, on a déjà bien assez de boulot comme ça. Donc au moins, ils sont un peu tranquilles aussi de leur côté.
11: Alors justement, vous faites quoi l'hiver si vous avez plus de chevaux?
10: Alors c'est pas qu'on en a plus, c'est qu'on en a moins. Toute la partie élevage en fait part tout en pension. Et en fait l'hiver nous on fait énormément de calèches. Sur Megève, on a des grosses calèches qui montent jusqu'à 12 personnes. C'est qu'on fait les fondus en calèche en soirée ou le midi. Et on fait juste des balades en calèche.
11: Bon, vous, j'imagine que le cheval c'est une passion, on fait pas ce métier là par hasard.
10: Mon grand-père était déjà éleveur de chevaux. Là maintenant je bosse chez un ami de mon grand-père. Puis voilà, après on fait ça par passion. De toute façon c'est pas par l'argent qu'on va le faire, hein, comme dans tout métier agricole.
11: Même à Megève?
10: Même à Megève, l'agricole, ça reste l'agricole, à Megève ou pas.
11: Je peux vous demander votre prénom?
10: Moi, c'est Mathieu, moi.
11: Et c'est quoi le dernier petit bonheur de Mathieu, s'il vous plaît?
10: Mon dernier petit bonheur, c'est d'avoir fait un galop sur les crêtes de la côte 2000 en plein été avec le soleil couchant. Et ça, je pense que je m'en souviendrai jusqu'à ma mort.
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12: Bonjour à toutes et tous, Thierry Sagarloïteau pour Affaires Classées, le podcast. Nous sommes en juin 1884. Un vieil homme habitant le village sous le teint d'Escioul est sauvagement assassiné dans une auberge du village voisin de Lannes en Barétous. Qui lui en voulait donc et pourquoi? Réponse dans un instant.
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12: Au village sous le teint d'Escioul vivait naguère un certain Joseph Larras. Cet ouvrier d'origine espagnole, âgé de 58 ans, était vaillant, bien que de santé assez faible. Sa sobriété et ses habitudes économes le rendaient, disait-on, à l'abri du besoin. D'origine modeste, Joseph n'hésitait jamais à faire état du fruit de son labeur, des espèces sonnantes et trébuchantes qu'il trimballait fièrement dans sa ceinture. Le soir venu, au troquet du coin, cela devenait même un sujet de plaisanterie. Combien avait-il exactement dans sa poche? 1600, 1800 francs? Nul ne savait vraiment. Nous sommes en 1884 et pour l'époque, ce joli pécule a de quoi susciter l'admiration, la jalousie, voire même aiguiser l'appétit de sujets peu fréquentables. Joseph eut un jour le malheur de prêter une somme d'argent à une certaine Madeleine. L'intéressé était connu dans les environs et pour cause. Elle tenait dans le village de Lannes en Barétous un cabaret où les hommes du canton venaient volontiers s'encanailler lorsqu'ils le pouvaient. Des dames de joie y servaient de l'alcool à volonté avant de faire commerce de leur charme. Ladite Madeleine flaira sans peine le pigeon. Malgré son inconduite notoire, elle put approcher Joseph et le convaincre de lui prêter une petite partie de son bas de laine. Les mois passèrent et le brave ouvrier eut toutes les peines du monde à se faire rembourser. Le 1er juin, il finit par se rendre chez sa débitrice, laquelle, pas gênée pour deux sous, le reçut très amicalement en lui offrant à boire et à manger. La nuit suivante s'avéra cauchemardesque pour le pauvre Joseph, qui fut pris de fortes douleurs au ventre.
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12: 3 jours durant, Joseph fut contraint de garder le lit, incapable de tenir sur ses 2 pieds. Quand son médecin se présenta, il diagnostiqua sans mal une tentative d'empoisonnement. Un crime très en vogue à l'époque. Il lui fallut une bonne semaine pour se rétablir. Une fois remis, le brave ouvrier aurait fort bien pu s'empresser de déposer plainte à la gendarmerie. Sauf que, en agissant ainsi, il risquait de faire une croix sur sa créance. Joseph choisit donc de ne rien dire afin de revenir de plus belle à la charge auprès de la vilaine Madeleine, laquelle ne fut guère rebutée par l'insuccès de son premier essai de l'empoisonner. Excitée par la convoitise du magot de Joseph, elle se décida cette fois à l'assassiner, non sans voler au préalable le pognon avant de faire disparaître sa dépouille. Un projet préparé 13 jours durant. Le 10 juin 1884, comprenant que Joseph rechignait à se présenter au cabaret, Madeleine eut l'idée de solliciter l'aide d'un certain Bidard. Et selon le plan ourdi par la maquerelle du village de Lannes, le Basque devait se rendre au domicile du vieux Larras afin de lui demander un petit service. Bidard, recherchant soi-disant un guide connaissant comme sa poche les routes du royaume d'Espagne, devait accompagner 2 dames qui se disaient désireuses de faire un pèlerinage à Saint-Jacques-de-Compostelle. L'idée consistait donc à mettre le marché en main à Joseph. Ah, la belle histoire. Sachant la perversité de sa voisine, Bidard eut un mauvais pressentiment et il se garda bien d'honorer la mission. 2e échec pour Madeleine, qui ne songea pas un instant à lâcher prise. Elle revint à la charge le lendemain, mais Bidard ne bougea pas.
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12: Peu importe, le 22 juin, la tenancière de cabaret change son fusil d'épaule. Elle recrute cette fois 2 autres acolytes, Thérèse et Jeanne-Marie, qui iront frapper séance tenante à la porte du vieux Larras afin de lui demander de l'aide. Prétextant se rendre demain à Raqqa, les 2 dames ont pour mission de convaincre le futur pigeon de leur montrer la route. Moyennant finance, évidemment. Flairant l'entourloupe, Larras refuse. Il profite de cette visite inattendue pour leur demander de passer le mot à Madeleine, qu'elle se dépêche d'éteindre sa dette, sans quoi il n'hésitera pas à la traduire en justice au tribunal d'Oloron. Ne voyant rien venir, l'ouvrier espagnol se présente le lendemain dès 7h chez la Madeleine, laquelle l'envoie promener au motif qu'elle dort et qu'il vaudrait mieux qu'il revienne à 16h. Assuré que Jo Larras se pointera ce soir, la tenancière de cabaret lui prépare cette fois un comité d'accueil plutôt musclé. Elle sollicite une nouvelle fois ses 2 complices, Thérèse et Jeanne-Marie, afin qu'elle lui prête main forte. Et le plan fonctionnera à merveille. Tout commence vers 15h30. La fille aînée de Madeleine, postée en sentinelle sur le chemin, court à l'auberge afin de prévenir les 3 mégères de l'arrivée imminente du vieil homme. Quelques instants plus tard, Larras frappe à la porte de l'auberge. L'endroit a l'air désert. Il entre. À peine franchit-il le seuil que Madeleine se rue sur lui afin de le jeter au sol, tandis

0: l'a préparé pour l'occasion. Quelques minutes plus tard, le vieux Joseph pousse son dernier souffle. L'horrible Madeleine va enfin pouvoir s'emparer de la fameuse ceinture qui recèle les économies du malheureux. Le fameux magot caché n'était donc pas une légende. La tenancière sans scrupule arrache les liasses de billets. Elle en distribue quelques-uns à ses deux complices. 35 francs pour Thérèse, 25 francs pour Jeanne-Marie et le reste pour Madeleine. Leur bonheur sera pourtant de courte durée car et elle ne l'avait pas prévu. Il y avait un témoin dehors et c'est très gênant. Marc, un domestique trentenaire, a scruté le manège depuis la maison voisine. Il a vu l'arrivée du vieux Larras, il a surtout entendu ses cris et, ne le voyant pas reparaître, il a décidé d'aller jeter un œil dans l'auberge de l'horreur. Madeleine l'accueille, pas gênée pour deux sous. Aucune émotion ne traverse son visage. Marc jette un rapide coup d'œil, sans résultat. Il quitte les lieux, puis fait un rapide tour de maison, quand soudain, il aperçoit par une fenêtre le corps du malheureux gisant au sol d'une chambre du rez-de-chaussée. Le jeune domestique fait part de la macabre découverte à sa maîtresse, laquelle s'empresse d'alerter monsieur le maire. Le soir même, les gendarmes rappliquent à l'auberge de l'âne, suivi du juge de paix et du procureur. La perquisition commence. Elle durera toute la nuit.
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0: Après de longues recherches, on finit par retrouver le cadavre du vieil homme. Il a été enveloppé dans un sac de toile, dissimulé entre le matelas et la paillasse d'un lit où dormait, détail macabre, le plus jeune fils de la maîtresse des lieux. Surprise en quasi flagrant délit, croyez-vous que les trois femmes avoueraient leur forfait? Même pas! Elles commencent par nier effrontément l'assassinat de leur proie, avant de se rejeter mutuellement les responsabilités les unes sur les autres. Les gendarmes n'auront pourtant guère de mal pour les confondre. Les trois mégères n'ont même pas eu le temps de dépenser l'argent qu'elles ont volé et qui traîne dans leur poche. La fouille des lieux livrera un autre indice. L'arsenic utilisé lors de la tentative d'empoisonnement du vieux Jo repose dans une boîte en métal. Détail accablant. Embarrés tous, comme en saoule, l'arrestation des trois mégères criminelles sème l'émoi. On savait certes que Madeleine traînait une sale réputation de mère maquerel, mais de là à assassiner de sang-froid un vieil homme sans défense parce qu'il a eu le tort de réclamer le remboursement d'un prêt, somme toute modeste, il y a un pas. Voilà 10 ans que Joseph habitait la France. Le décès de son épouse n'a sans doute rien arrangé à son tempérament radin. N'ayant plus de contact avec ses trois enfants, il tuait donc le temps dans les troquets du coin, parlant sans doute beaucoup trop de ses économies planquées dans sa ceinture. Moralité, ton secret est ton sang. Et si tu le partages, tu meurs. Le procès s'ouvre à Pau, devant la cour d'assises des Basses-Pyrénées, en décembre 1884. Verdict, Madeleine finira ses jours en prison, au bagne. Ses deux comparses purgeront, elles, 20 ans au cachot.
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0: Trois mégères dans le box, nous étions en 1884 sur les hauteurs de Soule et aux confins avec la vallée du Barétous. Je vous propose dans un prochain épisode d'aller dans la cour de l'hôpital de Bayonne un après-midi de mars 1980. Soudainement, en milieu d'après-midi vers 16h, une voiture explose. C'est la voiture du sous-préfet. Pourquoi cette explosion et par qui? Réponse dans un prochain numéro intitulé « Cheval de Troie ». À bientôt.
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1: Ineige souffle. 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Les premiers signes de vie captés en 2019 depuis un petit cirque sont devenus un intense festival où humains, aliens et autres créatures mythologiques dansent furieusement. Visa accordé à toutes celles et ceux qui ont la tête dans les nuages.

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2: Un auteur, compositeur et chanteur, depuis peu acteur, entré dans l'œil du grand public en 2019, il avait alors 19 ans.